0: Et encore, j'ai parlé que cinéma, j'ai pas parlé théâtre, parce qu'il connaît tous les théâtres de France. Bonsoir Henri Guibé.
1: Bonsoir, bonjour. Bon.
0: Comment ça va?
1: Eh bien, ça va. L'âge venant, ça va. J'ai pas plus de douleurs et d'inconvénients qu'un autre. J'en ai même moins, à la rigueur.
0: Mais c'est important ce que vous dites, parce que moi, je trouve que je regarde vos yeux, et je trouve que vous avez ce regard qui pétille, celui que j'ai vu dans de très nombreux films. Je crois que vous avez gardé ce petit côté, ce brin de folie tout au long de votre vie.
1: Oui, bah faut pas. Quand on est fou, faut pas se soigner. C'est très très bon.
0: Mais partagez votre carrière, j'aurais pas cette prétention. On a écouté quelques films comme ça, quelques extraits. Tout ça s'est passé très vite. Vous avez eu le temps d'apprécier, de prendre conscience de qui vous êtes aujourd'hui, Henri Guibé.
1: Eh bien, je ne sais pas encore exactement qui je suis aujourd'hui.
0: Ce serait temps.
1: Non, mais parce que je cherche pas à savoir.
0: Non, c'est peut-être mieux.
1: Quand la vie est une surprise, c'est mieux.
0: Oui.
1: L'important, c'est que ça soit pas un cauchemar.
0: Je peux vous demander votre âge, Henri, ou c'est trop indiscret?
1: J'aurai 90 ans en fin décembre.
0: Le 21 décembre.
1: Le 21 décembre, exactement.
0: Waouh. Est-ce que vous êtes prêt à retourner un peu en arrière dans la cartographie de votre vie, Henri Guibé?
1: J'aimerais bien s'il y avait une machine à remonter le temps.
0: Ah oui, c'est vrai, vous aimeriez avoir, comme on dit souvent, 20 ans, 30 ans aujourd'hui.
1: Vous savez, la machine à remonter le temps, elle n'existe pas.
0: Non.
1: Alors donc, on peut aller la visiter, mais on peut pas la revivre.
0: Non.
1: Donc, c'est vrai, on ne peut faire que des aperçus comme ça, au lointain. On peut se dire, tiens, j'aurais pas dû faire ça, ou peut-être j'ai peut-être bien fait de le faire. Enfin, voilà, quoi.
0: On va faire ces aperçus, alors.
1: Allons-y, apercevons.
0: L'émission s'appelle « Il n'y a pas que Paris dans la vie », pas de chance. Vous, Paris, bah oui, il y a Paris dans la vie, vous êtes né à Paris. Hein.
1: Je suis né à Paris dans le 14e, j'ai passé mon enfance dans le 11e arrondissement, après, en me mariant, j'ai habité le 10e, puis le 19e et le 14e.
0: Avenue Simon Bolivar, je crois, dans le 19e.
1: Avenue Simon Bolivar, j'ai habité un petit peu avec mes parents.
0: D'accord.
1: Mais dans le 19e, après, avec ma femme, on habitait avenue de la Porte Brunet.
0: Ok. Donc, alors, vous avez fait un sacré bond dans le temps, parce que moi, j'étais vraiment aux toutes premières années de votre vie. Vous avez donné votre âge, vous aviez 3 ans quand la Seconde Guerre mondiale est arrivée, et puis à peine une dizaine d'années quand elle s'est terminée, la libération de Paris.
1: Ouais.
0: C'est aussi, j'imagine, des souvenirs, des images, peut-être, qui ne sont pas très réjouissantes. Vous avez forcément des souvenirs de cette période, Henri Guibé.
1: J'ai des souvenirs, oui. D'abord, je vivais avec ma mère. Mon père était à Londres, donc je vivais avec ma mère. Et ma mère faisait de la résistance.
0: Ouais.
1: Et ma mère m'emmenait toujours au cinéma, au théâtre, au cirque. J'aime autant être au spectacle pendant cette période-là. Parce que pendant l'entracte, elles rencontraient quelqu'un, une dame ou un monsieur, et ils échangeaient leur programme. Et dans le programme que ma mère recevait, il y avait ce qu'elle devait faire. Elle a un courrier à amener, un message, voilà.
0: Évidemment.
1: Mais ça, je ne le savais pas, moi.
0: Vous allez le comprendre plus tard.
1: Ma mère, elle m'a dit ça quand j'avais 18 ans.
0: Elle était de Angers, votre maman.
1: Oui, elle était née à Angers.
0: Ouais. C'est une ville que vous avez découvert, enfant, ou vous avez...
1: Oui, j'ai vu un peu Angers, enfant. J'avais un oncle et une tante qui vivaient là-bas. Un oncle qui était un personnage assez extraordinaire. Il avait été capitaine en 14, et pour lui, Pétain, c'était son modèle.
0: Ouais.
1: Et comme il était alsacien d'origine, il parlait très bien l'allemand, ce qui fait qu'à Angers, pendant la guerre, il travaillait à la chambre de commerce, il fréquentait des Allemands, des officiers, tout bon. Il s'entendait très bien avec ces gens-là, alors que ses deux enfants, eux, faisaient de la résistance.
0: Et il l'a appris. Il a appris que ses enfants...
1: Il le savait.
0: Ah, il
1: le savait, mais enfin, bon, les familles ont leurs contradictions. Hein.
0: Évidemment. Hoche, ça c'est aussi une ville qui compte pour vous, dans le Gers. C'est votre grand-mère?
1: Oui. Alors ma grand-mère, oui, elle a passé son enfance dans un petit village qui s'appelle Toux. Et elle a passé son certificat d'études à 13 ans. Et après, elle est rentrée en apprentissage comme couturière.
0: Alors vous allez écumer les écoles de la capitale, surtout dans le 11e arrondissement. On disait souvent que vous étiez dans la lune, que vous étiez inattentif. Je crois que vous avez arrêté l'école à quoi, 14-15 ans?
1: J'ai arrêté, oui, parce que après le certificat d'études, j'avais envie d'être acteur. À 14 ans, j'ai eu envie d'être comédien, parce que j'appartenais à des mouvements de jeunesse dans lesquels il fallait faire le guignol de temps en temps, et j'étais toujours le premier, puis l'idée comme ça m'est venue de faire comédien. Et je me souviens, avant le certificat d'études, on passait un examen, l'orientation professionnelle. Et là, il y a un monsieur que devant, je passe dans l'orientation. Et bien, qu'est-ce que tu veux faire plus tard? J'ai dit, je voudrais être comédien.
0: Là, vous l'avez su très jeune.
1: Et là, il m'a regardé, dans ses yeux, j'ai l'impression que je ne sais pas ce qu'il pensait. Et il m'a dit, mais tu rigoles, tu plaisantes. Les garçons de ton milieu ne peuvent pas faire ce genre de métier. Quand il m'a dit de mon milieu, ça m'a un peu gêné, mais enfin, bon. Et quelques jours plus tard, mon instituteur m'a dit, pareil, tu veux devenir acteur? J'ai dit oui, il m'a dit, c'est une très bonne idée, ça, c'est très très bien.
0: Donc ils vous ont encouragé?
1: Hein?
0: Ils vous ont encouragé?
1: Mon instituteur m'a encouragé, il m'a dit, c'est très bien, tu vas apprendre des tas de choses, là. Et puis, j'ai dit oui, mais à l'orientation professionnelle, on m'a dit que c'était pas pour moi. Et là, mon instituteur m'a dit, mon garçon, apprends une chose, ouais, c'est qu'il ne faut pas écouter le premier imbécile qui parle.
0: En tous les cas, il a eu raison, celui qui vous a vu aller dans ce métier. On va bien sûr continuer de se balader dans les lieux qui vous ont marqué. On ne parlera pas de vos jours en Seine-Saint-Denis. Vous y avez été en pension, je crois, pendant un an. Ce n'est pas un lieu qui vous a marqué. Une petite aparté, Henri Guibé, autour de la Revue des Merveilles, avec Benoît Prospero, qui nous rejoint dans cette émission tous les jours. Et s'il nous parle de Revue des Merveilles, c'est qu'il y a toujours une bonne raison de s'émerveiller. N'est-ce pas, Benoît? Aujourd'hui, nous sommes dans une ferme. Vous avez entendu, une ferme pas comme les autres.
2: Une ferme du futur ou du présent, hein, puisque ça existe déjà, a priori. Bienvenue à la ferme des Folies, avec ici par Île-de-France. Nous sommes avec Béatrice et Lorena en Seine-et-Marne à Gouverne, dans un jardin de 2 hectares. Et l'idée, c'est qu'elles ont créé une ferme maraîchère en agroforesterie. Et le principe est très simple. Béatrice.
3: Alors c'est ce qu'on appelle l'agroforesterie, c'est remettre de l'arbre pour créer de l'ombre dans le système agricole. Il y a aussi le sol, donc l'idée c'est d'avoir un sol vivant, donc qui est structuré avec des tas de galeries de tous les organismes qui peuplent le sol, puisqu'ils sont extrêmement nombreux. Et donc c'est un sol qui crée de l'humus et qui retient l'eau. Donc, ce qui peut être intéressant dans les années à venir. Et il y a aussi la gestion de l'eau. On récupère l'eau de pluie qui tombe sur nos deux serres pour irriguer ensuite le reste de l'exploitation.
2: Et l'agroforesterie permet aussi quoi, Lorena?
4: On est capable de résister aux aléas climatiques un petit peu mieux que nos collègues qui font de la monoculture sur énormément de surfaces.
2: Ah ben oui, parce que petit rappel, l'agroforesterie permet donc, entre autres, de mieux stocker le carbone, protéger les sols contre l'érosion, améliorer leur fertilité, favoriser la biodiversité, les insectes pollinisateurs, offrir un habitat à la faune ou encore donc résister aux fortes chaleurs. Et l'idée, au-delà de tout ça...
3: Nous, on est une initiative privée et personnelle portée par deux femmes et surtout, on essaie d'embarquer avec nous des citoyens qui ont envie de voir quelque chose advenir au-delà des idées, de se dire il faut s'adapter au dérèglement climatique, et bien à un moment donné il faut le faire. Donc nous on essaie de communiquer beaucoup et d'être une ferme qui est un lieu de passage où les gens peuvent venir, c'est ouvert, qui veut vient, donner un coup de main.
2: Eh ben oui, et sachez aussi au passage que celles et ceux qui font de l'agroforesterie communiquent entre eux, entre elles, comprenez, au niveau national.
3: Oui, on s'inscrit dans des mouvances qui sont à minima national, voire international, et on s'inscrit dans le réseau des AMAP, puisque nous on commercialise que en AMAP, et donc les AMAP c'est aussi, en tout cas au niveau de l'Île-de-France, c'est un réseau. On a des échanges entre maraîchers, pareil par exemple là sur les variétés de tomates qui ont bien marché malgré la canicule et celles qui n'ont pas marché du tout, enfin voilà, donc entre nous on a des échanges techniques.
2: Et au fait quand même, on va le rappeler au passage, avec l'agroforesterie on peut faire pousser quel type de légumes au-delà des tomates?
4: Des betteraves, des blettes, des petites oignons nouvelles, concombres, courgettes, aubergines, c'est pas mal.
2: Ah bah oui, tout en fait. Merci Lorena et Béatrice de la Ferme des Folistes en Seine-et-Marne à Gouverne. Merci d'avoir choisi l'agroforesterie. Pourquoi? Parce que c'est une merveille. Le site lafermedesfolies.com et merci ici Paris-Île-de-France.
0: Merci beaucoup Benoît Prospero, Henri Guibé. Vous avez écouté attentivement ce reportage.
1: Et oui, ce sont deux femmes qui font ça. Et comme le chantait Jean Ferrat, la femme est l'avenir de l'homme.
0: C'est vrai. Vous cultivez votre jardin comme Candide?
1: Alors, oui. Plus comme Candide que comme jardinier. C'est ma femme surtout qui s'occupe du jardin. Elle m'appelle des fois pour faire un trou. Mais elle sait les fleurs, tout ça. Donc, elle s'occupe du jardin. Mais c'est vrai. Mais cela dit, c'est très agréable d'avoir un jardin.
0: Henri Guibé, votre invité, jusqu'à 21h. On a une chance exceptionnelle d'avoir Henri à nos côtés. Restez bien avec nous sur ici. On va continuer la balade. On ira faire un tour en Bourgogne, qui compte aussi pour lui. On est ensemble jusqu'à 21h sur ici.

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2: Et je suis avec un monument. Ouais, j'ai emmené mon monument ce soir, un monument du cinéma français, comme on le dit, et du théâtre. C'est vrai qu'Henri Guibé, hein, vous êtes au panthéon quand même de la comédie française. Vous avez tourné avec Gérard Houry, avec Georges Lautner, avec Robert Lamoureux. Vous avez servi les textes de Georges Feydeau et tant d'autres. Inoubliable Salomon, c'est nécessaire de le rappeler dans les aventures de Rabbi Jacob. Il est notre Bidas préféré. Tassin dans la 7e compagnie, qui a encore cartonné, je crois, à la télé cet été. Henri Guibé est avec vous jusqu'à 21h. Bon, Henri, on parlait de votre enfance à Paris, mais je crois qu'il y a eu l'ailleurs assez rapidement, puisque vous alliez souvent en colonie de vacances, puis vous avez fait du patronage, du scoutisme.
3: Ah oui, j'appartenais à toute ma jeunesse, enfin à partir de 10 ans, à des mouvements de jeunesse de mon quartier. Patronage et tout, j'ai fait du scoutisme, j'ai fait des tas de choses. Et là...
2: Et vous avez été où? Vous souvenez où c'était?
3: La colonie de vacances, c'était dans le Jura, ouais. À côté de Saint-Lupicin. Il y avait un château à l'époque qui s'appelait le château de Buclan. Mes parents m'auraient dit, par exemple, à cette époque, cet été, on va aux Antilles, tu veux venir avec nous? J'aurais dit non. Moi, je vais dans mon château.
2: De toute façon, on va découvrir qu'ils sont partis à La Réunion et que vous avez
3: oui.
2: dit non.
3: Oui, parce que là, je voulais faire l'acteur, donc là-bas, j'avais du mal à pouvoir faire ça. Mais donc, c'était ma jeunesse. Et c'est dans ce patronage, exactement, où il y avait des fêtes, on faisait des petits spectacles. Et c'est là que peut-être l'envie de devenir un jour comédien a commencé à fleurir.
2: Ah, voilà. J'ai noté la Bourgogne et Lyon.
3: Lyon, oui.
2: Pourquoi vous avez été là-bas? Quelle
3: occasion? Oui, parce qu'on avait fait un camp scout, je m'en rappelle, dans Lyon.
2: Ouais.
3: Et un jour, on est parti, on a été jusqu'à Dijon, en autostop. Et puis, pendant 3-4 jours, on a été invité à l'abbaye de Citeaux. Un abbaye cistercien de moines, il parle pas. Il faut que ce sourire, comme ça, ils ont le droit de parler une fois par semaine, le samedi, ouais. Mais ils ont rien à se dire. Alors, pendant 3 jours, on a vécu la vie des moines. Et ça, c'était terrible parce que c'est affreux comme métier.
2: Ah oui, c'est un sacerdoce, c'est une vocation, ça faut y aller.
3: Ah oui, hein. Mais alors là, quand même, ça. Et donc, voilà. Et quand je suis sorti de là, j'ai acheté un paquet de cigarettes. J'avais 13 ans, je crois que j'ai commencé à fumer une cigarette à l'âge de 13 ans, parce qu'il fallait vraiment... c'était... Alors moi, donc, il y a eu ça, cette période bourguignonne un peu spéciale, sous les règles de Saint-Benoît. Ouais.
2: Henri, je l'ai évoqué il y a un instant, vos parents décident de partir vivre à La Réunion, vous n'y allez pas, vous avez 14-15 ans, qui s'occupe de vous à ce moment-là?
3: Ma grand-mère, j'ai vécu chez ma grand-mère. Parce que mes parents sont partis là-bas, parce que mon beau-père, puisque ma mère s'était remariée après la guerre, mon beau-père était avocat, mais il n'arrivait pas à s'installer, il travaillait chez d'autres avocats, ce qui fait qu'il cognait pas très très bien sa vie. Et donc, comme il était réunionnais d'origine, il a décidé de partir là-bas, parce que là-bas, il a pu s'installer facilement et gagner honorablement sa vie. Alors, en plus de ça, j'avais un petit frère, un demi-frère, mais c'est un petit frère quand même. Et donc, lui est parti avec eux, et moi, je suis resté chez ma grand-mère. Et là, il a fallu que je commence aussi à gagner ma vie, à travailler.
2: Des petits boulots comme l'hôtellerie et même le salon de coiffure.
3: Là, c'est un bon souvenir plutôt. J'étais un salon de coiffure pour dames.
2: Et vous faisiez le vestiaire et la lecture pour dames.
3: C'est drôle, je leur donnais de la lecture. Je leur donnais de la lecture, je leur prenais leur vestiaire, je faisais des courses, j'allais leur chercher un thé, un café, un petit sandwich, des gâteaux. Enfin bref, j'étais le... Mais un jour, on a eu Madame Gary Cooper qui est venue. C'était l'époque, si toi aussi tu m'abandonnes. Hein. Ouais. Et Monsieur Gary Cooper est venu chercher sa femme. Je vous dis pas l'état des coiffeuses au salon. Et le mien, parce que je vois Gary Cooper quand même, moi qui rêvais d'être acteur. Et j'ai ouvert la porte donc pour que la femme de Gary Cooper et Gary Cooper sortent. Et il m'a donné un billet, un pourboire. Je l'ai gardé au moins 6 mois, j'ai même osé le dépenser.
2: C'est vrai. Alors Henri, vous êtes rattrapé par la vie, hein, le service militaire en Algérie, plus de 2 ans, dont 2 mois au Maroc. Et puis à votre retour, vous retrouvez quand même La Réunion, hein, vous partez à 9 000 km de là.
3: Mes parents m'avaient dit, viens te reposer quelques mois, parce que quand on sort de 2 ans et demi de guerre, on n'est pas en bon état. Hein. Et donc je suis parti là-bas et je suis parti en bateau. Ça m'a fait faire un voyage de 27 jours. bateau. Et donc, et puis là, à La Réunion, j'ai pu enfin respirer. Et surtout rencontrer celle qui allait devenir ma femme.
2: Et oui, parce que c'est le lieu de votre premier unique amour, votre femme, aujourd'hui encore.
3: Oui, oui, oui, oui, oui, c'est depuis 64 ans, on n'a pas changé.
2: C'est un exploit, hein. Vous êtes, non mais Henri, 64 ans
3: oui,
2: de mariage.
3: Vous savez, c'est pas, c'est plus ça avance, plus c'est facile.
2: Parce que c'est un bon conseil que vous nous donnez.
3: Oui, parce que l'amour, c'est d'abord chercher à savoir qu'est-ce que je vais pouvoir lui faire plaisir aujourd'hui.
2: Ouais.
3: C'est d'abord, et on finit par chercher l'autre, et l'autre vous cherche. Et au bout d'un moment, on s'aperçoit qu'on s'est tellement cherché qu'on est collé, qu'on ne peut plus s'en aller. Et alors, donc, bon, voilà, on continue comme ça, et on est bien. Surtout qu'on est bien.
2: Votre épouse, que vous rencontrez à La Réunion, elle est de Marseille.
3: Elle est de Marseille, oui.
2: Du coup, les cigales.
3: Les cigales,
2: ouais. Rentre dans votre vie. Est-ce que vous vous souvenez, Henri Guibé, de ce café? C'est pas forcément celui-là.
3: Ouais.
2: C'est le café. Ouais. Il appartenait à qui? Vous allez nous le raconter.
3: Ah, ça c'est une drôle d'histoire. À l'époque, je passais un numéro, j'avais un petit numéro de cabaret. Bouteille aussi en avait un. On avait des sketchs ensemble et puis des sketchs isolés. Et c'était mai 68. Et le soir, on prenait des nouvelles du front, sur quel pavé était pas tombé, enfin voilà. Et c'est ainsi qu'un soir, Bouteille me dit, est-ce que ça t'intéresserait qu'on se construise un théâtre à nous?
2: Café de la Gare.
3: Où on ferait ce qu'on voudrait, ce qu'on jouerait. Je dis oui, c'est bon, mais avec quel fric? Et là, Coluche était à côté, j'ai dit, on va se démerder. Alors là, si on va se démerder, d'accord, oui, pourquoi pas, j'avais rien à perdre, cela dit. Et 15 jours ou 3 semaines après, ils m'ont dit, ça y est, on a trouvé un lieu. Ils m'ont emmené passage d'Odessa, dans un espèce de local qui sentait l'huile de vidange. Et ils m'ont dit, voilà, Bouteille, on va faire la scène ici, là, on va construire des balcons, là, on va être des gradins, et puis les loges seront en bas. Ah bon, d'accord. J'ai dit, ils sont fous complètement. Et le lendemain, on était en train de faire, de construire le théâtre. On l'a appelé Café de la Gare parce que c'était à côté de la gare. C'est bon. Voilà. Et puis, 3 ans après, ça devenait trop petit. Alors, on a construit celui de la rue du Temple. Exactement avec le même système.
2: Et la suite, on la connaît, évidemment, et on va continuer de la raconter avec vous, Henri Guibé, à ce Café de la Gare, dont vous êtes, rappelons-le, membre fondateur, je pense aussi à Patrick Devers, ou encore à Sota. Alors, on va aussi rejoindre Catherine Quicandon, si vous êtes d'accord, avec son rendez-vous ici, ça entreprend. Pourquoi payer des bouteilles et des bocaux en verre, alors qu'il est possible de les réemployer? Voilà un sujet et une initiative positive, Henri. En Drôme, des producteurs, des citoyens, des entrepreneurs se sont concertés pour enrayer le gaspillage de ces contenants en verre. Écoutez le reportage de Catherine Quicandon.
4: À Chabeuil, dans la Drôme, à 10 km de Valence, ma bouteille s'appelle Reviens.
5: Hey, attends, reviens! Qu'est-ce qu'il y a? Qu'est-ce qui se passe?
6: Ce qui se passe,
4: c'est une entreprise coopérative qui propose de remettre la consigne au goût du jour, comme nous l'explique Valérie Duménis, sa directrice générale.
7: On récupère des bouteilles ou des bocaux en verre, on les lave dans notre unité de lavage, donc ils passent dans une grosse machine dans laquelle on va venir enlever l'étiquette et nettoyer l'ensemble de la bouteille intérieure-extérieure. On vérifie qu'elle est bien propre et ensuite les bouteilles sont palletisées sur plusieurs étages pour être renvoyés aux producteurs qui vont remettre leur contenant, leur liquide dedans.
4: Comme des jus de fruits, de la bière, du vin, de la confiture et tout ce que l'on a envie de mettre dedans.
8: C'est vous qui voyez.
4: Exactement, c'est vous qui voyez. En 2025, plus d'1 600 000 bouteilles ont été lavées et depuis la création, plus de 6 millions, ce qui représente une sacrée économie.
7: Depuis le début, 2500 tonnes de déchets, 2500 tonnes de CO2 aussi et plus de 5000 mètres cubes d'eau. Et moi, j'aime bien donner en équivalent de douche, parce que ça parle un peu plus, mais ça fait 61 000 douches. Mais en 2030, on vise de laver 42 millions de bouteilles et ça nous fera économiser 522 000 douches.
4: Ce qui ne veut pas dire qu'il faut arrêter de se laver. Merci de penser à vos proches. Ma bouteille s'appelle Reviens, oui, parce que c'est le nom de la structure, fait travailler plus d'une quinzaine de personnes en insertion et coopère avec plus de 100 producteurs et points de collecte engagés sur les territoires d'Auvergne-Rhône-Alpes et de Provence-Alpes-Côte d'Azur. Ce projet remonte à 2019 avec l'inauguration de la première unité de lavage. Celle-ci répond aux normes et aux exigences qualité des industriels, ce qui permet de remettre en circulation des contenants qui pourront être réutilisés jusqu'à 40 fois. Seules les bouteilles portant le pictogramme national du réemploi peuvent être rapportées. Un projet de consigne monétisé est prévu pour 2027. Plus d'infos sur ma-bouteille.org. Merci à Isidro Mardèche pour cette idée qui a de la bouteille. Ici, ça entreprend. Ma bouteille s'appelle Revient pour une économie circulaire du verre en Auvergne-Rhône-Alpes.
2: Eh bien, merci Catherine Quicandon. Henri Guibé, vous luttez un peu contre le gaspillage, comme ça vous faites attention.
3: Je trouve ça très très bien. De réutiliser le verre, mais il va falloir trouver aussi des livreurs de verre, parce que c'est lourd le verre. Et pour les gens âgés, ça serait bien qu'il y ait des gens qui leur amènent leur bouteille d'eau ou leur bouteille en verre à domicile.
2: Et ben, l'appel est lancé, si vous avez envie d'entreprendre, il vient de vous donner la bonne idée. Henri Guibé, votre invité. Il n'y a pas de pari dans la vie, on le voit, on l'entend hein, depuis 20h, on va continuer de retracer la carrière d'Henri qui va nous emmener peut-être dans un instant à Marseille ou ailleurs. Il connaît tous les théâtres de France. On parlera de cinéma aussi, de quelques souvenirs de tournage. C'est à suivre d'ici 21h.

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17: Et chaque soir, j'ai la chance avec vous de traverser, de retracer la vie, la carrière d'une personnalité. On est tous un peu au garde à vous ce soir face à un acteur. C'est vrai, face à un acteur populaire au sens noble du terme, un acteur de théâtre prolifique. Je dirais 60, voire allez, j'ose 70 ans de carrière pour Henri Guibet, votre invité, avec toujours le même humour, la même envie, le même regard qui pétille. Il est votre invité ce soir jusqu'à 21h. Il était le plombier dans le Guignolo. Il était bouché dans le cabanon rose de Jean-Pierre Mocky. Il en a interprété des rôles, je vous le dis. C'est plus le rôle de votre vie qui nous intéresse ce soir. Et alors, pour ceux qui nous rejoignent, on a parlé du Café de la Gare. On a dit que vous étiez un des membres fondateurs. Mais vous avez rencontré Viviane sur l'île de la Réunion.
18: Oui.
17: Viviane qui était marseillaise. Il n'avait pas un café aussi, son père, à Marseille ?
18: Ah oui, au Good. J'avais un café
17: quartier
18: au Good,
17: marseillais.
18: Oui, c'était tout à fait à l'extérieur. Un Good, qui est on dirait un petit port de pêche grec, du reste. Et il avait un café, restaurant, qui s'appelle Pesquaire. Il avait ça, c'était joli, c'était bon, juste au bord de la mer, c'était formidable. C'est un lieu merveilleux. Puis voilà, bon...
17: Le Sud, c'est une région, le Sud de la France, qui, au-delà du fait que votre épouse est marseillaise, qui vous parle, vous avez peut-être vécu de belles choses, des souvenirs en particulier.
18: Oui, d'abord, tous les films que j'ai fait avec Lautner, qui se tournaient à Nice, ouais, en général.
17: Alors, vous preniez du poids, il paraît, avec Lautner.
18: Oh là là là là.
17: Sur les tournages.
18: Il y avait, chez Lautner, il y avait une chose qui était extraordinaire, il y avait un assistant sur le tournage, dont le travail, l'unique travail, était de ça, organiser la soirée après la journée de tournage.
17: Plutôt sympa comme boulot.
18: Ah oui, oui. Alors on fréquentait des restaurants extraordinaires, et je me souviens, justement, en Dordogne, on avait tourné. Là, j'ai pris 4 kilos carrément, parce que c'était... À Sarlat. J'ai découvert le tourne-d'eau Rossini. Alors,
17: La viande avec le foie gras, là.
18: Ouais, voilà. Et il y avait un autre personnage sur les films de Lautner qui était René Saint-Cyr, la maman de Georges Lautner.
17: Exact.
18: Et René Saint-Cyr a été dans les années 30 la Brigitte Bardot de son époque. Des très jolies femmes. Et elle faisait à l'époque des films en Allemagne à Berlin. Et alors là, c'était très curieux parce qu'il y avait une histoire et dans la même mise en scène, on faisait tourner 3 ou 4 troupes différentes. Il y avait des Italiens qui faisaient la version italienne, il y avait des Français qui faisaient la version française, des Allemands qui faisaient la version allemande. Pas besoin de doubler les films, chaque pays avait sa version.
17: Ouais.
18: Et je disais souvent, mais dis-moi, René Saint-Cyr, tu t'apercevais pas dans les années 36, 37, tout ça, que les Allemands, ils avaient plus en plus de bottes aux pieds
17: Ça nous emmène où, ça, Henri Guibet ? La Corse.
18: Ah !
17: Je remonte en arrière. Une de vos premières tournées au théâtre.
18: Oui. Oui, que j'ai fait avec Bouteille, du reste. On a fait le Barbier de Séville. Bouteille faisait Bartolo et moi Figaro. Oui. Alors donc, là, justement, ma femme était à Paris avec moi, dans une petite chambre que j'avais dans un sixième étage. L'eau sur le palier, enfin, tout le confort. Mais ma femme trouvait ça très romantique. Et puis, un jour, la proposition d'une tournée, c'était un mois de mai, ma femme m'a dit, tiens, j'aimerais bien partir avec toi. Et on est parti, ce mois de mai, en Corse. Et on n'a pas ramené d'argent, c'est vrai, mais on a ramené notre fils.
17: Oui, elle était enceinte, Christophe.
18: Notre fils qui s'annonçait.
17: C'est génial.
18: Alors là, bon,
17: quelle histoire. Henri, vous continuez d'ailleurs tourner, hein, je pourrais citer Les Vieux Fourneaux, plus récemment Le Dindon, Jalil Lesper, Juste Ciel, Laurent Tirard, et cette année, je crois, Les Gendarmes de Stéphane Archinard. Vous avez toujours joué des rôles sympathiques. Vous n'avez jamais vraiment voulu jouer des truands ou des types méchants, ou alors un méchant dans Le Retour du Grand Blanc, quoi, c'est le méchant gentil, quoi.
18: Oui, mais j'aurais adoré faire des méchants. J'aurais adoré jouer Jacques l'Éventreur, étrangler
17: des...
18: Ah oui, éventrer des gens, ça m'aurait... J'aurais aimé tuer. J'aurais aimé éteindre peur.
17: Ah, puis il me dit ça avec un regard, vous qui ne le voyez pas. J'aurais presque aimé... inquiétant.
18: Ben oui, parce que vous savez, au cinéma, c'est formidable, on peut tout faire. Ouais. Parce que c'est pas dangereux.
17: Dites-moi, Henri, qu'est-ce qu'il avait, Robert Lamoureux, avec l'eau? Parce que les deux volets de la 7e compagnie, vous étiez toujours dans la flotte.
18: Ah oui, bah, il adorait ça.
17: On a retrouvé la 7e compagnie, vous allez pouvoir nous expliquer, c'était dans l'Eure, vers Gagny, la scène du château, il y avait de l'eau pas loin, c'était à Jouy, le Moutier, c'était au château de Vigny, au fort de Cormeilles en Parisie, et puis il y aura même dans le clair de lune, une scène en Bretagne.
18: Oui, alors je veux dire que tout ça se tournait entre avril et mai, et c'est pas une époque où l'eau est chaude.
17: Bah non.
18: Alors, ça, on se gelait de tous les côtés, mais il aimait bien.
17: La Bretagne, je l'ai repérée, c'était dans le port de Taouette.
18: Taouette, oui.
17: C'est ça, c'est du côté de Pléneuve-Val-André. Vous y êtes retourné dans ce port, par exemple, ou dans ces endroits-là?
18: Non. Je suis pas retourné, mais j'ai gardé un bon souvenir de là-bas. C'était très agréable. Et alors, il y avait ce chalutier sur lequel on montait.
17: À la fin du film, ouais.
18: Ouais. Et le premier jour, on a tourné sur le chalut. Au bout d'une heure, tout le monde était vert. Le mal de mer.
17: Et vous aviez pris un comprimé, je crois.
18: Je prends, moi, parce que je connaissais le truc, il faut prendre un comprimé, il faut prendre 3 jours avant. Et le patron du bateau me dit, ça va, t'as le pied marin, quoi. Je dis, oui, mais je prends des cachets. Et je dis, bah, vous aussi, vous avez pas le mal de mer, mais il dit, je prends des cachets.
17: Et Pierre Mondi, Jean Lefebvre, out.
18: Ils étaient verts. Ah, parce que vous dire qu'un chalut, quand on descend,
17: ça bouge, quoi.
18: Il y a une odeur de poisson, plus une odeur de mazout, se mélange. Ah, c'est pas du Guerlain, hein.
17: Il vous en a fait voir, hein, Robert Lamoureux, hein, 30 ou 40 prises sur le premier coup de manivelle, je crois, au début.
18: Oui, hein. La première fois. J'avais à dire pas capitaine commandant.
17: Ouais. Ah bon, on l'a tous, la réplique, là. Pas capitaine commandant.
18: Et là, il m'a fait faire 33 prises. Et au bout d'un moment, j'ai dit à Mondi, il me cherche ou quoi? Et Mondi, il dit oui, je cherche un peu.
17: Ouais.
18: Alors j'ai arrêté, j'ai dit, écoutez, Robert, tu vois, mon contrat, on le déchire, on n'en parle pas, t'inquiète pas, il n'y aura pas de procès, mais je voudrais pas que tu fasses jouer un comédien qui ne te satisfait pas. Il m'a dit, non, mon vieux, ça ira toujours.
17: Il s'est détendu.
18: Après, ça s'est arrangé tout seul.
17: La Bretagne, j'en parlais parce que je sais que vous y avez accompagné Viviane, sculptrice sur des expositions en Bretagne.
18: Oui. Elle avait une galerie là-bas. C'était sympathique, quoi. J'aimais bien. Et j'ai accompagné Viviane sur pas mal d'expositions parce que la statuaire, c'est lourd.
17: Ouais.
18: Et les bronzes, c'est lourd. Alors, j'ai eu une époque où j'ai été très fort et je pouvais porter les statues.
17: Henri Guibet, quand les températures grimpent, et on l'a vécu cet été, les personnes âgées sont parmi, on le sait, les plus vulnérables. Dans les EHPAD, la question du rafraîchissement devient aujourd'hui plus que jamais un véritable sujet de société. On en a beaucoup parlé dans l'actualité cet été. Alors face aux besoins en climatiseur, pour l'été prochain, il faut l'anticiper, des initiatives, vous allez l'entendre, parfois étonnantes, ont vu le jour, comme par exemple en Auvergne, où je vous emmène à l'instant, avec Robin Bernot, aux côtés de Noémie Guillotin.
10: Dans l'Allier, à Montluçon plus précisément, une entreprise a lancé une cagnotte en ligne pour financer des climatiseurs dans les EHPAD.
15: Je pense que c'est très bien, parce que plus on vieillit, plus on souffre de la chaleur.
10: Il s'agit de l'entreprise Mendes, qui connaît plutôt bien le sujet, puisqu'ils sont chauffagistes et installateurs de clim à Montluçon. Cette idée d'ouvrir une cagnotte en ligne, ils l'ont eu après plusieurs appels reçus cet été, comme l'explique Alexandra Lopito, assistante commerciale chez Mendes, jointe par Noémie Guillotin.
16: On s'est rendu compte que ce soit dans le privé ou dans le public, non, les EHPAD ne sont pas encore climatisés correctement. Les résidents sont dans des chambres qui sont à plus de 30 degrés. Et on s'est dit qu'en lançant une cagnotte solidaire, ben peut-être que si tout le monde mettait 2, 3, 4, 5 euros, et ben ça nous permettrait de pouvoir mettre, même si c'est que dans une pièce, hein, une climatisation supplémentaire dans les EHPAD. Et les établissements n'auront rien à débourser. C'est vraiment un cadeau qui va être fait aux établissements.
10: Depuis son lancement cet été, la cagnotte a dépassé les 3000 euros. Alors ici en Auvergne, ça semble marcher. Mais vous, qu'en pensez-vous? Alors, on va entendre pas mal d'avis assez différents. On va commencer avec Fleur qui, elle, est assez séduite par la démarche.
19: Et moi, je trouve que c'est vraiment une super idée parce qu'on pense pas trop aux personnes âgées. Elles ont beaucoup souffert cet été. Et donc voilà, je trouve ça super qu'on fasse des choses pour les personnes âgées.
10: Quelques mètres plus loin, après avoir discuté avec Fleur, je prends le temps d'en parler avec Francine.
15: Moi, je trouve que c'est très bien. Celui qui peut mettre dans la cagnotte et aider les autres, c'est super.
10: Est-ce que ça vous embête pas un peu que ce soit une entreprise qui soit obligée de créer une cagnotte pour qu'on prenne soin de nos aînés?
15: Oui et non. Après, c'est difficile pour tout le monde, la vie. Donc, tout le monde n'est pas apte à penser aux autres. Donc, autant que quelqu'un lance l'idée, oui.
10: Des citoyens qui se cotisent et remplissent une cagnotte pour permettre à nos anciens de pouvoir rester au frais. Pour certains, ça passe, vous venez de l'entendre. Mais alors, pour Sylvain, pas du tout.
20: Je trouve ça scandaleux qu'on soit obligé d'arriver à une cagnotte pour financer des climatiseurs, alors que les EHPAD vont en prendre soin et ce sera à l'État de le faire.
10: L'État a, pour sa part, annoncé fin juin 2026 que le fonds de 100 millions d'euros dédié à l'amélioration de la qualité dans les EHPAD serait mobilisé en priorité pour financer des équipements de rafraîchissement afin de mieux protéger les résidents lors des fortes chaleurs.
21: Hey, je salue amicalement l'équipe d'ICI Pays d'Auvergne. Vous avez souffert de la canicule en rugby cet été?
18: Ah, un petit peu, oui, quand même. Moi, dans ma maison, j'ai une maison qui est relativement fraîche, ouais. Mais... il y a quand même disons que j'avais une différence de 10, à peu près 10 degrés entre un coin précis de la maison et mon grenier, par exemple, qui est mon bureau dans lequel je travaille, je pouvais pas y aller, c'était impossible. Ouais. Alors, tout le monde a souffert, hein. À un moment, j'ai essayé de regarder des films d'horreur en me disant les sueurs froides, ça va peut-être me rafraîchir. Mais non, ça ne faisait rien du tout. Je me suis tapé tous les Dracula. Mais...
21: vous auriez rêvé d'interpréter, vous nous l'avez dit. Henri Guibé, son sourire et voilà, et sa gentillesse, on dirait un gosse. Et j'adore. Henri Guibé est avec nous. Vous avez ce joli regard et vous allez rester encore quelques minutes jusqu'à 21h pour continuer ce voyage dans votre carte personnelle, dans votre France. Henri Guibé est avec nous ce soir sur ICI.

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2: Il a tellement de souvenirs avec des comédiens comme Jean-Pierre Marielle, Jean Lefebvre, Michel Galabru. Il connaît tous les théâtres de France, tous les bons restaurants de France aussi. Ce sont les lieux qui ont marqué sa vie. Les lieux, c'est comme des parfums qui nous reviennent immédiatement. Et lui, c'est Henri Guibé qui est votre invité ce soir, membre fondateur, on en a parlé tout à l'heure, du Café de la Gare à Paris. Il a travaillé au TNP avec Jean Villard et a bientôt 90 ans. Il continue de tourner et sa voix encore cet été n'était autre que celle de Rex dans Toy Story.
3: Je suis Buzz l'éclair. Je viens en paix.
4: Je suis tellement content que tu ne sois pas un dinosaure.
3: Vraiment.
2: C'est vous, ça, Henri. Vous avez fait tous les Toy Story, d'ailleurs, c'est le sixième, je crois. Hein,
5: cette oui, ça fait, le premier, on l'a fait il y a 30 ans. Il y a 30 ans. Ben
2: là, avec Richard Darbois, là, hein, dans le rôle de Buzz l'éclair.
5: Ben oui, qui est aussi la voix de.
2: Enfin, oh, ben, la voix de tout le monde, sur Harrison Ford.
5: C'était. Oui, ouais, Harrison Ford, entre notamment. Autres. Et c'est lui qui m'a mis le. Pied à l'étrier de la synchro. On faisait une synchro où c'était des monstres préhistoriques, où je faisais déjà une sorte de T-Rex comme ça. C'est lui qui m'a... J'avais fait un petit peu de doublage avant, je m'étais doublé surtout dans les films que j'avais fait. Et ben, il m'a tenu par le bras parce que...
2: Ouais. C'est drôle à faire.
5: Ah, ça, j'adore
2: c'est génial.
5: Ça. J'adore ça parce que, en plus de ça, quand je vois l'exploit de certains doubleurs, par exemple, l'acteur qui double Al Pacino... Quand on voit Al Pacino en version originale et là, on dit quoi, c'est le même. Et il s'appelle Luchini.
2: Ouais. Il faut être dans le souffle du comédien qu'on
5: double. Il faut être dans son regard. Il faut être dans son regard. Et faut, parce que chaque langue a une musique. La musique anglaise n'est pas la même que la musique française, au point de vue langue. Et il faut arriver à trouver une intonation qui corresponde à ça. Ouais. Il y a de très bons comédiens en synchro, hein. c'est des jongleurs.
2: Un métier qui est aussi un peu menacé avec l'IA, donc il faut y faire très attention à ce métier.
5: Oui, justement, on est en train de se battre du côté de Dami, tout ça. Mais cela dit, je vais vous dire, hein, l'intelligence artificielle ne vaut que ce que valent les mains qui s'en servent. Mais ce qu'il faut faire, c'est pas voler le talent des autres. Il faut savoir, il y a une honnêteté, une espèce de une éthique à avoir.
2: À adopter, ouais. Je vous donne quelques lieux comme ça, Henri Guibé, puisqu'on s'est baladé, des lieux, je sais, qui vous ont marqué. Vous pouvez me dire un mot sur chaque Jean Lépin.
5: Ah, Jean Lépin, oui. Ah, ben, Jean Lépin, c'est les premières vacances qu'on se payait avec ma femme.
2: Bien.
5: Alors, on avait loué une fois un appartement, puis une autre fois une petite maison à côté de Jean Lépin. Et oui, c'était les vacances plage.
2: La Normandie?
5: La Normandie, ouais, après, par là, beaucoup plus tard avec ma femme, on louait un petit appartement, à Trouville. Et on avait, même avec mon petit-fils, là, même, on avait, à Trouville, on avait loué une petite maison qui tenait juste sur la mer. C'était sympa, ça. C'était des oublie-tout.
2: Des oublie-tout?
5: Oui, on se fout du reste.
2: Ah,
5: on
2: est en vacances, c'est marrant comme
5: on oublie tout.
2: C'est drôle, ça. Alors, je vais un tout petit peu plus haut, Henri. Je sais que vous êtes nostalgique des corons.
5: J'aime beaucoup le Nord. J'aime beaucoup le Nord, j'aime les maisons du Nord. Il y a de très belles maisons dans le Nord. Il y a cette nostalgie. J'ai pas la nostalgie des corons, mais
2: Lille, Roubaix.
5: D'abord, c'est des, où il y a des gens chaleureux. Et puis, il y a une espèce de vie. Il y a ces gens du Nord qui sont des gens qui viennent de partout. Ça vient des pays du Nord, ça vient du pays de l'Est. Et là, il y a un mélange qui a été les mines, qu'ont mélangé tous ces gens-là. C'est des gens qui parlent et qui ont un passé avec eux, un passé héréditaire et bien souvent un passé de souffrance. Je comprends pourquoi Zola a écrit sur les mines, parce que on retrouve ça. Il y a des traces quand on voit là-dedans, quand on dit on est chez Zola.
2: Je pense que l'équipe d'ici Nord et tous les gens qui sont du Nord et qui vivent ailleurs que dans le Nord aujourd'hui seront sensibles à ce que vous dites. Henri Guibé, aujourd'hui vous vivez à Bourré-sur-Juine. C'est comme ça qu'on prononce l'endroit où vous vivez.
5: Bourré. Les habitants ne s'appellent pas les alcooliques. Hein.
2: Non, comment ils s'appellent?
5: Les Bourréciens.
2: Les Bourréciens. Alors ça, c'est en Essonne. 2000 habitants, j'ai vérifié. Donc, certaines quiétudes.
5: Oui, non, c'est très calme.
2: De vivre.
5: Oui, c'est très calme, c'est silencieux. Et puis, on connaît son voisin, ses voisins, on discute, tout ça. Bon, j'ai un figuier, alors j'en ai des figues à tous les voisins, on, voilà, eux nous donnent de temps en temps du raisin, chacun nous donne un petit peu de son truc. C'est agréable pour ça.
2: Est-ce que c'est sur ces routes d'Essonne que vous sillonnez justement le bitume avec votre fils Christophe, où vous faites des vidéos sur YouTube, vous racontez, il vous pose des questions sur votre vie, c'est génial, quoi.
5: Oui, oui, oui. Alors, mais maintenant, il va falloir que je commence à lui poser des questions, parce qu'il ne me répond jamais quand je lui pose des questions.
2: Mais qu'est-ce que... Enfin, je trouve qu'au niveau de la transmission, c'est super de vivre ce moment avec son fils.
5: Oui, oui. Avec mon fils, on a toujours eu des... Il m'engueule souvent pour des tas de choses qui n'ont aucun intérêt. Du reste, je vais faire un truc. Il y a un gars qui... T'as parlé à ton agent ? Je l'attends. Je sais pas où j'arrive quand. Non, vois ton agent. Et lui, par exemple, il dit, on va faire des trucs ensemble. On n'a pas parlé à l'agent du tout.
2: On l'embrasse, Christophe, hein, qui écoute sans doute.
5: Alors bon, bah, on a beaucoup de complicité l'un chouette, et l'autre. Hein. Et puis bon, bah, on a notre, il m'a donné un petit fils adorable. Alors je peux tout lui pardonner.
2: Henri Guibé, votre invité. J'ai une question de François sur ici.fr. C'était où la scène de la voiture avec Claude Funès? Vous l'avez tourné où?
5: That is a question.
2: Yes. Dans un studio à Boulogne-Billancourt ou vraiment sur la route?
5: Non, alors on en a fait une partie sur la route, hein, le plus gros. Et après on a refait tous les détails en studio parce que il y a des plans comme ça de face et tout ça. Donc
2: la rue des Rosiers n'existait pas dans le film. Donc, elle a été reconstituée.
5: À Saint-Denis, on l'était refaite à Saint-Denis dans un quartier on dit en distribution, en destruction. Et ça, le cinéma, on peut rien. C'est vrai parce que souvent il y a des gens de la rue des Rosiers. Mais vous avez tourné ça quel jour? Moi, j'ai toujours.
2: Ce n'est pas. Oui, bah oui. De toute façon, vous l'avez déjà dit. Vous prenez absolument pas conscience quand vous tournez cette scène avec Louis de Funès que bah voilà, 60 ans plus tard, je vous en parle et que tout le monde vous en parle tous les jours.
5: Ah, exactement. Vous savez, quand j'étais jeune et que j'espérais, il y avait un film drôle de drame. Et dans cette scène, dans ce film, il y a une scène entre Michel Simon et Louis Jouvet, où il dit bizarre. Vous avez dit bizarre? Oui. Comme c'est bizarre. Je me disais, avoir une scène comme ça dans sa vie, c'est formidable. Mmh. Et je ne me rendais pas compte, quand je tournais Vous êtes juif, que c'était, que ça allait être une scène comme ça.
2: Et vous avez eu de bons rapports aussi avec Louis de Funès, qui a pas cherché ce que vous tourniez le dos, comme on le disait souvent,
5: non,
2: qui vous a mis face.
5: Moi, je trouvais un grand professionnel et un homme très, très gentil. Puis en plus de ça, je savais qu'il avait tourné avec Sacha Guitry, avec Louis Jouvet, il connaissait tout un monde.

0: C'est mon fils qui m'a annoncé ça, parce qu'il l'avait vu par Internet, moi je ne savais pas. Et je ne savais pas quelle réaction avoir, parce que, à vrai dire, la Légion d'honneur, pour moi, ça, bon, c'était pas un truc qui me chiffonnait beaucoup. Et puis, après, j'ai pensé à ma maman. Et j'ai pensé qu'elle aurait été très très fière de ça. Alors j'ai été, bon, ouais. Et j'ai demandé que ça soit un comédien qui me la remette. Et que ça soit dans un théâtre.
1: C'était où, du coup?
0: Eh ben, au Café de la Gare. C'est un truc que j'avais formé. Et j'ai demandé, Perrin, Francis Perrin, qui me l'a remis. Et il m'a piqué le coup, bon, le sauvage. Et voilà. Je voulais que ça soit fait comme ça. Je voulais pas que ça soit un truc dont tout le monde parle. Je voulais que ça soit reste intime avec que des copains à moi. Et donc, voilà, on m'a mis ça et. Bon, ben voilà, c'est un petit ruban rouge. Et c'est très curieux parce que quand j'ai vu que, quand même, j'ai appris que Chirac l'avait remis à Poutine, ça m'a quand même.
1: Oui, vous êtes questionné.
0: Ben, alors, des fois, je me dis c'est bien, mais parfois, je me dis c'est. C'est appartenir à une légion dont on ne partage pas le sens de l'honneur de certains de ses membres, ça fait bizarre. Henri... Mais je crois qu'elle la retire à certains, heureusement.
1: Oui. Je vous confirme, mais ils ne vont pas vous la retirer. Henri, on s'est beaucoup promené dans votre vie. Vous écrivez encore des chansons, vous écrivez encore des pièces de théâtre, vous faites plein de choses. Et je vous souhaite encore 10, 15, 20 ans, même plus. Qu'est-ce que vous voulez garder? Qu'est-ce que vous voulez qu'on garde de vous, Henri? Qu'est-ce que vous voulez, après, qu'on garde de ce que vous avez été, de votre carrière, de ce que vous avez donné, de ce que vous avez offert?
0: Vous savez, il y a des généraux qui sauvent la France, on se sauve d'eux pendant très longtemps. Un comédien, il n'est qu'un passage de bonne humeur parmi les gens. Et un comédien qui disparaît, il y en a 10 qui le remplacent. Donc, on n'est que des passages.
1: Ouais, mais il y a des passeurs dont on se souvient.
0: Oui. Mais bon, regardez, si je demande par exemple à un jeune maintenant qui était Louis Jouvet, il ne sait plus. Il ne sait pas.
1: Moi je sais, je ne suis plus si jeune, vous allez me dire.
0: Mais, bon. Voilà, mais bon, qui était Harry Bord, ils ne savent pas. Alors donc, faut considérer qu'on est ça, c'est un souffle.
1: Merci pour ce souffle. Continuez de souffler longtemps, Henri Guibet. J'étais très heureux que vous partagiez une heure avec nous pour ce beau voyage au cœur de votre vie. C'est un survol, hein, parce qu'on aurait pu y passer plusieurs chapitres. Merci d'être venu en tous les cas, très sincèrement à vous.
0: Eh ben, moi aussi, ça m'a fait plaisir.
1: À très bientôt et plein de beaux projets pour Henri Guibet à retrouver sur ici.fr. Il n'y a pas que Paris dans la vie. Reviens avec plaisir demain. Salut.

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2: Salut à toutes, salut à tous et bienvenue dans Décibel. J'espère que votre jeudi s'est passé comme dans un rêve. Et puis si c'était un petit peu compliqué, bah voilà, dites-vous que la journée est bientôt terminée et que s'ouvre sous vos yeux et vos oreilles ébahies une heure d'actualité musicale dans laquelle nous allons recevoir l'excellent Gaëtan Roussel. Vous le connaissez comme chanteur de Louise Attaque, mais aussi comme artiste solo à succès. Il avait eu une victoire de la musique pour ce banger. Gaëtan Roussel sort la réédition de son dernier album en date, le joli Marjolaine. Une réédition augmentée de 6 nouvelles chansons, dont un duo avec Amel Bent. On va pouvoir en parler avec lui, puisqu'il est l'invité ce soir de Décibel. Gaëtan Roussel qui vous offre la version dédicacée de son album Marjolaine tout à l'heure au Blind Test. Alors si vous avez envie de jouer avec nous, il est temps d'appeler Yanis au standard 0810 055 056. Également au programme de Décibel ce soir, l'anniversaire du guitariste d'Aerosmith, un blind test, oui je vous ai pas donné le thème, autour de l'année 1991. Et puis la bonne nouvelle du jour, le retour de Manu Chao qui vraiment se précise, non pas un madame ni deux, mais 3 concerts annoncés en région parisienne, toujours au même endroit, une petite salle tout près de Paris à Vitry-sur-Seine qui s'appelle le Kilowatt. Il y jouera Manu Chao le 10 octobre, le 15 octobre et le 13 octobre. Oui, je vous les ai donnés dans le désordre, mais enfin, vous m'avez compris. Le 10, le 13, le 15 octobre, 3 concerts de Manu Chao en région parisienne dans des petites salles. On adorerait qu'il le fasse un petit peu partout en France, pourquoi pas, pour célébrer, l'amour que nous partageons avec lui, notamment depuis les succès de la Mano Negra et de son album solo Clandestino 1998. Oui, on a gagné la Coupe du Monde, mais Manu Chao, lui, il a vendu 2 millions d'albums en France. Clandestino.

0: Je viens de vérifier la capacité d'accueil de public de ce lieu en région parisienne, le Kilowatt, où Manu Chao va donner 3 concerts en octobre. C'est 1000 places. Voilà. Donc les 3000 vénards qui ont eu leur ticket, profitez-en bien. Et bah, toutes les petites salles de France et de Navarre, je vous encourage à contacter l'équipe de Manu Chao. Visiblement, en ce moment, il a très envie de jouer dans des espaces intimes. Sois le bienvenu, Manu. Il y a 6 places dans mon studio. Tu viens quand tu veux.
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0: Notre coup de cœur du jour, grâce au label Modulor, bravo à eux d'avoir repéré ce talent, un garçon qui s'appelle Thomas Schmal, un garçon qui regarde le monde dans lequel on vit, parfois un petit peu moche, hein, vous savez, les villes en béton, les autoroutes, les usines, etc. Et lui, il y trouve de la beauté et il en fait des chansons. Autoroute, d'ailleurs, c'est le nom de la chanson qu'on va écouter maintenant. Gros, gros coup de cœur pour Décibel. C'est son 3e single à Thomas Schmal. Il sortira la semaine prochaine son premier EP. Autoroute, Thomas Schmal, grand, grand coup de cœur de Décibel. On n'est pas les premiers, hein. Il a été aussi repéré par les Inouïs du Printemps de Bourges.

aujourd'hui, c'est vraiment mon coup de cœur de cette rentrée. Thomas Schmal, pour que vous le trouviez sur les réseaux et compagnie, c'est S-C-H-M-A-H-L, Thomas Schmal. La chanson que vous entendez, on a vraiment l'impression d'être sur la route avec lui, il s'appelle Autoroute. Et son premier EP documentaire sortira la semaine prochaine, le 17 septembre. Thomas Schmal, franchement, le mec est très très fort parce qu'il nous fait vivre l'expérience d'être en voiture avec lui quand même sur cette chanson. Si vous partez en road trip, tentez-la. Et puis après, voilà, vous nous direz comment ça s'est passé. Allez, dans la suite de Décibel, c'est l'arrivée d'un garçon que l'on aime depuis Louise Attaque 1997, les amis. C'est une affaire qui roule, hein. Bientôt 30 ans d'amour avec Gaëtan Roussel qui vient nous voir pour la réédition de son album Marjolaine. Et c'est...

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1: Et c'est Gaëtan Roussel qui fait l'actualité musicale. Bonsoir Gaëtan.
2: Bonsoir.
1: J'aime bien quand je vous vois là comme ça, je me dis ça y est, c'est vraiment la rentrée des classes.
2: Ouais, c'est gentil, moi c'est toujours un bonheur de vous rendre visite.
1: Merci.
2: Très sincèrement.
1: L'album Marjolaine est disponible depuis quelques mois.

0: Marjolaine, dernier album solo donc de Gaëtan Roussel. À chaque fois on précise solo parce que Gaëtan c'est aussi Louise Attaque, puis c'est aussi parfois on vous reçoit parce que il y a un album de duo, parce que vous êtes producteur, enfin voilà, il y a plein de choses, même pour la télé, on en parlera tout à l'heure. Là c'est Marjolaine avec une réédition.
1: Tout à fait.
0: Alors ça c'est devenu comme une tradition, hein, les rééditions d'albums. Quelques mois plus tard avec de nouvelles chansons, est-ce que ce sont des chansons que vous aviez déjà en tête au moment de la sortie de Marjolaine, ou c'est des chansons qui sont nées entre-temps ?
1: Une, pour être tout à fait transparent avec vous, ouais. Une était déjà avec moi et finalement n'a pas trouvé sa place dans la version première de Marjolaine. Ouais. C'est celle qui s'appelle Déjà passé, et tout le reste a été écrit pour la réédition. Une manière de se rappeler aux bons souvenirs des auditrices et auditeurs qui veulent bien tendre l'oreille.
0: Et à la fois, je me dis, ça doit être chouette cette nouvelle tradition pour les artistes. Alors, ça rajoute une pression parce qu'en fait, on sort pas juste un album. On sort un album en se disant, mais attention, d'ici 6 mois, faut quand même qu'il y ait une réédition, parce que maintenant, vraiment, tous les gros albums ont droit à leur réédition. Oui. Mais d'un autre côté, je connais l'angoisse de certains artistes, certaines, qui se disent « Oh là là, mon Dieu, ça y est, c'est fini, c'est figé, mon album est fini, il est sorti, je ne peux plus rien faire. » Bah, avec la réédition, on peut quand même faire encore un peu.
1: C'est vrai que arrêter quelque chose ou décider que ça y est, c'est terminé, c'est toujours un petit peu délicat, et je peux comprendre ce que vous dites. Donc c'est vrai qu'il y a cette petite soupape qui existe, qui existe maintenant. Moi, je le vois comme une manière de raconter l'histoire en deux temps, mais à un moment donné quand même, ce qui est bien, c'est de pouvoir passer à autre chose. Mais cette idée de réédition et de deux temps qui existe, et vous avez raison, qui est complètement répandue maintenant, elle est agréable. On peut aller peut-être un peu plus loin. Mmh. Je me dis, moi, j'ai travaillé avec les mêmes producteurs, je vous l'avais raconté la dernière fois, 3 producteurs, j'ai retravaillé avec les mêmes. J'en ai profité pour aller toquer à la porte de 2 personnes, histoire de faire des duos et de rencontrer des gens que je ne connaissais pas à ce moment-là. Donc j'ai essayé de continuer, de pousser un peu plus loin l'histoire que j'essaie de raconter.
0: Mais ça, c'est intéressant. C'est-à-dire que ce n'est pas une nouvelle histoire, c'est continuer l'histoire. Oui. Et par exemple, dans l'histoire de Marjolaine, il y avait effectivement des rencontres. Il y avait un duo avec Bernard Lavillier, Lové.

0: Justement, dans la suite de Marjolaine, dans la réédition de Marjolaine, il y a un duo avec Widad, on en écoutera quelques mesures tout à l'heure, mais il y a un duo événement dont le clip en plus est sorti aujourd'hui.
1: Exactement.
0: Avec Amel Bent. Alors, on adore Amel. Chaque fois qu'elle fait quelque chose, elle vient dans l'émission.
1: Donc,
0: Et bah justement, on découvre, mais c'était déjà le cas, de toute façon, même avec les sonorités de Marjolaine et tout, on vous découvre, Gaëtan, en fait, super fan de musique urbaine, de R&B. C'est pas forcément un style de musique auquel on vous associerait.
1: Tout à fait.
0: Donc, c'est un duo naturel avec Amel ou c'est quelque chose de nouveau pour vous aussi?
1: C'est les deux, je dirais. Ça va être nouveau, peut-être, dans la manière d'appréhender la musique, en essayant d'aller encore une fois du mieux que je peux et très bien accompagné avec Amel et sur ce titre-là, Marceau à la co-composition et à la production, pour aller musicalement quelque part, humainement complètement naturel. Moi, j'ai rencontré Amel à travers ma participation à la troupe des Enfoirés et ça a été très simple, très rapidement, même si on a deux parcours, je sais pas comment on peut appeler
0: ça. Oui, mais vous êtes taillés dans le même bois
1: et ça a été immédiat.
0: On sent ça. Oui,
1: immédiat.
0: Oui, vous avez la même générosité, vous adorez le partage et puis je pense que vous avez chacun aussi une signature vocale tellement forte, tellement identifiée. Vous n'avez pas peur des duos?
1: Non, en tout
0: vous
1: cas.
0: Non, elle non plus.
1: Elle, je suis sûr que non.
0: Ouais.
1: Et moi, j'essaye de ne pas en avoir peur non plus.
0: Ouais.
1: Et puis, moi, c'est une manière aussi de continuer ma quête dont je vous ai déjà parlé. Ça s'appelle l'éclectisme.
0: Ouais.
1: C'est aller au contact des autres et apprendre à chaque fois. Et je redirai ça jusqu'à tant que je continuerai à rencontrer d'autres personnes, à croiser d'autres univers, moi je m'enrichis. Et le mien s'enrichit, donc je crois à ça. Et avec Amel, c'était flagrant et on a essayé de faire une belle balade, et j'espère une belle grande chanson d'amour, voilà, livrée. Elle a une voix magnifique et du coup elle va à des endroits où moi je ne peux pas aller. De fait, on a une signature vocale un peu différente. On a le droit tout d'un coup à un refrain qui s'envole que je ne pourrais pas porter tout seul. Et elle le porte à merveille, donc on est allé au bout de cette idée-là. Elle a été super, à partir du moment où on s'est rencontrés, je lui ai dit ça serait vraiment super qu'on chante ça, elle m'a dit mais ça serait super, je lui ai envoyé une chanson, et elle a répondu dans les minutes qu'on suivit, et je me rappelle toute ma vie, elle m'a dit c'est un grand oui, et ça m'a beaucoup touché, et ça, voilà, donc coucou Amel, merci mille fois.
0: Coucou Amel, bisous et merci à tous les deux, Gaëtan Roussel et Amel Bent. Ce monde a besoin de chansons d'amour. Et comme ça, en est une qui va vous enchanter. Elle est sur la réédition de Marjolaine, l'album de Gaëtan Roussel.

0: Amel Bent est invitée sur la réédition de l'album de Gaëtan Roussel, Marjolaine, l'édition Deluxe, qui est disponible comme ça. Et vous étiez tellement heureux de travailler ensemble que vous en avez fait un clip.
1: Oui, voilà, tout à fait.
0: Qui sort aujourd'hui. J'ai déjà posé la question à d'autres artistes, mais je suis très intéressée d'avoir votre réponse, Gaëtan Roussel, justement autour des clips. On dit aujourd'hui, et c'est vrai qu'il y a moins de sous dans la musique, un clip, ça coûte beaucoup d'argent. Certains artistes font plutôt le choix de faire sponsoriser des posts Instagram, des petites capsules de 20-30 secondes. D'autres disent, non, moi je tiens au clip. À quel point vous tenez au clip?
1: Déjà, je pense qu'il faut avoir des bonnes idées, et on peut avoir de plus en plus des bonnes idées à pas si cher que ça, oui, sans doute. Et il y a des gens dont c'est le métier et qui travaillent dans ce sens-là. Et il y a toute une chaîne de travail, ouais, entre d'abord, pour commencer, le management, la maison de disques, puis les gens qu'on sollicite dont c'est le métier de faire de l'image. Moi, je pense qu'il faut travailler avec de l'image qui vous représente et qui vous ressemble, pardon. Oui. Donc moi, je serais toujours heureux de faire des clips parce que à travers le clip, on peut montrer un moment, une idée, on peut aller un peu plus loin. L'idée de ce clip-là sur deux escalators qui ne vont jamais dans le même sens, moi, elle m'a parlé tout de suite.
0: Ça tient,
1: ça tient dans une ligne. Je m'avancerai pas sur les budgets pour pas dire de bêtises, mais par contre, je sais que c'est important d'avoir ce clip-là, même si après, il passera sans doute dans les réseaux de télé, mais il va aussi passer dans les réseaux sociaux.
0: Oui.
1: Et c'est pas pour autant qu'on peut pas le sponsoriser, d'ailleurs,
0: c'est
1: petit post.
0: Oui, oui, bien sûr.
1: Donc moi je trouve que quand on a la chance de pouvoir faire de l'image qui vous ressemble, et pour ça faut qu'elle soit travaillée, c'est du travail, l'image. Je suis pour, et je suis chanceux parce que là j'ai pu en faire un clip, donc j'en suis très heureux pour le coup.
0: Tant qu'on est dans l'image, parlons de votre carrière d'animateur à la télé. Gaëtan Roussel, j'adore cette émission Abers Road. Mm-hmm. Comme son nom l'indique, hein, pour les bretonnisants ou les fans du coin, se passait donc dans les Abers, qui était une région magnifique de Bretagne.
1: Très bien, oui, tout,
0: voilà,
1: à fait.
0: Vous y avez reçu des artistes très attachés à ce territoire, Renan Luce, Jane Birkin, on a beaucoup revu cette émission après le départ de Jane, Raphaël, Nolwenn Leroy, Hervé, Yael, Miossec, Dominique A, Nicolas Perrac, enfin voilà, plein de gens super, Alan Stivell.
1: Oui, tout à fait.
0: Voilà, quitte à aller en Bretagne. Et là, vous sortez de la Bretagne avec la nouvelle saison de cette émission à Abers Road, donc c'est toujours sur France Télé. Vous partez faire un tour avec Claudio Capeo, mm-hmm, en Alsace.
1: En Alsace, exactement, voilà, vous avez tout compris.
0: Ben l'Oncle Soul.
1: Ben l'Oncle Soul, c'est autour de Tours, de la Loire, là où il a habité beaucoup, et de là où est parti son travail, son nœud papillon, tout ça.
0: Oui.
1: Il y a des petites promenades là où il a acheté ses premiers chapeaux et tout ça, donc autour de Tours et la ville de Tours.
0: Et puis Alain Chamfort, avec qui tout le monde veut partir en week-end, ben c'est Gaëtan Roussel qui va y aller. Il vous emmène où, Alain Chamfort?
1: Il m'emmène vers plutôt presque la Bretagne, la Normandie.
0: Ouais,
1: voilà,
0: ouais.
1: On va dire que c'est la Normandie, lui. Mais c'est un bonheur de faire cette émission pour plein de raisons. Cette émission, au départ, c'est une idée de Gérard Pont, qui est un producteur de concerts et de plein d'autres choses et de télé, qui est brestois et qui a eu cette idée, qui a trouvé le nom, qui a trouvé le concept. Le concept, il est de se promener, c'est comme un portrait à la fois de territoire et de personne. Donc on l'a fait beaucoup en Bretagne, c'est parti de là, vous l'avez rappelé, ça partait des Abers. Et puis maintenant, on est, entre guillemets, hors les murs, hors Bretagne. Et moi, j'aime bien parce que on est dans le principe d'être dans un van. C'est propice à discuter. Ouais. La route est propice à se confier, à discuter. On voit pas vraiment les caméras. Il y a un vrai champ libre pour travailler sur cette émission. Il y a un concept, mais on a le droit de se promener autour. On finit toujours par un peu de musique. Donc voilà, c'est bienveillant. J'ose le mot, même si on l'utilise à tout va. C'est
0: là,
1: bienveillant,
0: mais là, c'est
1: sincèrement.
0: Vrai pour le coup.
1: Voilà. Et voilà. Donc c'est un bonheur de voir cette émission, d'essayer de m'intéresser aux autres, de leur poser des questions. J'aime bien cette idée-là.
0: Abers Road. Les artistes parlent aux artistes, et croyez-moi, c'est hyper agréable.
1: C'est gentil, je suis heureux que ça vous plaise.
0: Et c'est sur France.tv. Les amis, on est avec Gaëtan Roussel et la réédition de son album Marjolaine. À tout de suite.

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0: Stéphanie Hackett, Amour charnel, un coup de cœur ici au Auxerre. 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
1: Et l'actualité musicale du jour, c'est Gaëtan Roussel avec la réédition de son album Marjolaine et aussi une jolie tournée. Ah, ça commence le 31 octobre, pas d'Halloween, donc, ou alors peut-être un concert déguisé, je ne sais pas. 31 octobre.
2: Ne me donnez pas des idées.
1: Ah, ce serait dingue, en plus on est capable. Donc les docks du Havre le 31 octobre, et puis ensuite donc tout le mois de novembre, Nantes, Bordeaux, Toulouse, Metz, Lille, Caen, Brest, Rennes, ensuite au mois de décembre, concert Noël, Lyon, Clermont, et puis ensuite 2027, ça continue évidemment, mais comme souvent les tournées de Gaëtan Roussel, on sait quand ça commence, et puis après, hein, voilà. Nantes, Brest, Angers, le Zénith de Paris, notez bien les amis, le 25 février 2027. Et quand je vous dis notez bien, en vrai, j'ai envie de vous dire, surtout dépêchez-vous de réserver, parce que tout ça se remplit très vite. Gaëtan, on se connaît depuis longtemps. Il y a une nouvelle petite tradition dans Décibel, c'est le questionnaire des choix cornéliens.
2: Ouh là là.
1: Oui, il faut choisir. On commence tout doux, et puis après on verra où ça nous mène.
2: D'accord.
1: Gaëtan, vous préférez une session acoustique ou un concert symphonique ?
2: Je vais prendre symphonique, j'ai jamais fait.
1: C'est pas vrai que je préfère,
2: mais de fait, j'aimerais bien le vivre. J'ai vécu des enregistrements avec des cordes, mais symphonique, non. Et des moments, des sessions acoustiques, j'en ai vécu beaucoup. Et j'adore ça, c'est ma colonne vertébrale. Donc, par curiosité et avec grande envie, symphonique.
1: Très bien, on est au bon endroit. Je vous rappelle qu'à la Maison de la Radio et de la Musique, Radio France, non pas un, mais deux orchestres et un auditorium.
2: Ah, est-ce qu'il n'y en aurait pas un de libre, s'il vous plaît ?
1: L'appel est lancé, très bien. Puisqu'on est dans les plantes aromatiques, hein, je rappelle que marjolaine, c'est aussi une plante aromatique, en plus d'être un très joli prénom féminin. Je voulais savoir, en votre âme et conscience, Gaëtan Roussel, vous êtes pour ou contre la coriandre ?
2: Ah, moi je suis pour, mais je ne sais pas si on peut être pour ou contre. Je crois que c'est lié à
1: un gène.
2: Et donc en fait, on peut ou pas y aller. Il y en a qui trouvent ça très bon, d'autres qui trouvent qu'on mange du savon, si j'ai bien compris.
1: Oui, c'est la génétique qui nous fait sentir la coriandre comme du savon.
2: Alors moi, non. Moi, je suis pro.
1: Pro-coriandre.
2: En tout cas, je l'accepte avec bonheur et je trouve ça très bon. Même si je trouve que ça peut vampiriser un petit peu. Attention à ne pas en mettre trop.
1: C'est bien. Un artiste engagé, pro-coriandre, dans Décibel. Vous préférez que une de vos chansons, soit une trend TikTok ou choisie pour être la musique d'une pub ?
2: Oh, je sais pas. Alors, à ce jour, je sais pas.
1: On a dû vous solliciter pour les pubs.
2: Oui, puis on a fait des synchros avec Louise Attaque, on a fait des synchros avec notre chanson « Je t'emmène novembre » pour un réseau de téléphonie. TikTok nous a aidé aussi pour « Je t'emmène novembre ».
1: Donc
2: je prendrais bien un trend TikTok, allez. Voilà,
1: TikTok
2: j'aime bien.
1: Avec une choré.
2: Voilà, comme celui de Christophe, là, Christophe Maé, son « J'avoue », là, j'adore. Voilà, coucou Christophe, j'adore.
1: Tout l'été, ma fille m'a chanté cette chanson,
2: mais c'est
1: Christophe
2: Maé,
1: qui est plus vieille qu'elle.
2: Mais c'est super. Il y a des « J'avoue » magnifiques, hein. Et un gros bisou à Christophe.
1: Si vous deviez devenir virtuose d'un seul instrument, ce serait lequel ?
2: Le piano.
1: Vous en rêvez ?
2: J'en rêve parce que j'en joue un petit peu, mais vraiment je pianote, c'est le cas de le dire, et j'aurais aimé beaucoup. Ouais. J'aurais beaucoup aimé à maîtriser, parce que je pense que quand on maîtrise et qu'on devient virtuose de quoi que ce soit, il y a une grande liberté derrière qui peut s'ouvrir à vous. Donc voilà, j'ai pas réfléchi, j'ai dit piano tout de suite parce que j'y arrive tellement pas.
1: Est-ce que vous échangeriez 6 mois de votre vie contre le retour d'Alain Bachung?
2: Ah oui. Mais maintenant, je vous donne un nom, si vous voulez.
1: Waouh. Il manque
2: partout. Puis il était tellement inspirant. Tenez, hop.
1: Allez, merci. Préférez être jury de The Voice ou candidat dans Koh-Lanta ?
2: Ah, je vais prendre jury de The Voice. Je vais prendre le siège.
1: Hein. On aime ton confort. Oui, je comprends.
2: J'avoue.
1: Ah là là, Gaëtan Roussel. Allez, encore un petit choix cornélien. Vous vous réveillez demain matin avec une nouvelle voix. Celle de Vanessa Paradis ou de Bernard Lavillier ?
2: Oh, mais...
1: Vous avez fait des duos avec les deux.
2: Bah oui.
1: C'est la vôtre, après, pour toujours.
2: Ah, c'est dur, je vais prendre celle de Vanessa Paradis, puis j'irai voir Bernard Lavillier pour voir s'il veut pas faire un petit duo avec moi. S'il vous plaît. Et donc, bonjour Vanessa, bonjour Bernard.
1: On envoie que des bonnes ondes aux artistes qu'on aime. Bah oui, oui, nous on fait comme ça. Et allez, on termine, parce que je vous sais sportif, mais quand même Gaëtan, vous préférez faire un footing par moins 10 degrés ou ne plus jamais faire de sport?
2: Alors, footing par moins 10 degrés direct.
1: Pour de vrai, vous y allez?
2: Ah bah oui. Oui, il faut s'échauffer un petit peu. Ah, plus faire de sport, j'aimerais pas.
1: Ouais.
2: C'est quelque chose que j'aime faire, que j'ai toujours aimé faire, que je fais de plus en plus.
1: Et dans le cadre d'une tournée, c'est important aussi?
2: Oui, c'est important. C'est important, mais c'est important physiquement, mais c'est aussi important mentalement. Enfin, je sais pas, là, ça devient personnel. Chacun a son rapport au sujet. Moi, c'est important au quotidien. Et donc, en tournée, c'est aussi important. Oui, tout à fait.
1: Gaëtan Roussel a répondu à tout, ce qui ne m'arrange pas pour enchaîner avec la chanson qui arrive, qui s'appelle Tu ne réponds pas. Elle est sur la réédition de l'album Marjolaine. Découvrez-la maintenant, mais sachez que Marjolaine, version réédition de luxe, est disponible.

0: Une chanson de plus à ajouter à la liste des incontournables de Gaëtan Roussel. Tu ne réponds pas. C'est sur la réédition de Marjolaine. Gaëtan, il est obligatoire de chanter cette chanson en concert, s'il vous plaît.
1: D'accord, je le note.
0: Il est obligatoire, mais après je dis s'il vous plaît pour quand même voilà avoir un semblant de rondeur, mais pas du tout. Il faut vraiment. Elle est géniale.
1: C'est gentil, merci.
0: Et la tournée donc qui commence le 31 octobre au Havre. Cette réédition de Marjolaine, elle est portée par le duo avec Amel Bent. Jolie chanson d'amour qui s'appelle Comme ça, dont je vous recommande le clip, tout en escalator et en rendez-vous manqué.

Et puis Gaëtan Roussel étant un passeur, je pense, je vous avais entendu à la radio, sur une radio concurrente, mais je sens bien que vous aimez aussi faire découvrir des artistes aux gens. Vous nous faites découvrir Wydad. Si l'autre

0: Blague du jour, Gaëtan Roussel et Widad. Ça fait partie des inédits de cette réédition de Marjolaine. Qui est cette petite merveille?
1: Widad, c'est une chanteuse assez jeune qui est, avec qui on partage la même maison de disques, Playtoo. Et voilà, je trouve que sa voix est superbe. Elle avait fait une très belle chanson. Elle a fait une très belle chanson qui s'appelle Casbah, qui est très très belle. Et voilà, donc c'est, comme vous l'avez dit tout à l'heure, une manière de rencontrer l'autre. Et on lui a proposé, c'est une chanson que j'ai faite avec Renaud Rebillot, qui est un des trois producteurs de Marjolaine. Et on a eu envie de partager cette chanson avec Widad. Elle a dit oui. C'est une petite comptine avec comme une ode à découvrir l'autre, ouais, et à être curieux, à essayer d'essayer de se comprendre les uns les autres. Et voilà. Et Widad à découvrir. Elle a de très belles chansons et une magnifique voix.
0: Ouais. Et puis on disait tout à l'heure que ce monde a besoin de chansons d'amour. Ce monde a aussi besoin de chansons où on se rencontre. Donc voilà, elle fait beaucoup de bien par les temps qui courent. Non, mais c'est vrai. Il faut bien le dire. Gaëtan Roussel, la légende raconte qu'un animateur radio un jour vous a reçu et ne vous a pas posé de questions sur Louise Attaque. Il s'est transformé en pierre. Je vais donc vous demander comment ça va chez Louise Attaque. Je veux pas que ça m'arrive.
1: Moi, ouais, c'est ma rentrée promo aussi. Alors là, je suis très heureux de la faire avec vous, Lily. Mais vraiment, alors là, si j'osais, je dirais j'avoue, mais je le dirais pas.
0: Ah, c'est j'avoue.
1: Louise se porte très bien.
0: Bon.
1: Louise va avoir 30 ans l'année prochaine.
0: C'est ça.
1: Voilà, le premier album va avoir 30 ans. Donc, on cherche une petite idée pour fêter l'anniversaire. On avait fêté les 25 ans en organisant un concert, plusieurs concerts dans la même journée, gratuit, avec un qui était sur les réseaux pour que tous les gens intéressés et voilà puissent participer. Donc là on cherche une idée et puis un jour je pense qu'on va se retrouver, sans doute qu'on repartira sur les routes. Rien n'est fait pour l'instant, j'essaye de profiter du moment et de la tournée solo de Marjolaine, mais on va commencer par cette idée là les 30 ans l'année prochaine. Après moi je veux pas que Louise Attaque devienne juste un groupe qui souffle des bougies, donc à chaque fois qu'on décide d'apparaître
0: c'est que vous avez de nouvelles choses à dire.
1: Voilà, j'aimerais cette idée là voilà, peut-être un jour ça s'arrêtera, mais là, en ce moment, il y a encore cette idée-là. Donc voilà, et mes camarades, Robin et Arnaud, sont en pleine forme. Et voilà, on se voit souvent. On a réussi à installer une relation qui est jolie, qui est tendre et qui est vraiment une amitié de fond, quoi.
0: Ouais. C'est ça, des amis de toujours. Attends, vous avez passé plus de temps sur Terre avec eux que sans eux.
1: Exactement.
0: Ça, c'est fou quand
1: même. Merci.
0: Et puis, allez, je prends des nouvelles aussi d'un Gaëtan Roussel que j'aime beaucoup. C'est le Gaëtan Roussel, homme de l'ombre, producteur, auteur, compositeur pour d'autres. Est-ce que là, vous avez. Alors, le temps, vous ne l'avez pas, clairement, vous partez en tournée, mais est-ce qu'il y a des envies peut-être pour l'année prochaine ou des choses comme ça?
1: Il y a toujours l'envie de rencontrer les autres et d'écrire pour les autres. C'est quelque chose qui me plaît, qui décale, qui enrichit, donc j'aime cette idée-là. Là, j'ai retrouvé quelqu'un que j'adore, avec qui on est en train de travailler, et avec qui j'avais déjà fait un disque, c'est Rachida Brakni. On avait fait un album sous un
0: nom,
1: L'Édisseur, et on est en train de travailler sur le deuxième. Rachida Brakni est une personne extraordinaire et bourrée de talent.
0: Génial. Bon, c'est que des bonnes choses à venir. Premier encart, les amis, c'est aujourd'hui le clip de Gaëtan Roussel avec Amel Bent. La réédition de Marjolaine, elle est déjà disponible, et la tournée à partir du 31 octobre et jusqu'en 2027. Le Zénith de Paris, le 25 février 2027, ce qui vous fait donc un excellent cadeau de rattrapage de Saint-Valentin. Si le 14, vous avez été limite, vous pouvez vous rattraper le 25 avec Gaëtan Roussel au Zénith. Merci Gaëtan.
1: Merci pour l'accueil. Merci mille fois. À bientôt.
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0: Et sur votre radio ici, tous les soirs dans Décibel, on joue avec la musique, le cadeau du jour, vous vous en doutez, un rapport avec Gaëtan Roussel, notre invité qui vient de partir. Et alors, il est très très cool Gaëtan Roussel, puisqu'il vous a signé les albums, les rééditions de son album Marjolaine, dédicacé donc par Gaëtan Roussel, et a gagné maintenant au Blind Test. Pour jouer avec nous, il y a Jamal. Bonsoir Jamal.
16: Bonsoir Émilie.
0: Bienvenue, comment ça va Jamal?
16: Ça va très bien.
0: Bon, et vous avez déjà gagné hein, avant même de jouer, c'est plutôt sympathique.
16: Bah, ça, c'est cool, c'est pour ça que je participe.
0: C'est ça, c'est le meilleur jeu, dites-le à vos amis.
16: Sans problème.
0: Jean-Marie est avec nous aussi, salut Jean-Marie.
17: Bonsoir Émilie.
0: Comment ça va Jean-Marie?
17: Ouais, très bien.
0: Félicitations à tous les deux. Quel bon goût d'écouter cette émission, de venir jouer avec nous et de remporter donc chacun un exemplaire dédicacé de l'album de Gaëtan Roussel, Marjolaine, cette jolie réédition de luxe. Nous allons maintenant pouvoir jouer au Blind Test sur le thème de l'année 1991. Parce que mis à part le fait que 1991, c'était il y a pile 35 ans, c'est une année musicale particulièrement riche, variée, éclectique, et qui frise l'excellence dans absolument tous les domaines, musicaux j'entends. Donc, Jean-Marie et Jamal, je vais vous passer des chansons de cette année-là, et il va falloir retrouver le plus rapidement possible le nom des interprètes, ok?
17: Ça marche, ok.
0: N'oubliez pas de me donner votre prénom avant de proposer une réponse, afin que je sache lequel de vous deux a dégainé le premier. Messieurs, est-ce que vous êtes prêts à aller faire un tour en 91?
17: Prêt.
0: Alors on y va, première chanson de 1991, tube de cette année-là, dites-moi, qui chantait ça?
17: Jean-Marie.
0: Jean-Marie.
17: Ah, c'est Mylène Farmer.
0: Oui!

0: Je vous entends chanter chez vous. Elle est dure celle-là. Désenchantée, bravo Mylène Farmer en 91, un premier point pour Jean-Marie. Il y avait aussi des chansons qui nous faisaient rire et qui étaient numéro 1 du top 50 en 1991. Alors dites les amis, qui chantait ça?
1: Jean-Marie.
2: Les Inconnus.
0: Oui, bravo.
3: Auteuil de Passy, c'est pas du gâteau. Auteuil de Passy, tel est notre ghetto.
4: Salut, tu vas bien?
0: L'émission de télé qui regroupait la totalité du pays, c'était la télé des Inconnus. Et à chaque fois, comme il y avait un petit peu de musique dedans, les chansons devenaient de grands succès. Jean-Marie, bravo. Deux essais, deux bonnes réponses. Je vais aller faire un tour du côté de chez Jamal pour voir comment ça se passe. Ça va, Jamal?
2: Ça va, mais l'année 91, c'est vraiment pas mon année musicale.
0: Ce serait quelle année? Je note pour la prochaine fois, comme ça, Jamal.
2: Ah, plutôt les années 2000. Là, j'étais encore bébé en 91.
0: Bah oui, mais c'est bien. On découvre des trucs.
2: Ouais, le gagnant de culture générale.
0: C'est ça. Et nous, nous les vieux, ça nous renvoie quand même dans une jolie période de jolis souvenirs. Alors, je disais, hein, 91, c'était il y a 35 ans, mais là, attention, c'était il y a 35 ans, jour pour jour, le 10 septembre 1991, qu'est sortie cette chanson. Qui est ce groupe américain qui chantait ça?
2: Jean-Marie.
0: Jean-Marie.
2: Nirvana.
0: Nirvana, bravo.

0: Queen d'une génération sortie il y a exactement 35 ans. Smells Like Teen Spirit, le premier tube de Nirvana, mais en vérité qui n'a pas été un tube instantané. C'est grâce au clip sorti quelques mois plus tard, et grâce à MTV notamment, que cette chanson a fait le tour du monde. C'est un sans faute pour Jean-Marie, et c'est, il me semble, quand même une mention honorable pour Jamal, qui se dit que peut-être finalement les années 90, ça vaut le coup de s'y pencher de temps en temps.
1: Exactement, exactement. Mylène Farmer, j'aurais pu trouver.
0: Ah voilà.
1: Jean-Marie était vraiment au top.
0: Vous étiez au top tous les deux, messieurs. Merci beaucoup d'avoir tenté votre chance à ce blind test de Décibel. Et je vous propose maintenant d'écouter MC Solar avec Caroline. Grand tube, évidemment, de cette année-là. MC Solar, qui avait été découvert avec son album Qui sème le vent récolte le tempo. Dessus, bah, y a cette balade, cette histoire d'amour très triste. Et donc, depuis 35 ans, nos cœurs saignent avec celui d'MC Solar quand on pense à Caroline.

0: L'As de trèfle qui pique ton cœur. Caroline, quelle beauté. MC Solar, on était tellement bien en 1991. Je vous propose de rester dans la période.
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0: Bah oui, l'anniversaire du jour va nous emmener en 1993. On va écouter un des plus grands tubes d'Aerosmith, la sublime chanson Crying, écrite par Steven Tyler, le chanteur emblématique d'Aerosmith, et puis son guitariste Joe Perry. Bah c'est Joe Perry qui est à l'honneur aujourd'hui, ce bon vieux Joe Perry qui a rencontré Steven Tyler à Woodstock. C'est vous dire s'ils sont vieux, les compères, et s'ils sont restés ensemble longtemps, et qu'on les surnomme les Toxic Twins dans les années 70, rapport à leur mode de vie un peu compliqué. Dans les années 80, tout pareil. Les années 90, ça commençait à se calmer un peu. Du coup, bravo à Joe Perry qui souffle aujourd'hui à plein poumon 76 bougies. Et bah c'était pas gagné. Allez, on écoute Crying, grand tube de 93. Vive Aerosmith, vive le rock, vive la guitare et bon anniversaire à Joe Perry.

0: De terminer l'émission avec Aerosmith à suivre sur votre radio ici. Éric Bastien, il n'y a pas que Paris dans la vie. Et puis merci à toute l'équipe de Décibel. Ce soir, il y avait Ange Duc, Yanis Kalem, Iris Guitoni, Thierry Boffa et Mélodie Chaïb. À demain avec Soprano.
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0: Bonjour à tous, quel bonheur de vous retrouver chaque midi sur votre radio Ici. J'en profite pour faire un gros bisou à toutes les locales partout en France sur le réseau Ici. Et d'ailleurs, la semaine prochaine, sachez-le, nous serons en direct de Montpellier. Voilà, je place ça là. Bienvenue dans votre nouveau rendez-vous Ici. On parle bon plan, vie quotidienne, arnaque à éviter, santé. Nous sommes là pour vous rendre service parce qu'on vous doit bien ça. C'est le titre de ce nouveau rendez-vous quotidien. Nous sommes ensemble jusqu'à 13h. Je suis Enora Malagré. Voici la très joyeuse bande du jour qui m'accompagne, Aude Razo, Madame Anti-Arnaque. Coucou Aude.
2: Coucou, coucou tout le monde.
0: Valère Coréard, le premier de la classe, et ses blonds plans conso.
3: Salut Enora, bonjour à toutes et tous.
0: Gérald Kierzet, notre médecin chéri. Bonjour Gérald.
4: Bonjour, bonjour tout le monde.
0: Elsa Wolinski, notre rayon de soleil.
5: Bonjour.
0: Bonjour Elsa. Aujourd'hui, nous allons vous donner des conseils très précieux, une émission très réjouissante à propos de vos robots de cuisine. Il y aura aussi, on va parler gestes de premier secours ou comment faire quand on n'a pas de caution pour un appart. Bref, un joli programme pour vous rendre service parce qu'on vous doit bien ça. Et on a un invité supplémentaire, un grand ami, un grand cuisinier, un grand restaurateur, monsieur Abdel Alaoui. Bonjour Abdel.
6: Bonjour à tous, merci de m'accueillir et on va parler...
0: Cuisine, forcément.
6: Pas de mécanique. Bah,
4: c'est l'heure, non cas,
0: oui, c'est l'heure en plus. Appelez-nous, laissez-nous un vocal au 0810 0 55 0 56. Nous sommes là pour vous. Ou alors, laissez-nous des messages vocaux, comme l'a fait aujourd'hui Mélissa.
7: J'ai reçu plusieurs fascicules avec des numéros de plombier, électricien, chauffagiste, etc. Et ma mère affirme mordicus que c'est sans doute une arnaque.
0: Alors, ça c'est pour vous, Aude, hein.
2: C'est une arnaque, je confirme. Maman a toujours raison, il faut toujours écouter maman, on met tout ça à la poubelle.
0: On va y répondre dans une trentaine de minutes et puis le meilleur pour la fin. 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Et on démarre avec vous, chers amis, Valère et Abdel Alaoui, que nous recevons spécialement aujourd'hui pour parler cuisine, ou plutôt robot de cuisine, mon cher Valère. Comment gagner du temps et de l'argent?
8: Oui, parce que si je vous dis Airfryer, Cookeo, Thermomix, Magimix, Ninja...
0: Vous m'avez perdu déjà.
5: Ninja, non, moi ça me fait rêver perso.
8: Mais, non mais vous connaissez, je pense, autour de la table, et celles et ceux qui nous écoutent, un peu ces noms-là, voire on en a tous un à la maison, non?
5: Oui, moi j'ai Airfryer.
4: Non.
8: Gérald, non, non.
2: Moi j'ai un Moulinex Compagnon.
8: Ah bah, très bien. C'est vieux, ça. Et Nora, oui, pas de robot à la maison.
0: Je n'ai rien.
8: Et Abdel,
0: j'ai mes propres mains, l'artisanat breton, chers amis.
6: Ah oui.
8: Abdel, vous qui êtes un cuistot professionnel.
6: Moi je suis un peu à l'ancienne, j'ai ce qu'on appelle un bas mix. C'est le truc qui mixe les soupes avec un bras, c'est un bras mix quoi.
5: Ah oui, c'est ça, à l'ancienne.
6: Juste à l'ancienne. Et j'ai un petit Cookeo qui traîne. De temps en temps, j'utilise pour remplacer la. Remplacer la cocotte. Tu vois,
0: d'accord,
6: la cocotte.
0: Oui.
6: Tu mets tes légumes, ta viande, ouais, et tu fermes. Et au bout d'une heure, ça siffle. Le Cookeo, c'est ça. C'est un peu la cocotte 2.0.
0: D'accord.
6: Tu mets tout dedans. Cookeo d'aujourd'hui, t'as un écran tactile et tu choisis ta recette et c'est parti quoi.
8: En tout cas, la question qu'on s'est posée, c'est entre le prix d'achat, la consommation, l'usage réel, est-ce que ces appareils sont bien rentables? Est-ce que c'est un peu une arnaque marketing au fond? Est-ce qu'on nous pousse à la surconsommation? C'est 100 euros un air fryer, 1000 euros un Thermomix, un Ninja Foodie, on est autour de 200 euros, donc c'est ça peut quand même piquer. Donc première question pour vous, Abdel Alaoui, puisque vous êtes un professionnel de la cuisine, on s'en remet à vous aujourd'hui. Tous ces robots multifonctions, c'est vraiment utile ou c'est du marketing?
6: Alors il y a beaucoup de marketing et d'ailleurs ils sont vendus grâce, on va pas se voiler la face, grâce au réseau beaucoup. Mm-hmm. Et on a certains sont utiles. Ça dépend du budget qu'on va mettre. Si on commence à mettre entre 500 et 1000 euros comme le Thermomix, on a intérêt d'utiliser en tout cas 3-4 fois par semaine.
0: Parce que c'est énorme.
6: Pour que soit hyper
0: cher,
6: rentable. Après l'air fryer. Moi j'aime bien parce que il a cette utilité en fait de rendre croustillant les produits sans forcément mettre trop de gras.
0: Bah,
6: donc tu mets ce que tu veux dedans, un tout petit peu de gras. Et il y a un système un peu.
5: Mais on n'est même pas obligé de mettre du gras.
6: Même pas obligé, quoi. Non, mais bon, si on veut quelque chose de
0: croustillant. C'est vrai que moi, j'ai mis une tranche de jambon de Bayonne chez une copine, c'est devenu du bacon vraiment hyper croustillant. Non, mais j'ai
6: ça
0: trouvé ça super, ça la sèche.
6: Oui, ça la sèche, et tu peux manger ça comme une chips. Et donc, moi, si je devais utiliser un robot, c'est air fryer. Et comme je disais au départ, c'est le Cookeo qui est hyper pratique.
0: Mais
6: aussi,
0: le Cookeo, voilà. C'est cher.
8: Oui, bah c'est
6: ça, je dépend. Ça, ouais,
8: ça,
6: ouais.
8: Ça, je sais pas combien ça coûte là. Ça,
6: c'est entre 200 et 500. Ouais, ça c'est cher.
8: Ouais, donc c'est pas
6: mais c'est une vraie utilité. Ça remplace la marmite. Alors, moi, je suis pas le bon client parce que je suis chef et je cuisine avec mes couteaux et mes casseroles.
0: Oh là là, regardez le boulard.
2: Oh là là, là oui.
8: Alors ça me faisait penser à quelque chose.
0: Qui est un immense restaurateur qui nous fait vraiment le cadeau d'être là aujourd'hui.
8: Abdel Alaoui, on dit souvent qu'il vaut mieux cuisiner des produits bruts de saison pour faire des économies, pour être dans une démarche écologique, mais aussi pour avoir des produits de meilleure qualité. Est-ce que ces appareils dont on parle là, ouais, ça peut nous faciliter la vie pour justement aller plutôt vers des produits bruts plutôt qu'ultra transformés?
6: Alors oui, ça facilite la vie parce qu'on va gagner du temps et pendant que vous allez brancher évidemment votre Cookeo, vous pouvez faire autre chose. Si on a des enfants à les devoirs, par exemple des enfants à l'heure du dîner, est-ce que ça sert est-ce que ça motive à utiliser des produits de saison ou bruts? Oui aussi, parce qu'on est assez guidé en fait. Si on regarde un peu les machines aujourd'hui, en tout cas les robots d'aujourd'hui, ils ont tous cet écran tactile et il suffit par exemple d'ouvrir son frigo. On a 5-6 ingrédients un peu dans son frigo, on sait pas quoi faire avec. On les rentre un peu dans ses écrans et là le robot, comme par magie, paf, il te donne une recette.
0: Et
6: tu balances ça dans ton robot.
4: Il y a Abdel Alaoui qui sort comme ça, du robot, comme Aladdin, et qui nous fait à manger.
5: Moi je veux bien Abdel Alaoui à la place que du thermomix.
0: Elsa Wolinski, pardonnez-moi.
2: Non, je faisais une blague.
0: Une petite blagounette au draseau.
2: Moi en fait, avant d'avoir un robot cuisinier, j'avais jamais fait de soupe toute seule, j'avais jamais fait de purée toute seule, et là maintenant je le fais.
6: Ouais, il y a une vraie motivation. En tout cas, il y a ce truc de... Alors, faut pas le mettre de côté, le robot. Faut vraiment s'en servir.
8: S'il y a un équipement à avoir absolument à la maison, ouais, lequel ou lesquels pour justement reprendre le contrôle de son alimentation sans forcément y passer non plus des heures parce qu'on a souvent des vies occupées.
6: Alors, il y a le Magimix, évidemment, qui va nous servir à mixer si on veut faire une soupe ou juste une compote ou même couper des légumes. On a le air fryer, moi j'aime bien parce que vraiment ce truc.
0: Je vous sens très air fryer, Abdel.
6: Non mais ce truc-là, c'est tout. Pourtant, il n'y a aucun placement produit, c'est juste ce truc.
0: On ouvre le bac.
6: Ça remplace le four, quoi. Et c'est pratique. C'est un tiroir.
0: C'est très bien pour les enfants.
6: On met sur le plan de travail, on met sur le côté, ça remplace le micro-ondes. Et tu as plusieurs tiroirs et tu mets les produits que tu veux. Et là, tu balances ta recette.
0: Magimix, air fryer. Je retiens ça, je fais une liste. Il y en a forcément des pas très très chers. On va continuer de parler de cuisine avec notre chef Abdel Alaoui et toute la bande dont vous doit bien ça. On va même vous donner une petite liste magique des erreurs à éviter en cuisine. Oh là là, que de bonnes nouvelles. Since Emilia, je vois apparaître sur mon écran, j'ai 24 ans à nouveau. Oh, c'est merveilleux ça, sur votre radio ici, ça s'appelle Tout le bonheur du monde. Bienvenue.

0: Love, quelle joie de réentendre ce titre de Cinsemilia dans On vous doit bien ça sur votre radio ici.
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0: 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Et on parle cuisine aujourd'hui dans On vous doit bien ça, pardon, en ce début d'émission. Nous recevons à cet effet le grand chef Abdel Alaoui qui nous fait le cadeau d'être là. Rebonjour Abdel Alaoui.
2: Bonjour.
0: Vous sortez d'ailleurs un livre dont on parlera après qui s'appelle Couscous Connexion 50 recettes qui ont du grain. Il faut bien le dire en plus, le couscous ça fait encore partie du top 5, des plats préférés des Français. Ce livre est dingue.
2: Ouais.
0: J'ai si faim. Sachez-le vraiment. On continue de parler cuisine. Valère Coréard vous questionnait sur les robots Magimix ou autres air fryer, et puis on va vous donner des petits tips aussi pour plus faire trop de bêtises en cuisine.
3: On en fait toutes et tous des bêtises, on ne sait pas très bien comment conserver tel ou tel aliment, on gaspille parfois, on abîme, on utilise mal les équipements et le robot notamment, on en a discuté à la rédaction, on met trop d'aliments dans celui-là, est-ce qu'il faut mettre un couvercle sur la casserole ou pas, bref, on a besoin de vous.
0: Est-ce qu'on met de l'huile d'olive dans les pâtes?
3: Ah ben voilà, première question.
0: Dans l'eau des pâtes.
2: Alors, ça, non mais c'est une super question, et Nora, ça on n'a pas besoin parce que c'est l'eau qui va faire, parce qu'on a l'impression que quand on met de l'huile d'olive ou de l'huile ou un corps gras dans l'eau, quand on va cuire les pâtes, elles vont pas coller entre elles,
0: ouais,
2: et du coup ça va être plus facile. Pas du tout en fait, tu cuis tes pâtes dans de l'eau salée.
0: Il faut bien mettre du sel, voilà.
2: Du sel, ouais, bah, pour les assaisonner un peu. Et après pour pouvoir les détacher qu'elles collent pas entre elles, parce que c'est des féculents, donc ça colle et c'est comme une colle naturelle. Et on va juste mettre de l'eau fraîche dessus et elles vont se détacher. Donc on peut faire une quantité de pâtes, on les met au frais et après on prend à la pince ou une grande cuillère la quantité qu'on veut, on la passe sous l'eau fraîche et là on a des pâtes qui sont séparées et on vient les sauter à la poêle si on veut faire des pâtes sautées.
3: Et réécouter l'émission de lundi parce qu'on a beaucoup parlé des pâtes avec 60 millions de consommateurs.
0: Il y a du cadmium dedans.
3: Il y a du cadmium dans un certain nombre de pâtes.
4: Dans quelle pâte il faut prendre.
3: Exactement.
4: Si vous nous écoutez.
3: Abdel, côté cuisson, est-ce qu'on fait souvent des erreurs qui vont en tant que chef? Vous dites, mais c'est pas possible de faire ça, faut arrêter.
2: On fait des erreurs parce que typiquement, si on prend quand on fait une recette, moi j'ai tendance le dimanche, par exemple, je fais mes courses. On a de la chance, le dimanche c'est le marché. Donc on fait ses courses, on va faire une quantité de plats pour la semaine.
0: Oui.
2: Et donc si on allume son four par exemple, même écologiquement parlant, si on allume son four, faut vraiment qu'il serve à quelque chose. Donc là on enfourne le maximum de produits ou même un air fryer par exemple, on va mettre du poulet, des légumes et on fait une quantité pour avoir au moins 2-3 jours de
0: produits. Et qu'on congèle après.
2: Et on peut congeler après dans les petits sachets.
0: Et le docteur nous dirait que ça n'enlève pas les valeurs énergétiques de la nourriture quand on congèle.
5: Oui, ça n'enlève pas les valeurs nutritionnelles, mais il n'y a pas besoin de congeler, on va consommer dans la semaine.
2: Oui,
5: donc,
2: il y a 3 jours
5: de temps de conservation, ça pose pas de problème.
2: Il y a 3 jours de DLC, quoi, c'est maximum, quoi. 3-4 jours. Moi, j'ai un enfant qui est allergique au gluten et au lactose, donc je prépare ces petites gamelles pour ces petites portions pour aller à l'école. Donc j'ai pris un peu le lead de ça. Enfin, je me suis habitué à préparer ces plats-là.
3: Ouais. Il est chanceux, lui.
0: Vous voulez pas préparer ma petite gamelle, Abdel?
2: Ouais, bien sûr.
3: Qu'est-ce qu'on conserve ou pas dans le frigo?
0: Oui.
3: Moi, c'est une question. Alors ça, je pense qu'on
0: super.
3: Est personne n'est d'accord là-dessus.
2: Alors les œufs, on n'a pas besoin de les conserver au frais. D'ailleurs, quand on les achète au supermarché, ils sont pas au frais. Ils sont avec le lait, à côté de l'eau. Moi, je fais un truc aussi pour conserver ces herbes, parce qu'on a tendance à acheter des herbes en quantité. Et au bout d'un jour ou deux, moi, je suis gros consommateur de coriandre, par exemple.
0: Moi aussi. Au bout de 2 jours, c'est fini.
2: Voilà. Et ben là, on va prendre un papier absorbant. On va le mouiller avec de l'eau fraîche. On va rouler sa botte de coriandre dedans et on va la mettre dans le tiroir des légumes. Et ça va rester pratiquement une semaine.
0: Mais
2: pareil
0: non.
2: pour la menthe, pareil pour la nette, pareil pour l'estragon, toutes les herbes.
0: Audrazo.
6: J'ai une question, les tomates au frigo ou pas? Parce que gros débat chez moi, tomates au frigo ou pas?
2: Non, alors moi je les mets pas au frigo et là on sort un peu de l'été et on adore avoir cette grosse corbeille en plein milieu de la table avec plein de tomates, plein de fruits et tout.
5: C'est vrai, c'est beau.
2: Et non mais elles ont la température un peu ambiante. Du coup toute la sucrosité de la tomate, elle se révèle là.
6: C'est meilleur.
2: Bien sûr, c'est meilleur.
0: Et la grosse courgette, on la parle. Et la grosse courgette.
2: C'est la voisine. C'est quoi,
0: et la grosse courgette, on la met où? Enfin si. Est-ce qu'on
3: frigo,
0: a
3: des frigos
0: frigo ou pas, la grosse courgette?
2: Non mais les légumes, à part les carottes qu'on met au frais, ou peut-être l'aubergine parce qu'elle va vite se friper.
0: D'accord.
2: Mais sinon le reste on peut laisser à l'extérieur.
3: Rapidement, quels fruits et légumes on ne met pas côte à côte? Parce qu'il y a les fruits et légumes climactériques et non climactériques.
0: Est-ce que ça veut dire?
3: Ça veut dire qu'il y en a qui continuent de mûrir tout seul et d'autres non. Et ceux qui continuent de mûrir tout seul peuvent accélérer le pourrissement des copains.
2: Bah, typiquement la pomme, on peut pas la mélanger avec tous les fruits et légumes parce que ça accélère le mûrissement. Et si on la met la pomme à côté de banane par exemple ou d'avocat, au bout d'une journée ou deux, on va avoir des avocats qui vont noircir ou des bananes pareil qui vont noircir. Donc la pomme, faut éviter, faut pas la mettre avec les autres fruits.
0: Moi j'apprends plein de choses. On a envie de l'écouter pendant des heures. Une dernière question, Valère, rapidement.
3: Peut-être nous donner 2-3 réflexes tout simples pour mieux cuisiner et surtout moins gaspiller, parce que le gaspillage c'est une source de dépenses inutiles.
2: En fait, il y a deux choses. La première des choses, ce que je disais au départ, c'est si le four est allumé, autant s'en servir pendant une heure et mettre le maximum de produits dedans et préparer des recettes pour des portions pour 2-3 jours. On peut réutiliser aussi les produits qu'on a au frais, c'est-à-dire si on a trop fait de riz, par exemple. On en a fait, par exemple, un poulet au curry. On a pris ce riz pour la garniture, pour l'accompagnement. Ouais. On peut l'utiliser. On va le sauter avec de la coriandre, un peu de gingembre, sauce soja, et on a un deuxième plat. Donc c'est comment réutiliser aussi les ingrédients ou les féculents ou les légumes qu'on a en plus pour refaire d'autres recettes. Aujourd'hui, c'est hyper simple. On va sur internet, sur ces robots là, ils te donnent cette petite tablette, tu fais rentrer tes légumes et voilà.
0: Merci Abdel Alaoui. On va continuer de parler cuisine avec vous et de votre livre, un couscous connexion 50 recettes qui ont du grain aux éditions de la Martinière. Et puis on va recevoir évidemment une auditrice qui nous parle d'une air friteuse. Alors même moi je ne sais pas ce que c'est, mais pour l'heure on va écouter un peu de Bruno Mars. Ah j'adore, On My Soul. On vous doit bien ça, c'est votre nouveau rendez-vous quotidien entre 12 et 13 heures sur votre radio ici.

0: Bruno Mars, On My Soul, sur votre radio ici.
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0: On vous doit bien ça. Et on parle cuisine aujourd'hui dans votre nouveau rendez-vous. On vous doit bien ça. On est ensemble jusqu'à 13h et nous avons un petit cadeau du jour puisque le grand chef Abdel Alaoui nous fait l'honneur de sa présence. Cher Abdel, vous venez sortir un livre. Fantastique, ça s'appelle Couscous Connexion. Non mais ma passion, c'est 50 recettes qui ont du grain gelé sous les yeux. J'ai envie de tout essayer, j'ai envie de tout manger. Pourquoi ce livre, Abdel ?
2: Parce que ça fait longtemps que je voulais parler de couscous, au-delà d'en faire tout le temps. Tu vois, moi j'étais élevé à la semoule, tous les vendredis chez les musulmans. Tu vois, tu manges ton couscous. Et c'est un livre qui a été fait avec le cœur parce que en fait, il y a mon père dedans. Il y a mon père dedans et c'est mon couscous préféré. Il fait un couscous aux tripes. Alors je sais pas si ça donne envie à tout le monde.
0: Il fait
2: un couscous à base de tripes et de pois chiches qu'on a mangé. Alors autant ma mère, elle en fait tout le temps.
0: Ouais.
2: Mais tu vois, ma mère, elle a un truc du quotidien où elle nourrit ses enfants. Elle a toujours fait ça, tu vois. Et mon père, il le faisait une fois par an. Ouais. Il arrivait, et bon, il en mettait partout, tu vois. Mais il faisait ça avec le cœur et il nous fait cette recette aux tripes. Donc c'est un peu le début de ce livre. Et évidemment, quand tu commences à t'intéresser au couscous, bon, en fait, du couscous, mais il y en a dans le monde entier. Il y a un couscous brésilien, sénégalais, malien.
0: Mais oui, c'est ça qui est fou. Je vois du couscous aux sardines et je sais à quel point la sardine est très très bon pour la santé, n'est-ce pas?
3: Exactement, plein de vitamines, plein d'oméga 3.
0: Exactement.
3: Manger un peu de poisson, ça change la viande.
0: Il y a une recette de couscous aux agrumes. Je me retourne vers vous, ça vous inspire. Parce que ça, c'est complètement notre délire. Après, je me retourne vers Aude parce qu'il y a un tatin de fenouil à piquer des hannetons, des croquettas panées. On a envie d'absolument tout essayer. Et alors, pardonnez-moi, ça a l'air facile à faire quand on lit votre livre.
2: Bah, ça, c'est un peu ma spécialité, c'est toujours quelques petits ingrédients et on arrive à faire une recette. Mais vraiment, il est intéressant parce qu'il y a plein de livres vraiment du monde entier. Quoi. J'ai rencontré des potes chefs et tout, donc qui m'ont délivré un peu leur couscous d'enfance.
0: Il y a aussi des œufs maillots, la recette est folle. Un fondant au chocolat, j'ai envie
4: de dire. Mais parce que vous êtes le roi de l'œuf maillot,
2: vice-champion du monde.
3: Vice-champion du monde,
0: c'est pas du tout une vanne.
2: J'ai gagné l'année dernière et j'ai joué le jeu, j'y suis allé en me disant qu'est-ce que je vais faire avec ces œufs maillots. Et en fait, je les ai plongés, c'est pour ça qu'il est dans le livre du couscous. Je les ai plongés dans un bouillon de couscous pendant 24 heures. Ils ont pris le goût, je les ai coupés en deux, j'ai mis.
0: Donc, si vous voulez épater vos amis, il y a juste la recette des meilleurs œufs maillots du monde dans le livre d'Abdel Alaoui, Couscous, Connexion, 50 recettes qui ont du grain aux éditions La Martinière. On va accueillir avec nous une auditrice qui avait une question à nous poser. Elle s'appelle Muriel et elle écoute Ici Touraine et on les embrasse très chaleureusement. Ils font un travail formidable. Bonjour Muriel.
5: Bonjour.
0: Comment allez-vous, chère Muriel ?
5: Très bien, avec le soleil. Et puis, de vous entendre, ça illumine la vie.
0: C'est gentil. Vous allez me faire pleurer. Muriel, vous avez une question pour notre chef Abdel Alaoui ?
5: Alors non, je n'ai pas de question. C'était juste un petit message que j'avais mis sur WhatsApp.
0: Vous avez une air friteuse, mais vous vous en servez pas ?
5: Non, j'ai un air fryer. Ouais, j'ai eu un air fryer à Noël. Et c'est vrai que je m'en suis servie une fois. Mais à ma décharge, j'ai pas de place dans ma cuisine, donc il est dans le carton et j'ai peut-être un peu la flemme de sortir.
3: C'est un sujet, la place aussi, tous ces robots-là.
0: C'est ça aussi, parce que ça prend beaucoup de place. Du coup, vous utilisez plutôt votre Thermomix, c'est ça ?
5: Alors, c'est pas du tout la même chose, ça ne cuit pas, mais j'ai un
0: Thermomix. Ça se voit que je cuisine pas, non ?
5: Il cuit, mais bon, voilà. Mais le Thermomix, moi, franchement, c'est formidable comme appareil. Franchement, c'est génial. J'étais sceptique au départ. Et puis, c'est mon mari qui m'a poussée à aller à une réunion,
0: mais comme quoi,
3: il est gonflé, lui.
0: Ils peuvent être utiles, les maris. Alors, merci beaucoup, en tout cas, Muriel. Merci aussi à son mari qui lui a donné un bon conseil. Aude Razo, rapidement.
6: Y a effectivement pas mal de gens qui réagissent sur le 0810 055 056 sur le WhatsApp. Rien ne vaut une cocotte en fonte pour cuisiner.
0: À l'ancienne.
2: Évidemment.
0: C'est vrai, Abdel, vous confirmez.
2: Et évidemment, je confirme. Une poêle, des couteaux, une planche à découper.
0: C'est parti, mon kiki. Merci beaucoup à Abdel Alaoui, notre chef merveilleux, d'être passé par notre petite émission. On vous doit bien ça, notre merveilleuse émission. Mais pour l'heure, nous allons accueillir Vanessa. Bonjour Vanessa.
7: Bonjour.
0: Vanessa, elle a joué. Elle s'est inscrite sur ici.fr et du coup, elle repart avec 200 euros.
4: Bravo Vanessa.
0: C'est merveilleux. Merci beaucoup Vanessa de vous être inscrite.
7: Merci à vous surtout.

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3: Sur votre radio Ici, c'est votre nouveau rendez-vous quotidien depuis la rentrée, ça s'appelle On vous doit bien ça, et ici on parle bon plan, vie quotidienne, arnaque à éviter, cuisine, santé. Nous sommes là pour vous rendre service parce qu'on vous doit bien ça. Alors nous sommes ensemble jusqu'à 13h, moi je m'appelle Enora Malagré, je suis avec Aude Razo, Valère Correa, Gérald Kirzek qui nous parlera des gestes de premier secours dans un instant, et notre Elsa Wolinski de tout l'argent qu'elle a jeté par les fenêtres à cause des réseaux
4: ou qu'elle
3: sociaux,
4: n'a pas jeté justement.
3: Ou qu'elle n'a pas jeté. Mais pour l'heure, c'est Aude Razo qui répond au vocal d'une auditrice, Mélissa, qui nous a appelé au 0810 055 056.
5: Bonjour à tous, j'ai reçu plusieurs fascicules avec des numéros de plombiers, électriciens, chauffagistes, etc. Moi, j'appellerais bien parce que j'ai besoin d'un de leurs services. Et ma mère affirme mordicus que je ne devrais pas faire ça et que c'est sans doute une arnaque.
3: Mais...
5: qui dois-je croire ? Merci beaucoup.
3: Mais oui, on croit toujours sa maman, non ? Je crois, Aude Razo.
6: Oui, on croit. Là, il faut vraiment, vraiment croire votre maman. Mélissa, effectivement, c'est une arnaque. Je suis sûre que ça parle. J'ai fait un petit test dans l'Open Space ce matin, j'ai montré à tout le monde.
3: Ah ouais ?
6: Vous savez, c'est ces magnets un peu typo bleu, blanc, rouge qu'on reçoit. Donc, il y a les numéros de secours, pompiers.
7: Magnet,
8: on le met sur le frigo.
6: Le frigo, les aimants. Hein ? Et donc, du coup, vous le mettez sur le frigo, ça fait un peu bleu, blanc, rouge, il y a la police, le numéro de la police, des pompiers et tout. Et en dessous, vous avez effectivement le serrurier, numéro de téléphone, dératiseur, bon, numéro de téléphone,
3: oui.
6: Etc. Vous voyez de quoi je parle, on a
3: Elle me regarde, je vous dis la vérité, parce que j'ai encore plongé. C'est-à-dire que je dis, bah oui, moi je l'ai mis sur mon frigo. Le magnet, Gérald Kirzek. Eh bien, heureusement que j'ai toujours pas appelé le fameux plombier du prénom Jérôme. Et donc, je serais tombée où, moi ?
6: Eh bien, en fait, si vous regardez de plus près déjà, Enora, les numéros sont quasiment tous les mêmes. Donc, le numéro du dératiseur est à peu près le même que celui du plombier. Déjà, ça, c'est déjà un peu suspect.
3: Elsa Wolinski est tombée dans le panneau.
4: Attendez, j'ai fait la même chose.
3: C'est pas vrai.
4: Moi aussi, je l'ai mis.
6: Bah oui, parce que ça fait pratique, effectivement. En fait, la liste, je vous le dis tout de suite, ce sont des pseudo-artisans qui vont vous facturer des prix exorbitants. Il y a un couple en Moselle qui avait appelé justement un électricien qui était sur la liste qu'ils avaient reçue et ils avaient payé quand même 1 500 € le remplacement d'un disjoncteur. On était quand même, voilà. Là où c'est pervers, c'est le côté bleu-blanc-rouge qui est un peu rassurant. Il y a aussi le logo, souvent il y a un petit logo, alors soit c'est votre mairie, votre département. Moi, la dernière fois que je l'ai eu, c'était le logo d'un hôpital, carrément, mais en fait, que ce soit l'hôpital, la mairie, le département, ils n'ont rien à voir avec ça. À chaque fois, moi, je passe un petit coup de fil et je dis, c'est vous qui envoyez ça ? Non, non. En fait, ce ne sont pas du tout eux. Donc, vous voyez, un petit côté pervers, ils jouent un peu sur le côté officiel, alors qu'en fait, ce sont juste des artisans véreux qui vous ont glissé ça dans la boîte aux lettres. Petit conseil, faites-vous même votre liste de numéros d'urgence avant d'en avoir besoin. Vous discutez avec les voisins, tu connais un serrurier sympa qui ne coûte pas trop cher, etc. Faites-vous une petite liste, collez-la sur le frigo, Enora.
3: Quelle est mauvaise ?
8: Avec du scotch, c'est pas grave si c'est pas aimanté.
3: Gérald Kirzek, vous aviez une petite remarque.
8: Oui, est-ce que c'est forcément des artisans véreux ? Est-ce qu'on peut pas imaginer, moi je pense à la campagne, des artisans qui veulent aider justement et qui ont fait eux-mêmes cette liste et qui en ont fait un magnet justement et qui le distribuent.
6: Alors, sur ces magnets-là précisément dont je parle, les fameux bleu, blanc, rouge très bien faits.
8: Dans les grandes villes et tout
6: c'est
8: ça.
6: C'est une arnaque. Par contre, effectivement, si vous avez l'artisan du coin qui vous a glissé un petit prospectus dans la boîte aux lettres pour faire sa pub, bon voilà, donc là, on peut aussi discuter avec le voisin, les voisines, etc. Est-ce qu'ils le connaissent ou pas ? Et puis on voit si c'est sérieux ou pas.
3: Merci, cher Aude Razo. Faites comme notre auditrice Mélissa. Appelez-nous, posez-nous vos questions. Ça se passe au 0810 055 056. C'est notre WhatsApp et c'est gratuit. Nous allons écouter France Gall, la chanson d'Azima sur votre radio ici.

0: France Gall, la chanson d'Azima dans On vous doit bien ça sur votre radio ici.
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0: Quelle joie d'être avec vous tous les midis jusqu'à 13h. C'est votre nouveau rendez-vous quotidien avec toute une joyeuse bande que j'aime tant. Et ma petite chouchoute.
3: Ah, enfin, ça y est.
0: Ça y est,
3: j'ai ce rôle.
0: En semaine 2. Alors, Elsa Wolinski, j'attends avec impatience votre chronique. Vous avez, je crois peut-être, réussi à économiser de l'argent, dis donc.
3: Oui, ça m'arrive très très rarement. Mais écoutez, moi surtout en ce moment, Enora, je crois que je suis en train de devenir folle. Enfin, je ne vais pas très bien. Non, je vous assure, je m'inquiète pour moi toute seule. Vous savez de quoi j'ai rêvé cette nuit?
0: Non.
3: D'électroménager.
0: Ah, ça ne va pas, oui.
3: Non, oui, j'en suis là, Gérald. Oui, je vous assure, je rêve même plus de vous, Valère. Non, c'est fini. Ni d'une maison au bord de la mer, ni même d'interviewer Céline Dion, pas du tout. Non, moi je rêve d'un aspirateur.
0: Okay.
3: Effectivement, je sais exactement à qui la faute. Les réseaux sociaux, tout à l'heure le chef Abdel Alaoui l'a dit d'ailleurs, c'est la faute des réseaux sociaux.
0: Ouais.
3: Quand je n'arrive pas à dormir, comme cette nuit d'ailleurs, je scrolle. Et vers 2h du matin, je peux vous assurer que tous les robots ménagers du monde me paraissent indispensables.
0: Ouais,
3: j'ai eu le malheur cet été de passer des heures à regarder la Ninja Creamy Deluxe. Est-ce que vous savez ce que c'est?
0: Pas du tout.
3: Vous l'avez vu, c'est cette machine? Elle a 10 programmes. Elle fait des sorbets, des gélatos, des yaourts glacés, même des glaces protéinées. Et elle coûte 219,99€.
0: Qu'on peut payer en 25 000 fois. Donc
3: bien
0: on se dit, tiens, c'est possible.
3: Et évidemment, j'avais à peine fini de regarder mes glaces que mon téléphone avait déjà compris que j'étais une proie facile, vous pensez bien. Et voilà que maintenant, l'algorithme remplace toutes les vidéos de mecs torse nus que j'avais qui font des recettes de cuisine par de l'électroménager. Donc cette nuit, j'ai complètement bloqué sur un aspirateur. Mais oui,
0: ouais.
3: Oui. Vous savez, celui qui s'allume avec la petite lumière bleue. Est-ce que vous l'avez déjà vu?
4: J'ai vu ça, c'est fascinant.
3: Ah non, mais
0: Audrazo en est.
4: Non, mais attendez.
3: Il a une caméra. Vous êtes aspirateur. Il a une caméra haute définition avec de l'intelligence artificielle qui photographie la tâche et la compare à une base de près de 10 millions d'images de saleté. 10 millions.
0: C'est la NASA.
3: Et ensuite, il décide tout seul du nombre de passages nécessaires. Moi, à ce stade-là, je suis capable de faire des tâches exprès, rien que pour le regarder travailler. Je vous dis. Et quand il a terminé, il rentre tout seul dans sa petite maison. C'est plus un aspirateur, c'est un colocataire en fait. Alors je vous donne le prix hein, quand même.
0: Alors
3: 899€.
4: Ah,
3: oui,
4: c'est pire.
3: Bon, là, et ensuite est arrivé sur mon écran le Thermomix. Vous en avez parlé tout à l'heure, Valère. Le Thermomix TM7. Alors est-ce que vous êtes prêts?
0: Allez-y.
3: Il a 24 modes, remplace plus de 20 appareils, possède un écran tactile de 10 pouces et donne accès à plus de 10 000 recettes. Il peut même organiser vos menus de la semaine et établir
0: vos soirées.
3: Établir votre liste de courses. 1599€. Alors à ce prix-là, je vous dis, moi, je voudrais qu'il fasse lui-même les courses, la table, qu'il demande à mes enfants comment ils ont passé leur journée.
5: S'appelle un mari. Hein.
3: Oui. Ah bah oui, c'est vrai. Vous avez raison. Donc à 5h du matin, j'arrivais toujours pas à dormir et j'ai remarqué l'état de mes vitres qui étaient un peu crasse-pouille. Je me dis, c'est un peu mal, elles sont pas très propres. Donc j'ai repéré là un robot qui s'accroche tout seul à la fenêtre. Il calcule l'itinéraire tout seul. Il détecte les bords et pulvérise lui-même le produit nettoyant sur la vitre.
0: Oh là, alors c'est combien ça?
3: 499€.
0: Okay.
3: Je les veux quand même, je les veux tous. Mais oui. Alors sinon, le dernier, c'est ma petite passion parce que ça fait des petites bouclettes. Le Dyson Airwrap ID.
0: Ah ouais, ça,
3: alors lui, il se connecte à votre téléphone en Bluetooth. Vous lui donnez votre profil capillaire. Moi, j'ai mis Beyoncé en direct. Et là, il vous programme des boucles. 479€. Alors j'ai fait le calcul.
0: Alors,
3: Valère.
0: Dites-moi.
3: Valère, pardon.
0: Mais c'est un peu la valeur, c'est une bonne valeur, Valère.
3: Si j'avais acheté toutes les machines qui me paraissent indispensables la nuit, j'en aurais eu pour exactement 4 000€.
0: Voilà.
3: En gros, voilà, on va faire ça. Presque 4 000€. Tout ça pour ne plus aspirer, ne plus laver mes vitres, ne plus cuisiner, ne plus faire mes glaces et avoir des jolies bouclettes. Alors en fait, j'ai compris une chose. Ce que les réseaux sociaux essaient de me vendre, c'est une vie dans laquelle je ne fais plus rien.
0: Ouais.
3: Et franchement, finalement, ça ne me va pas.
0: Bah oui,
3: maintenant, ça
0: on a envie de faire des choses.
3: Ça ne me fait pas rêver tout ça. J'ai envie, évidemment, de cuisiner, de laver mes vitres et de vivre et de faire la cuisine.
0: Exactement.
3: Bien sûr.
0: Et puis d'être riche, parce que du coup, vous n'avez pas acheté.
3: Ah ça, j'ai envie d'être riche.
0: Grâce à on vous doit bien ça, vous voyez, ça calme un peu les ces envies d'achat un peu compulsives. Valère, vous avez une petite technique pour qu'on tombe pas dans le panneau et qu'on fasse des économies?
2: Bon, déjà suivre les conseils d'Elsa, c'est-à-dire quand ce qu'on regarde à 2h du mat, on essaye
0: on
2: n'achète pas, c'est pas forcément le meilleur moment. Alors, sinon, il y a un truc que je trouve pas mal, c'est la méthode du bol. Je sais pas si vous connaissez. Le bol, ça peut être un saladier, qu'importe, un petit récipient. Le principe, c'est le suivant, c'est de vous aider à résister aux achats compulsifs. On est dans un magasin. Vous savez, les rayons à la fin, quand on arrive un petit peu avant la caisse, c'est là qu'on a les petits achats compulsifs, par exemple. Tiens, ça, je vais le prendre, Chaque fois que vous êtes face à un achat instinctif, un projet d'achat, vous vous retenez et vous marquez sur un petit papier ce que vous avez failli acheter et combien ça coûtait. Vous pliez le papier, vous le mettez dans le bol. Et puis vous attendez une semaine, un mois, et de temps en temps, vous allez voir ce que vous aviez mis là-dedans. Et vous vous dites, est-ce que je le veux vraiment ou est-ce que j'ai fait une économie réelle? C'est un tout petit pare-feu, c'est un petit rempart en fait à l'achat spontané, parce que bien souvent on le regrette après et on a gaspillé des sous.
0: Alors je vais mettre un bol illico quand je rentre chez moi ce soir. Ne cédez pas au chant des sirènes, c'est justement ce qu'on va écouter sur votre radio ici, grâce aux frérots de la Vega. Votre nouveau rendez-vous, c'est On vous doit bien ça, on est ensemble jusqu'à 13h.

0: se lasse pas de la voix des frérots de la Vega, le chant des sirènes sur votre radio ici.
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0: Encore un petit quart d'heure à passer en votre compagnie, ça passe si vite, on est ensemble jusqu'à 13h, c'est votre nouveau rendez-vous quotidien, on vous doit bien ça, sur votre radio. Ici, il y a une journée, là ce week-end me semble-t-il,
3: samedi,
0: merci Audrazo, sur les gestes des premiers secours, c'est évidemment notre médecin Gérald Kirzek qui va nous en dire un mot.
4: Journée mondiale des premiers secours et l'objectif c'est vraiment de se former. Alors on avait beaucoup de retard, on est en train de le rattraper, mais c'est
0: pourquoi on avait du retard en France ?
4: Ben parce que c'était pas dans les programmes de l'éducation nationale.
0: D'accord.
4: Parce qu'on n'avait pas cette culture de la prévention, mais de manière générale on l'a pas par rapport aux pays nordiques. Nous on était à moins de 5% des Français qui étaient formés. Là c'est en train de s'améliorer et en fait il s'agit d'apprendre quelques gestes et en quelques heures vous pouvez. Alors il y a la Croix-Rouge française bien sûr qui va être partenaire de ces journées mondiales, mais il y a plein d'associations, les pompiers qui peuvent vous former. C'est l'occasion d'aller participer à ces villages, à ces événements sur les premiers secours, et puis tout simplement de vous dire bah tiens, je vais passer 2-3 heures à apprendre 3 gestes qui sauvent. Allez, je vous en donne 3 gestes qui sauvent. Premier geste qui sauve, que faire en cas d'étouffement ? C'est vrai que quand quelqu'un s'étouffe à table, ou vous êtes dans la rue, vous avez quelqu'un qui est en train de porter les mains à sa gorge, et là c'est important, il n'est pas en train de vous dire j'arrive plus à respirer, parce que s'il vous dit j'arrive plus à respirer, c'est qu'il y a de l'air qui passe.
0: Ouais.
4: Et c'est qu'il arrive à respirer. Et donc là, il n'est pas question d'aller ni lui taper dans le dos, ni faire la méthode d'Emlich. En revanche, si la personne porte ses mains à sa gorge, il n'y a plus de son qui sort parce qu'il n'y a plus de possibilité de passage d'air. Elle devient un peu cyanosée, rouge, cyanosée. Là, il y a quelque chose qui est coincé dans sa trachée, dans ses voies respiratoires. C'est là où il faut réagir. Et on réagit comment ? On lui donne 5 grandes claques dans le dos, entre
0: d'accord,
4: les omoplates avec le plat de la main. 5 fois, il est penché un peu en avant. On va taper 5 fois pour essayer de débloquer les voies aériennes. Et si ça ne fonctionne pas, on va se mettre derrière,
0: ça,
4: on va l'enlacer. C'est la méthode d'Emlich, exactement.
0: Emlich.
4: Et alors, comment
0: on fait ça ?
4: On se met à l'arrière, on le ceinture par l'arrière,
0: ouais,
4: on met son poing dans le creux de son estomac,
0: ouais,
4: et on va tirer vers soi et vers le haut. En fait, l'idée, c'est de faire une
0: hyperpression
4: en dessous du plexus, exactement, dans le creux de l'estomac, histoire de ramener un peu comme un grand mouvement de virgule. Voyez, on vous ramène vers vous et vers le haut. L'objectif, c'est de faire un peu sauter le bouchon de champagne, c'est-à-dire que s'il y a quelque chose qui est coincé dans la trachée, on fait une hyperpression au niveau de l'abdomen et ça va déboucher. Et là aussi, on fait 5 méthodes d'Emlich. Et entre-temps, qu'est-ce qu'on a fait ? On a appelé les secours.
0: Ah oui,
4: on a
0: bien
4: fait
0: sûr
4: appeler les secours, le 15, le SAMU, ou le 18, les pompiers, ou le 112, le numéro d'urgence.
3: Moi, c'est vrai que j'ai toujours peur de mal faire, en fait. J'ai vraiment peur de je vais mal faire le geste et je vais peut-être empirer quelque chose.
4: Si la personne est en train de s'étouffer, c'est-à-dire qu'il n'y a vraiment plus de son, il n'y a plus de possibilité de respirer, il faut faire vite parce qu'au bout de 2 minutes, elle va tomber en arrêt respiratoire ou en arrêt cardiaque. Donc là, vous ne pouvez faire que du bien en essayant de débloquer la situation. Deuxième geste pour apprendre à sauver une vie, l'hémorragie. Alors, quand je parle d'hémorragie, ce n'est pas une petite coupure, hein, c'est vraiment une hémorragie. C'est, alors, je ne vais pas vous faire à la MacGyver, mais vous voyez, ça saigne vraiment. Qu'est-ce qu'on fait, premier réflexe, on appuie dessus. Vous prenez une écharpe, vous prenez des compresses, vous prenez quelque chose pour isoler votre main du contact avec le sang direct, mais vous allez appuyer pour arrêter l'hémorragie. On ne fait pas de garrot, on ne fait pas de point de compression, sauf si vous savez faire, mais dans l'immense majorité des cas, on appuie dessus et on maintient appuyé et on alerte les secours. Le gros avantage, c'est que maintenant on a un téléphone portable, on peut appuyer d'un côté et puis faire le
3: c'est
4: numéro
3: comme dans
4: en écoutant plus de l'autre
3: t-shirt
4: côté.
3: Et on met sur la plaie
0: une ampoule d'adré, on dégage.
4: Exactement. Et troisième geste qui sauve des vies véritablement. Et là aussi, Aude a raison, on dit on a peur de mal faire, c'est l'arrêt cardiaque. On a peur de faire un massage cardiaque.
0: Ça, oui.
4: Sauf que si la personne tombe devant vous, elle parle plus, elle vous répond pas, vous lui dites, oh, tu m'entends, essaie de me répondre, etc., serre-moi la main. Personne répond. On regarde si la personne respire, c'est-à-dire si la poitrine se soulève ou pas. Si la poitrine ne se soulève pas, elle ne vous répond pas, c'est un arrêt cardiaque. On cherche même pas à prendre le pouls, etc. On perd du temps. On appelle le 15, le 18 ou le 112. Et là, en plus, les secours vont vous guider. Ils vont vous dire, OK, on vous envoie une équipe. Vous allez donner l'adresse, etc.
0: Ouais.
4: C'est l'alerte. Il faut prendre quelques secondes pour vraiment donner une alerte précise. Et puis après, vous allez faire le massage cardiaque. Donc là, on ouvre la chemise et on va au niveau de les deux seins ou les deux tétons. Il y a une ligne entre les deux, finalement, vous allez appuyer à ce niveau-là sur la cage thoracique 100 fois par minute avec votre talon de la main. Vous voyez, on a tous vu des images, des vidéos. Et donc, on va appuyer entre les deux seins, comme ça, sur le sternum. Et on va remplacer la pompe cardiaque. On appuie de 3 à 5 cm le temps que les secours arrivent. Donc voilà.
0: On peut faire des petites formations pour ça.
4: Bien sûr, en 2 heures, vous apprenez les gestes essentiels. Cette journée mondiale va vous permettre, dans plein d'endroits, de participer à des manifestations. Et là, sur l'étouffement, l'hémorragie et l'arrêt cardiaque, vous avez appris à sauver des vies. Et si on faisait ça, les secours après prennent le relais. Mais le premier maillon, il est vraiment indispensable, et notamment le maillon de l'alerte.
0: Merci docteur Gérald Kierzek pour ces précieux conseils. On se retrouve dans un instant. Il y a énormément de questions au 0810 055 056. Ça tombe bien, on est là pour vous parce qu'on vous doit bien ça. À tout de suite.
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0: Encore quelques minutes à passer en votre compagnie. On est ensemble jusqu'à 13h. Donc on vous doit bien ça, votre nouveau rendez-vous quotidien. On parlait à l'instant avec le docteur Kierzek des gestes de premier secours, et Valère Coréard disait un truc, je suis assez d'accord. Ça devrait être obligatoire, en fait.
5: Ça me semble être un peu la base. C'est-à-dire, touche pas tous les 5 ans, pour pas oublier.
4: C'est censé l'être dans les programmes scolaires, mais c'est compliqué à caser d'un programme scolaire.
0: Les tremplés sont tellement débordés, nos professeurs.
3: Mais moi, je l'ai fait à l'école. J'ai fait plusieurs fois avec les centres aérés, l'école, etc. Mais sauf que j'ai 40 ans et j'ai tout oublié.
0: Alors, on va recevoir Stéphanie qui a appelé au 0810 055 056. Faites comme elle, toute la semaine, vous avez des problèmes, nous avons des solutions. Bonjour Stéphanie, bienvenue.
6: Bonjour, bonjour à tous.
5: Bonjour.
0: Ça va Stéphanie ?
6: Ça va, super.
0: On est ravis de vous accueillir.
6: Tout va bien.
0: Ah, c'est super, on est ravis de vous accueillir. Vous aviez une question pour notre médecin Gérald Kierzek ?
6: Eh oui, une grande question, parce qu'on parle souvent de connaître les gestes de premier secours pour porter assistance à ses amis, à sa famille. Mais on ne parle jamais des gestes de premier secours à connaître quand on est seul.
0: Une angoisse
6: supplémentaire.
0: Et on a les auditeurs qu'on mérite, on a les meilleurs. Pardonnez-moi, mais c'est vraiment une question extrêmement pertinente. Il faut bien le dire. Merci Stéphanie de nous l'avoir posée.
4: C'est vrai que c'est un geste altruiste, mais ça peut être un geste égoïste aussi. Alors, c'est vrai que c'est compliqué de se faire un massage cardiaque tout seul, parce que d'abord, vous aurez perdu connaissance. En revanche, l'hémorragie, appuyer dessus, mettre quelque chose pour comprimer, c'est bon réflexe, prendre son téléphone, le mettre en écoute amplifiée et appeler les secours. Ça, on peut le faire tout seul. Il y a souvent quelque chose qui revient sur les réseaux sociaux avec la méthode pour quand vous étouffez tout seul, sur un coin de table, vous pouvez vous faire la méthode d'Emlich, une espèce d'auto-méthode d'Emlich. Alors là, écoutez, je ne sais pas si ça fonctionne, mais par expérience, et notamment de Samu et quelques histoires assez dramatiques, le meilleur réflexe à avoir, c'est de sortir de chez vous et de demander de l'aide à votre voisin. C'est-à-dire que sortez sur le palier, allez demander... Ça va pas, je peux pas le faire parce qu'il y a pas de son qui sort quand vous vous étouffez. Mais justement, sortez de la maison, allez frapper à la porte du voisin, allez chercher de l'aide, parce que c'est ça le meilleur réflexe à avoir. Et après, une fois qu'il y a quelqu'un qui lui va appeler les secours, vous pouvez essayer éventuellement sur un coin de table, etc. Mais honnêtement, ce sont pas des méthodes validées. Pareil, en cas de crise cardiaque, de symptômes de douleur thoracique, on voit passer sur Internet, bouchez-vous le nez ou mettez-vous à tousser fort, etc. Absolument aucune utilité. Le meilleur réflexe, c'est d'appeler vite le 15 ou le 18 pour déclencher les secours.
0: Voilà, tout simplement. Merci beaucoup, cher docteur. Et merci à vous, chère Stéphanie. On vous embrasse très fort. Prenez soin de vous. Nous allons continuer à répondre à vos questions. Ne vous inquiétez pas en antenne, parce qu'il y en a eu beaucoup, beaucoup aujourd'hui. Mais pour l'heure, c'est le jeu. Vous vous êtes inscrit sur ici.fr. Il y a une page prévue à cet effet. Parce que oui, je booste

0: D'ailleurs, comme quoi il ne faut pas adopter les animaux trop tôt. C'est un sujet encore passionnant. Vous nous appelez de la Moselle. On embrasse très fort ici Alsace. Et vous avez bien fait de vous inscrire sur la page ici.fr parce que c'est gagné.
1: Bravo. Ouais.
0: On est très, très heureux. Mais oui, faites comme Sandrine. Ça fonctionne, cette affaire. Vous inscrivez sur le site ici.fr. Il y a une page prévue à cet effet et c'est gagné. On vous embrasse très, très fort, Sandrine.
2: Bah de même, moi également. Bonne continuation pour votre émission.
0: Merci. Ça fait très très plaisir. Je voudrais faire un gros bisou à mon équipe, à Aude, à Valère, à Gérald, à Elsa Wolinski. C'est ça votre nom, madame?
3: Oui, c'est ça.
0: Et nous, on se retrouvera demain. Merci beaucoup aussi à Céline, ma réalisatrice, à Océane, à la technique, à Alex, au standard, et à Gwenaëlle, à la préparation. Aude Razo, très rapidement.
1: Beaucoup, beaucoup de messages au 0810 055 056, avec notamment des questions à nouveau sur les robots cuisiniers. C'est promis, on vous en reparlera. Et puis, on a une question aussi pour Gérald, mais on n'a pas le temps d'y répondre, sur le spasme du sanglot. Qu'est-ce que c'est? On va y répondre, promis, dans une prochaine émission.
0: Très bonne question.

0: Mylène Farmer, accompagnée par l'Auvergnat Jean-Louis Murat, sur ICI, pour vous souhaiter un excellent réveil. Ravi de vous retrouver, vous et toute l'équipe, d'ici les 5 heures.
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0: Bonjour Valentine.
3: Bonjour Louis, bonjour à tous.
0: Nous sommes le jeudi 17 septembre et vous pouvez sortir les Santiago aujourd'hui, les chapeaux de cow-boy, puisque c'est la journée internationale de la musique country.
4: Jolene, Jolene, Jolene,
0: ah, j'adore. C'est une bonne journée qui s'annonce. Et alors ce matin, avec Valentine, eh bien on recherche un auditeur qui...
3: Eh bien on recherche un auditeur fan de country et qui sait même la danser.
0: Vous la pratiquez, la danse en ligne, dans une asso, dans les balles ou simplement, j'ai envie de vous dire, chez vous, appelez-nous, venez nous le raconter ce matin au 0810 055 056.
3: On parle aussi carburant et la colère qui monte encore avec ces blocages de dépôts de carburant par les pêcheurs, c'est l'info du jour dans une demi-heure, et le prolongement des aides jusqu'à la fin de l'année, n'y fait rien. Explication dès 5h dans les infos.
0: Et pour vous accompagner jusqu'à 6h, Saveria au standard, Elorie à la technique, Emeline à la rédaction en chef. Ici, dès 5h, ça commence maintenant.
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0: Jeudi 17 septembre, excellent réveil, il est 5h. Cinq heures, l'actualité à vos côtés, Valentine, à la une, des aides au carburant jusqu'à la fin de l'année.
3: Face à la colère des professionnels et au prix record à la pompe, le Premier ministre annonce une prolongation des aides ciblées pour les professionnels. Les pêcheurs mobilisés devant les dépôts de carburant ont même droit, Raphaël Ebenstein, à un coup de pouce supplémentaire.
5: Une remise de 35 centimes par litre de gazole pour les bateaux de pêche, alors qu'elle avait été ramenée ces derniers mois à 25 centimes. C'est le seul ajustement du dispositif d'aide, initialement prolongé jusqu'à la fin octobre, et qui sera donc effectif au moins jusqu'à la fin de l'année. Un dispositif estimé à environ 70 millions d'euros par mois pour les caisses de l'État, sous forme d'un remboursement partiel des achats de carburant sur présentation de justificatifs. Le montant restera à 15 centimes par litre de gazole non routier pour les tracteurs des agriculteurs et à 20 centimes pour les pelleteuses ou les engins de chantier du BTP. Pas de changement annoncé pour les grands rouleurs, ces salariés modestes, contraints de faire au moins 30 km par jour de trajet domicile-travail. Le guichet pour demander un chèque de 100 euros sur le site impots.gouv.fr est encore ouvert jusqu'à la fin du mois.
3: Le coût du carburant, comme le manque de transport en commun, force un Français sur 10 à renoncer à un emploi, selon une nouvelle étude de l'association WeMove. Et le quotidien coûtera toujours aussi cher l'année prochaine, voire plus. La guerre au Moyen-Orient et les canicules à répétition entraîneront forcément une hausse des prix en rayon. Déclaration du patron des supermarchés de la coopérative U. Votre kiné a désormais le droit de vous prescrire des médicaments. Nouveauté depuis l'arrêté paru hier au journal officiel, Solène Lehen.
6: Les kinésithérapeutes sont désormais autorisés à prescrire à leurs patients des médicaments relaxants pour les muscles, également des antidouleurs légers, à savoir du paracétamol ou des anti-inflammatoires, explique Élise Bardou, présidente de la Fédération nationale des étudiants en kinésithérapie.
7: Pour le patient, ça va vraiment permettre de ne pas perdre de temps. Il ne va plus devoir aller à la pharmacie, après chez le médecin et en fait retourner à la pharmacie pour pouvoir avoir une prescription de ses antalgiques. En allant chez son kinésithérapeute, il va pouvoir avoir accès à tout ça.
6: Les kinésithérapeutes autorisés à prescrire des médicaments pour la première fois donc. Nouveau droit aussi, ils pouvaient déjà rédiger des ordonnances pour des dispositifs médicaux. Leur liste s'allonge, près d'une soixantaine de dispositifs, avec désormais des attelles, des ceintures de soutien lombaire, des colliers cervicaux, des béquilles et aussi des sparadraps et des préservatifs. Une première victoire pour la profession qui continue de demander à l'avenir que les patients puissent accéder directement au kiné sans devoir passer d'abord par un médecin, dans le cas par exemple d'une entorse à la cheville.
3: Ça ne veut pas dire non plus qu'il faut se dispenser d'un professionnel pour se soigner. Selon une nouvelle enquête de 60 millions de consommateurs, 40% des médicaments ou compléments alimentaires en vente libre sont au minimum problématiques, voire carrément dangereux.
0: Aujourd'hui, Gérard Depardieu cherche à éviter son procès pour viol.
3: Avec cette audience en appel à Paris dans l'affaire Charlotte Arnoux, la jeune actrice accuse l'auteur de viol en 2018. Les avocats de l'acteur plaideront qu'il n'y a aucune charge contre lui, avec pour principaux arguments la personnalité de la jeune femme. Même Marine Le Pen savait, au sein du Rassemblement National, les alertes sur le comportement du député RN José Bourin sont remontées jusqu'au sommet du parti, bien avant son investiture dans l'Aisne. C'est une enquête de la cellule investigation de Radio France. José Bourin est notamment soupçonné d'avoir demandé à ses assistants parlementaires de lui reverser la moitié de leur prime en espèces.
0: Et à 5h04, eh bien, je vous dois un café, Valentine.
3: Vous avez parié sur le mauvais cheval, Louis. Le monument préféré des Français cette année, c'est la piscine Art déco de Bruay-la-Buissière dans le Pas-de-Calais. Le bassin de 1936 a remporté le vote des téléspectateurs hier soir dans l'émission de Stéphane Bern. Une fierté, Vanessa Lamar, pour tous les habitants du bassin minier.
8: Émilie Forger a appris à nager dans cette piscine. Elle a décroché son premier job d'été ici. Aujourd'hui, à 45 ans, elle est gestionnaire du paquebot.
9: Très heureuse. J'ai passé mon enfance ici, premier job, surveillant des bassins. Là, être gestionnaire, c'est quelque chose d'extraordinaire. Il est magnifique ce bâtiment et la lumière le soir quand on ferme, c'est magnifique.
8: Et cette fameuse lumière du soir sur les murs blancs cassés du bâtiment, eh bien tout le monde va pouvoir y goûter cet hiver. Pour marquer le titre, la piscine ne fermera pas fin septembre comme d'habitude. Olivier Guéquer, président de la communauté d'agglomération de Béthune-Bruay.
10: Et donc on va ouvrir jusqu'au 30 décembre l'équipement. En parallèle, on va aussi permettre aux gens qui veulent visiter l'équipement sans se baigner, d'avoir donc un coup fil visiteur. Donc on va encore rendre plus ouvert cet équipement qui est pour tous.
8: Et exceptionnellement, la piscine fermée normalement le jeudi va ouvrir aujourd'hui pour accueillir sans doute un public fier et nombreux. Steve Bossard, président de l'Office intercommunal de tourisme.
11: L'Office de tourisme sera présente physiquement ici sur le site pour organiser des visites guidées et puis on verra quelle sera la demande pour qu'on puisse décupler de ce type de visite.
8: Et dans les têtes de tous, de multiples idées fourmillent pour faire briller ce monument préféré des Français, comme par exemple un bain givré du 1er janvier.
3: Pour découvrir la dernière piscine art déco de plein air, toujours ouverte à la baignade en France, avec son architecture inspirée d'un paquebot, rendez-vous sur ici.fr. La météo, Louis.
0: Oui, avec toujours du soleil et cette couverture par contre nuageuse qui reste présente dans le nord et avec elle quelques averses au cours de la matinée. On a aussi de la brume au petit matin avant de retrouver un ciel plus dégagé de la Nouvelle-Aquitaine jusqu'à la région Grand Est et sur le pourtour méditerranéen également. Température en milieu de matinée, on perd encore quelques degrés. Hein, Quimper et Lorient, 16 degrés à Rouen, 19, Dijon, 18 degrés à Valence, 20 degrés, Toulouse et Béziers au cours de la matinée, 21 degrés. Cet après-midi, quelques précipitations attendues encore de la Bretagne, Hauts-de-France jusqu'au Pays de la Loire. Pour les maximales, ce jeudi, elle reste au-dessus des 20 degrés. On a 23 pour la maximale dans le nord, à Bourges. Dans le sud, 28 attendu cet après-midi à Montpellier et Ajaccio.
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0: Bonne fête au Renaud, tiens, qui se réveille avec nous ce jeudi matin. Une journée qui commence ici, une journée qui commence en douceur et en musique. Avec Stevie Wonder, une déclaration d'amour pour commencer ce jeudi. On est en 73. Stevie Wonder qui sera en concert en France pour une seule date. C'est à Paris, ça se passera le 15 octobre. Bon réveil à l'écoute d'ici.

0: 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Excellent réveil sur ici avec Stevie Wonder. Soyez les bienvenus, 5h10.
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0: Tous les jours à 5h25, vous avez rendez-vous avec Stéphane Bern. Et ce matin, eh bien, on va parler de fromage. Un fromage qui a un nom, sur le papier, pas des plus appétissants, le crottin de Chavignol, Valentine.
3: Un petit fromage de chèvre fabriqué depuis des siècles du côté de Sancerre. Et l'origine de son nom est toujours assez mystérieuse.
0: Et c'est ce que nous allons découvrir ce matin. Pourquoi ce fromage s'appelle crottin ? Réponse avec Stéphane Bern à 5h25.
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0: Tous les jours à 5h10, vous avez rendez-vous avec Catherine Quicandon pour Ici, ça entreprend. Et ce matin, direction eh bien, le Limousin, la rencontre d'un jeune entrepreneur. Il s'est lancé un défi, perpétuer un savoir-faire historique autour d'un fruit emblématique de l'automne. Un petit indice, eh bien, on adore le déguster à cette période de l'année. De quoi il s'agit, Catherine ?
5: À Dournazac, à une cinquantaine de kilomètres de Limoges, on aime les châtaignes.
6: Il m'a filé une beigne, j'ai filé un marron, t'as filé une châtaigne.
5: Pas celle-là, évidemment, mais celle qui se mange. Et pour cela, il y a Nathan Bula, qui fait un drôle de métier, il est blanchisseur de châtaignes. Oui, parce qu'on ne mange pas directement une châtaigne tombée de l'arbre. Vous pouvez donc venir le voir avec votre propre récolte de châtaignes qui sont blanchies sous vos yeux.
7: Le blanchiment manuel, c'est un travail assez compliqué et très très long en fait. C'est mécanique, c'est à la flamme. Donc on vient brûler la châtaigne, comme ça, ça fait éclater la première peau. Et après, la deuxième phase, c'est dans une parmentière, on appelle ça. On vient enlever la petite peau marron qui est dessous, qui amène ce côté amer de la châtaigne. Donc nous, on vient l'enlever. Et à la fin de ces deux étapes, on a la châtaigne blanchie
5: Et tellement propre que vous pourrez la déguster en sortant.
8: Miam, miam.
5: La machine peut travailler plus de 100 kilos par heure. Ça en fait des châtaignes. Une machine que Nathan a fait fabriquer spécialement par un artisan. Nathan a débuté il y a seulement un an. Militaire, il se laisse convaincre de reprendre cette activité.
7: En fait, c'est la mairie qui est venue nous voir. Comme nous, on ramassait déjà. On avait déjà la machine pour ramasser. La mairie est venue nous voir pour éviter de perdre cette tradition en fait, qui est là depuis plus de 30 ans à Dornazac. Du coup, on a accepté. Et on s'est aperçu que en fait il y avait pas mal de personnes du village que ça intéressait de participer à cette aventure avec nous pour justement ne pas perdre cette tradition.
5: Tradition qu'il perpétue avec son papa Marc qui travaille avec lui. Depuis le début, ils ont blanchi plus de 20 tonnes de châtaignes, pas mal. Et il se consacre désormais entièrement à son activité qu'il développe. Depuis peu, il propose de la crème de marron, des châtaignes cuites sous vide, des châtaignes grillées et des châtaignes cuites à l'ancienne, c'est-à-dire au toupie. C'est une marmite en fonte traditionnelle à trois pieds.
9: Miam miam.
10: J'y goûte très bien.
5: Pour blanchir vos châtaignes, sachez que la période est limitée. Cette année, c'est de fin septembre à début novembre et c'est sur rendez-vous. Plus d'infos sur la page Facebook Le Châtaignier de l'arbre à l'assiette. Merci à Nathalie Colle d'ici Limousin pour cette idée gourmande. Ici, ça entreprend en Haute-Vienne avec Le Châtaignier de l'arbre à l'assiette pour des châtaignes in the pocket.
0: Catherine avec Ici Limousin et la règle d'or, bien entendu, ne jamais ramasser les fruits sur les branches. On ramasse uniquement les châtaignes déjà tombées au sol.
3: Et en parlant de châtaignes, l'actrice Sydney Sweeney en reçoit des milliers en ce moment sur Internet. Depuis la publication d'une pub pour une plateforme de paris sportifs, les athlètes du monde entier lui répondent en vidéo.
0: Et notamment les joueuses de rugby de Grenoble, témoignage en Isère dans moins d'une minute.
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0: Soyez les bienvenus ce jeudi matin à 5h14. Un coup de pub vire à la polémique dans le monde du sport.
3: Une vidéo pour la plateforme de paris sportif Novig dans laquelle l'actrice Sydney Sweeney pose nue. Ses parties intimes uniquement cachées par des ballons, des raquettes, un panier de basket pour montrer, je cite, ce que c'est le sport. Tollé sur la toile, des sportifs du monde entier répondent à leur tour en vidéo avec leurs exploits et le vrai quotidien des athlètes, à l'instar des Amazones, les joueuses de rugby de Grenoble. Noble, très en colère face à cette nouvelle production sexiste, Anna Bonne-Mazou-Carrère.
8: Thinking of sports? Prove it.
9: Devant le spot publicitaire, la réaction de l'ailier des Amazones est immédiate.
14: Parce qu'on a l'impression de faire un immense bond en arrière. Là, l'actrice, elle est dénudée, elle est purement sexualisée, elle n'a pas de rôle concret lié au sport, si ce n'est qu'elle est nue et qu'elle est avec des équipements sportifs. Ça invisibilise complètement le fait que les femmes font du sport, les femmes sont performantes.
9: La colère de Lou Noël Rivier, joueuse internationale de rugby depuis ses 20 ans, sidérée de voir de telles images encore aujourd'hui.
14: À peu près l'opposé de ce qu'est notre vie et ce qu'on fait nous, sportifs, tous les jours, donc c'est sûr que c'est révoltant, ouais.
9: Plusieurs athlètes féminines ont contre-attaqué avec leurs propres vidéos, dont les filles du FCG.
14: Il y a des images de filles dans les vestiaires, concentrées, il y a une mêlée, des phases de plaquage, etc. Moi, je trouve que c'est une super réponse que de visibiliser tout ça, avec des images qui représentent, bah, nous, notre réalité, de qu'est-ce que c'est le sport féminin pour nous, joueuses de rugby.
9: Et dénoncer par là un véritable problème de société.
14: Dans le sens où si eux pensent à ce genre de contenu et à ce genre de pub, c'est quand même qu'il y a des gens qui le regardent et que ça touche un certain public.
9: Le but était-il de choquer, forcé de constater que le buzz est là, alors?
14: Surfant sur ça en envahissant les réseaux sociaux, oui.
9: La vidéo des Amazones a déjà dépassé les 60 000 vues sur les réseaux sociaux.
3: La réponse des sportifs du monde entier en vidéo sur ici.fr.
0: Merci Valentine. 5h16 dans les coulisses TV. Ce matin, une énigme va enfin trouver sa réponse. TF1 diffuse ce soir le final du mystère de la chambre jaune. Et on va enfin découvrir, eh bien, ce qui s'est réellement passé dans cette fameuse chambre. Benjamin Baroche nous raconte les coulisses de ce final avec Patrice Gascoigne dans 5 minutes. 5h16 tout de suite. Eh bien, je vous propose de retrouver vos rêves d'enfants, des rêves d'enfants qu'on imagine, et en musique, avec une chanson, c'est signé Alain Souchon, à l'écoute d'ici, issu de son album Toto, 30 ans, rien que du malheur. Voici le Bagad de Lambioé. Belle journée avec nous.

0: Le baguette de Lambiway, Alain Souchon, 5h20. Soyez les bienvenus à vous. Si vous nous rejoignez à l'instant, vous arrivez pile au bon moment en plus, puisqu'il faut nous appeler tout de suite au 0810 055 056. Avec Valentine, on veut parler à deux d'entre vous pour notre bataille des auditeurs quotidiennes avec une question autour de l'actualité, bien entendu, et à gagner, Valentine, un joli cadeau.
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0: Alors allez-y, foncez, appelez-nous. C'est Saveria qui attend vos appels ce matin au standard au 0810 055 056. Bonne chance à tous.
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0: On retrouve tout de suite Patrice Gascoigne qui nous rejoint avec de nouveau Coulisses TV. Et aujourd'hui, Patrice, vous nous parlez du final de la série de TF1, Le mystère de la chambre jaune. On va enfin savoir ce qui s'est passé dans cette fameuse chambre.
3: Madame la juge Marquet, jouée par Michel Bernier, elle est comme nous. Elle a hâte de découvrir le fin mot de l'histoire.
4: Ils ont trouvé la victime inconsciente et seule. La chambre a été fouillée, sondée. Il n'y a pas de porte secrète.
5: L'agresseur s'est pas volatilisé comme par magie.
3: Ce soir, enfin, nous saurons quel est le secret du mystère de la chambre jaune, l'adaptation réussie en série de ce classique de la littérature policière signé Gaston Leroux. Mais où est passé l'agresseur de Mathilde? Rappelons que le drame a eu lieu dans la chambre jaune de la victime, fermée par une porte blindée, et qu'il n'y a aucune autre issue. Et sur la piste de la vérité, il y a l'héroïne Joséphine Rouletabille, jouée par Claire Romain, aidée de Pierre-Yves Bon, alias Théodore Sinclair. Et puis bien sûr, il y a le meilleur enquêteur de Marseille, Larsan, incarné par Benjamin Baroche. D'ailleurs, comment fait-on pour jouer un personnage aussi énigmatique que Larsan, alors que bien sûr, son interprète le connaît, l'ultime et spectaculaire rebondissement, Benjamin Baroche.
6: On a un réalisateur qui est François Vell, déjà, je voudrais le saluer. Et saluer son travail magnifique de mise en scène et de la façon dont il nous a dirigés tous, et nous, particulièrement tous les trois, ben, on fait qu'on est un peu comme un aveugle avec une canne blanche hein, et qu'on se laisse diriger par le réalisateur parce qu'on crossboard, comme vous le savez tous, c'est-à-dire qu'on tourne un peu toutes en désordre et qu'on peut commencer par la fin, par exemple. Donc c'est des choses qui arrivent quand on n'est pas au théâtre, hein, vous le savez tous. Donc là, c'est ce qu'on a vécu. Donc il faut vraiment, sur le personnage de Larsan, mais pas que, hein, je pense que vous pouvez demander à Claire ou à Pierre-Yves, on est dans des émotions tellement montées, tellement descentes sur cette magnifique aventure qu'on est obligé de savoir tout le temps ce qu'on tourne, à quel niveau et à quel moment en sont nos personnages, pour pas trop en rajouter ou accélérer un petit peu, etc. C'est un dosage qu'on fait avec la script et surtout avec François qui me surveille comme le lait sur le feu. Je sais pas si ça répond à la question, mais voilà, parce qu'à un moment donné, il faut faire attention aux émotions, il faut faire attention à pas se spoiler soi-même, si je puis dire.
3: Benjamin Baroche, le fameux policier Larsan, qui vous en dit plus sur le mystère de la chambre jaune, qui sera résolu ce soir sur TF1.
0: Eh bien, il n'y a plus qu'à patienter. Merci beaucoup, Patrice. Hier, avec Valentine, on a fait un petit pari, puisqu'il y avait, bien entendu, l'élection du monument préféré des Français.
1: Et
0: Valentine,
1: vous avez perdu.
0: Ouais, vous avez annoncé le gagnant tout à l'heure. C'est la piscine Art Déco Roger à Salengros. Et moi, j'avais parié le château de Grignan dans la Drôme. Eh bien, figurez-vous que j'ai la liste sous les yeux. Je n'étais pas si mauvais que ça, puisque le château de Grignan, eh bien, il a fini en deuxième position.
1: Moi, je retiens surtout que vous avez perdu.
0: Ben, je vais vous l'offrir, votre café. Vous en faites pas, c'est promis. Je vous l'ai annoncé hier. 5h23, c'est l'une des nouveautés musicales de cette rentrée. Jennifer nous a dévoilé, il y a quelques semaines, un single extrait d'un nouvel album à venir, intitulé DJ, qui revisite, en fait, les classiques de Dalida dans un style moderne et dansant. Et la première chanson qu'elle a choisie, c'est Mourir sur scène.

0: Jennifer avec Mourir sur scène jeudi à 17 septembre. Soyez les bienvenus, comme d'habitude avant les infos hein, de 5h30. Un petit peu d'histoire avant l'actu aux côtés de Stéphane Bern. Ce matin, on va parler fromage, puisqu'on voyage au temps où le choix d'un nom pouvait ne pas ouvrir l'appétit.
1: Un fromage de chèvre commence à faire parler de lui. Son nom, Crottin. Disons que côté marketing, on a connu plus inspirant. Direction Chavignolles, au-dessus de Sancerre. Quelques maisons, des vignes, des chèvres et surtout un petit fromage rond fabriqué depuis des siècles dans les fermes du coin.
2: Comme promis, voici notre plus beau fromage de chèvre. Tu vois ?
3: Je sens surtout.
1: L'élevage caprin est attesté dans la région au moins depuis le XVIe siècle. À l'époque, on ne parlait pas encore de circuit court, on appelait juste ça la vie normale. Mais au début du 19e siècle, ce fromage local commence à quitter les marchés paysans pour gagner les tables bourgeoises. Et en 1829, le nom Crottin de Chavignolles apparaît officiellement. Le succès est en marche. Le mystère du nom, lui, ne fait que commencer. Car, en français, un crottin, c'est aussi ce que laisse un cheval derrière lui avec une grande décontraction digestive. Les historiens se chatouillent les neurones et se transforment en attachés de presse. Certains expliquent que le mot viendrait du berrichon crotte, qui désigne un trou d'argile où l'on lavait le linge. Cette argile aurait servi à fabriquer des moules à fromage. Mouais. D'autres assurent que le mot désignait autrefois une petite lampe à huile vaguement de la même forme. Mieux, mais toujours pas convaincu, non. Bref, depuis deux siècles, tout le monde cherche une explication élégante. Parce qu'il faut reconnaître une chose, appeler un fromage crottin, c'est un pari. Mais le goût fait oublier le nom, et c'est toujours mieux que l'inverse.
4: Il coince ce fromage, hein ? On dirait les coulisses de l'Alcazar !
1: Comme quoi la gastronomie française est probablement le seul endroit au monde où un mot pareil ouvre l'appétit. Les papilles sont moins susceptibles que les oreilles.
0: Et ce fromage en plus, le fromage crottin de Chavignolles, eh bien figurez-vous qu'il se classe tout de même à la 15e place des fromages préférés des Français. Et après les infos, je vous parlerai des journées du patrimoine, puisque c'est ce week-end, des milliers de monuments et de lieux habituellement fermés vont exceptionnellement ouvrir leurs portes partout en France. Et j'ai quelques recommandations à vous partager, je vous explique tout ça en détail à 5h40, puisque tout de suite, il est 5h30, voici l'actualité en France et dans le monde en 90 secondes. C'est avec vous, Valentine Letess.
5: Nos courses incontestablement plus chères en 2027. Les mots du PDG de la coopérative U à cause de la guerre au Moyen-Orient et les canicules. Préparez-vous à une hausse des prix en rayon dès le 1er mars sur les produits laitiers, ceux à base de plastique ou encore la viande. Pour amortir la flambée des prix à la pompe, l'aide du gouvernement sur le carburant est prolongée jusqu'à la fin de l'année. 20 centimes d'euros par litre de gazole non routier pour les entreprises du BTP, 15 centimes pour les agriculteurs. Elle passe à 35 centimes pour les pêcheurs. Les flammes ne progressent plus dans les Landes. L'incendie démarré hier dans un parc photovoltaïque est fixé. 190 hectares parcourus à une vitesse folle entre l'autoroute A63 et une voie ferrée. Deux pompiers ont été blessés, brûlés aux mains, au visage et aux cuisses. Christian Estrosi, ancien maire de Nice, visé par une enquête pour détournement de fonds publics après un signalement de son successeur, Éric Ciotti, sur l'absence de justificatif pour une partie de ses notes de frais. Une rupture totale du commerce entre les États-Unis et l'Europe, c'est la nouvelle menace brandie par Donald Trump, très fâché par l'intention de l'Union européenne de faire du Canada son premier pays membre associé. La Ligue Europa de foot commence sur un match nul pour Rennes face aux Autrichiens de Sturm Graz et par une victoire de l'Olympique Lyonnais contre les Belges d'Anderlecht, 2-1 hier soir. Et ce soir, l'Olympique de Marseille entre piste face aux Turcs du Beşiktaş.
0: L'info du jour, c'est la fronde des pêcheurs.
5: Avec des ports et des dépôts de carburant bloqués depuis le début de la semaine face à l'envolée des prix du pétrole et l'annonce du gouvernement hier soir d'un prolongement des aides pour la profession jusqu'à la fin de l'année, 35 centimes d'euros par litre, pas question de lâcher. Une cinquantaine de pêcheurs ont maintenu le blocage cette nuit à Port-la-Nouvelle dans l'Aude, accompagnés Sébastien Berriot de leur famille.
6: Sur le piquet de grève, il y a les pêcheurs, mais aussi un groupe de femmes fortement mobilisées. Aurélia est arrivée à 4h du matin sur le barrage. Elle se dit autant concernée que son mari, propriétaire d'un chalutier à Port-la-Nouvelle.
7: Oui, on est dedans complètement, oui. C'est plus viable. Il faut sortir à la mer 3 ou 4 jours pour payer que le gasoil. Et après, il reste 1 ou 2 jours pour payer les frais. Et là, chose qui nous était jamais arrivée, on est en train de regarder ce qu'on achète à manger. Je tiens à préciser qu'on ne veut pas être riche. On veut juste pouvoir vivre normalement avec les salaires de nos maris, chose qui ne sont plus possibles maintenant avec le gasoil.
6: Les enfants de pêcheurs se sentent concernés par l'augmentation du prix du gasoil. Ils voient leurs parents souffrir et ça les met en colère, comme ce jeune homme de 19 ans présent sur le rond-point.
8: Du temps que ça ne bougera pas, on ne bougera pas d'ici. Et si des décisions ne sont pas prises, on fera plus dur. On bloquera tout, les autoroutes, tout. Il y a la marre de tout. On va tout casser, tout casser. Le gasoil est 1,30€. C'est plus possible. Il n'y a plus personne gagne sa vie là. On est contre la faillite. Mais pour de bon. Hein. Depuis lundi, on est là. Et la nuit, comme le jour, 24h sur 24. Hein.
6: La poursuite ou pas du mouvement à Port-la-Nouvelle dépendra de la rencontre d'aujourd'hui avec la ministre de la Mer.
5: Le rendez-vous est à 11h ce matin et d'ici là, le port de commerce comme le dépôt de carburant de Port-la-Nouvelle reste bloqué.
0: Merci Valentine. La météo tout de suite de votre jeudi 17 septembre avec toujours du soleil tout de même, mais on a encore cette couverture nuageuse qui reste présente dans le nord et avec elle quelques averses au cours de la matinée. On a aussi au petit matin de la brume sur la quasi-totalité du pays, notamment de la Nouvelle-Aquitaine jusqu'à la région Grand Est, ainsi que sur le pourtour méditerranéen. Pour les températures, en milieu de matinée, on passe en dessous des 20 degrés. À Quimper et Lorient, on aura 16 degrés. À Rouen, 19 degrés. Dijon, 18. Valence, 20 degrés. Toulouse et Béziers, ce matin, 21 degrés également. Cet après-midi, quelques précipitations attendues de la Bretagne Haute-France jusqu'au Pays de la Loire. Ailleurs, c'est du soleil. Vous allez pouvoir profiter de belles éclaircies ce jeudi pour les maximales 23 dans le nord, à Bourges, dans le sud, 28 à Montpellier et Ajaccio.
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0: Tiens, est-ce que vous connaissez l'impressionnante rotonde de la SNCF? Un monument incroyable construit au XXe siècle. Elle pouvait accueillir, tenez-vous bien, jusqu'à 72 locomotives sous une immense charpente métallique de 108 mètres de diamètre, interdite au public. Eh bien, elle fait partie des monuments qui seront ouverts ce week-end dans le cadre des Journées du patrimoine à Chambéry. J'ai quelques recommandations à vous partager. Restez avec nous, 5h34. On se retrouve juste après la musique d'ici avec Edwin Collins, qui me replonge tout de suite dans les années 90, ce jeudi matin, avec son titre A Girl Like You. Excellente journée, bon jeudi avec nous.

0: Edwin Collins. C'est ici avec A Girl Like You. 5h38, dans quelques instants, votre rendez-vous anti-arnaque, c'est le C'est Pas Vrai. Et aujourd'hui, on va parler de la hausse des prix du carburant. Les vidéos, à cause de ça, se multiplient sur les réseaux. Et certains, eh bien, en profitent pour raconter n'importe quoi, Valentine.
1: Comme ces images d'une pompe à essence détruite par des automobilistes en colère et vues plus d'un million de fois.
0: Alors justement, comment éviter de relayer ce genre de fake news? Eh bien, Aude Razo nous explique les bons réflexes dans quelques minutes sur ici.
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0: Excellent réveil avec nous tout de suite. C'est à l'heure du duel des auditeurs autour d'une question, une question sur l'actualité. On va accueillir tout de suite Valentine Francis des Vosges qui est avec nous.
1: Bonjour Francis.
4: Oui, bonjour Valentine, bonjour Louis.
0: Lève-tôt, 3h30, gérant d'un restaurant scolaire. Vous levez de bonne heure.
4: Oui, c'est ça. Parce qu'on ne fabrique que du produit frais.
0: Ah, c'est bien ça.
4: Ouais.
1: Pour combien d'enfants?
4: Pour environ 400.
1: Ah oui, donc okay. Il faut se lever très tôt.
0: Ça fait du monde. On a Christophe à qui on dit bonjour aussi. Christophe de la Somme,
1: bonjour,
0: qui est
1: Christophe.
0: Imprimeur. Bonjour Christophe.
5: Oui, bonjour à vous.
0: Christophe, vous êtes imprimeur et vous levez également très tôt, 4 heures.
5: Oui, tous les jours. Je suis toujours du matin, donc on se lève de bonne heure. Comme j'ai un peu de route... pour aller au boulot.
0: Et le matin, tous les deux, vous avez pris une excellente habitude, c'est d'écouter votre radio ici. Messieurs, une question autour de l'actualité pour gagner Valentine.
1: Un poste radio multifonction, équipé du Bluetooth pour écouter toutes vos envies. Il affiche également l'heure pour garder un œil sur le temps. Il a une lampe intégrée, bien pratique quand la lumière vient à manquer.
0: Alors ce week-end, je ne vous apprends rien, samedi 19, dimanche 20 septembre, ce sont les journées européennes du patrimoine. Deux journées où des bâtiments habituellement fermés au public vont exceptionnellement ouvrir leurs portes. On a des palais, on a des châteaux, des préfectures, des tribunaux, on a de tout. Mais à votre avis, combien de monuments et de lieux participeront partout en France à cette opération cette année? Francis, il me faut un chiffre.
5: Oula.
0: Ouais, comme vous dites, oula.
1: Allez, au millier près, dirais, Francis.
5: Allez, je dirais 45 000.
0: 45 000 pour Francis. Du côté de Christophe, vous pensez à quoi?
5: Ah, je dirais un petit peu moins, 26 000.
0: 26 000 pour Christophe. Valentine, vous avez la réponse. Et nous sommes à...
1: 17 000 sites sont ouverts pour les Journées du Patrimoine cette année.
0: C'est donc Christophe
1: qui remporte la radio.
5: Ah, super.
0: Bien joué, Christophe. On vous envoie directement la radio. Vous allez pouvoir directement la mettre dans votre imprimerie, si je ne me trompe pas.
5: Super. Les collègues vont être contents.
0: Ben, on est contents pour vous. Francis, bravo. J'espère qu'on aura l'occasion de rejouer ensemble. Vous avez une passion, vous, c'est le sport. Ça tombe bien, puisque c'est septembre bouge en plus en ce moment. Vous faites quoi comme sport?
4: Je fais beaucoup de tennis. Ouais. Un petit peu de football.
0: Ah, et un petit peu de football. Ah, ben, du tennis, on va en parler dans quelques instants.
1: J'allais le dire. Francis, si vous aimez le tennis, surtout restez à écouter l'antenne parce qu'on a une info qui risque de vous intéresser dans pas très longtemps.
0: Merci à vous, messieurs. Plaisir d'avoir joué avec vous ce jeudi. Tiens, je vous donne une petite info supplémentaire comme ça dans l'Hérault. C'est une petite info que j'ai relevée sympa, qui fait partie des Journées européennes du patrimoine avec un monument incroyable ouvert. C'est le château de Montferrand qui est habituellement interdit au public, qui ouvrira exceptionnellement ses portes avec sur place une démonstration de taille de pierre. Et vous pouvez bien sûr visiter tous les lieux proches de chez vous et les trouver sur le site officiel des Journées du patrimoine.
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0: Et pour bien commencer votre journée, chaque matin, on vous partage une initiative qui marche quelque part en France. Et aujourd'hui, eh bien, on va parler de sport. C'est vrai que c'est pas toujours facile, eh bien, de trouver des partenaires quand on arrive dans une nouvelle ville, Valentine.
1: Un sportif de Haute-Garonne a donc trouvé le moyen de mettre en relation des sportifs près de chez eux.
0: Une belle initiative que vous raconte Romain Bernot tout à l'heure à 5h55. Et puis tout de suite, vous pouvez nous appeler au 0810 055 056 puisque aujourd'hui, ce jeudi 17 septembre, eh bien, c'est la journée internationale de la country. Alors avec Valentine, eh bien, on recherche un auditeur qui est fan de country.
1: C'est bien, la country.
0: Ouais, si vous savez danser aussi la country en ligne, dans une asso ou tout simplement chez vous, eh bien, venez nous le raconter au 0810.
1: Si vous 055, aimez les Santiago,
0: 056.
1: Château de cowboy.
0: Et ben voilà, vous me l'avez ôté de la bouche. Fameux château de cowboy. 5h44. Tiens, l'occasion. Alors là, on n'est pas dans la country. Là, on est au milieu des années 80. On est même en 83, précisément, avec le groupe Regret, la chanteuse Agathe. Et cette chanson, peut-être que vous n'avez pas entendue depuis longtemps. Une chanson sur des paroles de fin de soirée, on peut le dire. Je ne veux pas rentrer chez moi, seul, à l'écoute d'ici. Bon réveil.

0: La chanteuse Agathe avec le groupe Regret, évidemment. Je ne veux pas rentrer chez moi seul. 5h48, est-ce que nos fans de country dorment ce matin? Que se passe-t-il? 0810 055 056. Appelez-nous, venez nous raconter, tiens, quelle est votre chanson, si vous dansez la country ou pas. On vous attend tout à l'heure, juste avant vos infos locales de 6h.
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0: Tout de suite, place à votre rendez-vous anti-arnaque à C'est pas vrai aux côtés de Aude Razeau. Eh bien, les fake news pullulent avec la hausse des prix du carburant et ce n'est pas évident, eh bien, de démêler le vrai du faux.
3: Effectivement, il y a le vrai d'abord, ces stations-service dégradées à coups de marteau dans plusieurs communes du Nord, on en a parlé. Et puis il y a le faux. Et le faux, c'est cette vidéo sur laquelle je suis tombée. Elle a fait plus d'un million de vues.
4: Attention gouvernement, attention.
3: Je vous décris la scène, on est dans une station totale, on ne sait pas laquelle. On voit une pompe à essence cassée, abîmée, hors service. Et il y a donc ce monsieur qui parle.
4: Les gens, ils sont en train de péter un câble, ça y est, ils ont pété un câble. Ils ont éclaté la pompe à essence. Eh ouais, vous faites des prix de malade. Vous faites des prix à 3 euros, bientôt 3 euros le litre. Voilà ce qui arrive.
3: Bon, j'ai un problème avec cette vidéo. Pourquoi ? Parce que rien de ce que je vois dessus ne permet de dire clairement que la station en question a effectivement été attaquée. Et en fouillant, je suis tombée sur un démenti de Total Energy en personne. Je vous le lis. Il ne s'agit en aucun cas d'une dégradation volontaire de notre station. Point. En fait, le groupe explique que c'est une station du Val d'Oise, qu'il y a eu un accident là-bas en juin dernier, et c'est ça qui a abîmé la pompe.
0: Aude, quel conseil de prudence vous nous donnez quand on tombe sur des vidéos comme ça ?
3: Ne réagissez pas. Le compte qui poste ça, je ne le connais pas. Je ne sais pas qui est derrière. Donc qu'est-ce que je fais ? Je m'abstiens. Même quand le sujet m'interpelle, qu'il me met en colère, qu'il suscite une émotion, je me retiens. Je me retiens de liker, de partager. Parce que sinon, si la vidéo s'avère mensongère, j'aurais moi-même alimenté, poussé, fait la pub d'une fake news sans même m'en rendre compte.
0: Faut donc rester vigilant à tout ce qu'on voit, bien entendu, passer sur les réseaux. Dans quelques instants, on va vous parler d'une application. Robin Bernot a découvert pour vous une application pour se sociabiliser, surtout trouver des partenaires de sport. Une appli que nous allons découvrir juste après Patrick Fiori sur ICI avec Le Champ est libre. Excellent réveil et très bon début de journée avec nous.
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1: Patrick Fiori avec Le Champ est libre. Chaque matin, on découvre sur votre radio ici une initiative qui marche quelque part en France et qui pourrait donner des idées ailleurs. Ce jeudi, direction

0: qui permet de mettre facilement en relation des joueurs de tennis en fonction de leur niveau et de leur disponibilité. Parce que oui, trouver la bonne personne au bon moment avec à peu près le même niveau, ce n'est pas toujours si simple. Martin Pasquier, le créateur de l'application, l'explique à notre reporter Sébastien Bretonneau.
1: Exactement, il y a énormément de critères. En fait, c'est pas seulement trouver quelqu'un, c'est aussi trouver quelqu'un déjà disponible en même temps que soi. Après, ça va être du même niveau, mais aussi qui a les mêmes envies. Parce que justement, il faut trouver quelqu'un qui a pas forcément envie de faire un match très sérieux. Ou alors si. On peut même, on renseigne son niveau et on peut même l'estimer avec un questionnaire si on ne le connaît pas forcément. Et ensuite, on propose en fait une session dans l'application, un peu comme Blablacar. N'importe qui peut demander à rejoindre et c'est nous qui gérons, qui on accepte sur notre session.
0: Alors ici en Haute-Garonne, ça marche, mais vous, qu'en pensez-vous ? En me baladant pas très loin de la gare, je croise d'abord un homme avec justement une raquette de tennis, mais lui refuse de me répondre. Bon, c'est pas très grave, quelques mètres plus loin, je rencontre
2: Mathéo.
0: Et je lui montre l'application, première réaction.
2: Je trouve que c'est cool pour les gens qui n'ont pas forcément, qui sont pas très socialement intégrés, qui sont timides ou qui sont un petit peu nouveaux dans certaines villes, quoi.
0: Je demande également à Mathéo s'il trouve ça compliqué aujourd'hui de rencontrer d'autres sportifs lorsque l'on commence par exemple le tennis.
2: Non, je trouve pas que c'est si dur que ça, faut essayer de sortir de sa zone de confort pour rencontrer des gens.
0: Quelques instants plus tard, c'est à Léane que je présente l'application. Elle aussi se montre plutôt séduite par l'initiative.
3: Bah, je trouve que c'est plutôt pas mal, ça permet de rencontrer de nouvelles personnes, de se faire un cercle plus développé, donc c'est bien.
4: Est-ce que c'est dur de se mettre au sport quand autour de nous on n'a pas forcément de gens qui font du sport?
3: Oui, des fois ça peut être compliqué pour des gens parce que ils connaissent personne et d'arriver dans un club où tu connais personne, c'est pas forcément très amusant. Genre, c'est mieux d'avoir des gens qu'on connaît.
0: Aujourd'hui, l'application Uniten, UNITEN, réunit plus de 3500 inscrits et fonctionne dans toute la France. Et avec près d'1,3 million de licenciés, le tennis est aujourd'hui le deuxième sport en France le plus pratiqué, juste derrière le football.
5: Une belle initiative qui colle à l'actu en plus, puisque le mois de septembre, cette année, c'est un mois qui nous invite à faire plus de sport avec une opération. C'est l'opération Septembre Bouge. 5h56. Nous sommes le jeudi 17 septembre et aujourd'hui, c'est une journée un petit peu particulière puisque, en fait, c'est la journée internationale de la musique country. Et nous sommes à... cette musique country. Et donc, avec Valentine, ce matin, on recherchait tout simplement un auditeur ou une auditrice qui est fan de country et qui sait même la danser. Et je crois, Valentine, que nous l'avons, notre auditrice.
6: C'est... Elle s'appelle Jacqueline et elle est dans la Manche. Bonjour Jacqueline.
7: Bonjour Valentine, bonjour Louis. Super votre émission, merci. Je pensais que quelqu'un allait appeler. Depuis à 4h j'ai entendu, mais...
5: On a eu du mal à trouver notre fan de country.
6: Écoutez, on vous attendait,
7: moi,
6: Jacqueline.
7: Je n'arrivais pas à faire le numéro.
5: Mais j'ai envie de dire, franchement, on a trouvé peut-être la meilleure. Ça fait 15 ans, vous Jacqueline, que vous pratiquez la country.
7: Ah oui, facilement, oui.
6: Alors, quand on parle de danse country, on parle de danse en ligne, Jacqueline?
7: Oui, mais aussi, nous, on danse aussi en couple, on fait des démos, notre club, c'est Sunrise de Souville, et on fait aussi des démonstrations, mais on est plus vraiment, Far West, on est plus, adore la
5: chapeau
7: musique
5: de cow-boy.
7: Western, quoi.
5: C'est ça, un peu chapeau de cow-boy, Santiago.
7: Chapeau de cow-boy, Santiago, la tenue, nous avons des tenues.
5: Je suis sûr que, Jacqueline, vous avez plusieurs paires de Santiago.
7: Pardon ?
5: Je suis sûr que vous avez plusieurs paires de Santiago.
7: Ah oui. Et des chapeaux, oui, une collection.
6: Mais alors, comment ça vous est venu, cette passion, Jacqueline ?
7: C'est parce qu'il y a un club qui s'est ouvert ici à Thionville. Et puis.
6: Et un jour, vous avez poussé la porte, vous vous êtes dit pourquoi pas ?
7: Ça démarrait, oui, et je ne l'ai plus quitté parce que ça donne la bonne humeur. Ça,
5: c'est ce que j'allais dire, c'est convivial, il y a une bonne ambiance.
7: C'est convivial, on fait connaissance, il y a de plus en plus de clubs, on fait connaissance de plein de personnes. Il y a énormément de femmes seules, et donc là, c'est où on peut on peut tous danser.
5: Danser, partager.
7: Partager, et on se retrouve tous les week-ends, presque, tout l'été.
5: En combien de temps, si je décide d'apprendre un pas de country, en combien de temps je peux réussir à l'apprendre?
7: En 5 minutes.
5: Je vais prendre rendez-vous.
7: Il y a les débutants, les novices, et après, c'est.
5: Eh bien, je signe en bas de la feuille. Merci beaucoup, Jacqueline, franchement, c'était génial de vous avoir ce matin. Vous avez un vrai sourire, et puis en plus, on a appris des choses sur la country.
7: Oups.
5: À bientôt, Jacqueline.
6: Merci encore, Jacqueline, et bon country.
5: Bonne country. Merci à tous d'avoir été là ce jeudi. À 6h, vous avez rendez-vous avec Valentine Lottès.
6: À 6h30 plutôt.
5: 6h30 pour l'info en français dans le monde en 4.

0: 90 secondes. Et tout de suite, voici les équipes d'ici matin qui sont là ce jeudi. Je vous souhaite une belle journée qui commence ici.
1: Bonjour et bon réveil avec ici La Rochelle. Pour vous accompagner ce matin, c'est Hippo à la technique, Laurie à l'accueil et les actus avec Gorka Blanco. Bonjour Gorka.
2: Bonjour Quentin, bonjour à tous.
1: Aujourd'hui, on pense au Renault et on leur souhaite une bonne fête.
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1: Allez, on débute la journée ensemble, jeudi 17 septembre, il est 6h.
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1: Et Gorka Blanco pour les informations.
2: Et on se rend d'abord, bonjour à tous, pour commencer du côté de Périgny dans l'agglomération de La Rochelle, afin de commencer ce journal à cause de cette grosse frayeur vécue par un habitant. Il y a de cela quelques jours, il a vu méduser passer une balle tirée par une arme à feu, traverser sa chambre à coucher et finir sa course logée dans le mur. Les policiers en charge de l'enquête ont pu vite établir d'où provenait le tir et qui aussi en était l'auteur présumé, un voisin défavorablement connu déjà des forces de l'ordre et qui a expliqué, lui, que c'était un tir complètement accidentel. Il dit avoir, Éric Le Bihan, mal visé.
5: L'angle et la trajectoire de la balle ont permis aux enquêteurs rochelais de déterminer la zone de départ du tir. Les soupçons se sont alors portés sur un voisin. Convoqué à plusieurs reprises, il ne s'est pas présenté au commissariat. Lundi dernier, un dispositif de surveillance a donc été mis en place pour l'interpeller à la sortie de son logement. Lors des perquisitions, deux carabines de calibre 22 long rifle et une canne fusil dissimulant un mécanisme de tir ont été découvertes. Après vérification, ces armes n'étaient ni répertoriées, ni déclaré. Lors de son audition, le voisin âgé de 44 ans a fini par avouer avoir utilisé une des carabines pour tirer sur des pigeons et pas sur son voisin. Défavorablement connu des services de police, le chasseur maladroit devra s'expliquer le 19 mars prochain au tribunal de La Rochelle lors d'une convocation sur reconnaissance préalable de culpabilité.
2: Éric Le Bihan pour ici La Rochelle. Vous retrouvez tous les détails de cette histoire qui aurait pu donc très mal se finir sur ici.fr et sur nos applis ici et Radio France.
1: Une visite du président de la République sur le Fort Boyard était en préparation pour la fin de semaine.
2: Oui, le chef de l'État devait venir demain vendredi entouré des responsables de la Fondation du Patrimoine, de la FDJ, de Stéphane Bern et ainsi que du nouvel animateur du célèbre jeu télé Cyril Ferraud. Mais finalement, ce déplacement est annulé compte tenu de la dégradation de la situation internationale ces derniers jours et de ses conséquences en France, fait savoir l'Élysée. Il n'y aura donc pas de déplacement dans le cadre des Journées européennes du patrimoine pour le président de la République cette année. Emmanuel Macron multiplie depuis hier les entretiens avec les dirigeants d'Arabie Saoudite et du Qatar notamment. Ce matin, il doit se réunir avec le roi de Jordanie et le président du Liban. Attention aujourd'hui, si vous devez voyager en train, le trafic des TER pourrait être perturbé sur le réseau SNCF en Nouvelle-Aquitaine en raison d'un appel à la grève lancé par le syndicat CGT des cheminots. En cause, l'ouverture à la concurrence du trafic ferroviaire dans notre grande région et le transfert de certains cheminots vers une filiale créée dans l'ex-Poitou-Charentes. Un rassemblement est prévu à 10h ce matin sur le parvis de la gare de Sainte.
1: Une fête a été organisée hier après-midi à La Rochelle pour 300 familles du quartier de Villeneuve-les-Salines.
2: Oui, l'événement initialement devait se tenir au départ en juin dernier, mais il avait été reporté au dernier moment pour cause de canicule. Avec ce rendez-vous festif hier, l'office HLM de l'agglomération rochelaise entend remercier de leur patience les habitants d'un ensemble de logements en plein chantier de rénovation et qui dure depuis maintenant un an. Ce sont les habitants du VLS 200. Le chantier est de taille, chiffré à 23 millions d'euros. Il inclut la destruction de 2 tours et d'une centaine de logements et la rénovation de 10 autres bâtiments avec isolation par l'extérieur, changement des huisseries, mais aussi à l'intérieur la rénovation de toutes les salles de bain et une ventilation mécanique et la création de balcons aussi pour la moitié de ces logements sont également prévus. Le résultat au bout du bout de ce long chantier, ce sera à coup sûr une amélioration du confort pour tous les habitants. Mais en attendant, voilà, c'est le mauvais côté des choses, ce sont encore beaucoup de nuisances. Frédéric Denis est chargé d'opération, responsable du projet pour l'Office public de l'habitat de l'agglomération rochelaise.
6: On réalise le chantier, ce qu'on appelle en site occupé, c'est-à-dire qu'on refait leur salle de bain, leur cuisine et leur WC, on change leurs fenêtres alors qu'ils sont encore dans les logements. Donc ils sont très très patients. Mais voilà, ils comprennent aussi, on leur a beaucoup expliqué, on a fait beaucoup de réunions publiques. Ils voient bien qu'à la fin, la moitié des locataires vont avoir une très belle terrasse. Ils ont tous des douches à la place des baignoires qui dataient des années 70. On refait complètement les parties communes, les halls d'entrée. Donc c'est une grosse, ce qu'on appelle une réhabilitation vraiment lourde.
4: Et dans l'économie de ce projet, il y a le fait qu'on ne reloge pas les locataires.
6: Ah ben, ça, c'est une mission impossible. On a deux logements de courtoisie qui sont toujours libres et meublés. Les gens qui sont trop fragiles pour supporter la réhabilitation, on les reloge deux semaines. Mais bon, on n'a que deux logements comme ça, donc ça reste limité.
2: Voilà, ce chantier de 2 ans touche quand même à sa fin, plus que quelques mois à tenir jusqu'en avril prochain. On sera aux côtés des habitants, ce sera tout à l'heure à 7h30 dans l'info d'ici. Le long feuilleton judiciaire qui oppose anciens et nouveaux responsables du Festival international de la bande dessinée d'Angoulême. Le juge des référés du tribunal judiciaire d'Angoulême a mis sa décision en délibéré dans l'affaire qui oppose donc l'ABDA, l'Association pour le développement de la bande dessinée Angoulême, et les anciens organisateurs du festival, à savoir et l'association FIBD et 9e Art Plus, qui était le gérant. Ces derniers accusent l'association de concurrence déloyale et même de parasitisme après l'appel à projet lancé par l'ADBA. L'association entend reprendre la main et organiser un nouveau rendez-vous autour de la bande dessinée à Angoulême. La justice rendra sa décision le 14 octobre prochain.
1: Des airs de croisette sur le vieux port de La Rochelle.
2: Oui, les stars du petit écran, y compris des plateformes de diffusion, défilent depuis 2 jours, depuis mardi, sur les pavés du vieux port qui accueille le Festival de la Fiction. Grand rendez-vous pour tous les professionnels du secteur. Ils sont 3000 à être accrédités cette année, ainsi que pour les 15 000 visiteurs attendus côté grand public. En tout, pas moins d'une quarantaine d'œuvres inédites en films et séries seront projetées, et la plupart sont des avant-premières. Ça va durer comme ça jusqu'à dimanche, avec l'actrice Clémentine Sélarié, choisie cette année pour présider la 25e édition du festival. Une édition présentée comme un acte de résistance et de confiance par sa présidente, la productrice Sophie Réville, dans un contexte d'économie qui touche tout le secteur de la création. Le Festival de la Fiction, qui reste néanmoins de façon très concrète un rendez-vous particulièrement populaire et qui attire les foules, Camille Mirago l'a constaté pour Ici La Rochelle.
7: Il y a un film ?
8: Ah ben je sais pas, on voit un attroupement, alors on suppose qu'il y a des gens célèbres. C'est là que je me dis que ça doit être chiant d'être acteur, parce que...
9: Là, vous avez reconnu des gens ?
10: La jeune dame qui a la robe noire décolletée, mais les autres, je ne les connaissais pas.
11: Cette année, j'aimerais bien voir Philippe Catherine. Je sais qu'il est déjà venu, que je l'ai raté. Puis après, j'aimerais bien Raphaël Langlais, que j'aime beaucoup. Beau gars. On peut les approcher tranquille. C'est ça qui est sympathique. Puis de les voir en vrai. Il y en a qui nous reconnaissent d'ailleurs, c'est bizarre. On est un peu étonnés, mais c'est vrai. Ils ont toujours un petit mot gentil, donc ça fait plaisir. Et aujourd'hui, on a besoin d'un peu justement de. Voilà, de ça.
12: Regardez-moi au deuxième rang, s'il vous plaît.
2: Voilà pour. Ces réactions du public toujours aussi nombreux à participer à ces projections de films et téléfilms en avant-première dans le cadre du Festival de la Fiction de La Rochelle. On passe à la météo en Charente et Charente-Maritime. Quentin, le temps c'est un petit peu comme hier, je crois.
1: Alors c'est comme hier avec un peu plus de nuages. Ah. Temps mitigé en Charente-Maritime le matin, le ciel est plutôt voilé et plus le temps va passer, plus les nuages vont s'épaissir. Cet après-midi, le temps devient très nuageux. En Charente, le temps est plus ensoleillé avec des passages nuageux. Les températures sont comprises entre 20 et 24 degrés. À La Rochelle et sur les îles, on attend 20. À Royan, 21. Saint-Et-Angoulême, 22. À Cognac, 23 pour les maximales. Et puis pour la nuit prochaine, quelques petites gouttes de pluie pourront apparaître, mais franchement pas grand chose.
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1: Bienvenue, je suis content de vous accompagner moi ce matin. Quand Eric ne peut pas venir, je le remplace avec grand plaisir. Surtout qu'il y a de beaux cadeaux ce matin. 8h20, passe famille pour le nouveau cirque Zavata. 7h40, vous repartez avec un pack VIP pour rencontrer les comédiens de la série Demain nous appartient lors de leur venue sur le Festival de la Fiction samedi à La Rochelle. Mais avant tout ça, tout de suite chez nos voisins, direction la Dordogne ce matin, car des affiches au style identique se retrouvent désormais un peu partout. Les mairies sont des pros de l'intelligence artificielle. Vous allez voir.
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1: Un titre écrit par Jean-Jacques Goldman, un incontournable, évidemment, de Johnny Hallyday. C'est l'envie.

0: bon réveil avec Johnny Hallyday.
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0: Et le matin avec Ici La Rochelle, vous faites le plein d'infos pratiques. D'ailleurs, à Cognac, les facteurs distribuent le courrier, mais pas seulement. Des caméras sont désormais installées sur leurs camionnettes pendant les tournées à la demande de la mairie. Et elles servent à filmer la chaussée. Des vidéos qui seront ensuite traitées par une entreprise spécialisée pour détecter les problèmes sur la voirie, comme des nids de poules. Et une fois que la voirie de Cognac sera cartographiée grâce à ces vidéos, c'est seulement après que seront choisies les zones à repérer. Et dans quel ordre ? D'ici la fin du mois d'octobre.
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0: Et le matin, après 6h, on se rend chez nos voisins. Et chez nos voisins de Dordogne, des affiches au style identique se retrouvent désormais un peu partout, dans les rues des communes, pour le moindre événement, sur les réseaux sociaux. Et si ces affiches se ressemblent un petit peu toutes, c'est parce qu'elles sont générées à l'aide de l'intelligence artificielle. Toutes les communes s'y mettent, en particulier les plus petites, qui n'ont pas les moyens de s'acheter les services d'un graphiste, à tel point que certaines secrétaires de mairie sont devenues en quelques mois des pros avec l'intelligence artificielle, Justine Leblanc.
7: En quelques mois à peine, Stéphanie est devenue une véritable experte.
8: Donc, on crée un sujet en lui décrivant « Nous sommes la mairie de Saint-Mère-de-Gurson » et voulons faire un panneau pour dire aux gens qui promènent leurs chiens dans la petite allée derrière l'église de bien vouloir ramasser les crottes de leurs chiens, tout simplement.
7: Là, une image se génère avec un chien dessiné, l'église en fond, et puis la secrétaire de mairie relie.
8: Et je ne publie pas tant que ça ne me convient pas. Notre petite affiche, ça a pris à tout casser 10 minutes.
7: Vous faisiez comment avant alors ?
8: Oula, c'était sous Word. On faisait un petit montage, ça prenait 3 fois plus de temps.
7: Et vu que ça va plus vite, la mairie publie désormais plus d'affiches.
8: Je gagne énormément de temps en utilisant l'IA sur des affiches très simples qui peuvent être visualisées par tout le monde. Par exemple, on a fait une affiche parce que le cantonnier est venu me dire que, encore une fois, derrière l'église, les gens ne ramassaient pas les crottes de leurs chiens et que c'était sale. Et donc, bon, je dis là, il va falloir faire un petit truc de rappel, mais il va falloir taper un petit peu fort. Je pense qu'avec une affiche, on peut taper plus fort les gens. Donc, on espère que le message sera reçu par nos administrés.
7: Et ça convainc Amanda, Giuliano ou encore Jean-Louis, des habitants.
9: Franchement, c'est bien fait, c'est propre. Il y a tout ce qu'il faut.
10: L'affiche est bien présentée.
9: Ah bah c'est très bien. Au niveau des affiches, pour nous, c'est important.
11: C'est bien écrit, impeccable.
7: Dans la commune de Cour-de-Pile, Marie-Joël est un peu moins fan. Elle préfère faire ses propres affiches pour son comité des fêtes.
12: Je ne veux pas utiliser l'IA parce qu'en fait, je m'aperçois que tous les visuels sont à peu près identiques. Non, je préfère les personnaliser moi-même.
13: La boule, par exemple, là, c'est moi qui l'ai créé. J'ai pris un cercle, j'ai fait un trait manuellement, un rectangle, et hop,
14: ça fait les boules de Noël.
7: La contrepartie, c'est le temps. Marie-Jo a besoin d'une demi-journée par affiche.
0: Un reportage de chez nos voisins du Périgord, retrouvé sur ici.fr. Et juste avant de redécouvrir le charentais du jour, voici Thelma Houston.
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0: On est jeudi, très bon réveil, on est ensemble dès le matin. Le Charentais du jour, c'est chaque matin sur Ici La Rochelle, on découvre des personnalités, des parcours, des passions. Ce matin, c'est Marion Madlena qui est avec Chloé Bidet, elle est artiste, conteuse à La Rochelle.
1: Ça me permettait d'être plutôt moi-même à travers les contes, à travers voilà, de partager des histoires. Et ce voyage au Bénin, ça a été une révélation.
2: Racontez-nous, Marion, qu'est-ce qui vous a donné, vous, envie à l'origine de vous tourner vers le métier de comédienne ?
1: Alors, en fait, mon père était régisseur de général de spectacle. Donc, j'ai un petit peu baigné dans cet univers de spectacle, bien qu'il s'est orienté après plus au niveau de l'événementiel. Mais quand j'étais enfant, il a fait beaucoup, beaucoup de spectacles. J'ai accompagné aussi mon papa à voir les répétitions. On m'a demandé, quand j'étais toute petite, de jouer dans un spectacle. Donc, j'avais dit non, parce que j'étais toute petite, j'avais 3 ans, 4 ans, 5 ans. Mais je m'étais dit, un jour, je serai comédienne. C'est parti un peu de là, après j'ai oublié, j'ai grandi, et puis quand je suis rentrée au collège, mon meilleur ami s'est inscrit à un cours de théâtre, il m'avait dit « allez viens, ça sera bien tous les deux », et donc je me suis inscrite à un cours de théâtre quand j'étais en cinquième, et je n'ai jamais arrêté.
2: Et voilà. Une passion qui s'est développée avec plusieurs axes, puisque vous êtes aujourd'hui aussi conteuse. Qu'est-ce qui vous a donné envie de développer cet axe-là aussi dans votre carrière ?
1: C'est à force de voyager. Parce que j'avais écrit un spectacle en seul en scène et j'ai beaucoup voyagé avec ce spectacle en Afrique et en Asie. Et en Afrique, quand j'étais invitée à un festival au Bénin, le festival des RIAO, les rencontres internationales des arts de l'oralité, j'ai rencontré et j'ai découvert les contes africains et j'en suis tombée amoureuse. Et là, je me suis dit, c'est ça que j'ai envie de faire maintenant. Quelque chose m'a appelée et je me suis dit, j'ai envie de m'orienter vers les contes qui étaient beaucoup plus proches de ce que je voulais, parce que c'est vrai que ça me permettait d'être plutôt moi-même à travers les contes, à travers de partager des histoires et plus que le théâtre où on porte un masque, où on joue un rôle. Ce voyage au Bénin, ça a été une révélation et c'est ça que j'ai envie d'aller vers ça.
0: Marion Madlena, artiste conteuse à La Rochelle, elle propose des contes du monde sur les arbres et la nature à l'occasion des journées patrimoine ce week-end. Rendez-vous donc au parc du château de la Faucherie à La Rochelle. Toutes les informations sur journeedupatrimoine.culture.gouv.fr. 6h22, c'est une alerte sur le rapport toxique au téléphone. Le braquage des sentiments avec Florent Pagny.

0: Le braquage des sentiments avec Florent Pagny. Votre réveil, c'est avec ici matin. Et tout de suite, c'est l'horoscope qui arrive.
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0: Tous les matins avec vous, Catherine Viguier, on croise les doigts pour que ce soit une bonne journée. C'est l'horoscope ici La Rochelle. Bonjour Catherine.
12: Bonjour à tous.
0: Les Sagittaires nous donnent de l'espoir.
12: Oui, certains signes en manquent aujourd'hui.
13: Bélier, vous respirez. La lune vous invite au voyage intellectuel ou en prenant le large.
14: Taureau, un conflit prend fin et c'est en partie grâce à vous.
15: Gémeaux, ce jour vous expose à votre vie relationnelle et vous allez faire face.
16: Cancer, économisez vos forces, vous aurez du travail certes, mais votre santé prime.
17: Lion, vous allez aimer ce jour, demain aussi. On vous félicite, on vous gratifie.
18: Vierge, si vous avez une baisse de morale, n'oubliez pas tous les efforts remportés.
19: Balance, au fil des heures, vous êtes d'humeur joyeuse, vous serez très convaincant.
20: Scorpion, avant de vous décider à agir financièrement, réfléchissez bien.
21: Sagittaire, aujourd'hui c'est une journée lumineuse, vous allez briller.
22: Capricorne, dans l'ombre, c'est là que tout se passe, vous allez reprendre des forces.
23: Verseau, ah, vous serez heureux, parce que l'on vous aide, on croit en vous et on vous le dit.
24: Poisson, ne vous mettez pas la pression, même si votre quotidien est bien chargé.
25: Et pour nous tous, au détour d'une rue, tout devient possible.
0: Merci Catherine. L'horoscope à tout moment, c'est aussi sur l'application et le site ici.fr. Tiens, j'ai une petite info pour vous. Le président, ou plutôt la présidente du jury du Festival de la Fiction de La Rochelle est notre invitée ce matin. C'est un plaisir de l'accueillir. Il s'agit de Clémentine Sélarier. Elle est avec nous et le rendez-vous est noté pour 7h20.
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0: Bonjour, bienvenue, vous écoutez ici La Rochelle à la radio et sur le canal 3 ou 30 de la TNT, ici matin dans les Deux-Charentes, pour bien commencer la journée. Nous sommes le jeudi 17 septembre et c'est la Saint-Renaud.

0: Manhattan Kaboul, un titre écrit par Renaud en duo avec Axel Red. Ici matin, on est ensemble pendant 2h30 avec Gorka Blanco pour les informations. Bonjour Gorka.
1: Bonjour Quentin, bonjour à tous.
0: Vous avez déjà rencontré Renaud, vous ou pas?
1: Non. Oui. Non. En coulisses, dans un concert, mais j'étais tout jeune.
0: La chance.
1: Concert exceptionnel à l'époque, c'était pour Sauver l'ours des Pyrénées. C'était un concert à Biarritz.
0: Oh waouh, à mon avis, c'était un.
1: Et il avait adapté une chanson pour l'occasion où c'était pas les poissons qui faisaient des choses dans l'eau, mais c'était les surfeurs. Et c'était pris une bronca, c'était rigolo.
0: Gorka, un mot de l'info d'ici.
1: Oui, plus sérieusement, la communauté de communes de l'île d'Oléron, la CDC, prépare l'avenir. Les élus planchent en ce moment sur un plan de gestion du retrait du trait de côte. L'île est confrontée, comme toute la façade atlantique, à ce phénomène d'érosion marine. Et tout au sud, par exemple, la pointe de Gatso recule ainsi de 20 mètres chaque année. La CDC a choisi la lutte active douce en consolidant les dunes petit à petit avec des apports de sable. Elle entend impliquer les Oléronais dans sa démarche à travers ce plan qui est baptisé plan de gestion des sédiments. Nous en parlons à 7h dans le prochain journal. On va revenir aussi à 7h sur ce match de foot de Coupe de France dont on se demande s'il va bien se jouer un jour. Sainte doit affronter normalement ce dimanche les Girondins de Bordeaux pour le 3e tour. Depuis 2 semaines, le club Charentais-Maritime est dans l'attente d'un feu vert des autorités qui pour leur part craignent des débordements à cause du grand nombre de supporters bordelais attendus, dont des ultras. Mais d'abord, l'info en 90 secondes, il vous est présenté ce matin par Valentine Lottès.
2: Toute la nuit, les pêcheurs ont maintenu la pression à Port-Nouvel dans l'Aude, où le dépôt de carburant comme le port de commerce sont toujours bloqués. Malgré le prolongement des aides sur le carburant annoncé hier soir, 15 centimes d'euros par litre pour les agriculteurs, 20 centimes pour le BTP, 35 pour les pêcheurs. La viande, les produits laitiers et ceux à base de plastique, plus chers aussi l'an prochain. Préparez-vous à une forte hausse, prévient le patron des supermarchés U, dès le 1er mars, la fin des négociations entre supermarchés et fournisseurs. Deux pompiers brûlés au visage, aux mains et aux cuisses dans un nouvel incendie dans les Landes. Le feu parti d'une centrale photovoltaïque est fixé depuis hier soir, mais 190 hectares ont été parcourus par les flammes à une vitesse extraordinaire, selon le maire de La Bouère. Le danger de se soigner seul, 4 médicaments sur 10 en vente libre sont problématiques, voire carrément dangereux, selon 60 millions de consommateurs. Dans sa nouvelle enquête, le magazine pointe par exemple les sprays anesthésiants pour la gorge. Ils entraînent dans certains cas des troubles de la déglutition. Les fautes d'orthographe coûteront cher aux élèves. Les candidats au bac et au brevet cette année sont prévenus, jusqu'à 2 points de moins par copie, quelle que soit la matière, et donc en maths et en physique aussi, par exemple, quand la maîtrise de la langue française est trop mauvaise. Avec son architecture inspirée d'un paquebot, le monument préféré des Français cette année, c'est la piscine Art déco de Bruay-la-Buissière dans le Pas-de-Calais.
1: Voilà, tant pis pour Casino Magus, le site historique de nos deux Charentes qui représentait la Nouvelle-Aquitaine. L'info d'ici, c'est cette démonstration inédite et impressionnante proposée hier aux pompiers de la Charente. Ils ont pu découvrir l'efficacité du très gros hélicoptère Chinook que l'Australie a fait venir cet été en France pour aider à lutter contre les méga-feux et en particulier celui de Somos dans le bassin d'Arcachon en Gironde. Un énorme appareil rouge et blanc reconnaissable à ses doubles hélices et qui transporte beaucoup plus d'eau que nos hélicos bombardier d'eau classique, même que certains avions comme les Canadair. Il fonctionne aussi, cet hélico, de jour comme de nuit. Une démonstration impressionnante sur l'aéroport d'Angoulême, suivie pour ici La Rochelle par Victor Delfouillou.
3: Mission démonstration et explication des pompiers australiens.
4: On a un système de remplissage rapide.
3: En à peine 1 minute 30, sous les yeux des Charentais, leur Chinook remplit son immense réservoir d'eau de 11 000 litres et le largue quelques centaines de mètres plus loin.
5: Il est capable de larguer et d'intervenir sur des feux, même dans des endroits très très confinés.
3: Yuri Siko, il fait partie de la sécurité civile et il a pu coordonner avec les Australiens certains largages en France.
5: Un hélico comme celui-ci, il va peut-être être un peu plus précis, il va être plus manœuvrant, il va pouvoir larguer en plusieurs fois sa charge.
3: Sans oublier sa capacité à voler la nuit, des spécificités que ne connaissent pas les pompiers charentais et que fait découvrir à ses équipes le colonel David Vergniaud, il est référent départemental feu de forêt.
6: C'est pour acculturer les commandants des opérations de secours en Charente, donc que ce soit des collègues de la chaîne de commandement, de pouvoir connaître ce moyen et savoir comment l'utiliser en opération.
3: Depuis leur arrivée en août, le Chinook Chinook et le Bell 412, le petit hélicoptère qui lui sert de guide, ont servi dans les Landes et les Pyrénées-Atlantiques.
7: Les conditions de feu restent vraiment très similaires.
3: Peter Marshall, c'est lui qui supervise les opérations côté australien.
7: Évidemment, il y a beaucoup plus de forêts de pins et de grandes étendues d'herbe ici, mais on a quand même l'habitude de ce genre de forêts, même si on traite beaucoup plus de forêts d'eucalyptus et de forêts sèches.
3: Mais après un mois d'appui en France, les pompiers australiens repartent déjà chez eux avec leurs hélicoptères.
7: On enchaîne directement avec la lutte contre les feux en Australie. On a déjà des incendies chez nous. On aimerait vraiment rester pour aider, mais on tient aussi à rentrer chez nous pour s'assurer qu'on ait toutes nos capacités là-bas.
3: Le Chinook et le Bell 412 vont donc être démontés à partir de dimanche et repartiront par bateau la semaine prochaine.
1: Voilà, d'ici là, pas le temps de souffler, puisqu'on a appris qu'hier soir, à la nuit tombée, le Chinook a été engagé dans les Landes sur ce nouvel incendie qui est parti près de Labouère et qui a ravagé hier en quelques heures 190 hectares de forêt de pins. Jette un coup d'œil à votre météo en Charente-Maritime. Et en Charente, le temps se couvre, mais malheureusement, pas de pluie.
0: Exactement, un temps plus mitigé aujourd'hui. En Charente-Maritime, ce matin, le ciel est voilé. Et plus le temps va passer, plus les nuages vont s'épaissir. Cet après-midi, le temps devient même très nuageux. Et puis en Charente, le temps est plus ensoleillé avec quand même des passages nuageux. Les températures sont comprises entre 20 et 24 degrés. À La Rochelle et sur les îles, on attend 20 degrés. À Royan, 21. Saint-Étienne-Angoulême, 22. À Cognac, jusqu'à 23 degrés. Et pour la nuit prochaine, il y a peut-être quelques petites gouttes de pluie qui sont possibles par endroit.
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0: Ici La Rochelle, on vous accompagne sur les routes des Deux-Charentes et sur la Nationale 141 vers Angoulême à hauteur de Roumazières-Loubert. Ici, il y a un véhicule qui est abandonné. Attention donc dans ce secteur, soyez prudents. Peut-être que vous rencontrez une difficulté, vous partagez vos inforoutes 05 46 50 67 68.
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0: Ce qu'il y a de bien avec ici La Rochelle le matin, c'est qu'on se réveille quand même en douceur. Et ça, ça fait du bien. On s'étire, on ouvre un petit peu les fenêtres, on prend un bon bol d'air et on prend aussi toutes les bonnes nouvelles. En voici une. Je vous en ai un petit peu parlé tout à l'heure. La présidente du jury du Festival de la Fiction de La Rochelle est notre invitée ce matin. Clémentine Sélarié est avec nous à 7h20. Très bon réveil avec l'équipe d'ici La Rochelle.

0: Un autre monde, c'est celui de téléphone ce matin.
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0: On installe une chatière et comment on choisit le bon modèle? Le docteur Pierre Fama arrive dans les prochaines minutes, c'est dans la prochaine demi-heure. Mais avant ça, c'est 100% rugby. Dans votre chronique 100% rugby, on vient ce matin sur le portrait d'un joueur du SA 15, Paul Bergès, demi-ouverture. Et il s'est confié au micro de Daniel Gimeno. Découvrez donc son parcours et son portrait.
3: Tu es avec nous à Soyons-Angoulême et on est très fiers de t'avoir, mais t'as quand même trois titres, deux titres de champion de France Crabos et un titre de champion de France Espoir quand même au compteur.
4: Oui, c'est ça. Après, j'ai eu la chance aussi de jouer avec de très belles générations à Toulouse qui maintenant éclate un peu partout en Pro D2 aussi, donc c'est cool de les retrouver sur les terrains chaque week-end.
3: D'où la difficulté effectivement de trouver du temps de jeu quand tu es dans cette institution toulousaine et ce temps de jeu t'es venu le chercher au SA15. Ça s'est passé comment la connexion justement entre Toulouse et la Charente?
4: Honnêtement, en plus j'ai eu un peu de chance, c'est Léo Labarthe qui était arrivé un peu avant qui avait dit mon nom. Ouais. Et en regardant un match en espoir pour regarder justement Léo avec qui je jouais, ils ont vu mon match et ont été plutôt contents de moi. Donc ensuite ils ont contacté Toulouse pour que j'aie une chance d'évoluer ici aujourd'hui.
3: Et du coup, on se rappelle toutes et tous de ta première titularisation de la saison. C'était face à Grenoble et Paul Bergès, il a marché sur l'eau.
4: Non.
3: Ah bah si.
4: Ouais. Ouais, je sais pas si on peut dire que j'ai marché sur l'eau, mais attends, c'est sûr que ce soir-là, ça s'est plutôt bien passé et j'en garde un souvenir magnifique, incroyable, et je me rappellerai toute ma vie de cette première chance.
3: Bah tu m'étonnes, tu nous as marqué 24 points, tu as donné la victoire, on peut le dire. Alors le public t'a adopté dès le départ. C'est vrai que ce poste de l'ouverture, c'est quand même un poste particulièrement compliqué, non?
4: C'est vrai qu'on a beaucoup de responsabilités, peut-être un peu plus qu'à d'autres postes, mais il faut pas non plus oublier tous les autres qui travaillent pour nous. Nous, on est décisionnaires, mais c'est les autres qui font le sale boulot entre guillemets.
3: Avec un changement d'entraîneur, on sait que Fortassin donc est parti, donc nouveau coach. Raconte-nous un petit peu cette relation qui est installée maintenant avec le coach et puis toi.
4: Bah honnêtement, ça se passe super bien. On a eu la chance quand on est arrivé, même si au début on n'avait pas joué, d'être vite considéré aussi et de pouvoir travailler aussi en spécifique, en individuel avec notamment Guillaume Laforgue aussi, qui travaille beaucoup avec les jeunes, et c'était vraiment très instructif pour moi de venir ici.
0: Paul Bergès, demi d'ouverture du SA 15. Et d'ailleurs, le SA 15 retrouvera Narbonne vendredi soir avec un coup d'envoi à 19h30.
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0: Et dans Ici Matin, on prend soin de nos animaux. La chatière, c'est le symbole de l'indépendance pour le chat et un confort pour nous. Mais ça veut vite devenir quand même un petit casse-tête. Docteur Pierre Fabin, comment est-ce qu'on installe une chatière et surtout comment on choisit le bon modèle?
7: Alors, oubliez tout de suite la vieille chatière basique avec un simple battant en plastique. C'est une porte ouverte à tous les chats errants du quartier. Si un matou bagarreur entre chez vous pour voler la gamelle ou uriner sur le canapé, votre propre chat sera traumatisé et vous serez pas très content. Le seul modèle valable aujourd'hui, c'est la chatière électronique à lecteur de puce. Elle fonctionne comme un badge d'accès sécurisé. Elle lit la puce d'identification de votre chat. La porte ne se déverrouille que pour lui. C'est un investissement un peu plus coûteux, autour d'une centaine d'euros. Mais c'est la garantie absolue de ne pas retrouver des ratons laveurs ou des matous du voisinage dans votre cuisine en pleine nuit. C'est la sécurité totale.
0: Alors une fois ce modèle acheté, on passe à l'installation. Comment percer et placer ça au bon endroit pour être sûr qu'il accepte d'en s'en servir un jour quand même?
7: Alors on voit souvent ça comme une vraie galère, car il faut percer une porte, un mur ou même une baie vitrée. Mais il existe des installateurs professionnels pour ça. La facture sera un peu plus salée, mais c'est un investissement indispensable. Ça ne sert à rien de s'équiper si la chatière ne donne pas au bon endroit. C'est l'environnement extérieur mais aussi intérieur qui compte. Si la sortie débouche sur un trottoir bruyant ou devant la machine à laver qui fait du bruit, votre chat refusera clairement de l'utiliser. Mieux vaut payer pour percer le bon mur que de le faire soi-même sur la mauvaise porte. Et côté hauteur, placez-la simplement à une dizaine de centimètres du sol, au niveau de son ventre.
0: Alors justement, les premiers jours, beaucoup de chats restent bloqués devant sans vraiment oser pousser le bâton. Comment l'entraîner mais sans braquer ?
7: Alors, il ne faut jamais le pousser de force à travers la trappe. Vous allez juste créer un traumatisme et il n'y retournera plus jamais. La clé, c'est la décomposition de l'exercice. Le premier jour, vous bloquez le clapet en position grande ouverte avec du gros scotch. Le trou doit être complètement libre. Vous vous placez de l'autre côté et vous l'appelez avec sa friandise préférée ou de la pâtée. Il va passer dans le trou sans aucune crainte. Au bout de quelques jours, vous zolbez le scotch en laissant le bâton tomber. Mais vous coincez quand même une petite passe à linge pour l'entrouvrir légèrement. Et là encore, on utilise des friandises pour l'appeler la première fois. Il va comprendre qu'il faut juste un petit coup de museau pour l'ouvrir. Et une fois qu'il aura compris ce mouvement, vous retirez la pince.
0: C'est noté, merci docteur. 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
1: Bonjour Luc.
2: Bonjour Quentin.
1: Comment allez-vous?
2: Très bien quand je vous vois.
1: Ah ouais, d'accord, mais écoutez, ça fait plaisir, mais c'est la première fois qu'on co-anime ensemble.
2: C'est la première fois qu'on co-anime, oui, tout à fait.
1: Vous vous occupez donc des réseaux sociaux, vous venez pour faire le trafic, connaître un petit peu, lire les messages des auditeurs.
2: Lire les messages aussi, qui sont toujours très sympas d'ailleurs, hein, toujours très bienveillants, donc très agréable à faire.
1: Eh bien, on commence avec les 3 plus tous les jours, avec des infos pratiques, locales, utiles, sympas. Et on commence avec les journées européennes du patrimoine au château de la Roche-Courbon, à Saint-Porcher tout le week-end.
2: Oui, c'est un voyage hors du temps qui vous est proposé pendant 2 jours au château préféré de Pierre Loti. Au programme, pas mal de choses, des visites guidées des intérieurs du château, découverte des jardins et ses grottes, et puis surtout le tarif est réduit pour l'occasion. La visite complète est à 12 € au lieu de 16 €, les parcs et jardins sont à 7,50 € au lieu de 12 €, et puis pour les enfants de 6 à 12 ans, ce sera 7,50 € tout le week-end. Vous aurez la possibilité de vous restaurer le samedi et le dimanche au relais de Romette, et puis bien sûr l'après-midi, le dimanche, vous aurez des spectacles, des scénettes, des duels à la rapide, Pierre, des danses, des saluts royaux, donc sortez bien votre costume du XVIIe siècle.
1: Je suis pas sûr d'en avoir un. Vous avez aussi un bon plan pour celles et ceux qui veulent épouser un milliardaire.
2: Oui, rendez-vous demain soir à Saint-Jean-d'Angély, c'est Audrey Vernon qui sera sur la scène de l'Éden avec son tout nouveau spectacle, Comment épouser un milliardaire 2, l'occasion pour la comédienne de célébrer en grande pompe ses noces de cristal avec le capitalisme, mais aussi avec son époux, 33e fortune mondiale. Bon, vous l'avez compris, c'est un spectacle piquant, c'est un spectacle drôle qui vous est proposé par l'association angérienne A4. Et pour les réservations, ça se fait directement sur la page LOASO de l'association A4. Les tarifs sont entre 18 et 29 €.
1: Et d'ailleurs, Céline Bouer va nous en parler justement. Rendez-vous un petit peu avant 9 h. Et puis pour finir, les transports entièrement gratuits dans l'agglomération du Grand Cognac, c'est demain après-midi.
2: C'est après-demain.
1: Après-demain, pardon.
2: Ouais, après-demain, samedi. Oui, tout à fait. Vous êtes déjà un peu plus vers le week-end, c'est Quentin. C'est la semaine européenne de la mobilité. Pour l'occasion, les bus du réseau Transcom seront entièrement gratuits. Donc après-demain, samedi, dans l'agglomération du Grand Cognac. Tous les horaires sont à retrouver sur transcom.fr. Et petit plus, depuis hier jusqu'à mardi, on vous offre sur tirage au sort un abonnement de bus annuel ou mensuel Transcom. Pour participer, rendez-vous sur transcom.fr. Vous complétez le formulaire en ligne et puis vous validez votre participation.
1: C'est noté, merci beaucoup. Coucou Luc, c'est vrai que je suis un peu en week-end moi en fait.
2: Bah c'est pas grave, ça se comprend.
1: C'est pour ça que j'ai hâte. Allez, Julien Clerc, elle voulait qu'on l'appelle Venise.
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0: Vous avez un surnom, vous, ou pas, Luc, dans la vie de tous les jours?
1: Non.
0: Pas de surnom?
1: Bah, Loulou, si, parfois.
0: Ah oui, d'accord. Bon, je vais pas vous appeler comme ça. Mais elle voulait qu'on l'appelle Venise. C'était Julien Clerc. Toute l'actu locale, ça arrive dans moins de 5 minutes. Mais juste avant, quel temps prévu en mer aujourd'hui? Les marins du sémaphore de Chassiron arrivent tout de suite.
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0: Le matin avant 7h, c'est que du sourire. La journée mondiale sans voiture a été instaurée pour que notre dépendance à la voiture, justement, nous saute aux yeux. Alors pour nous aider à nous déplacer sans voiture aujourd'hui, Fred Ballard et ses rigolos ont répertorié les nouveaux moyens de locomotion, trottinette, vélo, skateboard électrique aussi.
10: C'est quoi la prochaine étape? Bâton sauteur? Char à voile dans les voies de bus?
11: C'est vrai que l'humain ne manque pas d'imagination pour remplacer la voiture, et les taxis volants n'étant pas tout à fait au point, on devrait encore assister à de belles inventions pour remplacer les véhicules à 4 roues. Maxime Gasteuil a déjà un petit faible pour un certain type de pilote.
10: C'est celui qui se déplace en...
11: Mmh.
10: Vous voyez ça, le monocycle? La roue, là, électrique. Mais lui, j'ai envie de lui crier dessus, dire « Oh, t'as 42 ans, tu te réveilles !» Il manque un truc, là, un guidon, un cadre, une autre roue. Ces mecs-là, ils le savent. Un quart d'heure après l'achat de cette connerie, c'est terminé généralement. Moi, je suis persuadé que le SAMU les suit dans Paris, c'est sûr.
12: Ouais, Didier. Attends, tu m'as dit qu'il te fallait quoi? Deux poumons, un cœur. Oh putain, laisse-moi 5 minutes, ils s'engagent sur l'autoroute.
11: Ah, c'est vrai que la voiture, ça peut être dangereux, mais pour certains, la journée sans voiture peut s'avérer être la dernière. Donc, calmos sur les véhicules soi-disant innovants et disruptifs. Parfois, un bon vieux vélo, ça fait le taf, sauf pour Rory Nishan, qui lui trouve quand même quelques inconvénients.
13: Parce qu'en fait, le vélo, c'est le seul moyen de transport que tu dois attacher, mais en plus, attacher chaque élément individuellement. C'est parce qu'ils vont essayer de prendre le vélo, s'ils n'y arrivent pas, ils vont prendre une partie du vélo, normal. T'as jamais vu quelqu'un essayer de voler une voiture, il n'arrive pas, il prend le capot. Non. C'est soit tu prends tout, soit tu prends rien. C'est ça la règle.
11: Voilà, donc moralité, la journée sans voiture, c'est rigolo. Mais le vélo sans selle, ça l'est nettement moins. Quant à la monoroue sans guidon et sans selle, bah, ça fait marrer les dites poules. C'est toujours ça de prix.
0: Oui, je confirme que le vélo sans selle, ça doit faire mal. Allez, l'humour en tube, bien sûr, à retrouver sur ici.fr. 6h58, il y a un petit message peut-être sur Facebook.
1: Ouais, Mélinda sur WhatsApp. Dur, dur le jeudi. Heureusement que je vous écoute. Très belle journée.
0: Bah, bien, c'est avec plaisir qu'on vous accompagne tous les jours. C'est l'heure d'ailleurs de faire un petit point sur la météo marine. On se connecte juste avant 7h avec les marins du sémaphore de Chassiron sur l'île d'Oléron. Bonjour Nicolas.
14: Bonjour.
0: Quelle prévision pour aujourd'hui?
14: Bah écoutez, ce matin on a un temps assez calme avec un ciel bien dégagé dans l'ensemble là, sur le Pertuis et les îles. On a un petit vent de nord-ouest pour 10 nœuds, donc ce qui nous fait 18 km/h. L'état de la mer, est attendue une houle de 1 mètre à 90 cm, une houle de nord-ouest. Pour ce qui est de la température, pardon, on a 17,4 degrés exactement à l'heure actuelle, une pression mer à 1020 hectopascal. Pour les horaires de marée, attendez, je vous donne ça tout de suite.
0: Merci Nicolas, dites-nous tout pour les horaires de marée.
14: Ouais.

0: Voilà, alors donc on a une pleine mer, pardon, excusez-moi, j'ai eu un petit bug d'écran. Une pleine mer à 8h15, coefficient de 56, une basse mer à 15h23, et une pleine mer à nouveau ce soir à 20h27, coefficient de 49, et le coucher du soleil à 20h10.
1: C'est noté, merci beaucoup Nicolas pour ces prévisions.
0: Bonne journée à vous, au revoir.
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1: Très bon réveil, jeudi 17 septembre, il est 7h.
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4: Bonjour Quentin, bonjour à tous. La sécheresse toujours là, les pluies qui n'arrivent pas, vous rajoutez des températures qui jusqu'au début de cette semaine étaient anormalement élevées pour la saison. Et voilà nos voisins des Landes touchés par un nouveau feu de forêt important près de la Bouère. Les flammes parties d'un champ de panneaux photovoltaïques dans l'après-midi se sont très vite propagées, brûlant 190 hectares de forêt. Un feu qui a entraîné la coupure de la ligne ferroviaire entre Bordeaux et Dax. Les pompiers ont réussi hier soir à fixer quand même l'incendie. Et ce, grâce à l'appui, les heures précédentes, d'un important dispositif aérien. 4 Canadair, 4 Dash, 4 Air Tractor, un Bengal et le Dragon 33 sont intervenus pour soutenir les 250 pompiers engagés au sol. Et puis hier soir, c'est l'hélicoptère Chinook, bombardier d'eau prêté par l'Australie, qui a pris le relais, capable de transporter deux fois plus d'eau qu'un avion Canadair, le seul appareil aussi qui peut voler de nuit. Le Chinook, qui, avant d'être appelé et engagé dans les Landes, a fait une démonstration grandeur nature de ses capacités hier aux pompiers de la Charente. Il était à Angoulême, sur le tarmac de l'aéroport, en compagnie du deuxième hélico, plus petit celui-là, le Bell 412 qui lui sert de guide. Ce type d'hélicoptère, clairement, pourrait être très utile à l'avenir pour les pompiers charentais. C'est ce que nous dit le lieutenant-colonel David Vergniaud.
5: Pour le commandement des opérations de secours, c'est un moyen aérien supplémentaire avec des capacités très spécifiques, 11 300 litres d'eau d'emport et dans le Bell, une caméra optronique qui permet d'avoir des images en streaming pour le commandement des opérations de secours et mieux assurer l'interface de l'intervention. Il est tout à fait possible que dans l'avenir, il puisse intervenir en Charente sans aucune difficulté, si toutefois le modèle était reconduit pour les années futures. La sensibilité du massif de la Double est bien connue, mais ça peut être également le massif d'Orthez-Tardoir ou éventuellement la Braconne, sur des zones inaccessibles ou difficilement accessibles. Donc, encore une fois, c'est un appui supplémentaire pour le commandant des opérations de secours.
4: Le lieutenant-colonel Vergniaud, conseiller technique départemental feu de forêt pour la Charente. Les pompiers australiens repartent à la fin de la semaine. Leurs hélicos vont être démontés et les suivront à distance en conteneur par bateau. On va pouvoir revivre la démonstration spectaculaire d'hier de cet hélicoptère bombardier d'eau, le Chinook, pour les pompiers de la Charente. Ce sera tout à l'heure à 8h30 avec un reportage grand format dans l'info d'ici.
1: La très grosse frayeur d'un habitant de Périgny dans l'agglomération rochelaise.
4: Il a essuyé un tir de carabine alors qu'il se trouvait tranquillement chez lui dans sa chambre à coucher. Il a vu la balle traverser d'abord la vitre de sa fenêtre et terminer sa course dans le mur. Les policiers arrivés sur place ont vite pu déterminer d'où provenait ce tir d'arme à feu. C'était d'un autre logement, de chez un voisin. Ce dernier, placé en garde à vue, a expliqué que c'était complètement accidentel et qu'il visait au départ juste un pigeon avec son fusil. L'homme, âgé de 44 ans, déjà connu des services de police, ce voisin dangereux n'avait pas déclaré son arme ni les deux autres qui ont été saisis en plus dans son logement au cours de la perquisition des policiers. Il sera jugé maintenant le 19 mars prochain par le tribunal judiciaire de La Rochelle. Son déplacement dans le cadre des journées du patrimoine se préparait depuis plusieurs jours en toute discrétion sur le Fort Boyard. Emmanuel Macron ne viendra finalement pas demain sur le célèbre vaisseau de pierre. Tout est annulé compte tenu de la dégradation de la situation internationale des derniers jours et de ses conséquences en France, fait savoir l'Élysée. Le président de la République multiplie les entretiens depuis hier avec les dirigeants d'Arabie Saoudite ou du Qatar et ce matin il doit se réunir avec le roi de Jordanie et le président du Liban. Le chef de l'État qui devait venir au départ demain sur le Fort Boyard, entouré des responsables de la Fondation du Patrimoine, de la FDJ, de Stéphane Bern ainsi que du nouvel animateur du célèbre jeu télé, Cyril Ferraud.
1: Comment lutter efficacement contre l'érosion?
4: L'île d'Oléron est en première ligne face au phénomène du recul de trait de côte avec rien qu'à son extrémité sud. Cette pointe, la pointe de Gatso, qui recule chaque année de plus de 20 mètres. Les élus de la CDC d'Oléron, la communauté de communes, ont choisi la lutte active douce comme méthode en confortant le cordon d'Una grâce à des apports de sable. Logique retenue dans le cadre d'un plan d'action en cours d'élaboration en ce moment à la CDC. Il est baptisé ce plan plan de gestion des sédiments et sur lequel les Oléronais sont invités à se prononcer. Eux qui ne comprennent pas forcément tout toujours bien les méthodes choisies. C'est ce que nous explique Fabienne Faure, de la maire de Saint-Denis d'Oléron et vice-présidente de la CDC.
3: Les gens disent, ben oui, vous n'avez qu'à mettre des enrochements. C'est vraiment un retour par rapport aux gens, ceux qui vivent. Il y a beaucoup de gens qui ont leur maison en bout de plage et qui perdent aussi du terrain. On leur dit, ben financièrement, un enrochement, ça coûte les yeux de la tête. Ça ne veut pas mettre 4 cailloux dans l'océan sur le bord de sable. Un enrochement, ça demande des études, d'emmener des engins sur le bord de plage, de détruire beaucoup de choses. Et je pense que les gens ne sont pas vraiment pour l'enrochement. Ils sont vraiment pour qu'on puisse faire un maximum pour éviter l'érosion. Sauf que on nous pose comme question, on dit, ben oui, mais le sable, au bout d'un X temps, ben, ça repart. Mais ça reste quand même quelque chose de naturel, c'est une lutte vraiment douce, quoi. On essaye de faire une lutte active, mais qui reste dans tout ce qui est possible de faire, donc le sable, et pas mettre des gros enrochements.
4: Fabienne Faure, la vice-présidente de la communauté de communes oléronaises. Attention, si vous vous déplacez en train, le trafic des TER pourrait bien être perturbé aujourd'hui en raison d'un appel à la grève lancé par les cheminots de la CGT en Nouvelle-Aquitaine, en cause d'ouverture à la concurrence au niveau régional du trafic ferroviaire et le transfert aussi d'une partie des cheminots vers une filiale privée créée dans l'Expoitou-Charente. Un rassemblement est prévu à partir de 10h sur le parvis de la gare SNCF de Sainte. Nous allons parler des difficultés de la rentrée pour l'apprentissage en Charente-Maritime et en Charente. Ce sera tout à l'heure à 8h moins le quart avec notre invité, le président de la Chambre des métiers et de l'artisanat en Nouvelle-Aquitaine. C'est la Chambre qui gère les centres de formation des apprentis, les CFA, et les effectifs sont en baisse dans plusieurs centres, notamment à Barbezieux, à Saint-Germain-de-Lusignan ou encore à Lagorre, près de La Rochelle, en Charente. Ainsi, vous avez une centaine de places d'apprentissage toujours disponibles. Les métiers, certains métiers dans les secteurs de la boucherie, de la boulangerie ou même de l'hôtellerie, restauration n'attirent plus du tout.
1: Y aura-t-il un match de Coupe de France de foot dimanche après midi à Sainte?
4: Oui, pour l'heure, la réponse est oui. Reste à savoir dans quelles conditions, si ce sera à guichet fermé ou à huis clos. Depuis 15 jours maintenant, le club de l'AS Sainte est dans l'expectative. Lui qui évolue en départemental 2 et qui se prépare à recevoir les Girondins de Bordeaux à l'occasion du 3e tour de la Coupe de France. Match qui aurait déjà dû avoir lieu il y a 8 jours, mais reporté pour cause de difficultés d'organisation. Le club bordelais est au bord du gouffre financier, vous le savez peut-être, relégué en Régional 1, mais il reste un nom prestigieux et on attend plusieurs centaines de supporters, dont des ultras, si jamais la rencontre se joue à Saint-Éric-le-Bihan.
6: Un stade à guichet fermé ou un stade à huis clos, ça change tout pour recevoir Bordeaux et son contingent de supporters ultra. Il faut garantir une sécurité maximale, cela a un coût. Il est tout simplement impossible à assumer pour le club amateur Saint-Et, sachant que les autorités prévoient de déployer 140 CRS et une quarantaine de policiers. La préfecture a envoyé la facture, elle s'élève à 39 700 euros. Le club bordelais a assuré à l'ES Saint de son soutien en mettant son service de sécurité à disposition, mais ça ne suffit pas. Dans l'attente d'une décision préfectorale, le club Charentais-Maritime n'a plus beaucoup de marge pour ouvrir sa billetterie ou encore commander à manger et à boire afin d'alimenter les buvettes. Un compte à rebours qui pourrait contraindre Sainte à déclarer forfait, c'est le risque. Et comme on n'est plus à une incohérence près, le tirage au sort du 4e tour a déjà été effectué. Sainte ou Bordeaux accueillera Angoulême dès le week-end suivant. Le temps presse pour tout le monde.
4: Les explications d'Éric Le Billon pour Ici Matin.
1: Merci Gorka pour les enfants. On vous retrouve à 7h30. Côté ciel, ça donne quoi aujourd'hui, Luc?
7: Un ciel globalement nuageux, surtout cet après-midi dans nos deux Charentes. Côté température, pour le moment, comptez 10 à 15 degrés, 10 degrés à Confolens, 12 degrés à Saint-Jean-d'Angély, 13 degrés à Angoulême, 15 degrés à La Rochelle, 15 degrés à Châtelaillon aussi. C'est Serge Evéraud qui nous le disent sur le Facebook. Et c'est sur les îles qu'il fait le plus chaud pour le moment, 15 à 17 degrés. Cet après-midi, les maximales seront comprises entre 20 et 23 degrés. Et puis pour cette nuit, un risque d'averse dans le Cognacais, le Nord-Charente et la Charente-Maritime.
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1: Il y a du trafic peut-être, Luc, aussi.
7: Côté trafic sur la route, ça roule bien. Par contre, c'est sur les rails, et vous le disiez, Gorka, le trafic est perturbé au niveau des TER. En gare de Sainte, le TER de 7h28 à destination de Royan a été supprimé. Et voilà, je continue à regarder tout ça pour vous. J'ai toutes les applications des gares sous les yeux. Et si vous avez quelque chose à nous signaler, 05 46 50 67 68.
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1: Chaque matin, dans Ici, ça marche, vous découvrez des fiertés locales. Il y a un jeudi sur deux, une blogueuse influenceuse de La Rochelle vient nous donner ses bons plans à La Rochelle et dans les environs. Dès 10h, vous allez découvrir un bistrot gourmand à Angoulins-sur-Mer. Ça s'appelle Côté Océan et c'est avec David Morel. Et puis, j'ai une bonne nouvelle. David Morel qui sera remplacé aujourd'hui par Fabien. Autre bonne nouvelle, tiens, la présidente du jury du Festival de la Fiction de La Rochelle est notre invitée ce matin. Clémentine Célarier est avec nous dans une dizaine de minutes.
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1: Ah, elle est en tournée à Paris en ce moment. Voici Céline Dion.

0: Céline Dion qui va bien, pour reprendre ses mots, c'était ses paroles lors de son premier concert à Paris.
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0: Oui, chaque jour. Et on commence avec une brigade de propreté qui a vu le jour à Sainte-Luc.
3: Elle a été créée au sein du service propreté de la ville pour patrouiller quotidiennement dans les rues, pour lutter contre les incivilités, les dépôts sauvages de déchets. Et attention, une amende de 1 000 € est déjà en vigueur pour les récidives. Des appareils photos sont aussi installés et déclenchés par intelligence artificielle pour surprendre les auteurs en pleine action et permettre leur identification. L'objectif de tout ça, c'est vraiment de préserver le cadre de vie des habitants. L'article complet est à découvrir sur ici.fr.
0: Merci toutes les heures. Vos infos pratiques un petit peu avant. La prochaine, c'est dans une heure. Rendez-vous à 8h13. Allez, tout de suite, mon œil. Je crois que sur TikTok et Instagram, il y a des ados qui vont peut-être être privés de compteurs de j'aime. Qu'est-ce qu'on en pense? La réponse tout de suite.
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0: 7h15. Chaque matin, le regard de David Ossiou sur l'actualité, ça s'appelle Mon œil. Et d'ailleurs, sur TikTok, Instagram, les ados vont peut-être bientôt être privés des compteurs de j'aime. Vous savez, les likes, là. Plusieurs responsables de politique en France veulent s'attaquer à cette mécanique des réseaux sociaux.
6: C'est par exemple l'idée du candidat LR à la présidentielle, Bruno Retailleau. Il en a parlé hier, mais aux États-Unis, Meta a déjà décidé de masquer par défaut aux adolescents le nombre de likes sur Instagram, sur Facebook. Parce que les likes, voyez-vous, nos ados en abuseraient beaucoup trop. Ils attendent les likes, ils comptent les likes, ils se comparent avec les likes. Mais qui leur a appris à faire ça? Parce que le like n'a pas été inventé par un ado sur TikTok. Ça commence en 2005 sur Vimeo, avant que Facebook lance son fameux pouce bleu en 2009, avec surtout un compteur à côté. Et là, on a découvert quelque chose d'extraordinaire. Désormais, on pouvait savoir précisément combien de personnes nous aimaient. Ou plutôt, combien de personnes aimaient nos photos de vacances. Et nous, les adultes, on s'est jetés dessus. On a liké nos enfants, nos chiens, nos assiettes, nos anniversaires. Et les plateformes ont très vite compris l'intérêt du petit pouce, un like. C'était plus seulement j'aime, c'était une information sur vous, sur ce que vous aimez, ce qui vous fait réagir, ce qu'il faut vous montrer, et éventuellement ce qu'on peut vous vendre. On a même fini par appliquer cette comptabilité à tout. Le groupe Meta a déjà testé la vie sans like, dès 2019, avec certains utilisateurs, sans constater d'amélioration générale du bien-être. Parce qu'il reste les vues, les commentaires, les partages, le nombre d'abonnés. Alors supprimer le compteur pour les ados, pourquoi pas, puisqu'on parle d'éducation numérique. On pourrait commencer ce matin. Si vous avez aimé cette chronique, vous ne sentez pas obligé de cliquer sur « J'aime ».

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1: Mon œil, un rendez-vous signé David Ossiou. Et c'est à retrouver d'ailleurs sur votre application et le site ici.fr. Allez, un petit peu avant 7h30, l'histoire du jour nous emmène à découvrir l'un des plus beaux châteaux de France, vous allez voir. Et dans un instant, la présidente du jury du Festival de la Fiction de La Rochelle est notre invitée. C'est Clémentine Sellarié.

0: Laurent Voulzy a plus passé de Kimois. Est-ce qu'il y a des petits messages tirant sur les réseaux,
1: Luc ? Très joli message de Madeleine. Mmh. Peu importe les nuages, le soleil est dans nos cœurs. Belle journée aux gens d'ici d'ailleurs, ce sympa.
0: Non mais j'adore parce que je veux dire, en Charente et Charente-Maritime, on a des poètes hein, tous les matins.
1: Ah, tout à fait.
0: Qui sera le plus grand poète? Tous les jours, on a rendez-vous avec Vincent Bretagnol et à J-2 des Journées Européennes du Patrimoine, Vincent Bretagnol nous propose cette semaine ses coups de cœur en Charente ou en Charente-Maritime. Et ce matin, Vincent, vous nous emmenez découvrir l'un des plus beaux châteaux de France. C'est à suivre. Et puis, juste avant, dans les prochaines minutes, ce sera le 90 secondes. Il est 7h22, on a rendez-vous avec Clémentine Sellarié, c'est notre invitée ce matin, c'est l'invitée d'ici La Rochelle.
2: Bonjour Clémentine Sellarié.
3: Bonjour.
2: Ravie de vous retrouver ici à La Rochelle.
3: Merci.
2: Pour cet incontournable festival de la fiction avec oui. Une très belle cérémonie d'ouverture. On vous retrouve quand même dans plein de projets, dans plein de choses. Vous brillez au théâtre, dans la mise en scène, au cinéma, dans les fictions aussi. Est-ce qu'il y a un domaine dans lequel vous vous épanouissez le plus ou justement c'est le fait d'avoir toutes les pièces du puzzle comme ça qui fait que vous êtes heureuse?
3: Oh, c'est plus lié au fait que c'est vraiment une passion pour moi de... je suis vraiment plus heureuse dans la peau d'un personnage en fait que dans la mienne. Il faudrait que j'aille consulter, hein, mais justement non, parce que j'en parlais avec une maquilleuse qui s'appelle Malka, que j'adore, qui est d'ailleurs la maquilleuse de Arnaud Ducret. Je dis ça parce qu'on sort de son film et en fait et que j'ai tourné avec lui récemment. Eh bien, elle m'a dit mais tu devrais aller voir te libérer certains poids. Et en fait, je lui dis mais non parce que c'est ma nourriture aussi pour tout ce que je dois vivre, incarner comme rôle. J'ai besoin d'écrire, j'ai besoin de tourner, j'ai besoin de jouer aussi au théâtre parce que c'est très différent. On sent le public, on l'entend rire dans Potiche, on l'entend rire dans Mon Cowboy, le spectacle que j'ai créé à Avignon l'été dernier. On l'entend rire aussi, rit. Je ne peux pas m'arrêter, si vous voulez. Je ne peux pas faire autre chose que d'avancer dans des projets, de travailler, c'est passionnant.
2: Et nous, on est ravis de vous voir partout. Et ici même à La Rochelle, vous le disiez, vous étiez déjà venu. Est-ce qu'il y a des souvenirs qui vous ont marqué ici en particulier?
3: Oui, il y en a un. On a tourné ici, il y a quelques années, un film de Gabriel Aguillon qui s'appelait Classe unique. Et c'était sur les migrants, avec des acteurs géniaux. Et quelquefois avec une des actrices, pardon j'ai oublié son nom, une très belle fille du Maghreb, enfin une fille magnifique, on allait faire un peu les boutiques, faire les fifis quoi. Et un jour je suis tombée sur une femme dans un magasin avec des trucs un peu qui coûtaient une blinde un peu. Et ben il y a une des vendeuses, bon, je lui parle du film parce qu'elle m'a l'air connue tout ça, une femme de 40-45 ans. Elle me dit ah oui c'est sur les migrants, elle me dit ah bon. Et alors en confidence elle me dit vous savez que moi, je suis avec un migrant en ce moment. J'ai quitté mon appartement de 300 mètres carrés, mon mari. Je vis avec lui dans une caravane. Je trouve ça incroyable. Enfin, ça m'a vachement touchée.
2: On a des auditeurs qui nous écoutent aussi depuis la Charente et depuis Angoulême. Ah. Ça, c'est un territoire aussi qui a dû vous marquer. Au-delà du festival du film francophone, vous êtes venu régulièrement. Ben
3: on est allé cette année. On est allé pour, si tu penses bien, moi, Angoulême, j'adore. Parce que... Et puis, il y a Marie-France Brière, Dominique Bestard. C'est grâce à Dominique Bestard que j'ai commencé dans ce métier il y a très longtemps avec Claude Sautet. C'est grâce à Marie-France que j'ai fait de la radio. Enfin, c'est mes deux anges gardiens un peu. Et puis j'ai de la famille en Charente que je vois jamais quand je viens parce que je viens toujours en coup de vent. Mais oui, j'y suis très attachée à Angoulême. Il y a aussi une librairie Angoulême qui est géniale, dans laquelle j'avais été signé des livres, des bouquins que j'ai écrits. Il y a plein de choses. J'ai tourné des films aussi là-bas. Et c'était vraiment. J'aime beaucoup Angoulême aussi. C'est très différent.
2: Oui, c'est
3: autre chose. Il n'y a pas la mer. Et il n'y a pas l'eau comme là, mais c'est très chouette, c'est très charmant, c'est très doux. Et j'ai des amis qui tiennent un restaurant génial, le Barboc, à La Rochefoucauld, que j'adore.
2: Okay.
3: Oui, absolument.
2: Ah, bon, note.
3: Stéphie Sylvie, ah oui, allez-y, c'est incroyable, c'est génial. Voilà, donc oui, je suis attachée à... J'aime beaucoup. Et puis j'aime... J'aime l'air, c'est-à-dire il y a une douceur vraiment ici. Je suis touchée par ici, c'est chouette.
2: Merci Clémentine Sellarié, en tout cas d'après quelques minutes
3: pour nous. Merci à toi, merci beaucoup.
0: Clémentine Sellarié, la présidente du jury du Festival du Fiction de La Rochelle, elle répondait à Chloé Bidet. Le Festival de la Fiction, c'est jusqu'à dimanche, un événement ici La Rochelle. Des centaines de comédiens, de réalisateurs présents, des milliers de festivaliers dans les rues pour des photos, des dédicaces avec leurs héros préférés. L'entretien intégral est à retrouver en podcast sur ici.fr, bien sûr, et l'application ici. Dans les prochaines minutes, c'est 90 secondes pour nous. Toute l'actu en France et dans le monde.
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0: Je vous le disais tout de suite, les journées européennes du patrimoine, c'est ce week-end. Et justement, Vincent Bretagnol nous emmène dans ses petits coups de cœur de Charente ou de Charente-Maritime. Ce matin, vous nous emmenez découvrir l'un des plus beaux châteaux de France, donc.
12: Il était une fois un monument majestueux, témoin privilégié et acteur principal d'une saga familiale qui traverse plus de 1000 ans d'histoire.
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12: L'histoire du château de La Rochefoucauld, c'est d'abord l'histoire d'une famille, les La Rochefoucauld. Et imaginez, hein, ils occupent ce site sans interruption depuis 10 siècles. Tout commence d'ailleurs à la fin du 10e siècle. On est dans les années 980 quand un certain Fucaldus, qui est le fondateur de la lignée, eh bien installe une première fortification sur un rocher qui domine la Tardoire. Et dès le départ, eh bien, il s'agit d'affirmer un message politique par l'architecture, c'est-à-dire montrer sa puissance, notamment d'ailleurs face aux voisins d'Angoulême. Au fil des siècles, chaque génération va laisser sa trace dans le château. Le Moyen-Âge se démarque avec le donjon du XIe siècle, puis les grandes tours des XIVe et XVe siècles qui affichent la proximité de la famille avec les rois de France. Mais c'est surtout à la Renaissance que le château prend son visage actuel. François Ier, qui, petite anecdote, était le filleul de François de La Rochefoucauld, eh bien, François Ier érige la baronnie en comté. Et à cette époque, François II de La Rochefoucauld et son épouse, Anne de Polignac, transforment l'édifice de manière spectaculaire. Loggia, galerie, grand escalier. Avec cette architecture et ce décor somptueux, le château de La Rochefoucauld joue clairement dans la cour des grands de la Renaissance française et montre, une fois encore, la place privilégiée de la famille auprès de la royauté.
0: Un vrai petit air d'Italie, donc en Charente. Mais j'imagine que l'histoire du château n'est pas un long fleuve tranquille.
12: Non, effectivement, ce château, c'est un vrai livre d'histoire. Donc, il raconte les ambitions politiques et la place de la famille à la cour de France, mais aussi les épreuves traversées. Guerre de religion, incendie ou encore éloignement, voire exil d'ailleurs de certains membres de la famille. Le château souffre, mais parvient toujours à renaître. Et aujourd'hui encore, eh bien, La Rochefoucauld, il impressionne par la diversité et l'élégance de son architecture. À ce titre, il mérite d'être considéré, attention, écoutez bien, comme l'un des plus beaux châteaux du pays, je pèse mes mots. Un site vraiment à découvrir ou à redécouvrir.
0: Toutes les bonnes idées pour les journées européennes du patrimoine ce week-end, c'est avant 7h30 cette semaine.
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0: Gorka Blanco, quel est le sujet du jour à partir dans l'info d'ici?
13: Un drame évité de justesse à Périgny, près de La Rochelle. On va d'abord vous résumer un petit peu l'actualité en Charente-Maritime et en Charente. Un habitant a vu une balle tirée par une arme à feu traverser sa chambre à coucher avant de se loger dans le mur. Les forces de l'ordre ont vite retrouvé le tireur. Il s'agit d'un voisin, un homme âgé de 44 ans qui s'était mis en tête de tirer à la carabine sur des pigeons. On va vous raconter cette histoire qui heureusement se termine bien. Ce sera à 8h dans le prochain journal. Défavorablement connu des services de police, le tireur maladroit en question sera jugé le 19 mars prochain par le tribunal judiciaire de La Rochelle. Le festival de la fiction anime le Vieux-Port de La Rochelle depuis 2 jours maintenant. Ça va durer comme ça jusqu'à dimanche et le grand public se presse aux projections et aux différentes animations pour rencontrer les artistes, surtout les acteurs et actrices des séries et téléfilms. Il y a foule aux dédicaces. On verra tout ça tout à l'heure.
14: Les aides carburants prolongées jusqu'à la fin de l'année pour les agriculteurs, le BTP et les pêcheurs, pour qui le coup de pouce sur le litre de gazole non routier passe même de 25 à 35 centimes. Malgré tout, ils maintiennent leur blocage à Port-la-Nouvelle, dans l'Aude, sur un dépôt de carburant et le port de commerce, rejoint par des pêcheurs des départements voisins. Éviter un procès pour viol, c'est l'objectif de Gérard Depardieu ce jeudi. Devant la cour d'appel de Paris, ses avocats contestent les charges retenues contre l'acteur dans l'affaire Charlotte Arnoux. La jeune comédienne l'accuse de viol. Jusqu'à 2 points de moins par copie pour l'orthographe, une grammaire ou encore une conjugaison insuffisante, y compris en maths et en physique. Les élèves sont prévenus. Aux prochaines épreuves du bac et du brevet, leur maîtrise du français sera évaluée dans toutes les matières. Votre kiné peut désormais prescrire des médicaments, des relaxants pour les muscles et des antidouleurs légers comme du paracétamol. L'arrêté est paru hier au journal officiel. La profession salue une avancée pour les patients. À tous les voyageurs de la ligne SNCF entre Rouen et Caen, préparez-vous à plusieurs semaines de travaux avant le rétablissement du trafic. Le temps de réparer les dégâts du déraillement d'un TER vendredi, 44 blessés. La Ligue Europa de foot commence par une victoire pour l'Olympique Lyonnais, 2-1 contre les Belges d'Anderlecht. Quand le Stade Rennais se contente d'un nul face aux Autrichiens de Sturm Graz, ce soir l'Olympique de Marseille joue contre les Turcs de Beşiktaş.
13: Voilà, pas facile à prononcer tous ces noms d'adversaires en Europa League. Merci beaucoup Valentine Letès pour cette info en 90 secondes. L'info d'ici. Et nous parlons, nous ce matin, de cette fête, cette grande fête organisée hier après-midi dans le quartier populaire de Villeneuve-les-Salines à La Rochelle pour remercier 300 familles qui y vivent. Il s'agit en fait des habitants d'un ensemble d'immeubles importants, le VLS 200, qui est en plein chantier de rénovation. Des familles qui vivent au milieu de ces travaux, ce qui n'est pas particulièrement agréable. Ça fait plus d'un an maintenant que cela dure, car on ne pouvait pas reloger ailleurs, même temporairement, autant de monde. Les habitants doivent tenir encore comme ça quelques mois jusqu'en avril prochain. Julien Fleury.
15: Des notes de musique pour couvrir le temps d'un après-midi les bruits du chantier. Un an et demi de travaux ont épuisé la patience de Brigitte, assistante maternelle.
16: C'est pas forcément moi que ça dérange, c'est surtout les enfants. J'ai des enfants qui font la sieste. Et malheureusement, à cause des travaux, j'ai perdu des contrats. On n'est pas assez avertis au départ par rapport à ce bruit.
15: Oui, vous attendiez pas à ça.
16: Non, on s'attendait pas du tout à ça.
15: Et pourtant, tout le monde le reconnaît, les ouvriers font de gros efforts, polis, souriants, soucieux de réduire les nuisances au maximum. Mais à l'impossible, nul n'est tenu. Diala est en CM2, jeune habitante de VLS 200.
17: J'aime pas le bruit quand je dors, après ça me réveille tôt.
15: Ah oui, des fois t'aimerais bien faire la grasse matinée, c'est pas possible. Mais est-ce qu'il y a eu les travaux chez vous dans la maison?
17: Oui, moi oui. C'est bien en vrai.
15: Confirmation avec la maman de Diala, Arafa.
18: Oui, nouvelle cuisine, nouvelle salle de bain. Il y a des balcons. Oui, c'est très bien, je trouve c'est très bien.
15: Les balcons, vous ne l'avez pas encore, hein?
18: Pas encore, oui, mais je vois mon voisin.
15: Et après, ça va être votre tour.
18: Voilà, c'est ça.
15: À choisir, vous préférez avoir eu les travaux ou pas les travaux?
18: Oui, les travaux. Même c'est dur, mais après, le résultat, c'est très bien.
15: Alors certes, les logements restent sonores, on ne peut pas corriger tous les défauts. Muriel constate tout de même une grosse amélioration chez elle.
19: Ce qui est dommage, c'est qu'il n'y a pas de balcon côté rue.
15: Ah, alors pas de balcon pour vous, mais quand même, nouvelle cuisine, nouvelle salle
19: de
15: bain.
19: Ah oui, c'est génial, la grande cuisine. Elle est en inox, la peinture, il y a la place. On a l'impression d'avoir déménagé. C'est la vérité, voilà.
15: Ajouter un bardage métallique du plus bel effet qui recouvre une isolation entièrement refaite à neuf, Michael est l'un des gardiens de l'ensemble.
20: C'est surtout pour cet hiver que je croise les doigts que ça fonctionne bien, parce que bah, le chauffage il n'est pas génial, hein. Il a plus de 50 ans le chauffage au sol, donc automatiquement j'en ai plein qui se plaignent, en fait, qui fait froid chez eux. Donc normalement, ça devrait le faire.
15: Surtout que les portes et les fenêtres sont elles aussi changées. Autre amélioration, la ventilation mécanique va permettre de lutter contre les moisissures. Quand tout sera fini, les abords des immeubles seront eux aussi traités, des végétaux pour remplacer les voitures repoussées un peu plus loin.
13: Et fin de ces travaux dans ces immeubles du VLS 200 du quartier de Villeneuve-les-Salines à La Rochelle au mois d'avril prochain. Vous retrouvez ce reportage sur ici.fr et nos applis ici Radio France.
0: Merci pour les infos Gorka. Un petit mot sur la météo, je crois qu'il va faire plus nuageux qu'hier.
1: Plus nuageux, ouais. C'est un temps globalement nuageux toute la journée sur les deux Charentes. Pour le moment, côté température, c'est sur les îles qui fait le plus chaud, 15 à 17 degrés. Et puis sinon, 10 à 15 degrés partout ailleurs, hein, 10 degrés à Confolens, 13 degrés à Angoulême, 15 degrés la maximale pour le moment du côté de La Rochelle. Cet après-midi, les maximales seront comprises entre 20 et 23 degrés. Cette nuit, un risque d'averse dans le Cognacais, la Charente-Maritime, le Nord-Charente aussi. Et puis pour demain, Météo France nous prévoit une alternance nuage-soleil avec des maximales identiques à celles d'aujourd'hui. On sera entre 20 et 24 degrés.
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0: Ça coince sur les rails, Luc.
1: Sur les rails, oui, notamment en gare de Royan, vous avez le TER de 8h34 à destination de Saintes qui est supprimé. Et puis sur la route, globalement, ça roule bien pour le moment. À Saint-Rogatien, vous avez un petit ralentissement. Vous serez retardé de 5-6 minutes si vous êtes rue de La Rochelle. Et bien sûr, si vous avez des informations à nous communiquer, un seul numéro, le 05 46 50 67 68.
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0: À partir de 9h, c'est vous qui animez l'émission. De quoi est-ce qu'on parle aujourd'hui ?
1: On va parler virilité. Vous savez que 51% des hommes considèrent qu'il est important d'être viril. C'est un sondage Opinionway qui dit ça, 2025. Alors du coup, je ne sais pas quel est votre avis. Justement, on interroge votre rapport à la virilité ce matin. C'est quoi être un homme en 2026 ?
0: C'est une grande question. Là, je pense que vous avez une heure d'émission, mais il va falloir presque écrire pendant 3 ou 4 heures, non ?
13: Oui, vous prenez les acteurs des films action hero, vous savez, type Rambo, machin, tout ça, et vous leur mettez un chaton dans les bras.
0: Voilà, et c'est tout de suite, c'est tout mimi.
1: Ah bah c'est très bien. En tout cas, venez réagir en direct, donc dès 9h, dans Ici c'est vous, par téléphone ou sur WhatsApp. Ça se passera au 05 46 50 67 68. Et puis, on aura un invité en plateau, ce sera Quentin Legarec, psychologue. Voilà, il sera là pour répondre à toutes vos questions.
0: C'est noté à partir de 9h. Vous pouvez déjà envoyer vos petits messages sur le WhatsApp.
1: Absolument. Hein.
0: 05 46 50 67 68. Un texte écrit au masculin, c'est un autoportrait en fait, histoire d'une femme qui a tout plaqué d'un seul coup. Michel Berger, son compagnon,

0: s'appelle Bernard Song. Et c'est Véronique Sanson qui chante. Elle chante pas loin d'ici d'ailleurs.
1: Pas loin d'ici le 17 octobre, où elle sera en concert à l'Arena Futuroscope, pas loin de nos deux Charentes.
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0: Si je vous parle de crottin, à quoi est-ce que vous pensez ?
1: À la chèvre.
0: Ah,
1: le fromage.
0: Exactement.
1: C'est ça ?
0: Quelle est son histoire à ce fromage ? Je vous parle de fromage avant 8h. Vous allez découvrir, enfin moi, c'est Stéphane Bern qui va vous expliquer ça. L'origine de ce nom plutôt original. Allez, c'est parti, on joue. Qu'est-ce qu'on gagne ce matin, Luc ?
1: Deux accès VIP pour une rencontre dédicace avec les comédiens de la série Demain nous appartient, hein, la série TF1. Ce sera ce samedi à La Rochelle. Et je vous le rappelle, hein, ici, La Rochelle est partenaire du Festival de la Fiction. Voilà l'occasion de vous offrir de beaux cadeaux.
0: Alors, si vous voulez remporter ce cadeau, vous devez me donner les deux chanteurs de ce titre. Écoutez, à partir de l'intro de la musique.

0: j'ai pas fait trop compliqué.
1: Est-ce que je peux jouer?
0: Non.
1: Aussi
0: non.
1: D'accord.
0: Vous aimeriez. Mais appelez plus rapidement que Luc. Ils sont deux, un homme, une femme qui chante. 05 46 50 67 68 et vous repartez avec les cadeaux. Vite, faites vite parce que Luc va vous donner la réponse. Sinon.
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0: moment, c'est Julien Lib. On se réveille ensemble le matin avec des cadeaux. Est-ce qu'on rappelle ce qui est ton jeu, Luc ?
1: Oui, un superbe cadeau hein, ce matin, comme toujours d'ailleurs. Deux accès VIP pour une rencontre dédicace avec le comédien de la série TF1, Demain nous appartient. Ce sera ce samedi à 9h30 à l'occasion du Festival de la Fiction, dont ici, La Rochelle, votre radio préférée est partenaire.
0: Et vous deviez retrouver les deux chanteurs à partir de l'intro de ce titre.
1: Chanter carrément.
0: Ah, presque, j'essaye. Sylvie, on va peut-être lui demander de se chanter à Sylvie. Bonjour Sylvie, vous
1: bonjour
0: allez bien?
1: Sylvie.
2: Bonjour.
0: Est-ce que vous êtes bien réveillée ce matin ou c'est un peu compliqué?
2: Oui, c'est beau. J'étais sur la route à Saint-Étienne, il y a de la brume, c'est super joli.
0: Ah, encore une poète, ben, c'est parfait. Ça. Bon Sylvie, qui chante selon vous?
2: Donc,
0: Axel Kroll
2: et
0: Renaud. Mais oui! Deux étrangers.
1: Bravo, deux accès VIP, hein. Vous pourrez rencontrer des comédiens de la série TF1. Demain nous appartient, ce sera ce samedi à 9h30 à La Rochelle.
0: Bravo! Qu'est-ce que vous regardez comme série, vous, Sylvie?
2: Demain nous appartient.
0: Ah bah voilà. Ah, bah en plus, vous êtes une grande fan. Bon, écoutez, c'est parfait. Vous allez pouvoir en profiter. Vous savez qui est-ce que vous emmenez avec vous ou pas?
2: Mon mari.
0: Ah bah voilà, bon comme ça il y aura deux chanceux. Je suis sûr, Sylvie, je vous imagine bien regarder ça à deux avec votre mari dans le canapé.
2: Ouais, c'est ça. Ah. Dans je me pose avec lui, c'est notre petit moment à tous les deux.
0: Bon, c'est trop bien, merci beaucoup en tout cas de nous avoir appelé, Sylvie. Prochain jeu, prochain cadeau, pour ça, rendez-vous à 8h20.
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0: 7h48, dans un instant, l'invité d'Ici Matin, c'est Gérard Gomez, président de la Chambre des métiers et de l'artisanat Nouvelle-Aquitaine.
5: Bonjour Gérard Gomez.
6: Bonjour.
5: On note une baisse sensible du nombre d'apprentis inscrits cette année dans les CFA de Charente-Maritime et de Charente.
6: Oui, effectivement, on note une baisse pour ces deux départements, mais aussi d'un point de vue, j'allais dire, régional et national. Ceci dit, on est encore légèrement en dessous le niveau de baisse nationale, donc on est quand même prudent, mais satisfait.
5: On voit quand même du moins 10% à Barbezieux en Charente ou à La Gore à côté de La Rochelle. C'est même pire à Saint-Germain-de-Lusignan. Comment on explique ça?
6: Alors, il y a plusieurs facteurs qui rentrent en jeu. D'abord, de plus en plus de difficultés sur certains métiers à trouver des jeunes parce que la démographie ne joue pas en notre faveur et on sait qu'on aura cette difficulté-là qui va aller croissante. Et puis, certains métiers qui ont peut-être un peu plus de difficultés pour attirer. Je pense au métier du bâtiment, notamment, qui ont du mal à séduire les jeunes. Et pour penser à La Gore, notamment, c'est un gros centre de formation dans le bâtiment. Donc, il peut y avoir ces impacts directs qui sont ressentis aujourd'hui.
5: Est-ce qu'il y a aussi une difficulté pour les jeunes à trouver un employeur dans le cadre de leur apprentissage? Est-ce que les employeurs sont plus en difficulté et accueillent donc moins d'apprentis?
6: Alors, les employeurs sont prudents parce qu'ils ont du mal à se projeter sur les mois et les années qui viennent. Donc, effectivement, il y a une légère érosion. Cependant, on a encore pas mal de demandes. Au niveau régional, on est à environ 2000 offres qui n'ont pas trouvé preneur. Donc, le travail en ce moment, c'est d'essayer de trouver le maximum d'adéquation entre l'offre d'apprentissage et les jeunes qui sont en recherche. Et c'est le cas notamment sur les métiers de l'alimentaire, où là, on a plus d'offres que de candidats.
5: Quand on parle des métiers de l'alimentaire, on parle de quoi ?
6: On pense notamment aux bouchers, aux boulangers, qui sont des métiers qui aujourd'hui recrutent et qui manquent de candidats. Hein. Sur la boulangerie, par exemple, on a 18 offres aujourd'hui en Charente-Maritime. On a seulement 12 demandes. Et la difficulté, c'est qu'on n'a pas ces 12 demandes sur la Gore. C'est-à-dire c'est sur l'ensemble du territoire et on doit voir avec les jeunes, un par un, ce qu'ils sont prêts à faire pour rejoindre le CFA de la Gore. Voilà. La coiffure, par exemple, c'est le contraire. On a 19 offres et on a 50 demandes. L'adéquation n'est pas toujours facile à réaliser, mais on y travaille au quotidien. Et puis, Rappeler aussi que les inscriptions sont encore ouvertes et que jusqu'à la fin de l'année, on est en capacité d'accueillir des jeunes.
5: En Charente, il y a une centaine de places qui sont disponibles entre les sites de Barbezieux et de Cognac. Là, ce sont quelles filières qui recrutent ?
6: C'est à peu près toujours les mêmes. On est sur la boulangerie qui est en déficit de main-d'œuvre. On est sur la boucherie. On est sur les métiers de l'esthétique, à savoir principalement la coiffure. Et puis, on a des métiers qui, aujourd'hui, offrent moins de postes et on a des demandes en face. Je pense aux métiers de l'automobile, aujourd'hui, qui sont très demandés par les jeunes et on n'a pas forcément les postes en face. C'est toujours un exercice d'équilibriste.
0: 7h51, notre invité est Gérard Gomez, le président de la Chambre des métiers de l'artisanat Nouvelle-Aquitaine. Aujourd'hui, nous faisons un point sur l'apprentissage en Charente-Maritime et en Charente. Les signaux d'alerte sont là, avertit la Chambre des métiers de l'artisanat de Nouvelle-Aquitaine. La CMA, qui gère les centres de formation des apprentis, la rentrée est délicate, estime Gérard Gomez. Il répond aux questions de François Petit-Demange.
5: Dans notre région, l'hôtellerie-restauration, c'est un poste très important d'emploi. Ça devient compliqué aussi dans ce secteur-là.
6: Oui, alors effectivement, là, vous faites bien de mettre le doigt sur ces formations-là. C'est pour le coup des formations qui offrent des débouchés, hein, et notamment sur la bande côtière avec le tourisme. Mais on a du mal à trouver les jeunes en face pour s'impliquer sur ces métiers-là. Et c'est un vrai sujet, donc on doit travailler avec les organisations professionnelles à convaincre que ce sont des métiers d'avenir, convaincre que ce sont des métiers où on peut s'épanouir. Il y a un gros chantier en perspective.
5: Et sachant que les patrons ont déjà fait beaucoup de travail là-dessus, notamment sur les 2 jours de repos consécutifs, ce genre de choses, pour essayer de rendre ces métiers plus attrayants.
6: Oui, tout à fait. Bien des choses ont été faites, mais depuis la période Covid, on a constaté malheureusement une désaffection pour ces métiers-là qui parfois peuvent représenter aux yeux des jeunes des difficultés dans le temps de travail, c'est-à-dire qu'on va travailler quand les autres s'amusent ou le dimanche, etc. Mais vous avez raison de noter que beaucoup d'améliorations ont été faites sur les pauses, notamment au milieu de la journée, sur le temps de travail, etc. Mais on a encore à convaincre les jeunes que c'est un métier où on donne du plaisir aux gens, que ça c'est important et qu'on a besoin d'eux.
5: La Chambre de métiers de l'artisanat qui gère les CFA, les centres de formation d'apprentis, la CMA a financé des travaux, notamment à Cognac et à Saint-Germain-de-Lusignan chez nous. C'est important.
6: Oui. Enfin, oui, c'est important. C'est important surtout de maintenir une qualité d'accueil à la fois dans nos centres de formation et puis le cas échéant au niveau des hébergements, de la restauration, etc. Le niveau de sécurité aussi dont on a besoin pour accueillir ces jeunes. Donc oui, beaucoup d'investissements et c'est en cours notamment sur Saint-Germain-de-Lusignan. On a encore un peu plus d'un an de travaux pour mettre à niveau le site. Sur la Gore, on est calé, on a un centre tout neuf, donc là, on bougera plus. Et puis, sur Cognac, notamment, avec l'ouverture de la nouvelle tonnellerie du futur et de l'innovation dont on a reçu les clés là cet été. Et on le sait que la filière viticole, et notamment dans le cognac, est en difficulté, mais on se projette sur l'avenir et on sait que ça va se redresser. Donc on va avoir un bel outil en tout cas à proposer à la fois aux apprentis et aux professionnels. C'est important de le dire aussi aux professionnels du milieu. Donc un outil tout neuf qui sera inauguré cet automne.
5: Merci Gérard Gomez.
6: Merci, bonne journée.
5: Bonne journée à vous.
0: Gérard Gomez, le président de la Chambre des métiers de l'artisanat Nouvelle-Aquitaine. Un entretien à retrouver en podcast sur ici.fr.

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10: Chaque jour, on fait un petit peu d'histoire avant l'actu avec Stéphane Bern. Bonjour Stéphane.
11: Bonjour les deux Charentes.
10: Alors ce matin, on voyage au temps où le choix d'un nom pouvait ne pas ouvrir l'appétit.
11: Un fromage de chèvre commence à faire parler de lui. Son nom, Crottin. Disons que côté marketing, on a connu plus inspirant. Direction Chavignolles, au-dessus de Sancerre. Quelques maisons, des vignes, des chèvres et surtout un petit fromage rond fabriqué depuis des siècles dans les fermes du coin.
12: Comme promis, voici notre plus beau fromage de chèvre. Tu vois ?
13: Je sens surtout.
11: L'élevage caprin est attesté dans la région au moins depuis le XVIe siècle. À l'époque, on ne parlait pas encore de circuit court, on appelait juste ça la vie normale. Mais au début du 19e siècle, ce fromage local commence à quitter les marchés paysans pour gagner les tables bourgeoises. Et en 1829, le nom Crottin de Chavignolles apparaît officiellement. Le succès est en marche. Le mystère du nom, lui, ne fait que commencer. Car, en français, un crottin, c'est aussi ce que laisse un cheval derrière lui avec une grande décontraction digestive. Les historiens se chatouillent les neurones et se transforment en attachés de presse. Certains expliquent que le mot viendrait du berrichon crotte, qui désigne un trou d'argile où l'on lavait le linge. Cette argile aurait servi à fabriquer des moules à fromage. Mouais. D'autres assurent que le mot désignait autrefois une petite lampe à huile vaguement de la même forme. Mieux, mais toujours pas convaincu, non. Bref, depuis deux siècles, tout le monde cherche une explication élégante. Parce qu'il faut reconnaître une chose, appeler un fromage crottin, c'est un pari. Mais le goût fait oublier le nom, et c'est toujours mieux que l'inverse.
14: Il coince ce fromage, hein ? On dirait les coulisses de l'Alcazar !
11: Comme quoi la gastronomie française est probablement le seul endroit au monde où un mot pareil ouvre l'appétit. Les papilles sont moins susceptibles que les oreilles.
10: Et en vrai, du fromage le matin, c'est quand même délicieux. Vous voyagez à tout moment de la journée. Directement, voyage dans le temps, c'est à retrouver sur l'application ici. Dans une heure à peu près, à 9h, de quoi allez-vous nous parler ? Quel est le sujet ce matin, Luc ?
15: Ce matin, c'est une question. C'est quoi être un homme en 2026 ? Bah oui, être un homme aujourd'hui, est-ce que c'est encore devoir être fort, ne rien montrer, tout assumer ? Venez réagir en direct ce matin à 9h après le journal. Ce sera ici, c'est vous. Donc vous pouvez réagir par téléphone ou sur WhatsApp au 05 46 50 67. 68.
10: Et ce qui est possible de faire, c'est de nous envoyer dès maintenant, si vous voulez, votre message sur WhatsApp. Comme ça, c'est fait.
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10: 8h, nous sommes le jeudi 17 septembre. Merci d'être avec nous.
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10: et Gorka Blanco pour le journal.
16: Bonjour à tous, on se rend d'abord à Périgny dans l'agglomération de La Rochelle pour commencer ces infos avec cette grosse frayeur pour un habitant. Il y a quelques jours, il a vu méduser une balle tirée par une arme à feu, exploser une vitre, traverser sa chambre à coucher où il se trouvait plutôt tranquille jusque-là et terminer sa course fichée dans le mur. Les policiers chargés de l'enquête ont vite pu établir d'où provenait ce tir particulièrement dangereux et qui aussi en était l'auteur présumé. Il s'agit d'un voisin défavorablement connu en plus des forces de l'ordre. Lui a expliqué que c'était totalement accidentel. Il dit avoir mal visé, Éric Le Bihan.
17: L'angle et la trajectoire de la balle ont permis aux enquêteurs rochelais de déterminer la zone

0: de départ du tir. Les soupçons se sont alors portés sur un voisin. Convoqué à plusieurs reprises, il ne s'est pas présenté au commissariat. Lundi dernier, un dispositif de surveillance a donc été mis en place pour l'interpeller à la sortie de son logement. Lors des perquisitions, deux carabines de calibre 22 long rifle et une canne fusil dissimulant un mécanisme de tir ont été découvertes. Après vérification, ces armes n'étaient ni répertoriées ni déclarées. Lors de son audition, le voisin âgé de 44 ans a fini par avouer avoir utilisé une des carabines pour tirer sur des pigeons et pas sur son voisin. Défavorablement connu des services de police, le chasseur maladroit devra s'expliquer le 19 mars prochain au tribunal de La Rochelle lors d'une convocation sur reconnaissance préalable de culpabilité.
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2: On continue ce journal avec vous, Gorka Blanco. Une visite du président de la République sur le Fort Boyard était en préparation pour la fin de la semaine.
1: Oui, le chef de l'État devait venir demain, entouré des responsables de la Fondation du Patrimoine et de la FDJ, de Stéphane Bern aussi, Monsieur Patrimoine à la télé, ainsi que le nouvel animateur du célèbre jeu télé, Cyril Ferraud. Mais finalement, ce déplacement présidentiel est annulé compte tenu de la dégradation de la situation internationale ces derniers jours et de ses conséquences en France, fait savoir l'Élysée. Emmanuel Macron qui multiplie depuis 24 heures les entretiens avec les dirigeants d'Arabie Saoudite, ceux du Qatar, et ce matin, il doit participer à une réunion avec le roi de Jordanie et le président du Liban. Attention, aujourd'hui, dans notre région, si vous devez voyager en train, le trafic des TER pourrait être perturbé sur le réseau SNCF en raison d'un appel à la grève lancé par la CGT Cheminots en Nouvelle-Aquitaine. Le syndicat dénonce l'ouverture à la concurrence du trafic ferroviaire dans notre grande région, ainsi que le transfert d'une partie des cheminots vers une filiale privée créée dans l'Expoitou-Charente. Un rassemblement est prévu sur le parvis de la gare de Sainte à partir de 10h ce matin.
2: Une fête a été organisée hier après-midi à La Rochelle pour 300 familles du quartier de Villeneuve-les-Salines.
1: Oui, l'événement initialement devait se tenir au mois de juin, mais il avait été reporté pour cause à l'époque de canicule. Alors avec ce rendez-vous festif hier, l'office HLM de l'agglomération de La Rochelle a voulu avant tout remercier de leur patience les habitants d'un vaste ensemble de logements en pleine rénovation depuis maintenant un an, le VLS 200, un chantier de taille chiffré à 23 millions d'euros qui inclut la destruction de deux tours et une centaine de logements, la rénovation aussi des 10 autres bâtiments avec isolation par l'extérieur et travaux à l'intérieur. Le résultat pour tous, ce sera, une fois terminé, une amélioration du confort. Mais en attendant, eh bien, c'est le mauvais côté des choses. Il faut faire face aux nombreuses nuisances. Frédéric Denis est chargé d'opération, responsable de ce projet pour l'Office public de l'habitat de l'agglomération rochelaise.
3: On réalise le chantier, ce qu'on appelle en site occupé, c'est-à-dire qu'on refait leur salle de bain, leur cuisine et leur WC, on change leurs fenêtres alors qu'ils sont encore dans les logements. Donc, ils sont très très patients. Mais voilà, ils comprennent aussi, on leur a beaucoup expliqué, on a fait beaucoup de réunions publiques. Ils voient bien qu'à la fin, la moitié des locataires vont avoir une très belle terrasse. Ils ont tous des douches à la place des baignoires qui dataient des années 70. On refait complètement les parties communes, les halls d'entrée. Donc c'est une grosse, ce qu'on appelle une réhabilitation vraiment lourde.
4: Et dans l'économie de ce projet, il y a levé le fait qu'on ne reloge pas les locataires.
3: Ça, c'est une mission impossible. On a deux logements de courtoisie qui sont toujours libres et meublés. Les gens qui sont trop fragiles pour supporter la réhabilitation, on les reloge deux semaines. Mais bon, on n'a que deux logements comme ça, donc ça reste limité.
1: Et ce gros chantier de deux années touche à sa fin, plus que quelques mois à tenir pour les habitants. A priori, si les délais sont tenus, ce sera fini en avril prochain. Et nous, on sera aux côtés des habitants à 9h dans le reportage grand format de l'info d'ici. Un nouveau rendez-vous judiciaire hier à Angoulême entre les anciens organisateurs du Festival international de la bande dessinée et ceux qui ont pris le relais. Le juge des référés a entendu hier l'association fondatrice de l'événement FIBD et 9e Art Plus, qui était son gestionnaire, accusé l'association pour le développement de la bande dessinée à Angoulême, la DBDA, qui a pris leur relais de concurrence déloyale et de parasitisme. La décision est mise en délibéré par les magistrats au 14 octobre. À La Rochelle, l'école d'ingénieurs EXI accueille pendant deux jours un forum consacré à l'adaptation au changement climatique. Jusqu'à demain, les étudiants de l'EXI, tous ceux de l'université, mais aussi les acteurs du territoire vont pouvoir participer à toute une série de conférences, à des expériences aussi, comme cette immersion saisissante dans une capsule où il fait 50 degrés à l'ombre, expérience limitée à 30 minutes. L'explorateur chercheur spécialiste des milieux extrêmes à l'origine de cette expérience qui s'appelle Climate Sense animera une conférence d'ailleurs ce soir dans les locaux de l'EXI.
2: Des airs de croisette sur le vieux port de La Rochelle.
1: Les stars du petit écran, y compris les plateformes de diffusion, défilent depuis deux jours maintenant sur les pavés de La Rochelle et ça va continuer comme ça jusqu'à dimanche dans le cadre du Festival de la Fiction, le grand rendez-vous annuel des professionnels du secteur. 3000 professionnels sont accrédités cette année, mais c'est un événement aussi grand public avec 15 000 spectateurs attendus. En tout, pas moins d'une quarantaine d'œuvres inédites en films et séries sont projetées jusqu'à dimanche, pour la plupart en avant-première, avec comme présidente du jury cette année l'actrice Clémentine Célarier. Une édition présentée comme un acte de résistance et de confiance par la présidente du festival, la productrice Sophie Réville, dans un contexte d'économie qui touche tout le secteur de la création. Le Festival de la Fiction, en tout cas, reste avant tout un rendez-vous très populaire. La foule était bien présente, notamment hier sur le vieux port, comme l'a constaté Camille Mirago.
5: Il y a un film ? Je sais pas, on voit un attroupement, alors on suppose qu'il y a des gens célèbres. C'est là que je me dis que ça doit être chiant d'être acteur. Parce que...
6: Là, vous avez reconnu des gens ?
7: La jeune dame qui a la robe noire décolletée, mais les autres, je ne les connaissais pas.
8: Cette année, j'aimerais bien voir Philippe Catherine. Je sais qu'il est déjà venu, que je l'ai raté. Puis après, j'aimerais bien Raphaël Langlais, que j'aime beaucoup. Beau gars. On peut les approcher tranquille. C'est ça qui est sympathique. Puis de les voir en vrai. Il y en a qui nous reconnaissent d'ailleurs, c'est bizarre. On est un peu étonnés, mais c'est vrai. Puis ils ont toujours un petit mot gentil, donc ça fait plaisir. Et aujourd'hui, on a besoin d'un peu justement de. Voilà, de ça.
9: Regardez-moi au deuxième rang, s'il vous plaît.
1: Voilà, les photocalls, les séances de dédicaces, comme sur la croisette, le succès populaire qui ne se dément pas au Festival de la Fiction de La Rochelle, événement qui est à vivre aussi tous les jours sur l'antenne d'ici La Rochelle.
2: Merci Gorka pour les informations. Le temps dans nos deux Charentes, décrypté par notre expert météo Emmanuel Moreau. Bonjour Emmanuel.
10: Bonjour Quentin, bonjour à tous.
2: Il fait bien frais ce matin.
10: Eh oui, et pour cause, nous avons basculé dans un flux de nord-ouest hier, et la masse d'air, eh bien, elle nous vient du sud du Groenland. Ça fait bien longtemps que ce n'était pas arrivé. Résultat, eh bien, on descend jusqu'à 7 degrés, là, actuellement, entre Tusson et Ruffec, à Confolens et à Passirac, on relève un petit 8 degrés. Et pour avoir plus de 10 degrés, eh bien, il faut aller sur la Charente-Maritime, à Saintes, à Rochefort, il fait 11 degrés. Sur la côte, vous avez 14 degrés. Évidemment, tout cela remontera cet après-midi avec des températures, qui seront stationnaires par rapport à hier, On sera autour de 20 degrés sur le littoral. On sera entre 22 et 23 dans l'intérieur de nos Charentes.
2: Et côté ciel, on profite encore de quelques rayons de soleil alors ?
10: Oui, alors pour l'instant on a encore un peu de soleil, mais il a quand même tendance à se voiler de plus en plus, car on a cette perturbation qui est en train d'arriver dans ce flux nord-ouest, et bien cette perturbation elle est encore à l'entrée de la Manche actuellement, mais elle progresse, et tous ces nuages qui annoncent justement ce front, ils ont tendance à s'épaissir cet après-midi, et on devrait avoir quelques gouttes ce soir après la tombée de la nuit. Allez, on attend un maximum de 2 à 3 mm, ce qui est totalement insuffisant, et ce qui n'enrayera pas la sécheresse en cours.
2: C'est insuffisant Emmanuel, et pour les prochains jours alors, pas de pluie à l'horizon ?
10: Eh bien non, aussi loin que je puisse regarder dans les modèles météo, c'est-à-dire à peu près 8 à 10 jours, eh bien je ne vois pas de pluie, ça restera sec avec une masse d'air qui va de nouveau se réchauffer. Donc à partir de demain après-midi, beaucoup de soleil, des températures qui vont grimper également à partir de ce week-end, et l'on s'oriente vers une nouvelle période très stable avec un rayonnement solaire très important la semaine prochaine.
2: Allez, pour terminer, peut-être un petit mot sur les conditions en mer.
10: Alors, dans ce flux de nord-ouest, on a un petit vent justement de nord-ouest qui souffle à 10-15 nœuds ce matin. Cet après-midi, on sera plutôt entre 15 et 20 nœuds et ça basculera au nord demain.
2: Merci beaucoup pour ces prévisions, Emmanuel.
10: Belle journée, à demain.
2: Rendez-vous demain, 9h.
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2: Un petit mot sur le trafic et je crois que sur les rails, il y a du changement.
12: Oui, il y a du changement en gare de Royan. Le TER de 8h34 à destination de Saintes est supprimé. Pour le moment, les autres trains circulent bien. On vous tiendra informé tout au long de la matinée. Sur la route, quelques ralentissements également. La N11 aux alentours de Beaulieu. Si vous êtes par là-bas, un ralentissement de 8 minutes dans la direction de La Rochelle. Et puis rue Nationale à La Jarne, dans les deux sens de circulation, vous avez aussi un petit ralentissement de 8 minutes. Voilà, on le dit souvent, vous êtes nos yeux. Donc si vous avez quelque chose à nous signaler, vous nous appelez. C'est Laurien qui répondra à vos appels ce matin. 05 46 50 67 68.
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2: On commence la journée ensemble, on vous accompagne au quotidien. D'ailleurs, attention, avec la hausse du prix des carburants, il y a des fake news qui voient le jour. Quels sont les conseils à avoir absolument en tête pour ne pas se faire avoir? Réponse dans les prochaines minutes.
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2: breton formé en 82. Je vous vois hocher de la tête, Gorka, vous avez reconnu le groupe.
1: Bah oui, bien sûr.
2: Évidemment.
1: Je peux dire.
2: Allez-y.
1: Muriel, la chanteuse.
2: Ah, Muriel comment? J'ai un petit doute. On va vérifier, on revient tout de suite. Oui. Yagara.

0: Je dois m'en aller, un titre du groupe Niagara. Alors, on a vérifié, composé de Daniel Chenvez, mais aussi Muriel Moreno, donc qui a été DJ électro.
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0: C'est un jeu à gratter que vous nous proposez pour sauver le Fort Boyard, Luc.
3: Oui, le Fort Boyard fait partie des sites qui vont bénéficier de la mission patrimoine FDJ. Depuis le 31 août, un ticket à gratter à 15 euros est en circulation et chaque jeu vendu rapporte 1,86 euros à la Fondation du patrimoine et donc au Fort Boyard. Depuis 2018, cette opération a rapporté plus de 210 millions d'euros. La mission du patrimoine de la FDJ comprend d'ailleurs aussi 8 tirages de loto spéciaux jusqu'au 21 septembre.
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0: C'est pas vrai, c'est votre rendez-vous anti-arnaque. Aude Razeau. Les fake news polluent avec la hausse du prix des carburants, notre quotidien. Et ce n'est pas évident de démêler le vrai du faux.
4: Effectivement, il y a le vrai d'abord, ces stations-service dégradées à coups de marteau dans plusieurs communes du Nord, on en a parlé. Et puis il y a le faux. Et le faux, c'est cette vidéo sur laquelle je suis tombée. Elle a fait plus d'un million de vues.
5: Attention gouvernement, attention.
4: Je vous décris la scène, on est dans une station totale, on ne sait pas laquelle. On voit une pompe à essence cassée, abîmée, hors service. Et il y a donc ce monsieur qui parle.
5: Les gens, ils sont en train de péter un câble, ça y est, ils ont pété un câble. Ils ont éclaté la pompe à essence. Eh ouais, vous faites des prix de malade. Vous faites des prix à 3 euros, bientôt 3 euros le litre. Voilà ce qui arrive.
4: Bon, j'ai un problème avec cette vidéo. Pourquoi ? Parce que rien de ce que je vois dessus ne permet de dire clairement que la station en question a effectivement été attaquée. Et en fouillant, je suis tombée sur un démenti de Total Energy en personne. Je vous le lis. Il ne s'agit en aucun cas d'une dégradation volontaire de notre station. Point. En fait, le groupe explique que c'est une station du Val d'Oise, qu'il y a eu un accident là-bas en juin dernier, et c'est ça qui a abîmé la pompe.
0: Mais bon, Aude, alors, quand on tombe sur des vidéos comme ça, finalement, quels conseils de prudence vous nous donnez ?
4: Ne réagissez pas. Le compte qui poste ça, je ne le connais pas. Je ne sais pas qui est derrière. Donc, qu'est-ce que je fais ? Je m'abstiens. Même quand le sujet m'interpelle, qu'il me met en colère, qu'il suscite une émotion, je me retiens. Je me retiens de liker, de partager. Parce que sinon, si la vidéo s'avère mensongère, j'aurais moi-même alimenté, poussé, fait la pub d'une fake news sans même m'en rendre compte.
0: Merci beaucoup, Aude Razeau. Allez-nous dans 5 minutes. Notre charentaise du jour est une artiste conteuse à La Rochelle. Elle a toujours baigné dans cet univers de spectacle. Vous allez voir que le théâtre peut changer une vie.

0: Your Song, votre musique avec Billy Paul. Allez, c'est parti, c'est l'heure de jouer. 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Il est 8h21.
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2: Hop, hop, hop, hop, hop, pas si vite l'artiste. Bon. Pour ça, il faut quand même trouver le mot caché de cette chanson. C'est vrai que Luc, il voudrait bien vous donner ça comme
1: ça. Moi, je suis comme ça.
2: Alors, on joue avec Jean-Jacques Goldman. Écoutez donc le mot qui est caché.

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1: Attention, ça arrive.
2: Elle aimait sa... Elle aimait sa quoi? Vous avez la réponse, vous nous appelez maintenant 05 46 50 67 68. Quel est le mot caché donc de cette chanson? 05 46 50 67 68. Le Charentais du jour, c'est chaque matin sur Ici La Rochelle, on découvre des personnalités, des parcours, des passions. Ce matin, c'est Marion Madlena qui est avec Chloé Bidet. Elle est artiste conteuse à La Rochelle.
3: Ça me permettait d'être plutôt moi-même à travers les contes, à travers voilà, de partager des histoires. Et ce voyage au Bénin, ça a été voilà, une révélation.
4: Racontez-nous, Marion, qu'est-ce qui vous a donné, vous, envie à l'origine de vous tourner vers le métier de comédienne?
3: Alors, en fait, mon père était régisseur de général de spectacle. Donc, j'ai un petit peu baigné dans cet univers de spectacle, bien qu'il s'est orienté après plus au niveau de l'événementiel. Mais quand j'étais enfant, il a fait beaucoup, beaucoup de spectacles. J'ai accompagné aussi mon papa à voir les répétitions. On m'a demandé, quand j'étais toute petite, de jouer dans un spectacle. J'avais dit non, parce que j'étais toute petite, j'avais 3 ans, 4 ans, 5 ans. Mais je m'étais dit, un jour, je serai comédienne. C'est parti un peu de là, après j'ai oublié, j'ai grandi, et puis quand je suis rentrée au collège, mon meilleur ami s'est inscrit à un cours de théâtre, il m'avait dit « Allez, viens, ça sera bien, tous les deux », et donc je me suis inscrite à un cours de théâtre quand j'étais en cinquième, et je n'ai jamais arrêté.
4: Et une passion qui s'est développée avec plusieurs axes, puisque vous êtes aujourd'hui aussi conteuse. Qu'est-ce qui vous a donné envie de développer cet axe-là aussi dans votre carrière?
3: C'est à force de voyager. J'avais écrit un spectacle en seul en scène et j'ai beaucoup voyagé avec ce spectacle en Afrique et en Asie. Et en Afrique, quand j'étais invitée à un festival au Bénin, un festival des RIAO, les Rencontres Internationales des Arts et de l'Oralité, j'ai rencontré et j'ai découvert les contes africains et j'en suis tombée amoureuse. Et là, je me suis dit, c'est ça que j'ai envie de faire maintenant. Quelque chose m'a appelée et j'ai envie de m'orienter vers les contes qui étaient beaucoup plus proches de ce que je voulais, parce que c'est vrai que ça me permettait d'être plutôt moi-même à travers les contes, à travers voilà, de partager des histoires et plus que le théâtre où on porte un masque, où on joue un rôle. Ce voyage au Bénin, ça a été une révélation et c'est ça que j'ai envie d'aller vers ça.
1: Marion Madlena, artiste conteuse à La Rochelle, elle propose des contes du monde sur les arbres et la nature à l'occasion de la journée du patrimoine ce week-end. Rendez-vous au parc du château de la Faucherie à La Rochelle. Toutes les informations directement sur le site journeedupatrimoine.culture.gouv.fr.
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1: Mais avant ça, vous deviez retrouver le mot manquant de ce titre.

0: Elle aimait quoi ? Bonjour Bruno.
1: Bonjour Bruno.
2: Bonjour.
0: Tout va bien pour vous ce matin ?
2: Tout va bien, tout va bien.
0: Ah, beaucoup de positivité. Vous nous appelez depuis Foura. Alors, quel est le moment quand ?
2: Sa poupée de Jean-Jacques Goldman.
0: Vous m'avez dit quoi ?
2: Sa poupée.
0: Sa poupée ? On vérifie quand même.

0: Ça arrive, on vérifie si c'est ici.
1: Elle aimait sa poupée.
0: Mais oui, sa poupée, c'est gagné. Félicitations, Bruno.
2: Un pass famille hein, pour le nouveau cirque Zavata. Bruno, deux entrées adultes, deux entrées enfants. Vous savez qui va vous accompagner, Bruno ?
3: Ouais, sûrement les petits-enfants ou ma femme. Enfin bon, voilà, on va voir.
0: Plutôt pas mal. En plus, je crois que j'ai vu qu'il y a un nouveau spectacle qui s'appelle Électrisant, là, avec des lasers et tout. Qu'est-ce que vous aimez, vous, dans le cirque, Bruno ?
3: En général, bon, surtout les clowns, les acrobates, en fait, tout quoi, pratiquement, dans le cirque en lui-même. Hein.
0: Oui, c'est oui. Bah, après, c'est vrai qu'il y a beaucoup de choses dans le cirque. Il y a des animaux, il y a des acrobaties, il y a des jongleurs, c'est vrai qu'il y a pas mal de choses. Bon, en tout cas, merci beaucoup d'avoir tenté votre chance ce matin avec nous, Bruno.
3: Bah, de rien.
0: Ça fait plaisir, merci beaucoup. À 9h, on continue avec vous l'émission avec cette question aujourd'hui de savoir...
2: Qu'est-ce qu'elle ferait d'être un homme en 2026 ?
0: C'est sa grande question.
2: Grande question.
0: On a eu des petites réponses pour l'instant ou pas encore ?
2: Pour le moment, pas encore. Vous êtes un peu timide, mais n'hésitez pas. Hein, vous nous envoyez des petits messages sur WhatsApp. Vous appelez Laurie dès maintenant, hein, 05 46 50 67 68.
0: C'est ça, ou le WhatsApp. Vous faites un vocal, c'est vrai qu'on peut faire des vocaux aussi.
2: On peut faire des vocaux, absolument. Hein. WhatsApp, c'est un super outil. Donc, n'hésitez pas, hein, vous nous contactez. Et puis, surtout, c'est une question quand même... voilà, qui est d'actualité. Hein. Qu'est-ce qu'être un... Alors, j'en perds mon latin. Qu'est-ce que c'est que d'être un homme en 2026 ? Et surtout, ça interroge notre rapport à la virilité.
0: Eh bien, on en parle à partir de 9h.
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0: À suivre, on revient ce matin sur le portrait d'un joueur du SA 15, Paul Bergès, demi d'ouverture. Il s'est confié au micro de Daniel Gimeneau. Vous allez découvrir son parcours et son portrait. Et puis, à la une de l'actualité en Charente maritime et en Charente, Gorka Blanco.
5: La CDC, la communauté de communes de l'île d'Oléron, qui prépare l'avenir. Les élus planchent en ce moment sur un plan de gestion du retrait du trait de côte. L'île est confrontée, comme toute la façade atlantique, par ce phénomène d'érosion marine. Et tout au sud, par exemple, la pointe de Gatso perd 20 mètres de sable et de dunes chaque année. La CDC choisit la lutte active douce en consolidant les dunes avec apport de sable et elle entend impliquer tous les Oléronais dans sa stratégie, expliquer aussi sa démarche à travers ce plan qui s'appelle plan de gestion des sédiments sur Oléron. Tous les détails sur ici.fr. Ce match de foot du troisième tour de la Coupe de France va-t-il finir par se jouer un jour ? Depuis 15 jours, c'est l'attente, mais Saintes doit normalement affronter les Girondins de Bordeaux ce dimanche. A priori, le club charentais maritime est dans l'attente en fait d'un feu vert des autorités qui craignent des débordements bordelais avec la venue de plusieurs centaines de supporters, dont des ultras. Mais d'abord, l'info en 90 secondes, présentée ce matin par Valentine Letès.
6: Notre caddie de course, incontestablement plus cher en 2027. La viande, les produits laitiers et ceux à base de plastique en particulier. Le patron des supermarchés U anticipe une forte hausse au 1er mars, à la fin des négociations avec les fournisseurs, conséquence des canicules et de la guerre au Moyen-Orient. Et bien sûr, le carburant, toujours plus cher. Le prolongement jusqu'à la fin de l'année des aides carburant annoncées hier n'apaise pas les pêcheurs. Toute la nuit, ils ont maintenu les blocages à Port-la-Nouvelle dans l'Aude et sont à nouveau devant le dépôt de carburant de Frontignan dans l'Hérault ce matin. Deux pompiers brûlés au visage, aux mains et aux cuisses dans un nouvel incendie dans les Landes. Le feu, parti d'une centrale photovoltaïque, est fixé depuis hier soir. 190 hectares parcourus à une vitesse extraordinaire, selon le maire de La Bouère. Les médicaments en vente libre, inefficaces, voire carrément dangereux dans leur grande majorité. Moins de 15% sont jugés utiles et sécures par 60 millions de consommateurs. Dans sa nouvelle enquête, le magazine prend l'exemple des sprays anesthésiants pour la gorge, capables d'entraîner des troubles de la déglutition. Une loi de physique mal écrite, des fautes d'orthographe dans une démonstration de mathématiques et les élèves perdront jusqu'à 2 points par copie à chaque épreuve du bac et du brevet, peu importe la matière. Le nouveau tour de vis du ministre de l'Éducation. Et puis une piscine, élue monument préféré des Français cette année dans l'émission de Stéphane Bern, celle de Bruay-la-Bussière dans le Pas-de-Calais, de style Art déco en images sur ici.fr.
5: Merci beaucoup Valentine Lottès pour ce tour d'horizon de l'actu en France et dans le monde. L'info d'ici, avec cette démonstration inédite et vraiment impressionnante proposée hier aux pompiers de la Charente. Ils ont pu découvrir en action l'efficacité du gros hélicoptère Chinook que l'Australie a fait venir en France cet été pour aider à lutter contre les méga-feux et en particulier celui de Somos en Gironde dans le bassin d'Arcachon. C'est un énorme appareil, rouge et blanc, reconnaissable à ses doubles hélices et il transporte beaucoup plus d'eau que nos hélicos bombardiers d'eau, même deux fois plus que les avions Canadair. Il fonctionne également aussi bien de jour comme de nuit. Une démonstration sur l'aéroport d'Angoulême, suivie pour ici La Rochelle par Victor Delfouillou.
7: Mission démonstration et explication des pompiers australiens.
8: On a un système de remplissage rapide.
7: En à peine 1 minute 30, sous les yeux des Charentais, leur Chinook remplit son immense réservoir d'eau de 11 000 litres et le largue quelques centaines de mètres plus loin.
9: Il est capable de larguer et d'intervenir sur des feux, même dans des endroits très très confinés.
7: Yuri Siko, il fait partie de la sécurité civile et il a pu coordonner avec les Australiens certains largages en France.
9: Comme celui-ci, il va peut-être être un peu plus précis, il va être plus manœuvrant, il va pouvoir larguer en plusieurs fois sa charge.
7: Sans oublier sa capacité à voler la nuit, des spécificités que ne connaissent pas les pompiers charentais et que fait découvrir à ses équipes le colonel David Vergniaud, il est référent départemental feu de forêt.
10: C'est pour acculturer les commandants des opérations de secours en Charente, donc que ce soit des collègues de la chaîne de commandement, de pouvoir connaître ce moyen et savoir comment l'utiliser en opération.
7: Depuis leur arrivée en août, le Chinook et le Bell 412, le petit hélicoptère qui lui sert de guide, ont servi dans les Landes et les Pyrénées-Atlantiques.
11: Les conditions de feu restent vraiment très similaires.
7: Peter Marshall, c'est lui qui supervise les opérations côté australien.
11: Évidemment, il y a beaucoup plus de forêts de pins et de grandes étendues d'herbe ici, mais on a quand même l'habitude de ce genre de forêt, même si on traite beaucoup plus de forêts d'eucalyptus et de forêts sèches.
7: Mais après un mois d'appui en France, les pompiers australiens repartent déjà chez eux avec leurs hélicoptères.
11: On enchaîne directement avec la lutte contre les feux en Australie. On a déjà des incendies chez nous. On aimerait vraiment rester pour aider, mais on tient aussi à rentrer chez nous pour s'assurer qu'on ait toutes nos capacités là-bas.
7: Le Chinook et le Bell 412 vont donc être démontés à partir de dimanche et repartiront par bateau la semaine prochaine.
5: Et avant ce retour au pays pour le Chinook, l'hélicoptère et ses équipages australiens, il y a cette intervention. Ils ont été engagés hier soir à la nuit tombée sur le nouvel incendie qui touche cette fois le département des Landes. Un feu parti d'un champ de panneaux photovoltaïques au niveau de La Bouère. Vous avez ce reportage ainsi que la vidéo, les photos très impressionnantes de l'hélico Chinook sur notre site internet ici.fr.
0: Merci pour les informations, Gorka. Je crois que c'est un temps nuageux qui nous attend aujourd'hui, Luc.
12: Oui, surtout dans l'après-midi. Hein, et ça, c'est vraiment sur les deux départements, Charente-Maritime. Pour le moment, il fait 10 à 15 degrés, 15 à 17 degrés sur les îles. Cet après-midi, les maximales sont comprises entre 20 et 23 degrés. Il fera 20 degrés à La Rochelle, 22 degrés à Saintes, à Angoulême aussi. Et puis la maximale, ce sera 23 degrés à Aigre, notamment. Cette nuit, vous avez un risque d'averse en Charente-Maritime par endroit, dans le Cognassais aussi, dans le Nord-Charente. Et puis demain, Météo France vous prévoit une alternance nuages-soleil. Et les maximales seront similaires à celles d'aujourd'hui. Hein. Il fera entre 20 et 24 degrés au meilleur de la journée.
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0: Ici La Rochelle, on jette un petit coup d'œil sur la route pour vous.
12: Oui, alors sur la route, globalement, ça roule bien. Le trafic est assez fluide. On a les ralentissements un petit peu habituels à cette heure-là, à 8h36. Sur la N11 à Puy-le-Borro, hein, en direction de La Rochelle, comptez 9 minutes de temps de trajet supplémentaire hein, si vous êtes dans les parages. Et puis, dans le sens Beaulieu jusqu'à Dompierre-sur-Mer sur la D9, hein, comptez 6 minutes de temps de trajet supplémentaire.
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0: Et c'est le premier single de l'artiste, seul au Cigaro.

0: Il y a des instruments, il y a de la guitare,
1: il y a de la batterie,
0: je veux dire, j'ai fait un mix de guitare et de batterie.
1: On a compris.
0: Et il y a des trompettes, mon Dieu, que c'est incroyable, Garou, si c'était seul.
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0: Dis lapsus, ça va.
3: Quentin Perquis.
0: Il n'y a pas mort d'homme.
1: Non.
0: Et Luc est avec nous pour la bonne humeur. Comment épouser un milliardaire 2. Noce de cristal, c'est le spectacle d'Audrey Vernon à Saint-Jean d'Angély demain à 20h. On en parle dans les prochaines minutes avec la directrice de l'association Angérienne d'Action Artistique. Mais avant ça, 100% rugby dans votre chronique. On revient ce matin sur le portrait d'un joueur du SA15, Paul Bergès, demi d'ouverture. Il s'est confié au micro de Daniel Gimeno. Découvrez donc son parcours et son portrait.
4: Tu es avec nous à Soyons-Angoulême et on est très fiers de t'avoir, mais t'as quand même 3 titres, 2 titres de champion de France Crabos et 1 titre de champion de France Espoir quand même au compteur.
5: Oui, oui, c'est ça. Après, j'ai eu la chance aussi de jouer avec de très belles générations à Toulouse, qui maintenant éclate un peu partout en Pro D2 aussi, donc c'est cool de les retrouver sur les terrains chaque week-end.
4: D'où la difficulté, effectivement, de trouver du temps de jeu quand tu es dans cette institution toulousaine, et ce temps de jeu, t'es venu le chercher au SA15. Ça s'est passé comment, la connexion justement entre Toulouse et la Charente?
5: Honnêtement, en plus, j'ai eu un peu de chance. C'est Léo Labarthe qui était arrivé un peu avant qui avait dit mon nom. Ouais. Et en regardant un match en espoir pour regarder justement Léo avec qui je jouais, ils ont vu mon match et ont été plutôt contents de moi. Donc ensuite, ils ont contacté Toulouse pour que j'aie une chance d'évoluer ici aujourd'hui.
4: Et du coup, on se rappelle toutes et tous de ta première titularisation de la saison. C'était face à Grenoble et Paul Bergès, il a marché sur l'eau.
5: Non.
4: Ah bah si.
5: Ouais. Ouais, je sais pas si on peut dire que j'ai marché sur l'eau, mais attends, c'est sûr que ce soir-là, ça s'est plutôt bien passé et j'en garde un souvenir magnifique, incroyable, et je me rappellerai toute ma vie de cette première chance.
4: Bah, tu m'étonnes, tu nous as marqué 24 points, tu as donné la victoire, on peut le dire. Alors, le public t'a adopté dès le départ. C'est vrai que ce poste de l'ouverture, c'est quand même un poste particulièrement compliqué, non?
5: C'est vrai qu'on a beaucoup de responsabilités, peut-être un peu plus qu'à d'autres postes, mais il faut pas non plus oublier tous les autres qui travaillent pour nous. Nous, on est décisionnaires, mais c'est les autres qui font le sale boulot, entre guillemets.
4: Avec un changement d'entraîneur, on sait que Fortassin est parti, donc nouveau coach. Raconte-nous un petit peu cette relation qui est installée maintenant avec le coach et puis toi.
5: Bah, honnêtement, ça se passe super bien. On a eu la chance, quand on est arrivé, même si au début on n'avait pas joué, d'être vite considéré aussi et de pouvoir travailler aussi en spécifique, en individuel, avec notamment Guillaume Laforgue aussi, qui travaille beaucoup avec les jeunes, et c'était vraiment très instructif pour moi de venir ici, quoi.
0: Le portrait de Paul Bergès, demi d'ouverture du SA15. Et d'ailleurs, le SA15 retrouvera Narbonne vendredi soir, c'est-à-dire demain, avec un coup d'envoi à 19h30, 100% rugby. Vos rendez-vous sont disponibles sur l'application et le site ici.fr.
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0: Dès 9h, c'est vous qui avez la parole. Quel est le sujet du jour, Luc ?
13: qu'est-ce qu'être un homme en 2026? Voilà, sujet posant une question, hein, on va interroger la virilité. Et sachant que d'après un sondage d'OpinionWay, hein, qui date de l'année dernière, 51% des hommes considèrent qu'il est important d'être viril. 52% des hommes de 16 à 59 ans estiment aussi que la société s'acharne sur eux, hein, en ce moment, en 2026. Alors, qu'est-ce qu'être un homme en 2026? Voici une petite analyse de l'humoriste Verino, hein, pour nous y aider à y voir plus clair. Allez, on l'écoute.
14: À la base, j'ai bien conscience que je suis pas un mâle alpha. Je suis pas un dominant. Je suis pas le genre de mec, je rentre en soirée, tout le monde fait « Eh !» Je sentirais pas la testostérone. Ah, je suis pas ce mec-là. Moi, je serais né il y a 3 millions d'années, tu fais « Ah !» On lui laisse 5 jours.
0: J'avoue que je suis un peu comme Verino. Bon.
13: C'était la question que j'allais vous poser. Ouais, vous êtes plutôt dans la même veine.
0: Qu'on soit clair.
13: Eh ben, on est très clair. C'est quoi être viril aujourd'hui? Et justement, la virilité, c'est quelque chose qui est interrogé aussi en chanson. On s'écoute Eddy de Préto.
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13: Eh oui, tu seras viril, mon kid. Hein, les injonctions qu'on a dès l'enfance, parfois. Hein. Pas toujours facile. Est-ce que c'est plus facile aujourd'hui de dire qu'on a peur, qu'on souffre ou qu'on ne va pas bien qu'à une certaine époque? Comment éduquer nos enfants, nos garçons aussi en l'occurrence, hein? Voilà, comment arriver en tant qu'homme à dépasser tout ce qu'on a pu nous dire dans l'enfance, hein? Donc le sujet du jour, vous l'avez compris. Être un homme aujourd'hui, est-ce que c'est encore devoir être plus fort, ne rien montrer et tout assumer? On sera en direct, hein, avec le psychologue Rochelet Quentin Le Garec. Il sera là pour nous donner des éclairages tout au long de l'émission. Émission qui commence à 9h après le journal. Ça s'appelle donc Ici c'est vous. Vous nous appelez dès maintenant au 05 46 50 67 68 ou alors vous nous laissez des petits vocaux sur WhatsApp, hein, pour témoigner, pour nous donner votre avis, pour réagir, pour nous poser des questions tout simplement.
0: Et vos doutes aussi parfois, vous êtes évidemment les bienvenus. Allez tout de suite, direction Saint-Jean d'Angély. On va découvrir la programmation de l'Éden juste après ce titre. Manon Isa. C'est l'histoire.

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1: Le petit pêcheur, c'est un titre de Manon Lisa. L'Éden, c'est la salle de spectacle de Saint-Jean d'Angély. C'est la rentrée, évidemment, la programmation est chargée. Céline Bouer, vous êtes la directrice de l'asso A4, bonjour.
2: Oui, bonjour Quentin, bonjour à tous.
3: Bonjour Céline.
1: Alors qu'on puisse un peu s'imaginer, l'Éden, c'est marqué en gros, je crois, sur la façade. La salle a été construite en 1931, il faut imaginer quoi là, un style art déco?
2: Voilà, exactement, et surtout une très très belle rénovation avec une ouverture en 2016, donc cette année ça fait 10 ans, et c'est vrai qu'il y a une très très belle programmation, coprogrammation par Belle Factory, Le Violon sur le Sable et l'association A4, et donc moi je pourrais vous parler des spectacles que nous y organisons dès demain.
1: Ouais, carrément. Alors juste avant de parler des spectacles, il faut s'imaginer quoi? Une grande salle avec plein de ciel rouge?
2: Oui, voilà, vous avez une salle de 322 places avec un très très beau plateau, un très beau rapport scène-salle, ça veut dire qu'on voit très bien sur tous les fauteuils, on y entend parfaitement bien, le chauffage, tout est parfait, neuf, enfin voilà, on y est vraiment très bien, on est très heureux d'avoir cette salle à Saint-Jean d'Angély sur le territoire des Val-de-Saint-Onge.
1: On est chouchouté donc, et c'est parfait pour Audrey Vernon qui vient en spectacle demain à 20h. Comment épouser un milliardaire Audrey Vernon démystifie un petit peu les ultra-riches avec humour, lucidité. 15 ans après, comment épouser un milliardaire? Audrey Vernon célèbre ses noces de cristal avec le capitalisme. Qu'est-ce qu'on peut attendre de ce nouveau spectacle?
2: Alors en fait, elle vient tirer un petit bilan de ses 15 années et ça renforce aussi ce qu'elle nous a proposé il y a une quinzaine d'années autour de la question des ultra-riches. Donc elle démonte aussi tous ces réseaux, toutes ces façons de faire, ce qui gouverne notre monde aussi. Et c'est fait avec beaucoup d'humour et puis surtout une très belle documentation. Donc c'est aussi un spectacle qui permet de réfléchir tout en prenant aussi beaucoup de plaisir et beaucoup de joie parce que c'est une personne très accessible. Cible aussi, vraiment charmante et vraiment adorable.
1: C'était quoi les premiers retours sur son premier spectacle ?
2: Excellent, de très bons retours. Après, voilà, c'est un humour aussi documenté. On n'a pas toujours l'habitude de cela, puisque souvent, on part d'une opinion, enfin, l'humoriste part d'une opinion et puis monte une blague. Et là, elle part de la documentation et elle part aussi de notre quotidien. Mais malgré tout, elle le décale, elle le déforme et elle nous fait vraiment rire de tous ces sujets, de tous ces réseaux. Voilà, elle nous permet de réfléchir. Ça, c'est vraiment intéressant de notre point de vue.
1: C'est vrai que faire réfléchir, c'est vraiment aussi le rôle de l'artiste, quoi.
2: Et oui, tout à fait, donner un regard sur la société. Après, il ne juge pas. Chacun a sa propre opinion. Mais il nous permet de prendre une petite distance et puis aussi par rapport à des choses qui nous éveillent des émotions, de réveiller d'autres émotions. Donc c'est vrai que c'est quelque chose qui est vraiment un service rendu de l'artiste à la société.
3: Un très très chouette spectacle. Et puis, est-ce qu'il y a d'autres rendez-vous à ne pas manquer dans les jours à venir, Céline?
2: On enchaînera dès début octobre avec un chapiteau qu'on va installer place du Champ de Foire à Saint-Jean d'Angély à côté du cinéma qui est également un très très bel équipement que je vous invite à découvrir. Et un chapiteau où on va proposer tout un temps de réflexion autour du genre. Donc il y aura un premier spectacle qui s'appelle Masculine le jeudi 14 octobre où on pourra venir voir un regard d'une artiste qui est trapéziste, qui a fait 15 ans de trapèze vraiment haut niveau, qui avait un corps très musclé et qui questionne la masculinité dans son corps de femme. Et puis on aura aussi un deuxième moment fin octobre, alors là c'est vraiment un cadeau, c'est un cabaret avec un défilé de 70 costumes avec des personnages qui se transforment au bord de la créature drague qui chante, qui joue des instruments, dont une très très belle harpiste, et puis des numéros de cirque dont la capillotraction qu'on voit pas très souvent, c'est à se suspendre par les cheveux. Et en plus, Quentin, on y mangera un repas en 5 temps.
1: Pourquoi est-ce que vous dites Quentin là? Vous avez découvert le gourmand qui sommeille en main ou quoi?
2: Ah pardon, excusez-moi.
1: Non, mais je plaisante, tout va très bien, je serai ravi, évidemment. Pourquoi c'est important pour vous parler de masculinité? C'est aussi notre sujet du jour à partir de 9h. Là, c'est les auditeurs qui ont la parole dès 9h pour ce sujet. Pourquoi c'était important pour vous de mettre le genre?
2: Eh bien, bon, c'est un sujet qui traverse toute la société, on le sait, qui traverse aussi beaucoup la jeunesse. Et la jeunesse, pour nous, c'est quelque chose d'important. Donc, on en profite aussi pour travailler avec les collèges, maisons familiales et rurales, les lycées. Et en fait, ce que je trouve aussi intéressant, c'est que là encore, c'est un peu comme on disait pour Audrey Vernon, ce sont des points de vue différents qu'on va présenter. C'est-à-dire que là, Marlène, c'est vraiment une femme avec un corps d'homme qui a souffert de ce regard-là. Mais elle se défend en tant que femme et elle présente des artistes masculins au plateau qui vont nous raconter aussi leur regard d'homme. Donc à chaque fois, si vous voulez, c'est une mise en perspective, c'est une forme de recul. Oui. Et voilà, nous on trouve que c'est intéressant de ne pas juger, d'être vraiment dans l'amplitude de la société, de nos différences et de l'acceptation de nos différences.
1: Merci beaucoup Céline.
2: Merci.
1: Vous avez toutes les informations pour la programmation sur le site eden.angélie.net.
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0: Certaines bagues utilisent un capteur optique et un petit électrocardiogramme. Ça calcule la vitesse à laquelle l'onde de pouls se propage dans les artères, ce qui permet d'obtenir une estimation de la pression artérielle. Alors c'est ingénieux, mais ce détective doit régulièrement retourner à l'école de police. Presque tous ces appareils nécessitent un étalonnage avec un véritable tensiomètre à brassard. Et surtout, ce sont des dispositifs de bien-être, ce ne sont pas des dispositifs médicaux. Ça peut repérer une tendance, mais ça fournit pas à eux seuls un chiffre permettant d'ajuster un traitement. Il y en a une qui vient de sortir, c'est la Circular Ring 2, et elle propose par exemple une estimation de la pression artérielle, et dans son application, on lit qu'on étalonne, et après on n'a plus besoin de brassard pendant la mesure. Alors le tensiomètre traditionnel, lui, il fait pas dans la subtilité, il serre le bras et mesure directement la pression. Là, la bague, elle préfère la méthode Sherlock Holmes, elle ne comprime aucune artère, elle reconstitue justement ce transit de l'onde de pouls, et selon la société qui la fabrique, plus les artères sont rigides, plus l'onde de pouls se déplacerait rapidement, et donc c'est une estimation de la tension artérielle.
1: Donc si elle demande une tension un petit peu élevée, je ne dois pas forcément m'inquiéter, quoi.
0: Il ne faut pas s'inquiéter et prendre pour argent comptant ces mesures. Il ne faut ni classer immédiatement l'affaire sans suite, ni déclencher l'arrêt médical à la première notification, notamment pour le sommeil, parce que le sommeil, il faut être prudent, ça détecte les mouvements et la fréquence cardiaque, mais ça ne va pas reconstituer totalement votre nuit. Donc une mesure isolée, on ne s'inquiète pas. La bague peut aider à repérer une évolution de la tension au fil du temps, par exemple, mais ça ne remplace ni le tensiomètre au bras, ni l'AV médical. C'est vraiment pas un outil de diagnostic. Autrement dit, elle peut signaler qu'il y a quelque chose à vérifier. Elle ne peut ni prononcer le verdict, ni rédiger l'ordonnance. Mais un seul mauvais chiffre au réveil, par exemple, c'est pas une preuve irréfutable. Et surtout, ne paniquez pas et ne vous angoissez pas. On n'oublie pas les règles essentielles. Une chambre fraîche, c'est le meilleur argument pour une bonne nuit de sommeil, avec des horaires réguliers et pas d'écran juste avant de dormir. Allez, d'ici là, portez-vous bien.
1: Merci docteur. 8h58, ici matin, c'est terminé.
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1: Bon, mon cher Luc, c'était un grand plaisir.
4: Mais
1: d'avoir
4: plaisir
1: animé
4: partagé,
1: la matinée avec vous.
4: Bon,
1: ça faisait longtemps que je n'avais pas fait de matinale, alors j'étais un petit peu comme ça.
4: Bah, c'était très bien.
1: Dites-moi tout, il est 8h59. Là, après les infos, en fait, c'est parti. On va traiter la masculinité. Grand sujet aujourd'hui.
4: Grand sujet, la masculinité en 2026. Quel est votre rapport à la masculinité? Qu'est-ce que c'est la virilité en 2026? Qu'est-ce que c'est être un homme en 2026, hein, tout simplement? Est-ce que virilité et sensibilité sont compatibles? Qu'est-ce que vous pensez de tout ça? Comment vous éduquez aussi vos enfants, voilà, en tant que grands-parents, en tant que parents? Voilà, ce sont des questions qu'on se pose. Venez témoigner dès maintenant par téléphone ou WhatsApp. On sera avec Quentin Le Garec, hein, qui est psychologue à La Rochelle. C'est notre expert du jour. Il sera avec nous jusqu'à 10h.
1: Merci beaucoup.
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4: 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Très très belle matinée. Il est 9h. Les infos avec vous, Gorka Blanco.
5: Cet habitant de Périgny, dans l'agglomération de La Rochelle, qui a connu une très grosse frayeur il y a de ça quelques jours, et alors qu'il se trouvait tranquillement chez lui dans sa chambre à coucher, il a essuyé un tir de carabine. La balle a traversé la vitre de sa fenêtre avant de terminer sa course fichée dans le mur. Les policiers ont vite pu déterminer d'où provenait ce tir d'arme à feu. C'était d'un autre logement, en fait, chez un voisin. Ce dernier, placé en garde à vue, a expliqué que c'était complètement accidentel et qu'il visait au départ un pigeon avec son fusil. Âgé de 44 ans, déjà connu des services de police, ce voisin dangereux n'avait pas déclaré son arme, ni les deux autres d'ailleurs saisis en plus dans son logement lors de la perquisition des forces de l'ordre. Il sera présent jugé le 19 mars prochain par le tribunal judiciaire de La Rochelle.
4: Son déplacement dans le cadre des journées du patrimoine sur le Fort Boyard se préparait depuis plusieurs jours.
5: Emmanuel Macron ne viendra finalement pas sur le célèbre vaisseau de pierre demain vendredi. Tout est annulé compte tenu de la dégradation de la situation internationale de ces derniers jours et de ses conséquences en France, fait savoir l'Élysée. Le président de la République multiplie les entretiens depuis hier avec les dirigeants du Moyen-Orient, comme ceux de l'Arabie Saoudite ou du Qatar. Ce matin, il doit aussi participer à une réunion avec le roi de Jordanie et le président du Liban. Le chef de l'État devait venir demain sur le Fort Boyard, entouré des responsables de la Fondation du Patrimoine et de la FDJ, ainsi que de Stéphane Bern et de l'animateur

0: désormais du célèbre jeu télé Cyril Ferraud.
1: Et puis attention, hein, si vous vous déplacez en train.
0: Le trafic ferroviaire pourrait être perturbé sur le réseau SNCF ce jeudi en raison d'un appel à la grève lancé par le syndicat CGT Cheminots en Nouvelle-Aquitaine et en cause l'ouverture à la concurrence du trafic ferroviaire dans notre grande région et le transfert d'une partie des cheminots vers une filiale privée créée dans l'Ex-Poitou-Charente. Un rassemblement est prévu sur le parvis de la gare de Sainte tout à l'heure à partir de 10h. Et puis nous vous avons parlé dans Ici Matin des difficultés de l'apprentissage en cette rentrée à la fois en Charente-Maritime et en Charente. C'était avec notre invité tout à l'heure à 8h moins le quart. Nous étions avec Gérard Gomez, le président de la Chambre des métiers de l'artisanat de Nouvelle-Aquitaine, la CMA qui gère les différents centres de formation des apprentis de la région. Les effectifs sont en effet en baisse dans plusieurs CFA, à Lagorre, à Barbezieux ou encore à Saint-Germain-de-Lusignan. Et les métiers de la boucherie, comme ceux de la boulangerie ou de l'hôtellerie-restauration, peinent vraiment à attirer les jeunes. Vous pouvez retrouver en podcast notre entretien avec le président de la Chambre des métiers et de l'artisanat, c'est sur ici.fr. L'info d'ici, c'est cette fête organisée hier après-midi à La Rochelle dans le quartier de Villeneuve-les-Salines pour remercier 300 familles. Elles habitent toutes dans un vaste ensemble d'immeubles, le VLS 200, qui est en plein chantier de rénovation. Depuis un an maintenant, ces familles vivent au beau milieu des travaux. On ne pouvait pas reloger ailleurs temporairement, même une partie d'entre elles, elles sont beaucoup trop nombreuses. Et les habitants doivent tenir encore comme ça jusqu'en avril prochain. Julien Fleury.
2: Des notes de musique pour couvrir le temps d'un après-midi les bruits du chantier. Un an et demi de travaux ont épuisé la patience de Brigitte, assistante maternelle.
3: C'est pas forcément moi que ça dérange, c'est surtout les enfants. J'ai des enfants qui font la sieste. Et malheureusement, à cause des travaux, j'ai perdu des contrats. On n'est pas assez avertis au départ par rapport à ce bruit.
2: Oui, vous attendiez pas à ça.
3: Non, on s'attendait pas du tout à ça.
2: Et pourtant, tout le monde le reconnaît, les ouvriers font de gros efforts, polis, souriants, soucieux de réduire les nuisances au maximum. Mais à l'impossible, nul n'est tenu. Diala est en CM2, jeune habitante de VLS 200.
4: J'aime pas le bruit quand je dors, après ça me réveille tôt.
2: Ah oui, des fois t'aimerais bien faire la grasse matinée, c'est pas possible. Mais est-ce qu'il y a eu les travaux chez vous dans la maison?
4: Oui, moi oui. Et c'est bien en vrai.
2: Confirmation avec la maman de Diala, Arafa.
5: Oui, nouvelle cuisine, nouvelle salle de bain. Il y a des balcons. Oui, c'est très bien, je trouve très bien.
2: Les balcons, vous ne l'avez pas encore, hein?
5: Pas encore, oui, mais je vois mon voisin.
2: Et après, ça va être votre tour.
5: Voilà, c'est ça.
2: À choisir, vous préférez avoir eu les travaux ou pas les travaux?
5: Oui, les travaux. Même c'est dur, mais après, le résultat, c'est très bien.
2: Alors certes, les logements restent sonores, on ne peut pas corriger tous les défauts. Muriel constate tout de même une grosse amélioration chez elle.
6: Ce qui est dommage, c'est qu'il n'y a pas de balcon côté rue.
2: Ah, alors pas de balcon pour vous, mais quand même, nouvelle cuisine, nouvelle salle de bain.
6: Ah oui, c'est génial, la grande cuisine. Elle est en inox, la peinture, il y a la place. On a l'impression d'avoir déménagé. C'est la vérité, voilà.
2: Ajouter un bardage métallique du plus bel effet qui recouvre une isolation entièrement refaite à neuf, Michael est l'un des gardiens de l'ensemble.
7: C'est surtout pour cet hiver que je croise les doigts que ça fonctionne bien, parce que bah, le chauffage il n'est pas génial, hein. Il a plus de 50 ans le chauffage au sol, donc automatiquement j'en ai plein qui se plaignent, en fait, qui fait froid chez eux. Donc normalement, ça devrait le faire.
2: Surtout que les portes et les fenêtres sont elles aussi changées. Autre amélioration, la ventilation mécanique va permettre de lutter contre les moisissures. Quand tout sera fini, les abords des immeubles seront eux aussi traités, des végétaux pour remplacer les voitures, repoussées un peu plus loin.
0: Julien Fleury sur ce gros chantier de rénovation en cours, donc jusqu'en avril prochain dans le quartier populaire de Villeneuve-les-Salines à La Rochelle. Reportage que vous retrouvez, vous le savez, sur notre site internet ici.fr et nos applis ici et Radio France. 9h05, on jette un coup d'œil à votre météo, Luc, en Charente et Charente-Maritime.
1: Et c'est un temps nuageux aujourd'hui, hein, sur les deux Charentes. Pour le moment, on est entre 10 et 15 degrés, 15 à 17 degrés sur les îles. Et puis cet après-midi, les maximales seront comprises entre 20 et 23 degrés. Il fera 20 degrés à La Rochelle, 22 degrés à Sainte, à Angoulême aussi. Et puis la maximale, hein, ce sera 23 degrés à Aigre ou encore à Confolens. Cette nuit, un risque d'averse à différents endroits, hein, des deux Charentes, en Charente-Maritime, dans le Nord-Charente, dans le Cognassais aussi. Et puis pour demain, France nous prévoit une journée au sec, a priori, avec une alternance nuage-soleil et des maximales comprises entre 20 et 24 degrés.
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1: D'après un sondage OpinionWay, 51% des hommes considèrent qu'il est important d'être viril. 46% d'entre eux regrettent que les hommes ne soient plus suffisamment virils. Et vous, c'est quoi, votre avis? C'est quoi pour vous être un homme en 2026? Est-ce que c'est encore devoir être fort, ne rien montrer, tout assumer? Venez témoigner en direct ce matin à 9h dans Ici, c'est vous. Vous pouvez le faire par téléphone, par WhatsApp aussi. Hein. 05 46 50 67 68. Notre invité ce matin pour répondre à vos questions, à vos témoignages, c'est Quentin Le Garec. Il est psychologue à La Rochelle. Bonjour Quentin.
9: Bonjour.
1: Très très content de vous accueillir hein, ce matin sur nos ondes, sur ici La Rochelle. Je le disais, hein, la question qui va nous occuper aujourd'hui, c'est qu'est-ce qu'être un homme en 2026? Mais je vous propose d'abord de remonter le temps jusqu'en 1981 dans le magazine Cinéma d'Antenne 2. Hein. Lino Ventura était en interview, il revenait sur son rapport à la virilité et sur ce que ça voulait dire être un homme justement. Allez, on écoute sa définition.
10: D'abord, il y a cette présence, une densité qui envahit l'écran dès qu'il apparaît à l'image. Lino Ventura, c'est avant tout cela. La fermeté, l'assurance, la vigueur, c'est la virilité à l'ancienne, une certaine façon d'être un homme.
11: Qu'est-ce que ça veut dire, être un homme ?
12: C'est un peu quelque chose qui m'est arrivé dans tout le parcours de ma vie. J'étais un petit peu, je dois l'avouer, un brandisseur d'étendards.
13: C'était des étendards, pourquoi? Ça m'intéresse.
12: Bon, toujours pour défendre un petit peu des causes perdues, comme ça. Mais enfin, ça, c'est un petit côté, un petit peu anarchiste romantique, qui viennent du fin fond, peut-être, de mon atavisme, de mon origine, de mes grands-parents, de mes parents, enfin, tout ça.
14: Lino Ventura, y a-t-il un rapport entre le personnage que vous interprétez à l'écran et l'homme que vous êtes dans la vie?
15: Oh non, pas du tout, non.
1: Merci aux équipes de Lina, à Thierry Boeuf. Qu'est-ce que ça vous inspire, ce reportage, Quentin? Parce que là, on est en 1980, Lino Ventura, catcheur, comédien aussi, qui incarnait une forme de virilité. Est-ce qu'on est passé dans quelque chose de différent maintenant, 2026, par rapport à cette décennie-là?
9: Alors, dans les faits, on va dire que oui, mais c'est important aussi de pas rejeter ce qu'on entend dans le terme viril, la virilité. On est passé plus d'un aspect du stoïcisme où on l'entend dans ce qu'il vient de dire. C'est quelque chose où on doit être fort, on doit être dans l'aspect physique, donc dans un aspect de bouclier. Et aujourd'hui, au contraire, on parlera plus de care, donc au sens C-A-R-E, prendre soin, mais prendre soin de soi, prendre soin des autres, prendre soin de son environnement. Et c'est comme ça aussi aujourd'hui qu'on peut entendre être viril.
1: Qu'est-ce que ça veut dire être un homme en 2026? C'est la question qu'on vous pose ce matin. Est-ce que c'est encore être fort et rien montrer, ne pas montrer ses émotions, sa sensibilité? Et justement, est-ce que virilité et sensibilité sont compatibles? Et vous-même, hein, en tant que parent, comment est-ce que vous éduquez vos garçons, vos enfants, vos petits-enfants à l'heure actuelle? On attend vos appels, vos messages sur WhatsApp. Ça se passe au 05 46 50 67 68. Et pour nous accompagner toute la matinée, hein, c'est donc Quentin Le Garec qui est psychologue à La Rochelle.
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1: Vous êtes peut-être sur la route pour aller au boulot. Eh bien, je vous propose de vous détendre en musique avec ce tube de 1988. Un tube d'espoir avec Gérard Blanc, Du soleil dans la nuit. Très belle matinée à nos côtés. 9h09 sur Ici La Rochelle.

0: Gérard Blanc avec cet hymne lumineux, un beau message d'espoir qui fait du bien sur Ici La Rochelle.
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0: Ici c'est vous, votre émission service, l'émission qui vous veut du bien, au plus près de vos préoccupations. À la question du jour, qu'est-ce que c'est être un homme en 2026? Est-ce que c'est encore devoir être fort, sans rien montrer, sans avoir des émotions visibles? Si vous êtes parent, si vous êtes grand-parent, comment est-ce que vous avez élevé vos fils? Comment est-ce que vous voyez tout ça maintenant? Peut-être est-ce qu'il y a des changements? Venez témoigner au 05 46 50 67 68. Et pour nous accompagner ce matin, on est avec Quentin Legarec. Je le rappelle, hein, Quentin, vous êtes psychologue à La Rochelle. Avant d'accueillir nos premiers auditeurs, avant de parler un petit peu de tout ça, on va s'écouter un micro-trottoir. C'est Antoine qui nous confie sa vision de la virilité.
3: Pour moi, être un homme, c'est faire ce que tu dis. Alors pas dire des trucs en l'air. Et aussi pour moi, ce que je trouve important, c'est de pas abandonner dans la plupart de ce que tu fais. Mais je trouve que c'est pas très sain, les gens qui trouvent que être un homme, tu dois pas avoir d'émotions, des trucs comme ça, parce que au final, c'est... Tu penses que tu montres que t'es viril, mais en fait, juste tu te fais du mal, j'ai l'impression. Et après, c'est ce genre de personnes, ils vont faire des trucs pas ouf, en général.
0: Alors Antoine, hein, il revient justement sur ses émotions, l'importance aussi d'assumer ses émotions. Est-ce que, Quentin, on peut être sensible, vulnérable, et malgré tout se sentir pleinement masculin? Est-ce que les deux sont forcément antinomiques ou pas du tout?
4: Pas du tout, effectivement, la vulnérabilité, c'est absolument pas le contraire de la force. Et dans beaucoup de cas, c'est comme ça, avec cette idée reçue, qu'on avance petit à petit dans notre quotidien. Et je dirais même que la vulnérabilité, c'est une forme d'honnêteté, de courage vis-à-vis de soi, mais aussi vis-à-vis des autres. Effectivement, la société aujourd'hui apprend aux garçons qu'il faut être fort, qu'il faut tout assumer tout seul, qu'il est important de ne pas pleurer parce qu'on n'est pas une fille. Mmh. Et ça, c'est quelque chose qui est encore néanmoins très ancré. Et si vous voulez, les garçons notamment vont se développer dans cette croyance qu'ils vont avoir sur eux, ces croyances qui sont pour la plupart du temps toutes fausses et dans lesquelles ils vont petit à petit s'emprisonner jusqu'à ne plus pouvoir exprimer finalement ce que eux ressentent. Et ce qui va créer, on parlera peut-être tout à l'heure de l'attachement, mais ce qui va venir perturber la façon dont ils ont d'interagir avec les autres, parce que finalement, ils vont se sentir vulnérables dans une situation, mais ne vont pas s'autoriser à en parler autour de soi.
0: Est-ce que c'est pas plus facile quand même aujourd'hui de dire qu'on a peur quand on a un garçon, quand on est un homme, de dire qu'on souffre peut-être, qu'on ne va pas bien, qu'à une certaine époque quand même? Est-ce que c'est pas un peu en train de changer tout ça?
4: C'est plus facile, on va dire, sur le plan théorique, grâce notamment à la libération de la parole, notamment sur la santé mentale, avec les réseaux sociaux, les psys qui vont sur les plateaux télé, qui font, bah, comme aujourd'hui, de la radio. Mais dans les faits, ça reste encore très difficile. Il y a une persistance de la peur d'être jugé ou d'être perçu comme défaillant. Ça, c'est quelque chose qui est très important chez les hommes, ne pas paraître défaillant. Donc, on va mettre des émotions écran face à ce qu'on ressent réellement. Et on remarque aussi, dans les différents milieux, les milieux professionnels, les milieux familiaux ou encore aussi les milieux ruraux, où il y a une trace du modèle ancien qui imposait cette idée-là d'être masculin, c'est-à-dire je suis fort, je ne bouge pas d'un poil et je suis un roc.
0: Un homme, ça ne pleure pas aussi, c'est ce qu'on peut entendre parfois. Est-ce que c'est encore vrai, ça aussi? C'est quelque chose qu'on peut entendre encore aussi parfois, suivant les milieux dans lesquels on évolue?
4: Alors c'est quelque chose que on entend.
0: Et vous, peut-être en consultation, c'est des choses dont vous avez vent aussi, vos patients, peut-être, c'est des choses dont ils vous parlent.
4: Alors oui, pour ce qui est du fait de mettre ces émotions à distance, ça va aussi pour les femmes, mais il y a une vraie différence, c'est vrai, marquée. En tout cas moi au cabinet, où les femmes viennent avec une démarche qui leur est propre et souvent viennent aussi avec leurs émotions pour le coup, et les hommes viennent plus sur recommandation.
0: Ah,
4: où
0: oui.
4: On sent qu'il y a un sentiment de honte qui est associé. Ils vont venir souvent déposer en premier lieu: on m'a donné votre nom, on a pris rendez-vous pour moi. Ça, c'est quelque
0: D'accord.
4: chose qu'on le
0: ça,
4: voit.
0: Ça, c'est quelque
4: souvent.
0: Chose de récurrent quand même, ouais. Chez les hommes. Oui, effectivement, ça en dit long. La question du jour, c'est quoi être un homme en 2026? Si vous êtes parents, grands-parents, comment est-ce que vous élevez vos enfants? Comment est-ce que vous les avez élevés, éduqués? Venez réagir en direct 05 46 50 67 68. Pour nous accompagner ce matin, c'est Quentin Legarec qui est à mes côtés jusqu'à 10h. Quentin Legarec, psychologue à La Rochelle. Mais d'abord, place à la musique avec Zazie et sa toute nouvelle chanson, Peu importe.

0: Peu importe, le premier titre du prochain album de Zazie sortira le 2 octobre. Il s'appelle Volatile, c'est son 12e album. C'est quoi pour vous être un homme en 2026? Ce matin, on s'interroge sur votre rapport à la masculinité. Et si vous êtes parent, grand-parent, qu'est-ce que vous pensez de tout ça? Quelle éducation est-ce que vous avez donné à vos enfants, à vos petits-enfants peut-être maintenant? Venez témoigner, venez poser vos questions à Quentin Le Garec, psychologue. Il est à nos côtés jusqu'à 10h.
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0: Ici c'est vous et cette émission c'est la vôtre, venez vous en emparer, venez témoigner. La question du jour, qu'est-ce que c'est être un homme en 2026? Qu'est-ce que c'est la virilité? Est-ce qu'être un homme c'est forcément cacher ses émotions? Et puis voilà, vous en tant que parent, en tant que grand-parent peut-être, comment est-ce que vous éduquez vos enfants? Comment est-ce que vous avez éduqué vos fils? Comment donner le bon curseur aussi? Voilà, pas mal de questions qu'on se pose ce matin. Venez nous raconter tout ça par WhatsApp ou par téléphone 05 46 50 70 768. Pour en parler avec nous hein, jusqu'à 10h, on est avec vous Quentin Le Garec, vous êtes psychologue à La Rochelle et on va accueillir sans plus tarder Marie-Vonne de La Rochelle. Bonjour Marie-Vonne.
11: Bonjour à tous les deux et je suis très contente de cette question aujourd'hui parce qu'il y a beaucoup à dire mais j'aurai pas le temps.
0: Écoutez, on va essayer de vous laisser un petit peu de temps quand même Marie-Vonne. Qu'est-ce que c'est pour vous être un homme en 2026 Marie-Vonne?
11: Moi, je suis quand même une vieille dame, j'ai 85 ans, donc j'ai vécu plusieurs éducations. Oui. Je pense qu'un homme doit quand même rester un petit peu avec une autorité. Les enfants dans une famille ont besoin de ça. Je dis pas que la femme doit pas, bien sûr, mais il faut que l'enfant sache qu'il y a quelqu'un qui est près d'eux pour les aider. Et c'est ce qui manque aujourd'hui avec les parents qui travaillent et qui sont plus disponibles.
0: Oui, l'idée d'être vraiment présent pour sa famille, d'aider.
11: Oui, d'aider quand oui. Et je trouve qu'il est pas normal qu'on puisse penser qu'un homme n'ait pas d'émotion. Mais pourquoi un homme n'aurait pas d'émotion?
0: Ah oui, alors là, c'est intéressant ce que vous dites. Parce que c'est vrai que, en tout cas, d'après les témoignages qu'on a entendus, on avait entendu Lino Ventura avant, c'est vrai qu'un homme, c'est quelqu'un de viril, elle, c'est quelqu'un d'affirmé, c'est quelqu'un qui ne pleure pas. Oui. Donc là, vous dites que non. En fait, un homme peut avoir des émotions, doit même en avoir, en fait.
11: Bien sûr, mais c'est normal qu'il en ait. Et quand j'entends encore aujourd'hui une maman dire « Mais ne pleure pas, un petit garçon, ça ne pleure pas. » Mais c'est n'importe quoi.
0: Oui.
11: Parce que les émotions sont refoulées, ça fait du mal.
0: Qu'est-ce que ça vous inspire, Quentin Le Garec, hein, vous, en tant que psychologue, qu'est-ce que vous pouvez répondre à Marie-Yvonne et à son avis sur les émotions, justement?
12: Alors, bonjour Marie-Yvonne, dans un premier temps. Effectivement, les émotions, c'est quelque chose que l'on ne choisit pas. Les émotions, c'est un signal d'information qui est ultra rapide, qui n'est pas là pour nous compliquer la vie, loin de là. Mais l'émotion est là pour être un indicateur et pour nous alerter sur ce qui se passe en nous. Donc les émotions viennent toujours dire quelque chose de soi. L'émotion, on peut imaginer qu'elle est ni bonne ni mauvaise, mais c'est un message qu'il faut apprendre à lire, et comme vous disiez, plutôt qu'à éteindre.
11: Oui.
0: Marie-Yvonne, ouais, vous inscrivez là-dedans, du coup, hein, par rapport à ce que dit Quentin.
11: Tout à fait. Parce qu'en plus de ça, j'ai travaillé en maternelle plus de 40 ans, donc j'ai eu beaucoup d'enfants, et beaucoup de mamans disaient ça, mais c'est n'importe quoi, j'étais tout à fait con. Et je suis très satisfaite que quand même, aussi, la femme a évolué. La femme n'est plus l'esclave de l'homme comme elle était. Hein, moi, j'ai vu mon grand-père poser le couteau, et quand il posait le couteau à côté de l'assiette, tout le monde se mettait à table. Non, c'est pas ça.
0: Vous avez le sentiment qu'il y a quand même eu une belle évolution là-dessus.
11: Oui, il y a eu une très belle évolution, mais je pense aussi que l'évolution quelquefois va trop loin. Par exemple, je vois beaucoup de jeunes femmes autour de moi. Le compagnon ou le mari arrive. Tu fais le dîner, s'il est là, et moi, non, je suis pas d'accord.
0: Merci beaucoup.
11: On s'entraide, mais on fait pas ça.
0: Merci beaucoup Marie-Yvonne pour votre témoignage. Et puis c'était très intéressant d'avoir justement cette évolution que vous avez vécue vous-même depuis toutes ces années.
11: Et moi, je vais vous dire aussi, ce que j'ai éduqué à mes fils et à mon petit-fils, que j'ai eu beaucoup, c'est d'offrir des fleurs, d'avoir une attention le matin quand on se réveille, d'avoir un gentil mot, de voir, d'être un homme gentil.
0: Un homme gentil, on va rester sur ce mot. Merci beaucoup Marie-Yvonne, très belle journée à vous.
11: Merci, au revoir.
0: Au revoir. Qu'est-ce qu'être un homme en 2026? Voici la réponse de Marie-Yvonne. Et vous, qu'est-ce que vous pensez de tout ça? Est-ce que vous êtes d'accord avec Marie-Yvonne? Est-ce que vous êtes d'accord avec ce que vient de dire notre expert, Quentin Le Garec, psychologue? Venez témoigner sur WhatsApp, par téléphone 05 46 50 67 68. Marc Lavoine a réagi en pleurs au décès de Catherine Ringer. Il a dit qu'il avait perdu une sœur. Ils ont chanté ensemble, tous les deux. C'était en 1987. On va justement se réécouter ce très joli duo. Qu'est-ce que t'es belle sur Ici La Rochelle.

0: Qu'est-ce que t'es belle. Et oui, elle était belle, Catherine Ringer, la célèbre voix des Rita Mitsouko, qui nous a quittés cette semaine à l'âge de 68 ans. Et dans Ici, c'est vous, ce matin, on s'interroge sur ce qu'est être un homme en 2026 à travers vos témoignages, à travers le regard éclairé de notre psychologue aussi, hein, Quentin Le Garrec, qui est à nos côtés jusqu'à 10h. Et c'est une toute nouvelle séquence qu'on vous propose, la séquence vrai-faux. Je vais soumettre à Quentin, psychologue, trois affirmations. Quentin, vous allez me dire si c'est vrai ou si c'est faux. Allez, on commence avec une première affirmation. La colère est souvent la seule émotion que la société autorise encore facilement chez les hommes. Est-ce que c'est vrai ou est-ce que c'est faux, ça?
1: Alors, je dirais que c'est vrai, c'est une émotion dite écran, voire secondaire, et elle sert fréquemment à masquer des émotions jugées plus vulnérables comme la peur, la tristesse ou la honte, qui elles sont des émotions qui viennent exposer.
0: Une deuxième affirmation, les hommes consultent autant de psychologues que les femmes aujourd'hui. Est-ce que c'est vrai ou est-ce que c'est faux, ça?
1: Ça, c'est faux.
0: C'est faux.
1: En cabinet, les femmes restent majoritaires, les hommes viennent souvent tardivement lorsque les mécanismes de défense cèdent. Ou ils deviennent inefficaces.
0: Vous, en cabinet, c'est combien en pourcentage? Combien de pourcentage de femmes et d'hommes?
1: Je dirais 70% de femmes, 30% d'hommes.
0: Allez, on continue avec une autre affirmation. Les filles et les garçons naissent avec la même capacité à exprimer leurs émotions. Est-ce que c'est vrai? Est-ce que c'est faux?
1: Et ça, c'est complètement vrai. La restriction émotionnelle chez les garçons n'est absolument pas biologique. Au contraire, c'est un apprentissage. L'apprentissage d'un homme ne pleure pas.
0: Eh bien voilà, et grâce à vous, hein, Quentin Le Garrec, on déconstruit les idées, on lutte contre les idées reçues aussi. La question du jour, je la rappelle, qu'est-ce qu'être un homme en 2026? On attend vos témoignages par téléphone ou sur WhatsApp 05 46 50 67 68.
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0: Et on fait un point sur la météo marine, la météo du littoral. Pour cet après-midi, c'est un ciel voilé, voire nuageux, qui se profile sur le littoral charentais maritime. On aura un petit peu de vent, mais rien de très méchant. On sera entre 8 et 12 nœuds, ce qui équivaut à une force 3 à 4 à l'échelle Beaufort. Il fera 20 degrés au meilleur de l'après-midi. La mer est à 20,1 degrés, donc avis aux plus courageux d'entre vous. Si c'est pas trop frais pour vous, pourquoi pas. Et puis, côté marée, vous avez eu rendez-vous à La Rochelle il y a quelques minutes avec la pleine mer, c'était à 9h07. La basse mer, ce sera cet après-midi à 15h25. Et on a des coefficients de marée aux alentours de 56.
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0: Et ce matin dans Ici c'est vous, on s'interroge sur qu'est-ce qu'être un homme en 2026, qu'est-ce que la masculinité, comment éduquez-vous vos garçons à l'heure actuelle en 2026. C'est pas toujours facile de savoir où mettre le curseur aussi. On attend vos témoignages, vos questions aussi à Quentin Le Garrec, qui est notre intervenant ce matin, psychologue à La Rochelle. Vous pouvez nous contacter sur WhatsApp ou nous appeler, ça se passe au 05 46 50 67 68.
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0: J'espère que vous allez bien, j'espère que vous êtes en pleine forme. Vous êtes peut-être sur le pont depuis ce matin, très tôt. Je pense fort à vous, je vous envoie plein d'ondes positives. En musique, avec Gold, Ville de Lumière sur Ici La Rochelle. Belle matinée.

0: Ville de Lumière, Gold sur ici La Rochelle, 9h39.
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0: Ici, c'est vous. Hein, et ce matin, on vous pose cette question. C'est quoi être un homme en 2026? Est-ce que c'est être fort, montrer ses muscles, saillant un petit peu partout? Est-ce que c'est refouler sa sensibilité? Ou au contraire, c'est être en mesure de montrer ses émotions? Être viril n'empêche peut-être pas de faire preuve de sensibilité. Comment est-ce que vous élevez, comment est-ce que vous éduquez vos fils? Venez partager votre point de vue, votre expérience, votre témoignage au 05 46 50 67 68. Je le disais, hein, tout au long de cette émission, on est accompagné d'un expert. Ce matin, c'est Quentin Le Garret, qui est psychologue à La Rochelle, qui est là pour débroussailler un petit peu ce sujet avec nous. Et Quentin, je vais vous soumettre, on va s'écouter tout de suite un petit témoignage d'Alexandre.
3: Pour moi, le mot viril, je pense qu'il est souvent associé au fait de chercher tout le temps, en tant qu'homme, à se mettre devant les autres, à être un peu le premier à devoir faire ses preuves. Je pense que ça peut devenir un peu, parfois un peu ridicule, un peu... un peu trop compétitif, un peu combat de coq. Et à mon avis, ça, pour moi, c'est plutôt synonyme de faiblesse. Donc, évidemment, tout dépend de comment on définit la virilité. Après, si c'est simplement savoir tenir tête aux gens, oui, alors je pense que c'est important. Pour moi, voilà, d'une manière, être un homme, c'est surtout être à l'écoute des autres.
0: Être à l'écoute des autres, c'est ça, être un homme. Alexandre nous reparle de la virilité, effectivement, et dit que c'est important avant tout de définir la virilité. Qu'est-ce que c'est la virilité en 2026, Quentin Le Garret?
4: La virilité en 2026, c'est un passage du stoïcisme qui aujourd'hui a largement diminué dans les propos de cette personne. On entend bien qu'il y a une notion de performance quelque part, de combat aussi, en restant stoïque, en passant devant les gens, en étant presque dans l'affrontement. Et être protecteur aujourd'hui veut dire aussi être viril, car faire l'habile du bouclier physique, être dans la protection, n'est pas seulement être viril. Être viril, on disait tout à l'heure, c'est vraiment la capacité à venir créer un espace de sécurité. Mais pour ceci, il faut aussi que les hommes apprennent à nommer autre chose, notamment que la colère. Ça, c'est quelque chose que l'on retrouve beaucoup, notamment en cabinet, où la colère, traditionnellement, est quelque chose de perçu comme acceptable, voire même valorisant. Je suis fier de m'être mis en colère, je suis un vrai homme. À côté de ça, si je viens avoir une émotion différente, je vais davantage m'exposer ou je vais être perçu comme étant négatif.
0: Oui, tout à fait. Donc, on sent que la définition a quand même évolué au fil des années, hein, depuis quelques décennies. On accueille tout de suite Marité de Sainte, qui est là, qui nous pose une petite question. Bonjour Marité.
5: Bonjour, c'est encore moi. Oui, j'ai eu 6 garçons, moi. Les garçons, c'est pas plus compliqué que les filles à les élever. Hein. Quelquefois, les filles sont un petit peu plus dures. Mais les garçons, il y a une chose. Je pense qu'un garçon qui a été élevé durement ne doit pas refaire ce qu'il a vécu.
0: Ah oui, ne pas reproduire les injonctions qu'on a vécues soi-même. Oui.
5: Voilà, exactement. C'est-à-dire qu'un enfant qui a des difficultés, bon, un enfant qui est jeune est parfait, il est jeune et parfait. Résultat, un enfant qui ne va pas bien à l'école ou qui a des difficultés, il ne faut pas que les hommes disent « Oui, mais tu n'arriveras jamais à rien. Moi, tu vois. » Il n'a peut-être pas fait mieux, hein. Mais oui. Ne pas dire « Moi, tu vois, j'ai réussi. Toi, tu es nul. Tu n'es qu'une mauviette. » Ou parce qu'un enfant ne veut pas faire du sport ou quoi. Et l'enfant, bon, bah, s'il a un caractère fort, il va lutter et puis essayer de faire ce qu'il faut. Et d'autres qui diront « Puisque papa a dit ça après tout, pourquoi je me casserai la tête hein ?» Autant faire ce qu'il dit, voilà.
0: Marité, comment vous avez éduqué vos enfants, vous, vos garçons, du coup? Vous leur disiez que c'est important d'avoir des émotions, justement?
5: Ah oui. J'ai même des garçons, quand on regardait un film ou quoi, qui se retenaient, j'ai dit « Mais non, pleurez, c'est pas grave. Faut faire ressortir ce qu'on prend. »
0: Oui, c'est important. Vous étiez un petit peu avant-gardiste avant l'heure, finalement, Marité, on peut dire ça.
5: Oui, je suis une rebelle, disons. Non, mais disons que j'ai eu la chance de les élever à la campagne, donc ça a été ouverture à la nature et tout. Enfin, disons que c'était le jardinage, les champignons, la pêche, la chasse. Bon, le mieux qu'on a pu.
0: Du mieux qu'on a pu, on fait toujours comme on peut. Je rebondis sur le témoignage de Marité et Quentin Le Garret. C'est important de ne pas reproduire les injonctions qu'on a soi-même vécues auprès de ses propres enfants. C'est important de se détacher de ça.
4: Alors c'est important, mais dans la mesure de ce qu'on est capable aussi de produire. Il y a des modèles qui sont très ancrés. Marité parlait justement d'apprentissage. Hein. En psychologie, on parlera de pattern, et c'est aussi le travail qu'on peut faire en EMDR. On parle souvent de l'EMDR comme étant des traumas complexes.
0: L'EMDR, donc c'est votre spécialité, c'est les traumas, c'est ça? Vous gérez, vous traitez les traumas, c'est ça?
4: Essentiellement, oui. L'EMDR, c'est une thérapie qui utilise les mouvements des yeux pour aider le cerveau à digérer les traumatismes qui sont bloqués et qui sont en fait restés coincés quelque part. Et quand on vit notamment une épreuve trop lourde, le cerveau n'arrive pas à le traiter et le souvenir va rester complètement gelé.
0: Ouais, donc c'est pas toujours aussi facile que ça de pas reproduire les mêmes erreurs. Merci beaucoup Marité pour votre témoignage, c'est toujours très inspirant de vous avoir en ligne.
5: Bonne journée.
0: Et très belle journée à vous, au revoir. Je vous rappelle la question du jour, hein. Qu'est-ce que c'est être viril aujourd'hui? Est-ce que cette notion a encore sa place? Qu'est-ce que c'est être un homme finalement en 2026? Venez témoigner, venez poser vos questions à Quentin Le Garec, ça se passe au 05 46 50 67 68.
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0: The Choup Choup Song sur Ici La Rochelle.
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0: Et la question du jour, hein, qu'est-ce qu'être un homme en 2026? C'est Quentin Le Garec, psychologue qui nous accompagne jusqu'à 10h. Quentin, je vais vous faire écouter un petit extrait, on va écouter ensemble un extrait de Camille qui nous donne sa vision de la virilité.
3: Alors, à mon sens, le fait d'être un homme n'a aucun lien avec la notion de virilité. C'est quelque chose qui a été imposé par la société, qui résulte de normes sociales. Et selon moi, il faut se déconstruire et il faut s'ouvrir et se dégager de cette notion de virilité, de un homme est fort, un homme doit répondre à certains critères, etc. Et l'homme a une part de féminité qu'il doit exploiter, à mon sens. Et que dans les futures générations, il va falloir ouvrir la voie à la réflexion pour essayer de déconstruire tout ce qui a été mis par les anciennes sociétés sur les générations qui m'ont suivi. Voilà.
0: Déconstruire, c'est un terme qu'on entend beaucoup en 2026 aussi, la déconstruction. Mais on va rester positif, on va plutôt parler peut-être de construction. Comment construire une masculinité qui ne repose finalement ni sur la domination dont vous parliez avant, hein, Quentin, ni sur la performance? Comment on peut faire pour y arriver à ça?
4: Ce qui est très important, c'est que la masculinité, la virilité, elles ont deux versants. Il y a ce qu'on appelle la masculinité subite et la masculinité construite. Tout ce qui appartient au subi, c'est les modèles sociétaux et les emprisonnements dans lesquels on se trouve avec l'attente, vraiment ce qu'on attendait des hommes. Et aujourd'hui, on remarque que pour arriver à exister pleinement, l'homme choisit aussi beaucoup ce qu'il souhaite incarner. On le voit notamment sur les réseaux sociaux où on peut s'identifier à certaines personnes, mais il est quand même important de ne pas s'identifier au point de s'oublier et de venir exposer des émotions qui ne sont pas les nôtres. Et ça, c'est quelque chose qu'on peut beaucoup retrouver dans des schémas, notamment de couples qui sont dysfonctionnels, où finalement l'un ou l'autre va venir faire ressentir à l'autre des émotions que lui-même n'arrive pas souvent à exprimer ou à ressentir.
0: On a l'impression, et on le disait, on a l'impression que les choses sont quand même en train de bouger, les choses sont en train d'évoluer. Est-ce qu'on peut se dire que les jeunes hommes aujourd'hui sont plus libres, ou est-ce que finalement il y a des nouvelles injonctions qui viennent venir un petit peu polluer cet environnement? Je pense notamment aux réseaux sociaux, parce qu'on voit quand même qu'il y a des injonctions à être musclé, à être séduisant, à être riche, à être performant finalement, peut-être dominant. On en est où de ça, Quentin, selon vous?
4: Selon moi, la pression, cette pression-là que l'on peut se mettre, elle ne s'est absolument pas envolée. En tout cas, elle s'est esthétisée, elle s'est quantifiée, notamment avec les réseaux sociaux. On voit que le modèle traditionnel ne s'est pas éteint. Simplement, il s'est déplacé. Et il est vrai qu'aujourd'hui, les jeunes sont plus ouverts sur la diversité, mais ils subissent aussi l'impact des réseaux sociaux, notamment avec les influenceurs. On parlait tout à l'heure, en réponse au micro-trotteur, un petit peu de performance. Et c'est vrai qu'on retrouve ça chez les jeunes hommes, avec l'impératif de performance, où on a le sentiment qu'il est demandé aux hommes maintenant de ne plus être seulement l'homme qui est le pourvoyeur du foyer aussi, mais de cocher toutes les cases, c'est-à-dire d'être performant au travail, d'avoir un corps sculpté, des succès financiers, une maîtrise parfaite de son image, des followers sur les réseaux sociaux. Et c'est en ça qu'on peut imaginer que finalement on est aussi leurré, hein, par ce qui se passe réellement, parce que c'est tout simplement un petit peu un feu d'artifice où on a esthétisé un petit peu ce modèle-là qui reste quand même ancré.
0: Mais est-ce qu'on peut se dire que les jeunes hommes actuellement en 2026 ont quand même un rapport différent à la masculinité comparé à leur père ou leur grand-père par exemple? Est-ce que c'est un rapport qui est quand même d'une nature différente?
4: Ils ont un rapport différent parce qu'ils ont aussi une identification différente. Ce qui prédomine aujourd'hui n'est pas du tout ce qui prédominait dans un temps qui est plus ou moins lointain. Mais c'est vrai que de toute façon on a évolué par rapport aux émotions. Les jeunes garçons aujourd'hui vont arriver aussi petit à petit à nommer autre chose, et ça pour le coup c'est vraiment une avancée par rapport à la libération de la parole et l'identification qui peut nous aider sur les réseaux.
0: Pour finir peut-être, parce que je vois que l'heure tourne, Quentin Le Garec, vous aviez une propre définition peut-être, vous, de la virilité, ou enfin sous forme de métaphore finalement?
4: Je crois que oui, pour être bien compris, être un homme aujourd'hui, on peut imaginer que c'est un homme qui apprend à déposer son armure.
0: qui apprend à déposer son armure. Ouais, effectivement, c'est pas mal pour cette référence aussi, peut-être au côté du combat, de la chevalerie, le côté chevaleresque. Merci beaucoup, Quentin Le Garec, d'avoir été avec nous ce matin en studio, nous avoir apporté tous vos éclairages. Voilà, toujours très, très intéressant. Je le rappelle, vous êtes psychologue EMDR. Voilà, je ne me trompe pas, à La Rochelle.
4: Oui, c'est ça.
0: Merci beaucoup pour cette intervention.
4: Merci à vous.
0: À bientôt, au revoir. La suite est en musique avec Michel Berger, la groupie du pianiste. Très belle matinée à l'écoute d'ici La Rochelle, 9h55.

0: Michel Berger, la groupie du pianiste à 9h59 sur Ici La Rochelle. Et c'est Fabien Lecourt qui est à mes côtés. Bonjour Fabien.
1: Salut Luc, comment ça va?
0: Bah moi très bien. Et vous?
1: Eh ben super, tout à l'heure on va découvrir une influenceuse qui propose des sorties super sympas à La Rochelle, mais aussi à côté à Bordeaux. Une influenceuse que David Morel a rencontrée pour nous, David Morel qui nous en parlera dans un instant. Voilà.
0: Bah super programme, très très belle émission à vous Fabien.
1: Eh ben merci, à plus tard.
0: À plus tard.
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1: Bonjour, bonjour et bienvenue ici La Rochelle, 10h. Toute l'actu avec Catherine Berchaski, bonjour.
3: Bonjour, il était en démonstration hier en Charente sur le tarmac de l'aéroport d'Angoulême. L'hélicoptère Chinook, le bombardier d'eau prêté par l'Australie, est parti hier soir prêter main forte aux 250 pompiers mobilisés dans les Landes sur un feu important près de Labouère. Les flammes parties d'un champ de panneaux photovoltaïques dans l'après-midi se sont très vite propagées, brûlant 190 hectares. Un feu qui a entraîné la coupure de la ligne ferroviaire entre Bordeaux et Dax. Il était fixé hier soir vers 21h45. L'hélicoptère bombardier d'eau Chinook est doté d'un réservoir d'une capacité de 11 300 litres. Il peut intervenir de nuit. Vous retrouvez une vidéo du Chinook en démonstration sur ici.fr ainsi qu'un reportage grand format. Le président de la République contraint d'annuler sa visite sur le Fort Boyard. Demain, Emmanuel Macron était attendu dans le cadre des journées du patrimoine qui ont lieu ce week-end, mais l'actualité internationale qui s'est dégradée ces derniers jours bouleverse son calendrier. Le président de la République multiplie les entretiens depuis hier avec les dirigeants d'Arabie Saoudite, du Qatar, et il doit encore ce matin se réunir avec le roi de Jordanie et le président du Liban. Le juge des référés du tribunal judiciaire d'Angoulême a mis sa décision en délibéré dans l'affaire qui oppose l'association pour le développement de la bande dessinée à Angoulême, la DBDA, et les anciens organisateurs du festival, l'association FIBD et 9e Art Plus. Ces derniers accusent l'association de concurrence déloyale et de parasitisme après l'appel à projet lancé par la DBDA. L'association entend reprendre la main et organiser un nouveau rendez-vous autour de la BD d'Angoulême. La justice qui a examiné le dossier hier rendra sa décision le 14 octobre prochain. Le trafic des TER, perturbé aujourd'hui sur le réseau SNCF en raison d'un appel à la grève lancé par le syndicat CGT des cheminots en Nouvelle-Aquitaine. En cause, l'ouverture à la concurrence du trafic ferroviaire et le transfert de cheminots vers une filiale créée

0: et dans l'ex-Poitou-Charentes. Un rassemblement est prévu en ce moment même sur le parvis de la gare à Saintes.
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0: Et ça ressemble à quoi la couleur du ciel aujourd'hui, Fabien ?
2: Eh bien, Météo France nous offre un ciel un peu voilé avec des nuages toute la journée. Des nuages qui ne sont pas porteurs de pluie, mais de quelques éclaircies dans les deux Charentes. Des éclaircies qui restent néanmoins un peu timides tout au long de cette journée. Avec cet après-midi, 20 degrés à La Rochelle, 21 à Royan et de 22 degrés à Angoulême.
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2: Bonjour, bonjour et bienvenue. Ça fait très plaisir d'être avec vous ce matin jusqu'à midi. On retrouvera tout à l'heure David Morel qui est avec nous et surtout avec une influenceuse rochelaise. Monsieur ne se refuse rien, vous le savez, mais ça marche pour elle. Elle s'appelle Amélie et elle nous partage des idées de sortie, alors à La Rochelle mais aussi à Bordeaux. Et son compte Insta s'appelle le Sogirl Blog. Elle nous partage donc quelques sorties dans un instant. Et puis, ça marche aussi pour le Festival de la Fiction à La Rochelle, qui accueille autour de 15 000 spectateurs et passionnés de séries. Et vous savez quoi ? J'ai un scoop pour vous. L'actrice Clémentine Sélarié, présidente de jury du Festival de la Fiction à La Rochelle, sera avec nous. Et elle nous parlera aussi, d'ailleurs, de la Charente qu'elle aime beaucoup. Ça, c'est dans 30 minutes. Ici, ça marche. C'est chaque matin à 11h avec Ici La Rochelle.
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2: C'est jeudi et tout va bien. En voiture, à la maison, au travail, on profite ensemble de vos chansons préférées pour finir la fin de matinée en beauté avec Ici La Rochelle.

0: Ça, c'est bon. 10h06 avec Ici La Rochelle, ne bougez pas. Votre chronique Ici Ça Marche ce matin vous donne des bons plans sortis avec David Morel.
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3: Aujourd'hui, on part prendre l'air avec So Girly Blog, Amélie de So Girly Blog qui teste pour nous un jeudi sur deux ce qui marche à La Rochelle et les environs. Bonjour Amélie.
4: Bonjour David, bonjour aux auditeurs.
3: Et comme il y a deux semaines déjà, vous nous avez déniché deux nouvelles idées toutes simples cette semaine pour profiter du week-end, pourquoi pas, ou pour après. Quand
4: profiter
3: il fait
4: du beau temps.
3: Du beau temps, effectivement, c'est encore au programme. Donc une balade à pied, c'est ça
4: pour C'est la... ça, ouais. À pied ou en vélo. Ah. Elle peut se faire en vélo aussi, du coup, pour ceux qui préfèrent les deux roues.
3: Ouais, pourquoi pas. Et puis le bon plan, c'est plus pour son estomac, on va dire, pour
4: Exactement,
3: son ventre.
4: Exactement, c'est
3: bon
4: la récompense
3: bouffe.
4: Après.
3: Bon, ça sera du côté d'Angoulins-sur-Mer. Eh ben, c'est parti pour la balade déjà. Cette balade, alors elle part d'où? Elle va où? Vous nous emmenez où exactement?
4: Alors, du coup, aujourd'hui, je vous emmène, on part des Minimes, de la pointe des Minimes plus précisément, au phare du bout du monde. Et il faut rappeler que c'est la réplique exacte, en fait, du phare du bout du monde qui se trouve en Patagonie. Donc c'est vraiment ça. À l'autre bout de la planète.
3: Ouais. Et là, on a la réplique. Ouais. Au bout de la plage des Minimes,
4: La Rochelle. C'est ça, on ne peut pas le louper. De toute façon, à marée haute, marée basse, on le voit tout le temps. Et donc, ça va être notre point de départ pour notre petite balade. Petite balade qui va faire 4 km en flânant, ça fait à peu près une heure.
3: D'accord, oui.
4: Une heure de marche.
3: Une heure
4: voilà.
3: De marche. Donc, en vélo, un petit peu moins, forcément.
4: Oui, complètement.
3: Mais c'est vrai qu'il vaut mieux la faire de marche.
4: C'est
3: pied,
4: sympa.
3: Hein.
4: Moi, je sais que je la fais très souvent à pied. C'est une balade que j'aime beaucoup parce que là, on est vraiment sur le littoral. Et en plus, si on a beau temps, la chance, c'est qu'on peut du coup observer les îles, Fort Boyard, vraiment tout ce qui fait le charme de notre littoral.
3: C'est vrai qu'on voit Fort Boyard des fois de la côte. Donc, on longe comme ça la côte.
4: Oui, donc en fait, là, on va partir du phare du bout du monde. On va passer par le parc des Pères. Donc un parc assez familial où on trouve beaucoup d'espèces, du coup, de plantes. Voilà, on est toujours tout le long de la côte. Vous allez passer après devant la maison de la Charente-Maritime. Et puis là, pareil, on va encore être le long de la côte, on va loger et on va partir direction Étréplage.
3: On dit on est vraiment au bord de la mer, tout le long.
4: Vraiment tout au long. Il y a juste un petit moment où, justement, après la maison de la Charente-Maritime, vous allez passer la plage de Roux. Et puis ensuite, en fait, on a le sentier a été dévié, puisque du coup avec l'érosion marine, du coup l'érosion des falaises, là ils ont dû décaler le sentier. Mais on reste quand même pas très loin de, on a toujours l'océan à portée de vue.
3: Et le point de chute, c'est donc la plage des Traits.
4: Complètement.
3: C'est ça.
4: Ouais. Donc là, pareil, du coup, on continue notre balade, on va passer devant les Carlets, qui sont quand même typiques du patrimoine de la Charente-Maritime. On peut faire une petite pause pour s'arrêter manger des huîtres.
3: Par exemple.
4: Il y a des petites cabanes à huîtres.
3: Ouais,
4: et puis
3: vrai.
4: Du coup, à la fin, on a la plage des Traits. Alors là, jusqu'à, je pense, vu le temps, fin septembre, peut-être début octobre, on a ce qu'on appelle la guinguette des Traits plages.
3: D'accord.
4: Où, du coup, là, vous allez avoir des petites cabanes, du coup, pour prendre un petit café, manger une glace, puisqu'on a Tonton Maboule, dont on parlait dans la dernière chronique.
3: Qui vend ces glaces-là à la plage
4: Exactement.
3: Aussi, d'accord.
4: Ouais. Et puis tout simplement, sinon, pour vous installer, et profiter après votre balade.
3: Bon, peut-être à marée haute, plutôt la balade, c'est mieux quand même. Hein,
4: oui, je l'ai déjà faite à marée. C'est sympa aussi, mais c'est vrai que du coup...
3: Mais voilà, on est plus proche de la mer encore. Ben voilà pour la belle balade que vous nous conseillez. Effectivement, il n'y a peut-être pas forcément tant de monde que ça en plus, cette plage du Roux que je ne connaissais pas, par exemple. Et c'est donc à découvrir, vous l'avez dit, aussi bien à pied et donc à vélo et en famille, même avec une poussette.
4: Complètement,
3: on peut faire tout le long,
4: ça
3: par
4: se
3: exemple.
4: Fait complètement.
3: Merci beaucoup Amélie de So Girly Blog. On se retrouve dans un court instant avec un autre bon plan, mais plus pour bien manger cette fois. C'est un petit peu en dessous des Traits, Angoulins-sur-Mer.
4: Oui.
3: Ça s'appelle Côté Océan. On en parle juste après ces toutes nouvelles chansons de Christophe Maé.
0: Christophe Maé d'ailleurs qui a sorti cette chanson Il n'y a que l'amour chez toi. David Morel, ça c'est pour vous à 10h10, ici La Rochelle. Bienvenue.

0: Ah, moi, dès qu'on parle d'amour, forcément, je suis content à 10h13. Il n'y a que de l'amour chez toi. Une chanson de Christophe Maé, extrait de son album « Fête foraine ». C'est un morceau personnel et solaire qui parle d'amour, vous l'avez entendu, comme refuge, du manque de l'autre et du besoin de retrouver la personne qui nous fait du bien à l'instant. Cette nouveauté qu'on vous partage avec Ici La Rochelle, ne bougez pas, on parle aussi cuisine, restauration, ici, avec Ici Ça Marche et David Morel, qu'on retrouve dans un instant.
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0: Amélie de So Girly Blog vous propose chaque jour sur ses réseaux sociaux et son site internet des bons plans sortis, des bons plans loisirs, des bons plans resto, des bons plans bonne bouffe aussi.
11: Oui, on aime bien
0: Amélie.
11: Manger.
0: Et So Girly Blog qui nous fait aussi un jeudi sur deux sur la radio ici La Rochelle, qui nous fait part de ses coups de cœur. Et je le disais tout à l'heure, c'est un bon petit restaurant, c'est ça, à Angoulins-sur-Mer?
11: C'est ça, c'est même encore mieux. Moi j'appelle ça un lieu de vie.
0: Ah
11: en
0: oui.
11: fait, côté océan, donc à la base, c'est vraiment une résidence de vacances. Vous êtes peut-être tous déjà passés devant sans y prêter attention.
0: D'accord.
11: Et en fait, à l'intérieur, on retrouve le bistrot de l'océan. Donc là, le bistrot de l'océan, on est sur une cuisine locale avec des produits en circuit court qui sont privilégiés, produits de saison,
0: d'accord,
11: évidemment. Et là, du coup, on va déguster une bonne cuisine entre terre et mer.
0: D'accord. Mais c'est toujours un centre de vacances, non?
11: Oui, toujours.
0: Ouais, toujours, ok, d'accord. Okay,
11: si,
0: mais
11: par
0: c'est
11: exemple,
0: ouvert
11: vous avez des proches qui viennent en vacances dans la région, il y a des petites maisons très mignonnes à louer.
0: Ok, toujours à louer.
11: Voilà,
0: et sinon, juste pour aller manger, on peut aussi.
11: Mais nous, en tant que Rochelais ou habitants proches de La Rochelle, on peut complètement
0: d'accord.
11: y aller pour en profiter.
0: Manger ces bons produits frais, qu'est-ce qui vous a convaincu, Amélie?
11: Eh bien, du coup, c'est le cadre, c'est très cosy. Quand même,
0: ouais.
11: Du coup, on est vraiment un restaurant très sympa. Et puis voilà, on a une carte qui est quand même assez courte, mais qui met en valeur les produits locaux. Et du coup, ils ont un chef qui cuisine très bien le poisson, par exemple.
0: Ah,
11: moi, j'avoue
0: bien.
11: Que j'aime le poisson, mais ouais. avec parcimonie, on va dire.
0: D'accord.
11: Et c'est très très bien cuisiné.
0: Vous avez mangé quoi comme poisson, vous en souvenez?
11: C'était un tataki de saumon.
0: Ah oui.
11: C'était très très
0: d'accord.
11: bon.
0: D'accord. Ok,
11: ouais.
0: bien.
11: Ouais, ouais.
0: Et ouais, côté budget, ça va? C'est
11: côté budget,
0: raisonnable.
11: Du coup, en formule midi, on est aux alentours de 25 euros à peu près par personne, voilà, pour le menu du midi. Et puis sinon, en temps normal, oui, vous allez être plus sur 30-40 euros
0: ouais.
11: Si vous faites plaisir.
0: Donc de la bonne nourriture,
11: ouais.
0: des produits frais, ouais. un cadre très très sympa, vous l'avez dit. Alors pas forcément au bord de la mer, même si on
11: non.
0: est à Angoulins-sur-Mer,
11: non.
0: dans le centre-bourg là.
11: Oui, on est vraiment dans le centre-bourg.
0: Mais justement, si vous deviez convaincre quelqu'un qui ne connaît pas, comme moi, côté océan, pour y aller, ce serait quoi la vraie bonne raison?
11: Il y a deux bons arguments.
0: Ouais.
11: Le premier, c'est le brunch du dimanche,
0: ah, bien.
11: Qui est très gourmand, qui
0: ouais.
11: a un brunch à volonté. Donc
0: d'accord.
11: là, si vous êtes gourmand, en plus, génial. Avec jusqu'à début novembre, vous avez accès à la piscine qui est compris dans le brunch.
0: Ah.
11: Donc là, c'est plutôt sympa.
0: Ouais.
11: Comme ça, pour chiller après le repas.
0: Ah ouais, ce dimanche, il va faire beau.
11: Exactement. Donc là, c'est nickel. Et deuxième atout, c'est qu'ils ont un spa privatif.
0: Bien.
11: Voilà. Donc là, en fait, vous pouvez le louer. Du coup,
0: d'accord.
11: vous retrouvez avec votre conjoint, vos amis.
0: Okay.
11: Vous le louez. C'est à partir de 19 euros par personne.
0: Okay.
11: Et puis là, vous allez pouvoir faire, du coup, hammam, jacuzzi, sauna. Donc c'est très sympa et vous allez vraiment être entre vous.
10: D'accord, on peut réserver donc ça à sa
11: là,
10: table.
11: Là, vous réservez
10: l'option spa éventuellement.
11: Histoire de se faire une petite après-midi détente.
10: Ah bah voilà, tranquille, chillé comme vous dites.
11: Exactement.
10: Amélie de So Girly Blog. Et on retrouve tous vos bons plans en images, hein, bien sûr, sur vos réseaux, merci. Facebook, Instagram et votre site internet. So Girly Blog, c'est .com.
11: Oui.
10: .com, je ne suis pas trompé. Merci beaucoup Amélie.
11: Merci beaucoup.
10: On vous laisse partir en chasse pendant ces deux prochaines
11: avec
10: semaines.
11: Plaisir.
10: Et vous revenez avec deux autres bons plans. À très bientôt.
11: À bientôt.
0: Et merci à vous bien sûr, David Morel. 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Moi j'ai un truc à vous dire, David, dans quelques instants, je sais que vous l'aimez bien, on va rencontrer l'actrice Clémentine Sélarié. C'est vrai qu'elle a joué dans beaucoup de films au cinéma, hein, Nocturne indien, Les Adoptés, Amour et Turbulence, Demain, Tout commence. Il y a plusieurs choses à découvrir en tout cas encore aujourd'hui avec elle et c'est super chouette parce que bon déjà elle est super solaire, vous allez l'entendre, elle est très sympa et elle adore la Charente. Alors ça vaut le coup de la rencontrer et de l'entendre dans un instant, juste après Alain Souchon qui nous chante Bidon à 10h19, vous venez à l'instant de nous rejoindre, eh ben, soyez les bienvenus. Ici c'est un peu comme à la maison, on est là avec vous dans les deux Charentes, bienvenue.

0: Bidon avec Alain Souchon, merci de nous rejoindre ce matin. Ici ça bouge, votre rendez-vous chaque matin. Et le moins que l'on puisse dire, c'est qu'en ce moment, à La Rochelle, ça bouge pas mal avec le Festival de la Fiction jusqu'à dimanche. C'est un événement ici, La Rochelle. Des centaines de comédiens et réalisateurs présents. Alors, sans parler des milliers de festivaliers dans les rues pour les photos, les dédicaces avec leur héros préféré. Et au milieu de tout ça, au milieu de tout ce beau monde, Chloé Bidet, notre reporter, qui est partie à la rencontre, écoutez bien, de Clémentine Sellarié, la présidente du jury.
1: Bonjour Clémentine Sellarié.
2: Bonjour.
1: Ravie de vous retrouver ici à La Rochelle.
2: Merci.
1: Pour cet incontournable festival de la fiction avec une très belle cérémonie d'ouverture. On vous retrouve quand même dans plein de projets, dans plein de choses. Vous brillez au théâtre, dans la mise en scène, au cinéma, dans les fictions aussi. Est-ce qu'il y a un domaine dans lequel vous vous épanouissez le plus ou justement c'est le fait d'avoir toutes les pièces du puzzle comme ça qui fait que vous êtes heureuse?
2: Oh, c'est plus lié au fait que... Comment dire, c'est vraiment une passion pour moi de... je suis vraiment plus heureuse dans la peau d'un personnage, en fait, que dans la mienne. Il faudrait que j'aille consulter, hein, mais justement, non, parce que j'en parlais avec une maquilleuse qui s'appelle Malka, que j'adore, qui est d'ailleurs la maquilleuse de Arnaud Ducret. Je dis ça parce qu'on sort de son film. Et en fait, et que j'ai tourné avec lui récemment, eh bien, elle m'a dit, mais tu devrais aller voir, te libérer certains poids. Et en fait, je lui dis, mais non, parce que c'est ma nourriture aussi pour tout ce que je dois vivre, incarner comme rôle. J'ai besoin d'écrire, j'ai besoin de tourner, j'ai besoin de jouer aussi au théâtre parce que c'est très différent. On sent le public, on l'entend rire. Dans Potiche, on l'entend rire. Dans Mon Cowboy, le spectacle que j'ai créé à Avignon l'été dernier, on l'entend rire aussi, rit. Je ne peux pas m'arrêter, si vous voulez. Je ne peux pas faire autre chose que d'avancer dans des projets. De travailler, c'est passionnant.
1: Et nous, on est ravis de vous voir partout. Et ici même, à La Rochelle, vous le disiez, vous étiez déjà venu. Est-ce qu'il y a des souvenirs qui vous ont marqué ici en particulier?
2: Oui, il y en a un. On a tourné ici, il y a quelques années, un film de Gabriel Aguillon qui s'appelait « Classe unique ». Et c'était sur les migrants, avec des acteurs géniaux. Et quelquefois, avec une des actrices, pardon, j'ai oublié son nom, une très belle fille du Maghreb, enfin, une fille magnifique. On allait faire un peu les boutiques, faire les fifis, quoi. Et un jour, je suis tombée sur une femme dans un magasin, avec des trucs un peu... qui coûtaient une blinde, un peu. Et ben, il y a une des vendeuses. Bon, je lui parle du film, parce qu'elle m'a reconnue, connue, tout ça. Une femme de 45 ans. Elle me dit, ah oui, c'est sur les migrants. Elle me dit, ah bon? Et alors, en confidence, elle me dit, vous savez que... moi, je suis avec un migrant en ce moment. J'ai quitté mon appartement de 300 mètres carrés, mon mari. Je vis avec lui dans une caravane. C'est incroyable. Enfin, ça m'a vachement touchée.
1: On a des auditeurs qui nous écoutent aussi depuis la Charente et depuis Angoulême. Ah. Ça, c'est un territoire aussi qui a dû vous marquer au-delà du festival du film francophone. Vous êtes venu régulièrement. Ben
2: on est allé cette année. On est allé pour, si tu penses bien, moi, Angoulême, j'adore parce que. Et puis, il y a Marie-France Brière, Dominique Bestard. C'est grâce à Dominique Bestard que j'ai commencé dans ce métier il y a très longtemps avec Claude Sautet. C'est grâce à Marie-France que j'ai fait de la radio. Enfin, c'est mes deux anges gardiens un peu. Et puis, j'ai de la famille en Charente. Que je vois jamais quand je viens parce que je viens toujours en coup de vent. Mais oui, j'y suis très attachée à Angoulême. Il y a aussi une librairie Angoulême qui est géniale, dans laquelle j'avais été signé des livres, des bouquins que j'ai écrits. Il y a plein de choses. J'ai tourné des films aussi là-bas. Et c'était vraiment. J'aime beaucoup Angoulême aussi. C'est très différent.
1: Oui, c'est
2: autre chose. Il n'y a pas la mer. Et il n'y a pas l'eau comme là, mais c'est très chouette, c'est très charmant, c'est très doux. Et j'ai des amis qui tiennent un restaurant génial, le Barboc, à La Rochefoucauld, que j'adore.
1: Okay.
2: Oui, absolument.
1: Ah, bon, note.
2: Stéphie Sylvie, ah oui, allez-y, c'est incroyable, c'est génial. Voilà, donc oui, je suis attachée à... j'aime beaucoup. Et puis j'aime... j'aime l'air, c'est-à-dire il y a une douceur vraiment ici. Je suis touchée par ici, c'est chouette.
1: Merci Clémentine Sellarié, en tout cas d'avoir pris quelques minutes pour nous.
2: Merci à toi, merci beaucoup.
0: Clémentine Sellarié qui est quand même présidente du jury du Festival de la Fiction de La Rochelle et qui répondait à vos questions, Chloé Bidet. Et l'entretien intégral, parce que là vous avez un petit bout de l'interview, est à retrouver, et je vous le conseille, directement en podcast sur ici.fr et l'appli ici.

0: Wait. Ça, ça fait du bien. Pour finir en beauté, cette fin de matinée avec Ici La Rochelle.
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0: Et vous savez ce qui fait du bien aussi, c'est qu'avec Ici La Rochelle, on vous donne un max d'infos. Et on a décidé qu'à chaque fois le matin, on allait vous partager une offre d'emploi. Alors ce matin, j'ai un poste, si vous le souhaitez, en CDI, d'aide-soignant, à pourvoir en tout cas dans un EHPAD, chez Corian, c'est à Saint-Georges-d'Yonne, à côté de Rochefort. C'est super sympa, parce qu'il y a quand même une bonne ambiance là-bas, si vous voulez accompagner les résidents tout au long de la journée, dans leur activité du quotidien, si vous avez le cœur sous la main, voilà, c'est possible, c'est carrément possible, et de leur même donner des petits soins, ils aiment ça, vous savez, hein. Des horaires stables, ça c'est le plus de cette offre, journée en tout cas de 10 heures travaillées sur 12 heures d'amplitude horaire et un week-end libre sur 2. Avantage aussi d'une grande entreprise, c'est le CSE, prime d'aide à la mobilité aussi, pas mal de choses. Et donc si vous avez un diplôme d'état d'aide-soignant, si vous avez un très bon relationnel et si vous avez un esprit d'équipe, eh bien, c'est une offre peut-être qui peut vous intéresser en CDI. Dès que possible, vous pouvez postuler directement sur Internet. C'est recrutement.courian.fr.
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0: Et ça fait vraiment plaisir de vous accompagner ce matin. Alors là, je sais que tout à l'heure à 11h, on va jouer ensemble et que vous serez encore très nombreux, nombreuses aussi à tenter votre chance. Mais avant 11h, il va se passer des choses encore. Bah oui. Et j'ai même des cadeaux à vous offrir. Franchement, elle est pas belle la vie. Alors, si vous voulez ce matin gagner, écoutez bien, deux entrées pour l'Expo Océan au Bassin des Lumières de Bordeaux, plus deux entrées pour admirer l'exposition Océan et plonger dans les profondeurs, dans un lieu unique et exceptionnel, hein, la base sous-marine de Bordeaux. Voilà ce qu'on vous offre ce matin, c'est une expérience et c'est à vivre. Dans un instant, on vous offre tout ça, on va jouer au jeu de la carte postale, on vous dira comment ça se passe. Ne vous inquiétez pas, vous, ce que vous pouvez faire là maintenant tout de suite, c'est savourer et nous écouter en direct dans les Deux-Charentes, en voiture, à la maison et au travail. Bienvenue.
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0: Alors avant de jouer et de vous offrir tout ça à 10h33, je vous l'avais dit, de savourer, de vraiment savourer, de prendre le temps ce matin. C'est jeudi, le week-end arrive très vite. Alors, ici La Rochelle vous fait plaisir, avec vos chansons préférées toute la journée. Bienvenue et merci de nous avoir choisis ce matin. Ici ça marche, c'est chaque jour, de 10h à 11h, en direct.

Ah, ça rappelle de bons souvenirs, hein. Cette douceur, c'est un bijou musical ce matin. Ah, ça fait du bien, hein. En ce jeudi 17 septembre à 10h36, j'ai un chouette cadeau à vous offrir. Écoutez ça. Alors, on vous offre ce matin deux entrées pour l'exposition Océan. C'est au Bassin des Lumières de Bordeaux. C'est super sympa. Et on rajoute aussi deux entrées pour admirer l'exposition Océan et plonger dans les profondeurs. Donc, dans ce lieu unique et exceptionnel, vous allez pouvoir vivre un petit moment très agréable, un peu comme la musique qu'on a entendue tout à l'heure. Mais pour ça, il va falloir jouer avec nous pour aller à la base sous-marine de Bordeaux. Eh ben oui, pour repartir avec vos entrées, on joue au jeu de la carte postale. Le numéro à composer dans quelques instants, c'est le 05 46 50 67 68. Pour jouer, c'est très simple, je vais ouvrir une carte postale. Il y a à l'intérieur des indices que je vais vous donner. Et grâce à ces indices, il va falloir me donner le nom d'une ville ou d'un village de la Charente et Charente-Maritime. Tout est possible. C'est à vous de retrouver le lieu dans ce jeu de la carte postale que l'on ouvre tout de suite. Ok, bon. Mon premier est la partie la plus basse d'un endroit ou d'une bouteille que l'on appelle le... Mon deuxième est très long, surtout celui de la girafe. Et puis mon troisième est la couleur de la souris dans la célèbre comptine pour enfants. Est-ce que ça vous donne ce matin ce lieu que l'on recherche ? Je répète, mon premier, la partie la plus basse d'un endroit ou d'une bouteille que l'on recherche ce matin, c'est quoi la partie justement la plus basse d'une bouteille ? Le deuxième est très long. C'est surtout celui de la girafe qui est très long, hein, vous savez. Et puis mon troisième, c'est la couleur de la souris dans la célèbre comptine pour enfants. 05 46 50 67 68 pour aller justement à Bordeaux et vous faire plaisir avec la base sous-marine de Bordeaux. C'est le cadeau qu'on vous offre ce matin. C'est pour vous, c'est cadeau. On vous attend, nombreuses et nombreux. Tentez votre chance. 05 46 50 67 68. Allez, voici Personne, c'est le titre de sa chanson. Et c'est Pascal Obispo, que j'adore aussi, qui est super sympa. Ouais, j'adore Pascal Obispo, Personne, à 10h39. Ah, ça fait du bien, ça.

0: Jackson. J'étais en train de me dire, en écoutant la chanson, en quelle année est sortie cette chanson emblématique de Pascal Obispo ? Eh bien, c'est en 1996, son album à succès, voilà, qui a été sorti avec Pascal Obispo. Personne à l'instant, ici La Rochelle, 10h43 dans quelques secondes. Et il est quand même grand temps de vous gâter. Alors, on va jouer au jeu de la carte postale. Bonjour Christine.
1: Bonjour.
0: Comment allez-vous ce matin en 10h43 ?
1: Eh ben, plutôt bien, puisque je vous ai eu, c'est un peu de téléphone.
0: Donc, sur une échelle de 0 à 10, comment vous vous sentez là maintenant, tout de suite ?
1: 9.
0: Oh ben, c'est pas mal. Eh, je vais essayer de vous emmener jusqu'à 10, d'accord ? C'est mon défi ce matin avec ça. Eh ben forcément, des cadeaux, ça peut m'aider. Puisqu'on a deux entrées pour l'expo Océan au Bassin des Lumières de Bordeaux, c'est super là-bas, vous allez voir. Je pense que ça peut vraiment vous aider à plonger dans les profondeurs et vous aider aussi à avoir 10 sur l'échelle de ce matin. Mais pour ça, on recherche un lieu dans le jeu de la carte postale. J'ai donné trois indices. Mon premier, la partie la plus basse d'un endroit ou d'une bouteille. Vous pensiez à quoi, déjà là ? Avec ce premier indice ?
1: Le fond.
0: Ouais, on est bien. Mon deuxième est très long. Surtout celui de la girafe. Et là, vous pensiez à ?
1: Facile, coup.
0: Bah oui. Et la couleur de la souris dans la célèbre cantine pour enfants ?
1: Eh ben, une souris verte.
0: Bah oui. Donc, vous pensiez à ?
1: Non, gars, fond couverte.
0: Bah voilà, une commune près de Saintes où se fabriquent les célèbres glaces Langelis, par exemple, fond couverte.
1: C'est ça, ouais.
0: Votre parfum préféré, c'est quoi l'été, vous, quand vous prenez une glace, c'est quel parfum ?
1: Alors, en particulier, Angélis, le café.
0: Ah, le café, ah ouais.
1: Le café à la vanille, c'est de l'Angélis, c'est extraordinaire. Ouais.
0: Plutôt glace en début d'après-midi ou en fin de journée ? Me dites pas
1: plutôt
0: le matin.
1: En début d'après-midi. début d'après-midi.
0: Au petit-déj. Eh ben dites donc. Moi, en tout cas, Christine, j'adore. Ne changez rien. Et vous habitez où, Christine ?
1: Verrières.
0: Ah bah super. Bah oui, bah voilà. Génial. Bon, bah merci beaucoup d'avoir joué avec nous. Hein. C'était un plaisir.
1: Eh ben merci beaucoup à vous.
0: Est-ce que maintenant vous êtes à 10 ou pas sur l'échelle ?
1: Ah bah oui, là, à 10, oui.
0: Alors, passez une bonne journée, Christine. À bientôt.
1: Merci beaucoup. Je raccroche pas, hein, je crois.
0: Oui, alors là, ah non, hein. Ne raccrochez plus. Hein. On en a pour toute la vie, hein. Je vous le dis. Hein.
1: Merci beaucoup.
0: Merci, bonne journée.
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0: Bon, je ne vous apprends rien si je vous parle des journées du patrimoine qui arrivent prochainement un peu partout en France. Alors, si on parlait de châteaux ce matin, histoire et patrimoine dans les deux Charentes, ça c'est chaque jour avec Vincent Bretagnol. Et à J-2 justement des journées du patrimoine, Vincent nous propose cette semaine ses fameux coups de cœur. Ce matin, Vincent, vous nous emmenez donc découvrir l'un des plus beaux châteaux de France.
9: Il était une fois un monument majestueux, témoin privilégié et acteur principal d'une saga familiale qui traverse plus de 1000 ans d'histoire. L'histoire du château de La Rochefoucauld, c'est d'abord l'histoire d'une famille, les La Rochefoucauld. Et imaginez, hein, ils occupent ce site sans interruption depuis 10 siècles. Tout commence d'ailleurs à la fin du 10e siècle. On est dans les années 980 quand un certain Fucaldus, qui est le fondateur de la lignée, eh bien installe une première fortification sur un rocher qui domine la Tardoire. Et dès le départ, eh bien il s'agit d'affirmer un message politique par l'architecture, c'est-à-dire montrer sa puissance, notamment d'ailleurs face aux voisins d'Angoulême. Au fil des siècles, chaque génération va laisser sa trace dans le château. Le Moyen-Âge se démarque avec le donjon du XIe siècle, puis les grandes tours des XIVe et XVe siècles qui affichent la proximité de la famille avec les rois de France. Mais c'est surtout à la Renaissance que le château prend son visage actuel. François Ier, qui, petite anecdote, était le filleul de François de La Rochefoucauld, eh bien, François Ier érige la baronnie en comté. Et à cette époque, François II de La Rochefoucauld et son épouse, Anne de Polignac, transforment l'édifice de manière spectaculaire. Loggia, galerie, grand escalier. Avec cette architecture et ce décor somptueux, le château de La Rochefoucauld joue clairement dans la cour des grands de la Renaissance française et montre, une fois encore, la place privilégiée de la famille auprès de la royauté. Ce château, c'est un vrai livre d'histoire. Donc, il raconte les ambitions politiques et la place de la famille à la cour de France, mais aussi les épreuves traversées. Guerre de religion, incendie ou encore éloignement, voire exil d'ailleurs de certains membres de la famille. Le château souffre, mais parvient toujours à renaître. Et aujourd'hui encore, La Rochefoucauld, il impressionne par la diversité et l'élégance de son architecture. À ce titre, il mérite d'être considéré, attention, écoutez bien, comme l'un des plus beaux châteaux du pays, je pèse mes mots, un site vraiment à découvrir ou à redécouvrir.
0: Et en plus, c'est l'occasion, parce qu'avec les journées européennes du patrimoine, le château de La Rochefoucauld ouvre ses portes dès demain et jusqu'à dimanche, avec un tarif, écoutez bien, de 2 euros. C'est de 10h à 19h. Ça, c'est quand même pas mal pour les enfants et la famille. Bon, maintenant, tout de suite, voici mon fils, ma bataille.

0: Daniel Balavoine nous chante ce matin Mon fils, ma bataille avec Ici La Rochelle. Et chaque jour avec Ici La Rochelle, on teste pour vous des idées de loisirs. Super sympa en tout cas aujourd'hui, parce que dans Tester et Approuver, Chloé Bidet nous propose quelques idées de sortie pour samedi et dimanche avec bien sûr les Journées du Patrimoine.
1: Les Journées Européennes du Patrimoine, c'est ce week-end. Il y a plein de choses à faire, à voir, à redécouvrir dans nos deux Charentes. Je vous propose aujourd'hui une petite sélection en Charente. Demain, ce sera pour la Charente-Maritime. Déjà, les Journées du Patrimoine, c'est l'occasion de découvrir des lieux qui n'ont pas toujours leurs portes ouvertes au public. Il y a des ouvertures exceptionnelles. On commence à Cognac avec l'hôtel Verdelin qui vous propose de découvrir du coup ces peintures du XVIIe siècle. À travers une visite commentée, elle aura lieu dimanche de 10h à 11h et de 11h à midi. C'est place du canton. À Cognac, toujours, ça peut être l'occasion d'aller découvrir les secrets des maisons de Cognac à travers des visites commentées. C'est le cas notamment chez Bach Gabrielsen. La maison Rémy Martin, elle aussi, ouvre ses portes avec notamment une visite de la maison historique. Vous avez aussi une visite en train pour découvrir le site d'élaboration. Ça, c'est un vrai coup de cœur à découvrir.
0: Chloé, avant de partir, est-ce que vous avez d'autres idées pour les adeptes de l'histoire ?
1: Et on va plonger aussi dans l'histoire médiévale en Charente avec plusieurs lieux qui vous accueillent. Vous avez notamment le Bois de la Motte à Sieck qui vous propose des animations autour de la vie médiévale. Vie médiévale que vous allez pouvoir aussi découvrir à Château-Bernard avec la visite commentée de la chapelle des Templiers. Ça aura lieu samedi de 10h à 10h45 et de 11h à 11h45. Et enfin, si vous êtes passionné aussi d'histoire, je vous conseille cette conférence qui aura lieu samedi à 17h30 à Jarnac. Dernière nouvelle des dinosaures charentais. C'est Jean-François Tournepiche, conservateur en chef honoraire du patrimoine au musée d'Angoulême pendant près de 40 ans, qui animera cette conférence. Et il vous proposera de découvrir les différents recherches menées le long de la vallée de la Charente, où il y a eu de nombreuses découvertes paléontologiques. Ceci n'est qu'un tout petit échantillon de tout ce que vous allez pouvoir trouver. Il y a vraiment de nombreuses animations partout sur notre territoire. Vous avez tout le détail en ligne, d'ailleurs, sur journeesdupatrimoine.culture.gouv.fr. Vous avez une carte interactive, c'est très bien fait. Vous retrouverez tous les événements près de chez vous. En tout cas, c'est testé et approuvé par Ici La Rochelle.
0: J'en étais sûr. Merci Chloé. Testé, approuvé, ça continue, hein ? Ah oui ? 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Tiens, quel est le célèbre parc de loisirs à thème historique situé en Vendée ? Le Puy du Fou ? Ah oui, on vous offre vos places tout à l'heure, ne bougez pas.

0: Allez, bienvenue ici La Rochelle, vous offre dans quelques instants des cadeaux.
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0: Catherine, qu'est-ce qui peut coûter 216 euros?
3: Un plein d'essence?
0: Oh oui, ça serait un chouette cadeau ça. Mais un truc allez, qui nous fait un peu changer les idées, si je vous dis la Vendée.
3: Ah, si je vous dis... le Puy du Fou.
0: Ben ouais, le Puy du Fou.
3: Ah bah oui, des places, des billets.
0: Des places, 4. 4 entrées, c'est ce qu'on offre dans quelques instants dans Objectif 5 points. Alors restez avec nous, c'est dans, allez, 2-3 minutes.
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0: Bonjour, bonjour, bienvenue ici La Rochelle. Il est 11h. Les informations tout de suite avec vous, Catherine.
3: Et à la une du prochain journal, on revient sur la venue en Charente hier de l'hélicoptère bombardier d'eau Chinook prêté cet été par les secours australiens aux pompiers français. L'appareil, doté d'un réservoir de 11 300 litres, peut en plus intervenir de nuit. Et alors qu'hier, il était en démonstration sur le tarmac d'Angoulême, le Chinook a été appelé pour aider les 250 pompiers mobilisés dans les Landes sur un feu très actif qui a détruit 190 hectares à Labouère. Le feu est parti d'un parc photovoltaïque et les flammes se sont propagées à la forêt située à proximité. Le feu était finalement fixé vers 21h45. Le président de la République contraint d'annuler sa visite sur le Fort Boyard demain. Emmanuel Macron était attendu dans le cadre des journées du patrimoine qui ont lieu ce week-end. Mais l'actualité internationale qui s'est dégradée ces derniers jours bouleverse son calendrier. Le président de la République a convoqué demain à 10h30 à l'Élysée les chefs de partis représentés au Parlement ou leurs candidats à la présidentielle pour évoquer les conflits au Moyen-Orient et en Ukraine et leurs conséquences en France sur la sécurité et l'énergie. C'est un chantier d'ampleur qui touche à sa fin dans le quartier de Villeneuve-les-Salines, un chantier de rénovation urbaine qui concerne 300 logements entamés il y a un an. Le projet baptisé VLS 200 a donné lieu à la destruction de 2 tours et une centaine de logements et la rénovation de 10 autres bâtiments. Le chantier doit s'achever en avril prochain. Hier, une petite fête de quartier était organisée à Villeneuve-les-Salines. L'occasion pour l'office HLM de l'agglomération rochelaise de remercier pour leur patience les habitants. On y revient dans le journal de midi. À La Rochelle toujours, l'association La Soupe de Grand-Mère remet le couvert ce midi dans le quartier de Mireuil avec sa soupe solidaire. Un repas partagé pour créer du lien social avec les personnes dans la précarité qui se retrouvent souvent isolées. Ça se passe à l'espace Bernard Giraudot. Le repas est vendu à petit prix autour de 5 à 7 euros pour permettre aux moins aisés d'y participer.
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3: C'est un peu moins beau et moins chaud qu'hier, mais bah oui. Ça reste correct.
0: Oui, ça reste correct. On n'est pas difficile en plus, nous, Catherine.
3: Non, ni vous ni moi.
0: Ouais.
3: Les autres un peu plus. Hein.

0: pluie en tout cas.
1: On donne pas de nom. Hein.
0: Rien. On dira rien.
1: Ah non.
0: Pas de pluie en tout cas, prévoit Météo France, mais uniquement quelques nuages et uniquement un petit peu de soleil, un peu timide, c'est vrai, il faut le dire. La météo pour aujourd'hui, elle va continuer jusqu'à cet après-midi avec donc un ciel un peu voilé en Charente et Charente-Maritime, quelques éclaircies ici et là, mais surtout des températures, vous le disiez Catherine, de 20 degrés à peu près à La Rochelle, 21 à Royan, 22 à Angoulême. Bon, ça c'est plutôt pas mal aussi quand on veut aérer et quand on veut profiter de cette fraîcheur. À 11h03, il est l'heure de jouer.
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0: J'ai fait, et je m'en excuse, une grosse et énorme boulette. Vous m'avez entendu à la radio tout à l'heure vous dire qu'on vous offrait les places pour le Puy du Fou. C'est déjà arrivé, hein, on l'a déjà fait. Mais entre le Futuroscope et le Puy du Fou, on est d'accord, c'est pas tout à fait la même ambiance. Alors ce matin, en tout cas pour aujourd'hui, hein, ce n'est pas les places pour le Puy du Fou qu'on vous offre, mais bien 4 entrées pour le Futuroscope. Ce qui, d'ailleurs, est vraiment pas mal. D'une valeur de 216 euros. Et donc, 4 places, c'est ce que vous allez pouvoir gagner. Comment ? Bah ça, je vais vous le dire. Et croyez-moi, là, c'est pas une boulette. C'est du vrai. Puisque Objectif 5 points vous propose ce matin, avec 5 candidats, de vous poser à chacun 5 questions. Vous me voyez venir. Une question vaut 1 point. L'objectif, à la fin, forcément, c'est d'obtenir 5 points pour être sélectionné dès vendredi. Car là où le grand gagnant sera donc avec nous vendredi, grâce à cette sélection que vous pouvez reporter, hein, remporter aujourd'hui. Et bien sûr, toutes celles et ceux qui ont joué avec nous depuis lundi. Alors, cerise sur le gâteau quand même, je vous le dis, si jamais vous faites seulement 3 ou 4 petits points, il y a une question de rattrapage, ce qui va quand même vous permettre d'obtenir, je l'espère, 5 points. Là maintenant, tout de suite, ce que vous devez faire, c'est de nous appeler. Eh ben oui. Pour repartir ce matin avec vos 4 entrées pour le Futuroscope, voici le numéro qu'il faut composer. Le 05 46 50 67 68. Attention, croyez en vous, soyez fous et surtout, s'il vous plaît, explosez le standard. Kylian vous attend et prend tous vos appels pour repartir ce matin avec vos 4 entrées pour le Futuroscope.
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0: Encore un matin, ça fait du bien. Jean-Jacques Goldman, 11h05, bienvenue.

0: Encore un matin avec Jean-Jacques Goldman. Il est 11h08. Allez, on accueille tout de suite notre premier candidat. Bonjour Francis.
1: Bonjour Fabien.
0: Ah, avec nous ce matin en direct. Bon, comment ça va 11h08?
1: Ça va.
0: Ouais, est-ce que vous vous sentez chaud, prêt? Est-ce que vous allez mettre le paquet pour repartir avec ces quatre entrées pour le Futuroscope?
1: Ben, je vais mettre le paquet, mais bon, c'est ma femme qui m'a refilé le bébé, donc...
0: Ah, d'accord. Voilà. C'est votre femme que j'entends rigoler à côté?
1: Oui.
0: Je peux lui parler ou pas?
1: Oui, bien sûr.
0: Alors, comme ça, on refile le bébé au monsieur, à votre mari.
2: Ben oui, c'est bien plus simple.
0: Ça marche quoi? Eh, c'est peut-être ça votre secret depuis des années. Hein,
2: eh ben, c'est ça, exactement.
0: Bah voilà, vive l'amour. Bon, est-ce que vous allez vous aider tous les deux là pour jouer avec nous ce matin? Vous allez un petit peu vous aider?
2: Oui, bien sûr.
0: Bah oui, c'est ça l'amour. Hein. Alors, je vais vous poser 5 questions. D'accord? Mais attention, vous allez avoir seulement 4 secondes pour y répondre à chaque fois. Donc ne vous trompez pas. Et ce qui est sûr, c'est que au grand jamais, si jamais vous vous trompez sur une question que je vais vous poser, il y a bien sûr une question de rattrapage. Parce que l'objectif, d'accord, Francis, c'est de faire...
1: Carton plein, 5.
0: 5 points. Eh oui. Alors attention, on y va. Voici la première question. Sur un terrain de foot, qui est surnommé l'homme en noir?
1: L'arbitre.
0: Bonne réponse. C'est bien. Je vois que monsieur est en forme. Eh ben voilà.
1: Oh ben j'ai joué au foot assez longtemps alors.
0: Et je l'ai entendu à votre voix. Je me suis dit, oh là lui. Oui, bon. Voici la deuxième question. Qui est l'auteur ou l'écrivain des livres Voyage au temps de la Terre ou 20 000 lieues sous les mers?
1: Jules Verne.
0: Mais oui. Eh, on est bien là. Faut garder le rythme, c'est comme au foot. Voici la troisième question. Dans quelle ville de Nouvelle-Aquitaine se déroule cette semaine et jusqu'à dimanche le festival de la fiction audiovisuelle? Allez. Bah.
1: Cognac.
0: Ah bah non.
1: La Rochelle.
0: Eh ben voilà. Il fallait écouter votre femme, Francis. Mais c'est pas grave, c'est pas foutu. Hein. Je vous rappelle qu'il y aura de toute façon une question de rattrapage si vous avez au minimum 3 points, ok?
1: Oui.
0: Voici la quatrième question. Dans un jeu de cartes, complétez-moi cette suite. Cœur, carreau, trèfle et...
1: pique.
0: Mais oui! Bonne réponse. Ben voilà, déjà c'est bien, on a 4, hein. On est pas mal. Voici une nouvelle question. On a 3 points, je note en même temps. Voilà la quatrième question qui va peut-être vous permettre aussi d'avoir un point supplémentaire. Et après, je vous poserai la question de rattrapage. Voici cette question. À quel détective de littérature ou de cinéma doit-on la célèbre réplique « Élémentaire, mon cher Watson »
1: Je sais.
0: Comme ça. Ah là là là là là.
1: Ah oui, voilà.
0: Ah là là là là là. Vous jouez
1: avec... Je le savais, mais bon, ça ne vient pas.
0: Et vous jouez avec mon cœur, Francis, je vous le dis.
1: Oui.
0: Vous avez fait 3 points, mais on peut... Je regarde en même temps quand j'écris, voilà. Ça fait peur, ça. Vous pouvez repartir avec 2 points supplémentaires. Ok?
1: Bon, on va essayer.
0: Donc arrêtez de jouer avec mon cœur. Parce qu'il est fragile, mon cœur. En plus, je vous rappelle qu'il y a votre femme qui vous regarde. À la maison. Et là, elle se dit, mon chéri d'amour, il a intérêt de repartir avec les places. De quoi?
1: Elle me regarde et elle m'écoute.
0: Ah ouais, elle vous regarde comment? C'est quoi son regard, là?
1: Non, elle se marre.
0: Ah, d'accord. Bon, elle a bien raison. Allez, c'est parti. Voici la dernière question. On va écouter une musique. Dans le jeu de l'intro. Une intro musicale seulement. Il va falloir me donner... le nom de l'artiste et le titre. Un artiste français. On écoute. Ouais. Attention, on écoute.

0: À quoi pensez-vous?
1: L'agneau est cher, mais le titre, j'arrive pas à le...
0: Non. C'est Stéphane Echer avec Déjeuner en paix.
1: Stéphane Echer, ouais.
0: Bon, eh ben ça ne sera pas suffisant pour aujourd'hui, Francis.
1: Non.
0: Est-ce que votre chérie d'amour rigole toujours? Là, je ne suis pas sûr.
1: Si.
0: Si, bah oui, parce que ce n'est qu'un jeu, bien évidemment. On est là aussi
1: c'est
0: pour prendre du plaisir.
1: Ouais, c'est
0: qu'un jeu. Bah oui. Eh ben en tout cas, ça m'a fait plaisir de jouer avec vous.
1: Bah nous aussi.
0: Ouais, on a passé un petit moment sympa. Bon, bah écoutez, ce qu'on fait, c'est qu'une prochaine fois, on aura peut-être encore l'occasion.
1: Bien sûr.
0: Bah oui. Eh bien, passez une belle fin de matinée alors.
1: La prochaine fois. Pour le.
0: Pour le quoi?
1: Le Puy du Fou.
0: Le Puy du Fou, oui. Vous avez entendu cette magnifique boulette à la radio, hein?
1: Oui.
0: Et là, vous vous êtes dit quoi? Non, mais c'est qui ce garçon là? Qu'est-ce qu'ils ont mis?
1: C'est pas gagné.
0: Vous avez dit quoi?
1: C'est pas gagné.
0: Ouais, c'est pas gagné. Ouais. Ils ont mis qui à l'antenne ce matin? Ouais. Le Puy du Fou, ça sera pour une prochaine fois.
1: Car...
0: Alors, comment on va faire nous pour gagner, quoi? Hein, le Futuroscope, c'est ce qu'on vous offre, 4 entrées ce matin. Bon, c'est pas pour vous, mais ça sera pour une prochaine fois peut-être. Alors,
1: une
0: à bientôt.
1: Fois, oui.
0: À bientôt.
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0: Oui, c'est le numéro qu'il faut composer maintenant. On va prendre encore quelques candidats. Donc allez-y, ne tardez pas à 11h14. Si vous venez à l'instant de nous rejoindre, c'est la radio Ici La Rochelle, dans les deux Charentes, votre radio locale, qui vous propose ce matin, écoutez, 4 entrées pour le Futuroscope. Vous, ce que vous devez faire là maintenant tout de suite, c'est nous appeler 05 46 50 67 68. On se retrouve dans un instant, juste après Pink Fly. Ça c'est bon ça. Oh là là, oh là là là là. Et ben voilà, comment être de bonne humeur en cette fin de matinée avec Ici La Rochelle.

0: Pink Floyd à l'instant, 11h18, ici La Rochelle, ne bougez pas, on joue ensemble dans un instant.
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0: Plus de 40 attractions avec un spectacle nocturne. Je vous parle ce matin du Futuroscope qui est situé à Poitiers dans justement ce jeu Objectif 5 points. On vous offre ce matin la possibilité de repartir avec 4 entrées. Bonjour Chantal.
11: Bonjour.
0: Bonjour, bonjour. Bon, 4 entrées pour le Futuroscope, c'est quand même pas mal ça.
11: C'est merveilleux, vous voulez dire.
0: De quoi?
11: C'est merveilleux.
0: Ah, si c'est merveilleux, alors Chantal, soyez la bienvenue. Tiens, Chantal, j'ai une question. Pour tous nos auditrices et auditeurs, qu'est-ce que c'est ça? Chantal, quand vous avez appelé la radio, comment ça s'est passé dans les coulisses? Comment ça se passe, tiens, quand on appelle?
11: Ça se passe qu'on entend beaucoup de tut-tut, mais bon, ça se passe bien.
0: Oui, mais une fois que vous entendez tut-tut, vous êtes au standard.
11: Oui.
0: Et après, on vous parle, qu'est-ce qu'on vous dit?
11: Et on me dit ne raccrochez pas.
0: Ne raccrochez pas.
11: Le téléphone.
0: D'accord. Donc vous, qu'est-ce que vous faites? Vous ne raccrochez pas.
11: Bah, exactement. Et je après, reste bien sagement.
0: Voilà, comme à l'école.
11: Et comme j'ai la radio dans toutes les pièces de la maison, pour être sûre de rien louper, parce que je fourgonne, je vac, eh bien, je suis obligée d'aller dans toutes les pièces pour tout éteindre.
0: J'imagine votre vie, Chantal, déjà. En disant ça, ça me donne déjà une petite idée. J'imagine votre maison avec plein de postes de radio. C'est génial, ça. Encore le petit bip-bip. Le Futuroscope, en tout cas, ces 4 entrées, on vous les offre ce matin, à condition peut-être aussi d'être sélectionné avec ce grand jeu des objectifs 5 points et surtout de faire 5 points. Voici la première question. Allez, voici la première question qui peut déjà vous apporter un petit point. De quel organe du corps humain le pneumologue est-il un spécialiste? Vous avez 4 secondes pour y répondre.
11: Le quoi?
0: Pneumologue.
11: Ah, le poumon.
0: Oui, bonne réponse. Comment s'appelle l'île qui est située juste en dessous de la Corse?
11: La Sardaigne.
0: Bien sûr. Attention, alors là, celle-ci, je pense que vous allez la voir assez facilement. Qui est le chanteur, interprète des chansons? Le chanteur, Dieu que c'est beau, ou Mon fils, ma bataille?
11: Daniel Balavoine.
0: Bien évidemment.
12: Tous les juges
13: et les lois.
0: Ben oui, Daniel Balavoine. Bonne réponse. Eh ben, c'est pas mal déjà ça. On y va pour la quatrième? Bip bip, c'est le nouveau jingle de ici, La Rochelle. Qu'est-ce qui commence par la lettre R, comme Robert, et peut-être d'expérience aux sources ou de bâton?
11: Aux sources ou de
0: bâton.
11: Bâton. Ouais. Retour.
0: Le retour. Ah, c'est une bonne réponse, mais... Le temps est écoulé. Le temps s'est écoulé entre nous.
11: Ah bon, oui, parce que je suis un peu sourde, j'ai pas mis mes...
0: Mais c'est pas grave. Hein, c'est pas grave, bon. C'est pas grave. Il reste encore une question. Ok.
11: Je t'écoute.
0: Quelle actrice française est cette semaine la présidente du jury du Festival de la Fiction de La Rochelle?
11: Ah, une actrice qui s'appelle Clémentine Célarier.
0: Oui. Ah ben voilà, ça en plus, on l'avait tout à l'heure, elle était avec nous en interview.
11: Oui, j'ai écouté.
0: Ah, c'est super. Et d'ailleurs, si vous avez envie, bon, là on a mis à peu près 3 minutes d'interview, mais l'intégralité est directement sur ici.fr en podcast. Vous avez 4 points, vous avez le droit à la question de rattrapage pour avoir 5 points en tout, et donc être sélectionné peut-être vendredi, d'accord?
11: Oui.
0: Écoutez bien, dans un blind test, justement, qui est cette humoriste et actrice qui parle là maintenant tout de suite?
1: Mais je lave mes petits sous-vêtements le soir, j'ai ma petite lessive tous les soirs, je fais ma petite lessive, mais j'ai tout d'avance, mais j'aime bien mon côté un petit peu rassurant, j'ai ma petite lessive, les pantalons sont bien foutus, on peut les garder plusieurs jours.
3: Ben oui.
0: Mm-hmm. Vous pensez à qui?
11: Muriel Robin.
0: Mais oui. Et ben voilà. Vous voyez, on peut. Vous dites que vous êtes sourde, mais moi, je trouve pas du tout, parce que 5 points, c'est génial. Hein. Tout à l'heure, on a eu un couple d'amoureux que j'embrasse, et à eux deux, ils n'ont pas réussi à faire 5 points. Vous me dites que vous êtes sourde, et vous avez fait 5 points.
11: Ben, mon amoureux, il est au ciel, alors.
0: Oh, ben en tout cas, moi, je suis là avec vous. Hein. Je suis un peu votre amoureux ce matin, Chantal. vous avez fait 5 points, vous serez peut-être sélectionné vendredi, d'accord?
11: Vendredi, on a une idée de l'heure?
0: Ah bah non, ça sera à la fin de l'émission, avant midi, quoi. Hein.
11: Avant midi, d'accord.
0: Ah bah oui, il faut écouter demain. Vu que vous avez des postes de radio un peu partout chez vous, je pense que vous n'aurez pas de mal à nous écouter. Eh bah merci Chantal, à bientôt.
11: Merci à vous, à bientôt.
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0: Vous avez envie de jouer avec nous ce matin, c'est très simple. Vous nous appelez au 05 46 50 67 68. C'est très simple. Dès maintenant, on vous attend au standard à 11h25. Vous avez encore la possibilité de repartir ce matin avec vos 4 entrées pour aller au Futuroscope de Poitiers. Eh ouais, c'est ce qu'on vous offre. Hein. 05 46 50 67 68. Bonne chance.

0: Kenzie Jones, à l'instant, il est quasiment 11h30 avec Ici La Rochelle. Alors ne bougez pas, j'ai une info pour vous.
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0: Alors que la saison estivale touche à sa fin, hein, la SNSM recrute dès aujourd'hui les futurs sauveteurs qui surveilleront directement les baignades sur les plages l'été prochain. Alors au programme, dès ce mois d'octobre, natation, secourisme, identification des risques en milieu naturel, tout au long de leur année de formation, les sauveteurs peuvent également participer à des missions de sécurité civile lors de manifestations à terre ou aussi en mer. Cette année, la SNSM a notamment assuré les secours du festival de musique Hellfest à Clisson, Loire-Atlantique. C'est quand même pas rien. Pour devenir nageur sauveteur à la SNSM, sur les plages l'été prochain, inscrivez-vous dès maintenant directement. Il y a un site internet, c'est internet, c'est sur snsm.org. Aussi simple que ça, et puis en plus, c'est accessible dès 16 ans.
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0: Ouais, ce qui est chouette avec ce jeu, c'est que là, pour le coup, il n'y a pas d'âge. Hein. À n'importe quel âge, on peut jouer à Objectif 5 points avec des cadeaux chaque semaine pour vous gâter, vous faire plaisir aussi. Et là, on s'est dit que ça pouvait être sympa de vous envoyer au Futuroscope de Poitiers pour découvrir les attractions, justement. 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Bah oui, quand même, un peu de plaisir. À l'antenne, ici La Rochelle, vous nous appelez au 05 46 50 67 68 et on joue ensemble au jeu Objectif 5 points avec bien sûr 5 questions à chaque fois. Et l'idée, bien sûr, vous en doutez, c'est de répondre à toutes ces questions pour être sélectionné dès vendredi, être qualifié. Bon, alors maintenant, tout de suite, ce qu'il vous reste à faire, c'est de nous appeler. C'est Kylian au standard. Dès maintenant, au 05 46 50 67 68, 4 entrées pour le Futuroscope de Poitiers.
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0: Florent Pagny avec N'importe quoi à 11h32. C'est maintenant tout de suite avec Ici La Rochelle.

0: Florent Pagny, qui avait composé cette chanson dans les années 90 pour un ami à lui qui sombrait petit à petit dans la drogue. Florent Pagny donc a pris la plume et a écrit avec son cœur ce titre « N'importe quoi ». Bon là, c'est pas n'importe quoi, c'est du vrai, véridique. Hein. C'est Anaïs qui est avec nous, auditrice qui va tenter sa chance également. Bonjour Anaïs.
1: Bonjour.
0: Bonjour, bonjour. Vous habitez où ?
1: J'habite à Royan.
0: D'accord, à Royan. Bon, c'est joli Royan, c'est sympa.
1: Oh, oui, c'est agréable.
0: Vous écoutez la radio depuis quelle heure avec nous là ?
1: Oh, depuis environ
0: 10 heures. D'environ 10 heures, abonnez bien. On tente sa chance pour repartir avec les 4 entrées pour le Futuroscope. Vous avez déjà été, vous, au Futuroscope ?
1: Oui, il y a très longtemps, bien avant les nouvelles attractions, bah ouais. Tornade et autres. Donc j'ai envie de découvrir tout ça.
0: Vous avez bien raison, ça a bien changé. Pour repartir en tout cas avec ce chouette cadeau, il faut être qualifié. Pour être qualifié vendredi, il faut donc repartir au minimum avec 5 points. Quand je dis minimum, c'est même le maximum. Des questions que je vais vous poser, vous avez à chaque fois 4 secondes pour y répondre. Est-ce que vous êtes prête ?
1: Je suis prête.
0: Alors c'est parti. De quelle troupe de comiques sont issus les acteurs Bernard Campan et Didier Bourdon ? Écoutez, écoutez, vous pensez
1: quoi ?
0: Mais oui ! Bonne réponse, et voici Pascal Légitimus. Alors, on commence bien en tout cas avec un petit point. Et en plus, vous n'avez que 4 secondes pour y répondre, ce qui est quand même pas beaucoup. Voici la deuxième question. Comment appelle-t-on ce biscuit alsacien parsemé de gros sel et en forme de nœud ?
1: Un bretzel.
0: Mais oui ! On mange avec parfois un verre de bière à consommer avec modération. C'est une bonne réponse. Quel est le numéro du département de la préfecture de la Roche-sur-Yon ? Alors Anaïs ?
1: 79.
0: Bah non. Vous êtes où là ? La Roche-sur-Yon ?
1: 77.
0: C'est 85 en Vendée. Bah
1: ah,
0: non,
1: non,
0: Anaïs.
1: Oui, 85.
0: Ah, mais c'est pas grave. C'est le stress, hein. Je mets 2 petits points pour l'instant. Heureusement que c'est pas foutu. Hein. Il y a encore la possibilité de repartir avec 5 points avec encore une nouvelle question. Quel est le calendrier qui ne compte que 24 jours pour 24 petits cadeaux ?
1: Février ?
0: Oui, mais c'est quoi qu'on appelle ça quand on offre, vous savez, ce fameux calendrier qu'on offre qui compte que 24 jours pour 24 petits cadeaux ?
1: Le calendrier de l'Avent.
0: Oui ! Mais bon, je peux pas l'apprendre. Mais c'est pas grave parce que vous savez quoi ? Si vous avez la dernière question que je vais vous poser, on peut rajouter 2 points supplémentaires avec la question de rattrapage, ce qui vous fera 5 points.
1: Allez.
0: Mais ça veut dire que là, faut pas se louper, quoi.
1: Ça marche.
0: En plus, quand je vois la question, elle est pas évidente.
1: Ah.
0: Histoire de vous aider, quoi. Vous êtes bon ou pas en sport ? C'est votre tasse de thé, ça ou pas du tout ?
1: Oui, on pratique après la théorie un peu moins, mais bon.
0: Ok, bon bah alors peut-être que ça peut le faire. Comment s'appelle ce sport qui est une variante du football pratiqué en intérieur sur un terrain de handball ?
1: Du hockey-ball ?
0: Non.
1: Du football en salle, je sais pas.
0: Le futsal.
1: Futsal.
0: Oui. Bon, ça fait 2 points.
1: Du football en salle. Oh.
0: Ouais. Bon, ça ne sera pas suffisant, Anaïs. Hein.
1: Bon, tant pis, ouais. Une prochaine fois,
0: ça va ? Vous n'êtes pas trop déçu quand même ?
1: Non. Il n'y a pas de problème.
0: Bah si, je suis déçu. Plus jamais je vais vous écouter, je vous le dis. Je vais aller voir ailleurs, puisque c'est comme ça. Mais non, Anaïs, parce que moi, je suis sûr qu'un jour, vous allez repartir avec un chouette cadeau. En plus, je peux vous faire un scoop ?
1: Je l'écoute.
0: La semaine prochaine, on envoie, si vous le souhaitez, hein. Des auditeurs pour un séjour en Thalasso. C'est le cadeau qu'on va offrir dans les objectifs 5 points. En Thalasso, ça peut être sympa aussi, hein ?
1: On va retenter.
0: Bah voilà, je vous le dis. Bon, mais Anaïs, merci beaucoup. Passez une belle journée, à bientôt.
1: À bientôt, au revoir.
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0: Objectif 5 points pour jouer avec nous. 05 46 50 67 68. Dans quelques instants, notre candidat va tenter sa chance. Voilà, faut que tu m'aimes. C'est Stilto maintenant, tout de suite.

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1: Faut que tu m'aimes, c'est Stilto l'instant, 11h42. Dans quelques instants, on va jouer avec Barbara. Bonjour Barbara. Barbara, est-ce que vous êtes là? Oh Barbara, elle est partie. Je lui ai fait peur. 11h42, ça sera Barbara qui va jouer dans quelques instants pour Objectif 5 points, puisqu'on vous offre ce matin la possibilité d'être sélectionné pour le Futuroscope. Ne bougez pas, c'est juste après ça.
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1: Souvenez-vous tout à l'heure, avant la pub, je me suis pris un véritable râteau en plein direct avec Barbara que j'ai saluée. Elle m'a pas répondu, elle m'a même raccroché au nez. Est-ce que Barbara est là ou pas du tout? Bonjour Barbara. Ouais, ben, c'est ce qu'on me dit à chaque fois, je ne sais pas ce qui s'est passé. Ouais, c'est ça. Hein, Barbara.
11: Bon, comment... Alors, puisqu'il appuyait sur quelque chose qu'il fallait pas.
1: Ah ben voilà, hein. Alors, en tout cas, n'appuyez pas sur un bouton au moment où je vous pose les questions. Hein?
11: Ah bah non.
1: Que vous me mettez un râteau en plein direct, bon, pourquoi pas. Mais que vous loupez ce cadeau, ça serait quand même dommage.
11: Ah bah ouais, je serais super contente si je gagnais.
1: Alors, c'est quand même 4 entrées hein, pour le Futuroscope. Je vais vous poser 5 questions. Vous avez 4 secondes pour y répondre à chaque fois. On y va, c'est parti?
11: C'est parti.
1: Allez, c'est parti. Comment appelle-t-on le couvercle d'un pot de yaourt que l'on jette après ouverture?
11: Une opercule.
1: Mais oui. Et quelle chanteuse belge et blonde va sortir Instinct, son nouvel album, le 15 octobre prochain?
11: Alors, blonde.
1: Ouais,
11: elle est belge. La
1: chanteuse belge.
11: Non, je
1: ne
11: sais plus.
1: Ah, bah, on écoute un petit extrait.
12: Pourquoi je me mens à moi-même?
1: Et là, est-ce que vous l'avez ou pas?
11: Oui, mais c'est
1: Angèle.
11: Ah, voilà, Angèle.
1: Ouais. Bon, c'est pas grave. On passe à la troisième question. Quel est le nom de la sauce blanche indispensable à la préparation des endives au jambon?
11: Béchamel.
1: Ben oui. Vous aimez ça, vous, les endives au jambon?
11: Oui, quand j'arrête pas, j'aime bien.
1: Ouais. Quel est le numéro du département de la préfecture de Limoges?
11: Limoges.
1: Ouais.
11: Non, je sais pas.
1: C'est 87.
11: Ah ouais, non, je savais pas.
1: C'est pas grave. Il reste une dernière question. Si vous avez cette dernière question, vous aurez le droit à la question de rattrapage qui vaut 2 points. Donc vous aurez 5 points et vous serez peut-être qualifié pour vendredi. D'accord? Vous êtes un petit peu calé, là, j'espère, sur cette question qui n'est pas évidente. J'allais vous donner un indice, mais si je vous donne un indice, vous allez forcément l'avoir. Donc je me tais. Qui sont Richard Nixon, George Washington et... Quoi?
11: Les présidents des États-Unis.
1: Eh ben oui. Bonne réponse des anciens présidents américains. On est à 3 points. On est bien. Vous avez le droit à la question de rattrapage qui vaut 2 points. Barbara, vous savez, il y a des jours avec, il y a des jours sans. Il y a des jours où tout peut se passer. Des jours où on se réveille et on pense que finalement, il ne va rien se passer dans notre journée. Ben finalement, c'est tout le contraire. Ça veut dire que ce matin, vous avez cette possibilité d'être sélectionné pour vendredi, repartir avec les 4 entrées pour le Futuroscope grâce à cette dernière question. Un petit blind test. Il y a un mot caché dans une chanson que l'on va entendre. Ce mot caché, il va falloir le retrouver. D'accord ? Eh bien, on écoute.

0: On va fumer.
1: Je veux découvrir ton...
0: As-tu brûlé la peau? Enfin, non.
1: On écoute.
2: Je veux découvrir ton visage.
1: Ton visage.
0: Ah bon, non, mais c'est mort. J'aurais tenté.
1: Mais en plus, il a dit « Je veux découvrir ton... » visage. C'était ton visage.
0: Ah ouais, bah c'est pas mal, hein, c'est jeu. Hein.
1: Ah mais sans vous, vous n'avez pas envie de découvrir notre visage ce matin. Déjà, vous m'avez raccroché au nez, hein, pour commencer.
0: Bon, bah, si ça vous voulez du bon fromage, vous venez me voir, d'accord?
1: Ah, si je veux du bon fromage, il faut venir vous voir.
0: Ah ouais, c'est ma spécialité.
1: C'est quoi, vous avez une ferme? Qu'est-ce que vous proposez, maman?
0: Non, je travaille en grande distribution et je suis experte en fromage à la coupe.
1: D'accord. Alors, c'est quoi votre
0: fromage? Si vous voulez faire un donné, vous venez me voir.
1: Ok. Et c'est quoi votre fromage à vous que, bah, franchement, que vous adorez?
0: Moi, j'adore la Peine Bel Air.
1: Ah ouais. Et celui que vous détestez?
0: Ah ouais. Je déteste le Munster.
1: Pourquoi?
0: Bah, je trouve qu'ils font plus qu'ils mettent
1: fort. Ouais, hein, je suis d'accord.
0: Voilà.
1: Bon, c'est Barbara, bon. C'était chouette en tout cas de jouer avec vous. Merci beaucoup.
0: Merci, au plaisir, au revoir.
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1: Bon, la bonne nouvelle quand même, c'est que demain, on va continuer. Vous allez pouvoir encore être sélectionné pour jouer et repartir avec vos 4 entrées pour le Futuroscope. Ça, c'est la bonne nouvelle du jour. Merci à toutes celles et ceux qui ont tenté leur chance, qui ont joué avec nous, qui ne sont peut-être pas passés ce matin. Mais bonne nouvelle, vous allez pouvoir peut-être demain passer avec nous entre 11h et midi dans Objectif 5 points. Voilà, ça se passe comme ça en direct chaque matin avec cette bonne ambiance qui fait du bien pour finir la fin de matinée en beauté avec ici La Rochelle.

0: Je ne vous raconte pas l'énergie que ça apporte ce genre de chanson à l'équipe de la radio ici La Rochelle. Dans quelques instants, une autre énergie, une autre ambiance, ça sera avec l'émission On vous doit bien ça. C'est la nouvelle émission ici portée par Enora Malagré et sa bande de chroniqueurs qui partent de votre expérience finalement pour parler santé, consommation, arnaque ou pouvoir d'achat. Ça sera tout à l'heure, juste après les infos de midi. Et puis demain, on se retrouvera bien sûr aussi également dans Objectif 5 points pour encore vous gâter, vous offrir des places pour le Futuroscope de Poitiers. Ici La Rochelle, vous fait plaisir. Bienvenue.
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0: Ici La Rochelle, bienvenue encore une fois. Bah oui, il est midi. Toute l'actu locale avec Catherine Bercheski, bonjour.
2: Bonjour, il est très vite passé de la théorie à la pratique. L'hélicoptère bombardier d'Oshinook, prêté par l'Australie, qui était en démonstration hier sur le tarmac d'Angoulême, est parti hier soir aider les 250 pompiers mobilisés dans les Landes, des pompiers qui intervenaient sur un feu important près de Labouère. Les flammes parties d'un champ de panneaux photovoltaïques dans l'après-midi se sont très vite propagées, brûlant 190 hectares. Le feu était fixé hier soir vers 21h45. L'hélicoptère bombardier d'eau Chinook des Australiens est doté d'un réservoir d'une capacité de plus de 11 000 litres et peut intervenir de nuit. Il est venu en Charente accompagné de son petit frère, le Bell 412, qui l'aide à se diriger et à larguer. Une force de frappe qui pourrait être très utile en Charente, selon le lieutenant-colonel David Vergniaud.
3: Pour le commandement des opérations de secours, c'est un moyen aérien supplémentaire avec des capacités très spécifiques, 11 300 litres d'eau d'emport et dans le Bell, une caméra optronique qui permet d'avoir des images en streaming pour le commandement des opérations de secours et mieux assurer l'interface de l'intervention. Il est tout à fait possible que dans l'avenir, il puisse intervenir en Charente sans aucune difficulté si toutefois le modèle était reconduit pour les années futures. La sensibilité du massif de la Double est bien connue, mais ça peut être également le massif d'Orthez-Tardoir ou éventuellement la Braconne, sur des zones inaccessibles ou difficilement accessibles. Donc, encore une fois, c'est un appui supplémentaire pour le commandant des opérations de secours.
2: Et vous retrouvez une vidéo du Chinook en démonstration sur ici.fr ainsi qu'un reportage grand format. L'hélicoptère Chinook et le Bell 412 repartiront la semaine prochaine par bateau en direction de l'Australie. La situation internationale oblige le président de la République Emmanuel Macron à annuler sa visite demain en Charente-Maritime. Il devait notamment se rendre dans le cadre des journées du patrimoine sur le Fort Boyard, mais face à la dégradation rapide de la situation internationale, le chef de l'État multiplie les entretiens avec les dirigeants d'Arabie Saoudite, du Qatar ou encore avec le président du Liban. Il a convoqué demain matin à l'Élysée les chefs de parti représentés au Parlement ou leurs représentants à la présidentielle pour faire un point sur les conséquences des conflits au Moyen-Orient et en Ukraine, en France, sur la sécurité et sur l'énergie. C'est un chantier d'ampleur qui touche à sa fin dans le quartier de Villeneuve-les-Salines. Un chantier de rénovation urbaine qui concerne 300 logements. Chantier entamé il y a un an, le projet baptisé VLS 200 a donné lieu à la destruction de deux tours et une centaine de logements et à la rénovation des 10 autres bâtiments. Isolation par l'extérieur, changement des huisseries, mais aussi à l'intérieur, rénovation des pièces d'eau. Hier, une petite fête de quartier était organisée à Villeneuve-les-Salines, l'occasion pour l'office HLM de l'agglomération rochelaise de remercier les habitants pour leur patience. Frédéric Denis est chargé d'opération, responsable de ce projet à l'Office public de l'habitat de l'agglomération de La Rochelle.
4: On réalise le chantier, ce qu'on appelle en site occupé, c'est-à-dire qu'on refait leur salle de bain, leur cuisine et leur WC, on change leurs fenêtres alors qu'ils sont encore dans les logements. Donc ils sont très très patients. Mais voilà, ils comprennent aussi, on leur a beaucoup expliqué, on a fait beaucoup de

0: Réunion publique, ils voient bien qu'à la fin, la moitié des locataires vont avoir une très belle terrasse. Ils ont tous des douches à la place des baignoires qui dataient des années 70. On refait complètement les parties communes, les halls d'entrée. Donc c'est ce qu'on appelle une réhabilitation vraiment lourde.
1: Et dans l'économie de ce projet, il y a le fait qu'on ne reloge pas les locataires.
0: Ça, c'est une mission impossible. On a deux logements de courtoisie qui sont toujours libres et meublés. Les gens qui sont trop fragiles pour supporter la réhabilitation, on les reloge deux semaines. Mais on n'a que deux logements comme ça, donc ça reste limité.
2: Propos recueillis par Julien Fleury. Encore quelques mois à tenir pour les habitants. Le chantier doit s'achever en avril prochain. Toujours à La Rochelle, l'association La Soupe de Grand-Mère remet le couvert ce midi dans le quartier de Mireuil avec sa traditionnelle soupe solidaire. Un repas partagé pour créer du lien social avec les personnes qui sont en situation de précarité et qui se retrouvent souvent isolées. Ça se passe à l'espace Bernard Giraudot. Et puis le salon nautique à flot de La Rochelle approche. L'agglomération invite gratuitement au Grand Pavois ses administrés pour une journée au choix entre le 22 et le 25 septembre. Deux entrées gratuites par foyer. Pour ça, il faut remplir un formulaire sur le site de la CDA de La Rochelle en indiquant dans le moteur de recherche « Invitation Grand Pavois ». Vous pouvez aussi scanner le QR code sur les affiches.
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2: Avec des températures à la baisse.
4: Oui, 20 degrés à La Rochelle, 21 à Royan et de 22 à Angoulême. Pour le temps, il nous offre un cocktail dans lequel on retrouve d'abord beaucoup de nuages et un zeste de soleil en Charente et Charente-Maritime avec un petit peu de vent du côté de Saint-Jean-d'Angély de 40 km/h. On vous doit bien ça. C'est tout de suite à 12h05 avec toute l'équipe portée par Inora Malagré. Ici La Rochelle, bel après-midi.
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7: Bonjour à tous, il est 12h05 sur votre radio ici. Je suis à Montpellier, figurez-vous, depuis le début de la semaine. On est très très bien accueillis par nos copains et nos copines de Ici Héros, que j'embrasse du coup très chaleureusement, ainsi que tout le réseau ici, partout en France. Bienvenue, chères auditrices, chers auditeurs, dans votre nouveau rendez-vous quotidien. Ici, vous le savez peut-être déjà, on parle bon plan, vie quotidienne, arnaque à éviter, santé. Nous sommes là pour vous rendre service parce qu'on vous doit bien ça. Et oui, c'est le titre de ce nouveau rendez-vous quotidien et on est ensemble jusqu'à 13h. Je suis Enora Malagré, voici la bande qui m'accompagne. Aude Razo, Madame Anti-Arnaque, bonjour ma chère Aude.
8: Bonjour Enora, bonjour à tous.
7: Monsieur Valère Coréard et ses bons plans, bonjour mon
9: Salut
7: cher
9: Enora,
7: Valère.
9: Salut Enora, bonjour à toutes et tous.
7: Comment ça va?
9: Mais ça va super bien.
7: Et ça tombe bien, il y a Gérald Kierzek à côté de vous, je l'aperçois. Parce qu'il faut que vous sachiez, je vous mets dans la confidence, chères auditrices, que le reste de la bande, ils sont à Paris. Donc je les vois sur un petit écran avec leur petite bouille. Bonjour Gérald Kierzek,
9: bonjour.
7: Notre
9: docteur. Eh oui, on n'a pas la chance d'être à Montpellier.
7: Eh oui, et Elsa Wolinski, bonjour chère Elsa.
10: Me laissez plus jamais seule avec eux.
9: Avec les deux garçons.
7: Aïe, aïe, aïe.
10: Aude et Nora, revenez vite.
8: On revient.
7: Ou pas. Alors, on est quand même mieux en région, les amis. Alors aujourd'hui, on va parler de quelque chose de très sérieux. On va parler de la façon dont on se chauffe. Bois, galets, fioul, quel est le plus économique et le meilleur aussi pour notre planète? Vous avez des questions? Appelez-nous, laissez-nous un message vocal, c'est gratuit sur notre WhatsApp 0810 055 056. On est là pour vous. Et puis laissez-nous des messages vocaux, ça aussi c'est possible, comme l'a fait Michael aujourd'hui. Alors, Michael, le message
11: Bonjour.
7: Vocal.
11: Que faire quand un bébé fait un spasme du sanglot?
7: Très bonne question, ça c'est pour notre docteur.
9: Je sens que ça va me concerner. C'est très impressionnant le spasme du sanglot, on en parlera tout à l'heure. Pas d'affolement déjà.
7: On en parle effectivement, comme l'a dit Gérald Kierzek, dans une trentaine de minutes, et puis je garde le meilleur pour la fin. 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On est en direct jusqu'à 13h sur ICI. On va parler chauffage aujourd'hui avec vous, chère Aude et chère Valère.
8: Comment réduire la facture? C'est ça, Valère Coréard, tout l'enjeu.
12: Oui, c'est vrai qu'on est dans un moment un peu particulier. Alors, ça concerne pas tous les modes de chauffage. On va commencer par les pelés et non pas les galets, chère Enora. Je vous déconseille
7: Je pensais que personne n'avait entendu ma bafouille. Je sais pas ce que j'ai depuis ce matin. Je bafouille depuis 8h du mat, c'est comme ça.
12: Non, mais qu'on le prenne pas pour un bon plan en disant chouette, il y a des galets. Bon, c'est moi,
7: voilà. Je me suis cru chez le masseur, pardon.
12: Donc, les pelés, le bois, le fioul, on va déjà commencer par ça et essayer de vous aider pour voir comment économiser. Ouais. Alors, le contexte, le fioul, là, il y a une grosse hausse hein, depuis début septembre. C'est assez, septembre, c'est assez spectaculaire. On est actuellement autour des 1900 euros les 1000 litres. Le problème, c'est qu'il y a des variations d'un jour à l'autre et puis parfois d'une région à l'autre. Les granulés, c'est beaucoup plus stable. On est autour de 5,50 euros, 6 euros le sac de 15 kilos. La bonne nouvelle, c'est que le prix du bois de chauffage, par contre, est globalement stable en 2026. On va essayer de faire le point sur ces trois modes de chauffage et puis après on parlera gaz et électricité parce qu'on a beaucoup de Françaises et Français qui se chauffent au gaz et à l'électricité.
7: Bien sûr. D'ailleurs, dites-nous comment vous vous chauffez, hein, chers amis. 0810 055 056. Vous avez des questions. Valère a la plupart du temps les réponses.
12: On commence avec les pelés. Là, il y a vraiment un sujet, j'allais dire, de bon sens. D'abord, on compare le prix à la tonne quand on va le commander. C'est ça qui va vraiment vous... C'est comme le prix au kilo pour les tomates ou les courgettes.
7: Mais moi, excusez-moi, je ne sais pas ce que c'est. Je suis très...
12: Les pelés ?
7: Oui.
12: Alors, en fait, les pelés, c'est des petits mélanges en fait de bois. Ça prend la forme de petits granulés de bois. Et on va les mettre dans un poêle. Et il y a beaucoup de gens qui se chauffent avec ça.
9: Ça ressemble à des croquettes pour chiens. Ou chat.
12: C'est ça. Mais Pierre Fabin nous dirait de ne pas leur donner, par contre, évidemment.
9: Ça, c'est sûr.
12: Bon. Donc, le bon plan ultime, c'est de vous regrouper avec des voisins et d'acheter ensemble le stock de pelés pour l'hiver.
7: D'accord.
12: Parce que vous allez pouvoir demander à votre fournisseur un prix ou accéder à des prix de vrac et donc faire vraiment sensiblement baisser la facture. Et le mauvais plan, c'est d'aller les acheter petit à petit. Je sais que souvent, quand on a des problèmes de trésorerie, on achète petit à petit et je le comprends. Donc là, vérifiez le prix au kilo, essayez de trouver l'endroit le moins cher. Mais si vous en avez la possibilité, vous faites le stock pour l'hiver et vous en parlez avec les voisins parce que ça va vous donner vraiment accès à un meilleur prix. Autre... bon plan, c'est d'acheter groupé, mais avec un organisateur derrière. Achetonsgroupé.fr, par exemple, ou l'UFC Que Choisir le fait. Et là, du coup, vous êtes peut-être des milliers à commander, et ça fait sensiblement baisser les prix. Ça, c'est pour les pelés.
7: Okay.
12: Ensuite, il y a le bois.
7: Alors, on n'est pas rendu.
12: Le bois, en général, c'est le bois, c'est-à-dire c'est les bûches, hein, tout simplement. Alors, là, ce qu'il faut faire, c'est...
7: Grosse bûche, petite bûche, là est la question.
12: Exactement, 30, 45 cm, ce genre de choses-là, 60 parfois. Bûche, je parle de bûche, arrêtez Gérald de faire ses gros yeux. Non mais c'est hyper important, parce que le bois, c'est le moyen de se chauffer le moins cher et le plus écologique. C'est très simple. Par contre, il faut trouver un bon fournisseur. Et ce que je vous conseille de faire, c'est de regarder plusieurs fournisseurs autour de chez vous. Et parfois, si vous êtes sur une région limitrophe à une autre, d'appeler un fournisseur un petit peu plus loin, parce que parfois les prix peuvent vraiment varier. La clé là-dedans, c'est d'acheter du bois sec si vous n'avez pas de stock. C'est très important parce que sinon vous allez avoir un rendement qui est moindre et vous allez endommager. En tout cas, mettre à mal votre conduit de cheminée, ça fait de la fumée, tout ça. Voilà.
7: Ah oui. Il y a des arnaques peut-être un peu dans le
8: oui,
7: dans le
8: bois oui, oui. Bah d'ailleurs, c'est bien qu'on en parle aujourd'hui parce que c'est à peu près le moment de l'année, là, mi-septembre, où je reçois pas mal d'alertes sur les arnaques au bois de chauffage. J'ai une auditrice, là, Catherine, qui m'avait contactée. Mmh. Elle était tombée sur le site d'une entreprise juste à côté de chez elle qui commande son bois de chauffage 240 euros. L'argent est encaissé. En fait, elle reçoit rien du tout. Pas de bûche à l'horizon. C'est un peu dur quand vous faites arnaquer comme ça. C'est vrai que ça peut faire sourire, mais en même temps, pour elle me dit, c'est vrai que elle dit, je me sens mal. J'ai commandé du bois de chauffage, j'ai rien reçu, je me suis fait avoir. En fait, très important à savoir pour compléter ce que dit Valère, c'est que souvent, vous avez des escrocs qui créent des sites internet de toutes pièces. Et ça va loin parce qu'en fait, ils piquent le vrai nom d'une vraie entreprise avec son logo, ses photos de bûche, l'adresse, etc., le numéro. Et vous n'y voyez que du feu, pardon. Petit jeu de mots, excusez-moi.
7: Oh là là, mais t'es les coquines, dis donc. Enfin, madame.
8: Conseil, mais très rapidement, si vous ne connaissez pas l'entreprise, ne payez jamais avant la livraison. D'ailleurs, normalement, une entreprise sérieuse, elle vous fait payer au moment de la livraison. Et puis, Valère le disait, comparez les prix. Toujours garder en tête que si c'est un peu trop beau pour être vrai, c'est toujours suspect. Et puis aussi, attention à la qualité du bois qu'on vous livre.
7: Bien sûr.
8: Est-ce qu'il n'est pas un peu trop humide ? Est-ce que c'est pas de mauvaise qualité ? On peut utiliser un petit humidimètre à bois. Ça s'achète. Hein, c'est... Voilà, vous vérifiez comme ça l'humidité du bois, c'est important aussi.
7: Merci Audrazo. Valère Coiré, on va continuer de parler chauffage avec vous dans un instant. Et puis plus tard dans l'émission, sachez-le, on va parler arthrose avec notre médecin Gérald Kierzek et de plein d'autres choses, bien sûr. L'émission est riche, on vous rend service avec sérieux et bonne humeur dans On vous doit bien ça, votre nouveau rendez-vous quotidien jusqu'à 13h. Mais pour l'heure, nous écoutons Véronique Sanson. Comme je l'imagine, sur ici.

0: je l'imagine. 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
0: 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C'est votre nouveau rendez-vous quotidien. Tous les midis, on est ensemble jusqu'à 13h avec toute la bande pour vous rendre service parce qu'on vous doit bien ça. Et oui, et là, on parlait chauffage. Tout à l'heure dans l'émission, on va parler arthrose, hein, chers amis. Donc, si vous avez des questions, n'hésitez pas. Ça se passe au 0810 055 056. C'est un numéro WhatsApp gratuit. Mon cher Valère Coréard.
2: Oui.
0: C'est à vous, hein, on va continuer à parler chauffage, parce que vous êtes quand même très connaisseur,
2: On va parler du fioul, parce qu'il y a encore beaucoup de maisons qui sont équipées d'une chaudière à fioul. Alors, lui, il a augmenté sensiblement, je vous le disais tout à l'heure, on est autour des 1900-1950 euros les 1000 litres. Bah oui, dès qu'on prend, il en faut beaucoup du fioul hein, pour faire l'hiver. Donc là, quelques conseils de bon sens, mais c'est toujours bon de les rappeler. Bien sûr, on le dit à chaque fois, mais c'est important, faites jouer la concurrence, vous demandez plusieurs devis, mais plusieurs devis le même jour. Parce qu'il y a tellement de variations, il ne faut pas demander un devis avec une semaine d'écart. Sinon, le premier devis ne peut pas se comparer avec le deuxième devis. Ça ne marche pas. Et puis, ce qui est important, c'est que si vous décidez de signer le devis, vous avez trouvé le bon fournisseur, vous vérifiez bien que le prix est bloqué au moment de la commande. Parce qu'il ne s'agit pas de vous faire livrer 10 jours plus tard avec le prix dans 10 jours.
3: Sauf s'il est à la baisse.
2: Il faut que ce soit...
3: Ah ben ça, le prix. Ça peut arriver aussi. Il s'aligne sur les prix à la baisse.
2: Alors, c'est peut-être un point qu'on peut effectivement vérifier, mais il faut à minima qu'il soit bloqué et qu'il puisse pas partir à la hausse.
0: D'accord.
2: Et effectivement, pourquoi pas demander si le prix baisse, est-ce que vous m'appliquerez la baisse? Et puis, un dernier mot sur les achats groupés là aussi. Et je remercie Samy à la radio qui m'a fait penser à cette plateforme qui nous l'a partagé. Il y a une plateforme pour les achats groupés de fioul. Et les achats groupés, d'ailleurs, que ce soit entre voisins ou par une plateforme, c'est vraiment une solution intelligente parce qu'on a des prix de gros. Et ça s'appelle, alors attendez, c'est Poemop, donc P-O-E-M-O-P, Poemop.fr.
0: Poemop.fr, très bien. On a une auditrice qui a réagi, chère Aude.
4: Oui, ça fait écho à ce que vous disiez, Valère, c'est Sandrine qui nous a laissé un vocal au 0810 055 056. En fait, elle est propriétaire en Seine-Saint-Denis, c'est ce qu'elle nous écrit. Son immeuble est chauffé au fioul et c'est compliqué. On écoute Sandrine.
5: Je voudrais témoigner parce que là, ça fait depuis cet été qu'on regarde un petit peu la copro pour remplir la cuve de fioul. On est en train de presque boursicoter pour regarder les cours du marché les plus bas, mais du coup, on a quand même été obligé de commander là un tiers de cuve. Les prix s'enflamment, ça devient vraiment problématique.
0: Merci pour ce message, hein, chère Sandrine. Faites comme elle, on le rappelle, hein, 0810 055 056, c'est votre émission. Valère.
2: Oui. Bah, c'est une bonne stratégie et une mauvaise stratégie. C'est une bonne stratégie parce que ça permet de ne pas payer au prix fort. Mais est-ce que le prix sera pas encore plus fort dans 15 jours ou dans un mois? C'est ça le sujet. Ouais. Néanmoins, je pense que quand ça s'est enflammé comme ça, c'est le moins qu'on puisse dire. C'est une assez bonne stratégie avec un bémol. Il faut pas remplir la cuve trop à ras. Pourquoi? Parce qu'on peut se retrouver à court à un moment donné. Donc il faut, si on est dans l'urgence, c'est là qu'on va payer le plus cher.
0: Mais je peux poser une question bête, ce sera pas la première et la dernière fois. Mais du coup, quel est le meilleur moyen de se chauffer? Qu'est-ce qui est le mieux? Qu'est-ce qui est le plus rentable entre tous les moyens que vous nous avez décrits?
2: Alors, il n'y a pas de moyen idéal parce que le chauffage, c'est une infrastructure de la maison. C'est compliqué d'en changer en vérité. C'est-à-dire qu'on s'adapte aux moyens qu'on a à la maison. L'électricité, quand c'est bien géré, ça peut coûter très cher, mais on peut arriver quand même à maîtriser. Le gaz a pas mal augmenté. En vérité, le moins cher, c'est le chauffage au bois, à condition d'avoir un insert et qu'il y ait un bon rendement.
0: Mais
2: ça, c'est pas possible de partout.
0: Et puis, Aude Razo.
4: Oui, ah,
0: et après Gérald.
4: Mais on pense effectivement aussi à ceux qui se chauffent au gaz ou à l'électricité. Juste une petite précision là-dessus. Si vous chauffez au gaz ou à l'électricité, vous n'avez pas une marge énorme en termes de, pour faire varier finalement votre facture. Parce que une facture d'électricité, c'est quoi? C'est un tiers de taxe, déjà. Donc ça, vous ne pouvez pas influer là-dessus. Il y a l'abonnement, vous payez aussi l'acheminement, hein, donc les lignes à haute tension, etc. Et donc, au bout du bout, sur 100 euros de facture d'électricité, il y a 39 euros pour l'électricité en elle-même. Pour le gaz, c'est la moitié, à peu près. Donc, c'était juste pour dire qu'il y a peut-être moins de marge de manœuvre quand vous payez votre chauffage au gaz ou à l'électricité.
0: Gérald Kierzek, vous vouliez intervenir.
3: Oui, globalement, on chauffe trop quand même. Donc, avoir une température un peu inférieure, quitte évidemment à s'habiller, à mettre un pull, etc., c'est des réflexes qu'il faut qu'on ait. indépendamment, j'allais dire, de la hausse du prix de l'énergie. Alors évidemment, là, c'est un détonateur, on est contraint de le faire. Mais même pour plein de raisons différentes, c'est pas mal d'avoir une température un peu en dessous. Évidemment, dans des limites, les limites du raisonnable, on en parlait hier pour le sommeil, par exemple.
6: Tout à fait, vous l'avez rappelé.
3: Et puis, il faut ouvrir les fenêtres, c'est-à-dire qu'il faut aérer quand même 5 à 10 minutes le matin et le soir. Ça diminue l'humidité, donc ça permet d'avoir un air plus sain. Et donc là aussi, en termes de chauffage, on a l'impression que quand on ouvre les fenêtres, on va perdre en chaleur et faire des dépenses inutiles. Mais en fait, c'est l'inverse, parce qu'on lutte contre l'humidité.
7: Et puis, comptez sur Gérald Kierzek pour vous tricoter des pulls. Ça sera notamment l'un des sujets de la chronique d'Elsa Wolinski, qui nous parlera aussi des activités un peu à l'ancienne qui reviennent à la mode, chers amis. Dont Gérald qui tricote des pulls. Pour l'heure, on va continuer à nous envoyer. Hein. Ça réagit beaucoup au 0810 055 056. On parlera arthrose un peu plus tard dans l'émission. Mais pour l'heure, c'est une nouveauté, figurez-vous. Oh, quelle est belle cette nouveauté. C'est une merveilleuse chanson de Benabar. Elle danse. On est ensemble jusqu'à 13h. Dans On vous doit bien ça.
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0: merveilleuse voix de notre chère Benabar. Elle danse sur ici. Jusqu'à 13h,
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0: Effectivement, on est ensemble jusqu'à 13h. C'est votre nouveau rendez-vous quotidien sur ICI. Ça s'appelle « On vous doit bien ça » avec toute une joyeuse bande. Et puis vous, surtout, chères auditrices, chers auditeurs, qui êtes de plus en plus nombreux à réagir au 0810 055 056. Nous parlions chauffage. Et nous avons une auditrice qui nous a appelé Ludivine. Bonjour Ludivine.
2: Bonjour Enora, bonjour toute l'équipe.
0: Bonjour.
3: Bonjour.
0: Comment allez-vous, chère Ludivine ?
2: Très bien, je suis ravie de vous avoir, j'adore votre émission et merci pour ce que vous faites.
0: Oh, merci Ludivine, ça nous fait chaud au cœur. Et en parlant de chaleur, oh là là, la transition des années 80. Comment vous chauffez-vous? Parce que je crois que c'est une manière assez cocasse de vous chauffer, chère Ludivine.
2: Oui, c'est un peu particulier. Donc nous, on se chauffe aux granules de bois, mais avec une chaudière. On a un silo du coup de stockage et donc j'achète les granulés en vrac. Et donc, on se pose la question, par contre, parce que donc j'achète 3,5 tonnes d'un coup, on se fait livrer.
0: Oh là,
2: c'est plus cher que quand on va acheter des sachets. Donc l'année dernière, on s'est trouvé à acheter tout l'hiver des sacs de granules pour remplir notre silo de 3,5 tonnes en fait.
0: Alors, je peux vous demander, Ludivine, combien ça coûte un... Oui, ça va, vous, 3 tonnes.
2: Alors là, c'est dans les 400 € la tonne, 440 euros la tonne, il me semble.
0: Ok, d'accord. Vous connaissiez sa valeur, ce moyen de chauffage ?
3: Mais les granulés, c'est les pelés, hein. C'est-à-dire on est dans cet univers-là.
0: D'accord, c'est dans cet univers.
3: Voilà. Mais manifestement, c'est toujours pas les galets, mais c'est un autre sujet. Non, mais Ludivine, c'est intéressant ce que vous dites, parce que c'est un point qu'on constate, et là que je vérifiais avant que vous interveniez, c'est que parfois, effectivement, quand on achète en vrac et en grande quantité, ça revient plus cher que les sacs. Alors pourquoi ? En fait, quand on achète en vrac, il y a la logistique, il y a le transport, il y a toute une chaîne d'approvisionnement qui se rajoute en fait, alors que les sacs, on peut trouver des promotions et on peut se retrouver effectivement avec des prix qui sont plus intéressants. Mais malgré tout, vérifiez bien la qualité de ce que vous achetez. Il faut bien comparer ce qui est comparable. Si vous achetez des granulés de moins bonne qualité, vous allez vous retrouver avec de l'encrassement, avec peut-être plus de résidus et un moins bon rendement. Donc c'est bien de regarder si les certifications se valent, parce qu'on peut pas comparer des fraises qui viennent d'Espagne ou des garriguettes françaises par exemple quand on est en plein été.
0: Merci Valère, merci beaucoup Ludivine, on vous embrasse très très fort. Prenez soin
2: merci.
0: De vous.
2: Bonne
0: Passez
2: journée, merci beaucoup.
0: Une belle après-midi. Je suis navrée, ça va très vite. On essaie de prendre le plus de gens possible parce qu'il y a beaucoup d'appels au 0810 055 056. Du coup, on enchaîne avec Michael. J'ai dit ça sans respirer, dis donc. Michael, bienvenue, cher ami. Bonjour, Michael.
4: Bonjour.
0: Vous nous appelez d'où, cher Michael ?
4: À côté de Périgueux.
0: D'accord. Eh ben, c'est une très jolie région. Vous avez bien de la chance. Michael, vous vouliez intervenir. On vous écoute.
4: Oui, moi, juste pour dire que moi, j'ai la chance de travailler dans le bâtiment et je démonte les vieilles charpentes pour en refaire. Mmh. Et du coup, j'arrive à me chauffer toute l'année sans acheter de bois, quoi. Du coup, c'est un peu plus de boulot.
3: Oui.
4: Bon, il y a quelques vieilles pointes, mais au moins, voilà, je dépense pas d'argent pour me chauffer à la maison.
0: Ah ouais, mais vous êtes un professionnel aussi. C'est ça l'avantage. Tout le monde n'est pas capable.
4: Non, mais je pense qu'il y a plein d'entreprises que je connais aux alentours qui font la même chose et
0: d'accord.
4: Le bois en fait, je pense qu'ils en font pas grand chose quoi. Donc coup,
0: très bon temps, alors.
4: Peut-être avancer auprès des entreprises pour.
0: Bien sûr, pour se renseigner, parce que ça peut être effectivement un très bon plan, cher Michael. Exactement. Audrazo.
5: Oui, juste une question, Michael, justement. Est-ce que vous en refilez un peu autour de vous? C'est un peu la question que je me posais.
0: Oui, c'est vrai, Michael.
4: Non, parce que.
3: Allez.
4: Non, parce que c'est pas que je veux pas, mais moi, du coup, pour ma part, c'est assez juste pour mon hiver. Donc, du coup, c'est vrai que tous les ans, je renouvelle. Suivant les chantiers que j'ai, c'est assez aléatoire. Mais c'est vrai qu'en temps normal, avec mon employeur, on arrive à se partager le bois pour l'année.
0: D'accord, mais si ça me paraît quand même pas mal cette histoire. Hein Valère, alors, ça vous embouche un coin, monsieur Bonplan ?
3: Ah bah ça m'embouche un coin, mais j'adore. Et puis par ailleurs, pensez aussi à ce qu'on appelle l'affouage, c'est-à-dire la possibilité de ramasser du bois dans la nature. On peut, hein, c'est gratuit, mais vérifiez auprès de votre commune si c'est autorisé ou pas.
0: Merci Mickaël, merci beaucoup. Valère, continue à réagir au 0810 055 056. On va parler arthrose dans un instant. On va parler aussi des jeux un peu à l'ancienne qui reviennent au goût du jour avec notre Elsa Wolinski, mais pour l'heure, c'est l'actualité de toutes vos régions grâce aux 44 locales de votre radio. Ici, à tout de suite, chers amis.
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13: Alors que la saison estivale touche à sa fin, la SNSM recrute dès aujourd'hui les futurs sauveteurs qui surveilleront les baignades sur les plages l'été prochain. Au programme de ce mois d'octobre, natation, secourisme et identification aussi des risques, ça c'est important. Tout au long de leur année de formation, les sauveteurs peuvent également participer à des missions de sécurité civile lors de manifestations à terre ou en mer. Cette année, la SNSM notamment a assuré quand même pas mal les secours du festival de musique Hellfest à Clisson en Loire-Atlantique. Sacré travail pour devenir en tout cas nageur sauveteur à la SNSM, c'est pas très compliqué sur les plages l'été prochain. Inscrivez-vous dès maintenant, dès l'âge de 16 ans c'est possible. Il y a un site internet, le voici le voilà, snsm.org, et dès 16 ans vous pouvez commencer avec une formation. Et franchement ça c'est pas mal. Et on les embrasse en tout cas à tous ces nageurs sauveteurs. 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
0: Il est midi 32, on est en direct jusqu'à 13h. Quel bonheur d'être sur cette radio ici, dans ce nouveau rendez-vous. Ici, on parle bon plan, vie quotidienne, arnaque à éviter, santé. Nous sommes là pour vous rendre service parce qu'on vous doit bien ça. C'est le titre de ce nouveau rendez-vous quotidien. Je suis Enora Malagré, je suis avec Audra Zo, Valère Coréard, Gérald Kerzek, notre médecin qui nous parlera arthrose dans un instant. Et puis Elsa Wolinski qui nous parlera de ces jeux un peu à l'ancienne qui sont de retour apparemment. C'est pour notre plus grand plaisir, ma chère Elsa. Mais pour l'heure, c'est notre docteur Kerzek qui va répondre au vocal d'une auditrice.
14: Bonjour, que faire quand un bébé fait un spasme du sanglot ? Merci d'avance.
0: Très impressionnant ça, Gérald, hein, toujours.
15: Hyper impressionnant, c'est les tout petits, les moins de 2 ans, qui vont, parce qu'il y a une frustration, une colère, bref, ils vont se mettre à crier, à pleurer et à bloquer leur respiration en fait. Et quand je dis ils vont se mettre, c'est pas tout à fait vrai. Leur corps, leur système nerveux va se mettre à bloquer la respiration. Ils vont devenir tout bleu ou tout rouge. Donc c'est hyper impressionnant. C'est pas une crise d'épilepsie, c'est pas une mort subite. C'est même pas le gamin qui décide de, parce qu'après c'est le système neurologique qui décide, système nerveux autonome. Ça bloque la respiration, ça dure, allez, 30 secondes, une minute et demie, d'où la cyanose, hein, parce qu'il manque d'oxygène, donc il devient un peu bleu. Et après, il reprend ses esprits. Qu'est-ce qu'on fait ? On on panique pas. On sort éventuellement le chronomètre pour regarder combien de temps ça dure. Il faut que ça dure vraiment moins de 2 minutes. Et on va protéger l'enfant. On met rien dans sa bouche puisque c'est pas une crise d'épilepsie. On va vraiment laisser se dérouler la crise. On l'engueule pas non plus parce que vraiment c'est pas de sa faute, hein, même si c'est déclenché par une petite colère ou une frustration.
16: Mais on le
15: c'est
16: prend
15: vraiment
16: pas dans les
15: autonome.
16: Bras.
15: On le prend, on le rassure et on attend que ça passe.
16: D'accord.
15: Mais vraiment, évidemment, on le secoue pas. Enfin, oui, on parlera ça. D'ailleurs dans cette émission du bébé secoué, etc. Et si c'est la première fois, c'est bien de le montrer à un médecin, c'est bien de le montrer au pédiatre pour vérifier qu'il n'y ait pas une cause un peu sous-jacente.
0: Merci docteur Kirzek. Nous allons, faites d'ailleurs comme notre auditrice, hein, ça se passe au 0810 055 056. Nous on est là pour vous rendre service, on vous doit bien ça. On a des gagnants, et plus particulièrement une gagnante pour notre jeu. Vous le savez, tout au long de l'année, je booste votre pouvoir d'achat. C'est 200 euros, allez, boum, qui partent comme ça, en vous inscrivant tout simplement. C'est ce qu'a fait Catherine. Bonjour Catherine.
17: Bonjour.
0: Comment Bonjour. Allez-vous?
17: Ça va très bien.
0: Super, vous appelez d'où Catherine?
17: De Vendée, des beaux repères à côté des Herbiers.
0: Ah, que c'est joli par là-bas.
17: Oui, c'est beau.
0: Ah là là, ouais, je suis un peu jalouse, je ne vous cache pas, chère Catherine, c'est vraiment très joli. Vous êtes inscrite sur le site ici.fr. Eh bien, c'est gagné, Catherine.
17: Bravo,
0: merci. Voilà, c'est aussi simple que ça. Et on est ravis de vous offrir ça, 200 euros à dépenser dans une grande enseigne. C'est pour vous, en l'honneur de cette rentrée. Et on va faire ça tout au long de l'année. Je vous embrasse très très fort, chère Catherine. Prenez soin de vous. Vous l'avez vu, c'est votre émission. On continue de vous rendre service. On parle arthrose dans un instant, dont on vous doit bien ça. Mais pour l'heure, c'est Paul McCartney et Stevie Wonder. J'adore ce titre. Ebony and Ivory. Sur ici, on vous doit bien ça. On est ensemble jusqu'à 13h.

0: and Ivory. Paul McCartney, Steve Wonder sur votre radio ici dans Vous Doit Bien Ça.
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0: C'est votre nouveau rendez-vous quotidien. On vous doit bien ça, on vous rend service. C'est votre émission 0810 055 056. Et ça réagit très fort parce qu'on a un auditeur, je crois, qui a réagi à notre Michael. Un auditeur qui a expliqué nous ça.
3: Oui, parce qu'on parlait chauffage et Michael nous a dit tout à l'heure en direct à l'antenne que lui, il utilisait du bois de charpente pour se chauffer. Il prenait le bois, il est dans le bâtiment pour le brûler. On a un autre auditeur donc, qui réagit en WhatsApp, Joe, qui nous dit le gros problème du bois de charpente, c'est que c'est un bois traité. Du coup, c'est polluant et c'est toxique de le brûler.
0: Donc attention, petite alerte. Merci les amis de réagir comme ça en direct. On est ensemble jusqu'à 13h, 0810 055 056. C'est la journée mondiale contre l'arthrose, cher Gérald Kierzek.
4: Exactement. 13 septembre, journée mondiale de lutte contre l'arthrose. L'arthrose, c'est la première cause de douleurs chroniques. Vous savez, c'est le matin, on se réveille, on a un peu mal au cervical. Parfois, on a des crises d'arthrose avec les articulations qui font mal, la hanche, le genou, même les mains. Exactement. Il y a 10 millions de Français, quand même, qui sont atteints d'arthrose. J'allais dire que, oui, il y a le diagnostic qui est posé. Parce qu'en fait, on a tous de l'arthrose. On a l'impression que c'est les plus de 60 ans. Mais en fait, l'arthrose, ça commence à 20, 30 ans. On commence à avoir l'usure. Oui, on commence à avoir l'usure de notre cartilage. Une articulation, vous savez, il faut qu'elle soit lubrifiée. Il y a un cartilage, il ne faut pas que ça grince. Et ce cartilage, eh bien, avec l'âge, il va s'abîmer. Alors, l'arthrose, ce n'est pas qu'une usure du cartilage, mais c'est une des composantes. Et puis après, il y a l'os qui va s'user aussi. Il y a des poussées un peu de douleur, d'inflammation. Et ça commence très tôt, quand on commence à avoir un peu mal au cervical. Et moi, je vous prédis que les gamins, là, qui sont tous sur les téléphones portables, etc., ils seront de l'arthrose plus tôt, plus vite. L'arthrose du poignet, de l'arthrose du pouce. L'arthrose cervicale aussi. Bref, ça fait des douleurs. On n'a pas de traitement à l'arthrose. Et c'est un peu le sujet, c'est-à-dire qu'il n'y a pas de traitement curatif. C'est une espèce de vieillissement de l'articulation. En revanche, il y a plein de moyens de lutter contre l'arthrose. Et c'est pour ça que cette journée mondiale, c'est bien qu'on en parle. Parce qu'il y a plein de moyens, des petits moyens qui sont entre nos mains. Notamment bouger. Alors vous allez me dire, oui, mais moi j'ai mal, je ne peux pas bouger. Oui, mais il faut se forcer un peu. Il faut faire de l'activité physique adaptée pour pouvoir maintenir.
0: Comme par exemple, Gérald,
4: la marche, tout simplement. La marche nordique, si vous avez un peu plus de mal, vous prenez des bâtons, mais cette activité physique, elle est indispensable pour l'articulation, sinon ça va rouiller.
0: Pardonnez-moi, hein, parce qu'évidemment, je vais en profiter, me faire une petite consulte gratos. Quand on commence à avoir un peu mal aux mains, je ne vous cache pas que moi, la main droite, ça commence à être complicado. Qu'est-ce que je peux faire comme exercice? Une petite balle, par exemple
4: pour ça peut être une petite balle, ça peut être des mouvements de poignet. Alors attention, il ne faut pas confondre arthrose et arthrite. Il y a des gens qui nous écoutent qui ont peut-être de l'arthrite. Ça, c'est de l'inflammation aiguë avec l'articulation qui est rouge, qui est douloureuse.
0: Qui se réveille pendant l'hiver.
4: Exactement, ou la polyarthrite rhumatoïde. Ça, ce n'est pas pareil. L'arthrose, en fait, l'articulation, elle n'est pas rouge, elle fait mal. Le matin, il y a ce qu'on appelle un dérouillage un peu matinal. Faut qu'on bouge un peu les poignets et puis après, ça va un petit peu mieux. Mais en fait, c'est de l'activité qui doit être, je veux du mouvement, mais je veux pas trop de douleur. Donc, il faut que la douleur soit un peu votre guide. Pour faire de la marche et que ça soit efficace sur les articulations, il faut lutter contre le surpoids aussi. C'est vrai, quand on prend un peu de poids, on parlait de charpente là à l'instant, nos os, nos articulations, c'est la charpente. Plus le toit, c'est-à-dire plus notre poids est lourd à porter, plus les articulations vont souffrir. Donc le fait de baisser un peu son poids, de lutter contre le surpoids, donc gérer son alimentation, ça va permettre d'améliorer les douleurs d'arthrose. Et puis quand il y a quand même des douleurs, quand il y a quand même des crises douloureuses, paracétamol, il n'y a pas de médicament miracle,
0: c'est vraiment pris à bonne dose
4: pendant 4-5 jours, 1 gramme matin, midi et soir pour les adultes, ça fonctionne vraiment très bien. Et puis j'allais dire, il y a quelque chose qui est très décrié en ce moment, mais toutes les associations, je pense à l'association française de lutte contre les atteintes rhumatismales, la FLAR, qui défend les cures thermales. Et ils ont raison, parce que les cures thermales, ça fait beaucoup de bien. C'est une prise en charge globale.
0: C'est une prise en charge ?
4: Alors, c'est très cher. Oui, pour les patients, c'est très cher. C'est-à-dire qu'il y a une prise en charge qui est à 65% par l'assurance maladie. On en parle actuellement pour le dérembourser, mais ça va être une catastrophe si c'est déremboursé, parce que les gens, c'est des petits budgets, ils complètent. C'est pas des vacances gratos à l'œil sur le dos de la Sécu.
0: C'est pas la thalasso tranquille.
4: Mais non, et c'est surtout que ça évite beaucoup de complications, beaucoup de prises d'anti-inflammatoires. C'est une prise en charge globale. Ça va permettre de lutter contre le surpoids, de montrer quels mouvements justement sont bons ou sont pas bons. Donc c'est vraiment une prise en charge globale qui est intéressante. Il n'y a pas de remède miracle. On espère que dans les années, la recherche avance, il va y avoir peut-être des injections, des médicaments qui vont permettre de ralentir cette usure. Mais pour l'instant, on n'en est pas là. On reste sur des petits moyens quand même.
0: Il y a beaucoup d'appels au 0810 055 056. Du coup, on va continuer de parler d'arthrose dans un instant. Juste après, Claudio Capeo, ça va sur ici. Non, on vous doit bien ça. On est ensemble jusqu'à 13h.

0: Radio KPO, ça va, sur ici. On est ensemble jusqu'à 13h.
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0: On vous doit bien ça. Et Dieu que ça réagit, hein, au 0810 055 056, notamment sur l'arthrose. C'est la journée mondiale de lutte contre l'arthrose. Le docteur Kirzek vient de nous en toucher un mot. Et du coup, nous allons prendre évidemment des auditeurs et des auditrices. Bonjour, c'est une Brigitte. Brigitte, chère Brigitte, bonjour, bienvenue.
2: Bonjour, bonjour, bonjour et merci de me prendre. Et puis encore bravo pour vos émissions parce que c'est génial.
0: Oh, merci Brigitte. On est des petits nouveaux, on débute, donc
2: c'est super parce qu'on apprend plein de choses, c'est très bien.
0: Ah bah c'est super, hein, c'est le but parce qu'on vous doit bien ça, voilà. Alors Brigitte, dites-nous tout, vous souffrez d'arthrose, Brigitte?
2: Alors c'est pas moi, c'est mon mari qui au mois de juin il a fait une petite crise de d'arthrose, une petite crise à sa main qui a enflé et puis qui pouvait pas s'en servir, qu'il avait mal. Ça a passé un petit peu légèrement, et en fait il a toujours mal et sa main elle enfle. Il a fait une grosse crise au mois de juillet parce que sa main a enflé beaucoup et il pouvait pas du tout s'en servir avec des douleurs atroces. Et en même temps il a fait aussi une crise d'arthrose au niveau de sa cheville qui est handicapée plus ou moins, où il pouvait plus poser le pied par terre. Ça s'est fait les deux en même temps. Et donc on lui a fait faire des analyses de sang qui montreraient qu'il n'a pas de polyarthrite. On lui dit que c'est de l'arthrose, mais moi je me dis, depuis le mois de juin que ça dure,
0: vous avez un doute.
2: Main, parce que le pied ça a passé, la main, je me suis dit, est-ce que c'est bien de l'arthrose? Quel moyen pour soigner? Mais bon, le docteur a beaucoup parlé tout à l'heure.
0: Vous avez, chère Brigitte, sonné à la bonne porte, Gérald Kirzek.
3: Je ne vais pas me substituer à son médecin, mais ce qui est important, Brigitte, c'est que votre mari déjà ait vu un médecin, qui ait des examens. Avant de dire c'est de l'arthrose, il faut éliminer d'autres choses. Et en particulier, bien sûr, les polyarthrites, les maladies inflammatoires, les infections aussi, parce qu'on peut avoir des arthrites infectieuses. Et puis, je pense à la goutte, notamment chez les hommes, les crises de goutte. Vous savez, on avait oublié cette maladie quand on est un peu, on mange bien, on mange de la viande, etc. Et on a un peu trop d'acide urique dans le sang. Donc c'est toujours bien de doser ça avec une analyse sanguine et vérifier que ça soit pas une crise de goutte, parce que la crise de goutte, c'est autre chose. C'est l'acide urique qui est dans
0: ça
3: le sang.
0: Ça fait tellement mal.
3: C'est des cristaux.
0: Moi, je voyais mon grand-père, le drap du lit, ne serait-ce que le drap lit sur son pied lui faisait hurler.
3: Qui faisait mal. Et là, le traitement, c'est des médicaments pour faire baisser en fait l'acide urique, mais c'est pas du tout de l'arthrose. Donc une fois qu'on a éliminé ça par une prise de sang, et puis ça vaut peut-être le coup de faire une radio de la main, voir un peu s'il y a quelque chose de normal ou d'anormal, voir une échographie pour voir que c'est pas autour les ligaments, les tendons. Et si jamais c'est de l'arthrose, il y a les kinésithérapeutes, ça fonctionne pas mal, qui peuvent proposer un certain nombre de mouvements. Il peut y avoir des orthèses aussi, vous savez, c'est des espèces d'attelles qu'on met pour pouvoir, quand les mouvements sont douloureux, pour pouvoir tenir l'articulation. Et puis l'alimentation, on n'y pense pas assez, mais en fait l'arthrose c'est de l'inflammation, et pour pouvoir diminuer l'inflammation, faut manger mieux. Manger des fruits et légumes, moins de sucre, manger moins de féculents probablement. Et à ce titre, je vais faire un coup de pub. Tiens, un bouquin fait par deux copains.
0: Rapidement, hein, Gérald, parce qu'on a beaucoup de questions. J'aimerais que vous puissiez y répondre.
3: Ça s'appelle Arthrose Arthrite, je me soigne en mangeant. C'est deux professeurs de médecine, Sébastien Tchernikov et Jérémy Selem, un prof de nutrition et un prof de rhumatologie, donc c'est quand même les spécialistes. Je me soigne en mangeant, et là, ça permet de revoir ses méthodes alimentaires.
0: Audrazo, on a énormément de questions. On va pas pouvoir malheureusement répondre à tout le monde. N'hésitez pas, nous, on vous prend aussi hors antenne. Hein. On est là pour vous, les amis. Hein.
4: David qui demande dans le WhatsApp de l'émission, Gérald, si pour les problèmes d'arthrose, il est conseillé de boire de l'eau riche en magnésium.
3: C'est une bonne question, parce que le magnésium, en fait, il n'y a pas d'études solides qui disent que si je bois ou je prends des compléments alimentaires ou je bois de l'eau riche en magnésium, ça va améliorer l'arthrose. Mais on sait que dans l'arthrose, il y a de l'inflammation. Et pour diminuer cette inflammation, il faudrait augmenter le magnésium. Donc j'allais dire, si ça fait pas de bien ou il n'y a pas de risque particulier, eh bien prenez de l'eau en magnésium, ça pose aucun problème et ça peut même peut-être être quelque chose qui va apporter une amélioration.
0: Merci docteur Kirzek, on le voit et je suis un peu colère parce qu'on n'a pas pu prendre tout le monde. Vous savez quoi, c'est comme pour le sommeil, on refera une émission sur l'arthrose, on refera une émission sur le sommeil. On le voit, hein. Ce sont des sujets qui vous préoccupent et on est là pour vous parce qu'on vous doit bien ça. Dans un instant, Elsa nous parlera des jeux un peu à l'ancienne qui reviennent au goût du jour. Oh, ma passion. À tout de suite sur votre radio ici.
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14: Encore quelques minutes à passer en votre merveilleuse compagnie. Vous êtes très très nombreuses à réagir au 0810 055 056. On répond à tout, ou presque en tout cas. On est là pour vous et on vous doit bien ça. Ma chère Elsa,
15: oui.
14: Dis donc, est-ce que vous n'êtes pas en train de nous ressortir des jeux qui datent des années 40 et qui reviendraient à la mode, dis donc ?
15: Exactement. Vous faites quoi, vous, pour vous détendre, Enora, l'hiver ? Ah non, je ne veux pas savoir en fait. Pardon, voilà. Excusez-moi, je voulais poser une question, mais je ne veux pas
14: Attention.
15: Savoir.
14: Est-ce vous que avez vous... raison, vous me connaissez.
15: Voilà. Est-ce que vous connaissez le scrapbooking ?
3: Non.
14: Donc, c'est que ça.
15: Ah, Aude. Alors, le scrapbooking, c'est un cahier dans lequel vous collez des photos, des petits mots, tous les petits souvenirs que vous ramassez un peu partout. Alors, vu votre vie, Nora, à mon avis, vous pouvez nous faire des énormes albums.
14: Oui, c'est
15: Alors,
14: vrai.
15: Alors, effectivement, les jeux cartonnent en ce moment, comme le crochet, le tricot, les puzzles, le coloriage, les mots croisés, bref, tout ce qu'on appelait avant les loisirs de vieux est devenu hyper tendance. Ça me rassure, parce qu'évidemment, je suis à la mode, l'air de rien, comme d'habitude, vous pensez bien, moi, la céramique, les puzzles, tout ça, je fais de tout, hein, ouais. Parce que je célibataire avec trois chats, hein, on y va avec sur les activités.
14: Mais c'est-à-dire que vous vous faites chier, quoi. Pardon.
15: Non, pas tant que ça. Justement, non, bah oui, parce que justement, ces jeux, on se fait pas du tout chier. Et alors, je vais vous dire, pour les fans
14: Pardon
15: qui nous
14: pour
15: écoutent,
14: le gros mot, chers
15: ouais,
14: amis. Hein.
15: C'est vrai. Pardon, et pour les fans qui nous écoutent, les fans de mots croisés, alors là, c'est la fête, carrément. Il y a des revues récentes comme Croisé Galaxy qui revendiquent des définitions plus joueuses, mais il y a aussi Grillé, ces deux jeunes filles, Louise et Dior, qui ont complètement dépoussiéré les mots fléchés et les mots croisés, des références pop, de l'humour, des définitions beaucoup plus actuelles, et leur niveau s'appelle doux, mi-cuit et chaud. Alors moi, je vous explique, je suis mi-cuit. Bon, voilà.
14: Et si vous ne savez pas... on s'arrête deux secondes sur cette phrase. Moi, je suis mi-cuit.
15: Oui, d'accord. D'ailleurs, Gérald me regarde.
16: Moi, je suis doux.
15: Non, ouais. Non, vous êtes chaud, Gérald. Vous êtes chaud.
16: Oh là là.
15: Et alors, si vous savez ni crocheter, ni tricoter, ni broder, ni faire de céramique... Et si vous n'osez pas vous lancer d'ailleurs, aucun problème, parce qu'il y a un nouveau phénomène justement, c'est les cafés créatifs, ça ouvre partout, alors mais partout. À Paris, vous avez Artichaut, Mazet, la Popoterie, à Nantes, Dadou's Corner, à Marseille, il y a le café Barbotine. Vous pouvez boire un café ou prendre un goûter tout en peignant votre bol, votre tasse, votre assiette.
16: C'est génial,
15: à Rennes,
16: ça,
15: en Bretagne. Ah ben voilà Valère, enfin un truc qui vous plaît.
14: Allez-y ensemble les copains.
15: Mais oui, vous peignez votre céramique en mangeant une pâtisserie. Enfin bref, voilà, c'est des lieux qui sont pensés pour qu'on puisse venir en famille, entre amis ou tout seul. Et surtout, les ateliers sont accessibles aux enfants comme aux personnes plus âgées. Et c'est justement ça qui me plaît, les mélanges des générations. On vient fabriquer des objets et en même temps, on recrée du lien. C'est tellement important. Voilà. Et ce que je voulais vous dire aussi, c'est bye bye, les pensées qui tournent en boucle. Parce qu'en fait, toutes ces activités, ça nous fait du bien. Et c'est ce qu'on appelle le flow. Gérald, vous savez ce que ça veut dire, le flow ? Je trouve que c'est un concept qui est un peu théorisé comme ça par un psychologue dont le nom est imprononçable, donc je ne vais pas du tout vous en parler.
3: Volinsky.
15: Non, pas du tout. Le flow, c'est un état mental de concentration, concentration maximale où on est totalement absorbé par une activité au point d'en oublier l'effort. On est bien et on a besoin de ce flow-là quand il fait froid. C'est pour ça que ça fait du bien. Pour ça, dans une émission sur la chaleur.
16: Comme quand
15: Valère.
16: On vous écoute, on est dans le flow.
15: Oh, vous êtes gentil. Mais,
14: là là.
15: Mais voilà, on ne cherche plus le vide se fait tranquillement. Allez, on joue à ces jeux-là, on n'est plus des vieux, pas du tout, on est tendance.
14: Oh là, merci Elsa Volinsky, qu'est-ce que je l'aime. Elle nous décomplexe. C'est notre rayon de soleil hein, dans On vous doit bien ça. Merci Elsa. Alors, nous allons accueillir, évidemment, un auditeur qui a gagné, pardonnez-moi, j'en perds mon latin, qui a gagné, qui s'est inscrit sur le site ici.fr. Patrick, bonjour Patrick.
17: Bonjour.
14: Oh, quelle belle voix. Oh là là.
17: Ah,
14: oui. Oh, j'aime ça. Oh là, j'aime cet entrain, cher Patrick. D'où nous appelez-vous ?
17: À côté d'Auxerre.
14: Oh, très belle
17: dans
14: région
17: Lyon.
14: Également, dans Lyon. Très très bien. Oui. Alors, qu'est-ce que vous faites dans la vie ?
17: Je suis retraité.
14: Oh la chance, eh ben, j'espère que votre... j'en aurais pas de retraite. Allez, je plaisante. Moi aussi, le plus tard possible. Cher Patrick, vous êtes inscrit sur le site ici.fr et c'est gagné.
15: Bravo.
14: C'est formidable, 200 euros dans votre pocket à dépenser dans une grande enseigne.

0: Dans un instant, c'est le trésor de nos régions, spécial pouvoir d'achat. Bonjour chère Marine.
1: Bonjour Enora, comment allez-vous? Ça va depuis Montpellier? Oui, bah ça va. Nous aussi on va parler pouvoir d'achat, comme vous Enora, avec un trésor spécial dédié au prix des carburants, hausse des prix en général. Le réseau ici est mobilisé, on ira auprès des pêcheurs, on ira auprès des automobilistes à la pompe qui, vous l'entendrez, en ont vraiment ras-le-bol. On sera aussi dans l'isoloir ici, notre grande opération à l'approche de la présidentielle, où vous nous avez dit que vous vous serrez la ceinture et que forcément ça vous inquiète pour cette année qui arrive. Voilà, c'est le programme du Trésor de nos régions.
0: Merci Marine.
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0: Merci d'écouter la radio ici, il est 13h. Les informations, Marine Logeny.
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1: Bonjour à toutes et à tous, je vous le disais, c'est un trésor de nos régions spécial aujourd'hui consacré au prix des carburants, plus largement à votre pouvoir d'achat. C'est une de vos préoccupations principales à l'approche de l'élection présidentielle, entre hausse des prix de l'énergie, des produits alimentaires. Beaucoup se serrent la ceinture, n'arrivent plus à joindre les deux bouts et la colère monte.
4: C'est plus une haine intérieure qui s'installe de plus en plus et on est vraiment pris pour des cons et c'est partout, même au supermarché juste là, pour toutes les courses qu'on va faire, ça se répercute là-dessus aussi, que ce soit une salade, elle a pris 50 centimes.
1: Vos radios ici, à vos côtés, à Nice, avec les pêcheurs en colère, près de Toulouse, avec des automobilistes à la pompe, à Marseille, sur un rond-point et aux quatre coins de la France avec nos isoloirs ici, et vos messages pour le futur ou la future présidente. Nos reporters également mobilisés pour faire entendre votre colère. Des invités viendront nous apporter leurs éclairages. Une spécialiste de l'énergie, un représentant des familles notamment. Merci d'être avec nous. Bienvenue dans le trésor de nos régions, consacré aujourd'hui à la hausse des prix des carburants et à votre pouvoir d'achat. Des feux de palette, des ports bloqués, des rassemblements sous tension. On commence par une colère très visible, celle des pêcheurs. Depuis le début de la semaine, ils se mobilisent contre la hausse des prix des carburants, surtout dans le sud. À Nice, le port est bloqué depuis ce matin 5h30. Une vingtaine de pêcheurs, une quinzaine de bateaux encordés les uns aux autres empêchent tout simplement l'accès aux installations portuaires. Un navire de la compagnie Corsica Ferries a même dû être dérouté en Italie, Arthur Fradin.
5: Des pêcheurs de toutes les Alpes-Maritimes qui se sont placés en ligne à l'entrée du port de Nice et empêchent le passage des bateaux depuis le lever du jour, nous dit Jean-Paul de Villefranche, dans le métier depuis 65 ans.
6: Non, il n'y a personne qui sort. Il y a un yacht qui attend. Et un bateau de 200 mètres, il attend.
5: Et parmi eux, comme porte-parole de cette action spontanée pour laquelle le comité des pêches locales n'a pas été mis au courant, Arnaud Allary, pêcheur de Saint-Jean-Cap-Ferrat.
7: Petit métier, chalutier, thonnier. On est tous main dans la main, justement, pour être solidaires, parce qu'on
5: n'y
7: arrive plus.
5: Ils disent ne plus y arriver à 1,40€ le litre de gasoil, une montée en flèche des prix que ne supportent plus ces professionnels.
7: On tire la sonnette d'alarme, justement.
8: Avant la guerre en Ukraine, on était à moins de 80 centimes.
7: C'est ça.
8: Et
7: donc, ça
8: fait... depuis la guerre en Ukraine, ça fait que monter. Pour nous, c'est double répercussion. On paye cher le gasoil, et les gens, ils ont moins de pouvoir d'achat, et ils viennent plus nous acheter du poisson, parce qu'on fait que de la vente au détail.
5: Les pêcheurs qui reprochent au gouvernement des promesses d'aide non tenues.
7: Pour le moment, ils nous ont promis une aide, mais on n'a rien du tout. Ça fait 4 mois qu'ils nous ont promis, on n'a rien.
9: Il faut faire un dossier extraordinaire pour avoir cette aide.
5: Des professionnels de la pêche qui ont reçu ce matin la visite du maire de Nice, Éric Ciotti. Ils réclament une baisse des prix du gazole, un allègement des normes européennes, notamment sur la VMS, une nouvelle balise de traçage qui doit être posée sur tous les bateaux et à laquelle ils s'opposent. À Nice, ils disent attendre des annonces du gouvernement pour permettre de nouveau la circulation des bateaux.
1: Arthur Fradin, ici Azur, les pêcheurs qui laissent tout de même quelques navires de plaisance et bateaux de l'administration, mais bloquent les yachts et les ferries. Des pêcheurs que le gouvernement va tenter de rassurer. Ils sont reçus en ce moment même par la ministre de la Pêche et de la Mer, Catherine Chabot. Bonjour Marie Boéda.
10: Bonjour.
1: Vous êtes en direct devant le ministère et Marie, la réunion s'éternise.
10: Ah oui, c'est ça. La seule chose qu'on sait, c'est que cette réunion doit être tendue. Elle prend plus de temps que prévu. Ils auraient dû sortir il y a une demi-heure. Ça risque de durer encore 45 minutes, donc plus de 2 heures de discussion. En fin de matinée, une vingtaine de marins de la Méditerranée sont arrivés au ministère. Ils pêchent dorade, thon rouge, espadon avant la réunion. L'un d'entre

0: d'entre eux nous a dit être en plein doute, mais aussi déterminé. Mathieu Chapelle est pêcheur du comité de pêche du Gard.
1: Voilà, on laisse 10 personnes sur le carreau. Maintenant, nous, il y en a marre. On est deux petits métiers, les pêcheurs d'étang, les Tony Senner qui sont là, de l'Espagne à l'Italie. Aujourd'hui, il y a tout qui est bloqué. On fait front tous ensemble. Et si on n'a pas ce qu'on veut, la Méditerranée s'embrasera.
0: Parce qu'aujourd'hui, chaque sortie en mer leur fait perdre de l'argent. Voilà ce qu'ils déplorent. Alors, pour les soutenir face à la hausse des prix du carburant, le gouvernement leur a accordé une aide de 35 centimes par litre de gazole jusqu'à la fin de l'année. Mais ce n'est pas suffisant, martèlent les pêcheurs. En dessous de 60 centimes, ils travaillent à perte. Voilà une des réclamations de cette réunion. Mais ce n'est pas la seule. Il y a les réglementations européennes trop strictes et une répartition nationale de la pêche, notamment pour le thon rouge, qui n'est pas équilibrée selon eux. Alors la suite, s'ils n'ont pas ce qu'ils veulent, continuer les blocages des ports et appeler même les autres pêcheurs français à les rejoindre.
2: Merci beaucoup Marie Boéda, en direct du ministère de la Pêche et de la Mer avec Virginie Lorda. Pour les moyens techniques, voilà ce qu'on pouvait dire sur cette réunion, donc toujours en cours au ministère. On vous tient au courant si quelque chose bouge d'ici la fin du 13h de nos régions. Des aides prolongées donc pour les secteurs les plus touchés, mais pour les particuliers, pas grand-chose. Même si l'aide gros rouleur de 100 euros pour les plus modestes a été prolongée jusqu'à la fin du mois, les automobilistes, on l'entend tous les jours sur ICI, sont inquiets. Les prix à la pompe sont en moyenne autour de 2,30 € le litre. C'est toujours le même ras-le-bol, comme ici dans une station-service de Buzet-sur-Tarn, au nord de Toulouse, Romain Biteau.
3: Chaque semaine, le même geste, déboucher son réservoir, glisser son pistolet. Et chaque semaine, Laura s'étrangle.
4: Ben, on en est déjà quasiment à 100 euros, du coup, plus de 100 euros pour mettre un plein.
3: Son budget essence a bondi, 250 euros par mois pour chaque jour, 60 km aller-retour entre Launaguet, où elle travaille, et Buzet. Dur de suivre pour cette assistante sur des chantiers.
4: Ça dure depuis très longtemps et comme je disais, je pense que ça va pas s'arranger de suite. Donc je suis même pas sûre d'arriver à aller continuer à travailler parce que ça va être compliqué quoi, financièrement.
3: Obligé de se serrer la ceinture avec deux enfants.
4: On se restreint sur tout ce qui va être repas, tout ça. On va pas faire des repas très onéreux. Enfin, vraiment, ça va être. On sort plus. On reste à la maison. On mange le minimum et puis voilà.
3: Elle a eu le droit à un mois d'aide grand rouleur. Benoît, lui, non. Alors, il réfléchit à d'autres solutions.
5: On se dit, on aimerait tester la voiture électrique, mais pour l'instant, pour nous, c'est hors de portée. Mais là, vous voyez ma voiture, elle date de 2003. C'est un vieux diesel. La pollution, c'est pas du tout terrible. Mais là, pour l'instant, on peut pas se permettre autre chose.
3: Beaucoup de dépit. On subit, confie les automobilistes. Ce n'est pas le sentiment de Sylvain.
6: C'est plus une haine intérieure qui s'installe de plus en plus et on est vraiment pris pour des cons et c'est partout, hein, même au supermarché juste là, pour toutes les courses qu'on va faire, ça se répercute là-dessus aussi. Que ce soit une salade, elle a pris 50 centimes.
3: Une colère qui monte, il est prêt à remettre son gilet jaune si un nouveau mouvement s'organise.
2: Reportage signé Romain Biteau, ici Occitanie, pour trouver la station-service. Je vous rappelle, la moins chère près de chez vous, il existe une carte interactive sur ici.fr. Le budget essence qui bondit jusqu'à 250 euros par mois. On vient de l'entendre dans le reportage des Françaises, des Français qui se serrent la ceinture. Pour poursuivre cette discussion, réagir aussi à ce reportage, j'accueille Jean-Baptiste Beau. Bonjour.
7: Bonjour.
2: Vous êtes directeur des relations institutionnelles de Famille Rurale. Ces automobilistes qui se demandent si ça vaut le coup ou carrément d'aller travailler, c'est de plus en plus courant, Jean-Baptiste Beau.
7: Oui, malheureusement, c'est de plus en plus courant. Nous avions déjà connu cette situation il n'y a pas si longtemps, en 2022, lors de la dernière crise inflationniste. Et évidemment, pour nous qui représentons, avec nos 1700 associations, évidemment, les familles du milieu rural, eh bien, nous constatons que les personnes qui n'habitent pas dans les métropoles où il y a des solutions de transport collectif, où il y a des métros, où il y a toutes ces solutions de mobilité, eh bien, sont dépendants de la voiture individuelle et donc sont confrontés et prennent de plein fouet ces augmentations de tarifs. Mmh. Vous donniez des exemples dans le reportage, par exemple, pour une famille avec, parce que souvent il faut deux véhicules, hein, parce que quand il n'y a pas de moyen de transport, eh bien on arrive vite pour une famille avec deux véhicules à 80, parfois plus euros par mois supplémentaires par rapport à l'année dernière. Mmh. Donc évidemment, à l'année, c'est parfois plus de 1000 euros. Donc c'est intenable pour un certain nombre de familles qui ont déjà énormément de dépenses contraintes. Et qui vont être confrontés en plus, parce que l'hiver arrive, aussi à la flambée des tarifs des énergies comme le fioul, où dans ces territoires, il y a encore aussi beaucoup de maisons individuelles qui sont chauffées comme ça. Donc, ouais, aussi une forme de double peine quand on est contraint et qu'on est dépendant du véhicule individuel. Et c'est ça qui, aujourd'hui, nous inquiète.
2: Merci Jean-Baptiste Beau, directeur des relations institutionnelles de Famille Rurale. Vous restez bien sûr avec nous, à l'écoute. On a aussi envie de savoir combien de temps ça va durer. Nous avons également en ligne avec nous une spécialiste de l'énergie. Bonjour Anna Créti.
8: Bonjour.
2: Bonjour, merci de nous rejoindre dans le 13h de nos régions, spéciale hausse des prix des carburants. Est-ce que nous sommes, Anne Créti, dans une crise qui va durer ? J'imagine que ce n'est pas évident de répondre.
8: Ce n'est pas évident de répondre, mais il est intéressant de comprendre quelles sont les sources de cette crise et en particulier le fait qu'on regarde les prix du pétrole qui cette semaine a atteint 100 dollars par baril, mais qui par exemple déjà hier et avant-hier s'est un peu détendu, mais cela n'a pas de conséquences sur les prix à la pompe. Parce que ce qu'on est en train de subir aujourd'hui, c'est un problème qui est essentiellement lié aux produits raffinés et donc à la chaîne de raffinage qui subit indirectement donc le problème qui s'amplifie par ailleurs du détroit d'Ormuz.
2: Anne Créti, voilà pour le constat. Les solutions, est-ce qu'on peut plafonner les prix ?
8: Plafonner les prix, donc c'est une mesure qui a été déjà expérimentée tout à l'heure. L'intervenant parlait de 2022 avec une période beaucoup plus courte de plafonnement des prix a coûté à l'État 8 milliards d'euros. Aujourd'hui, je ne pense pas qu'on soit dans cette possibilité. Après, il y a d'autres leviers qui doivent être activés. Tout à l'heure, dans votre reportage, il y a des témoignages sur la voiture électrique qui reste relativement chère. Eh bien, c'est par exemple l'occasion de mieux penser le leasing social de voitures électriques, un dispositif qui existe déjà, mais qui doit être sans doute renforcé.
2: Anna Créti, toute dernière question pour vous. Est-ce que ça peut encore augmenter ?
8: Aujourd'hui, on n'a pas de visibilité, mais en tout cas, les signaux sont décidément en rouge. On n'a pas véritablement de chiffres à donner, mais la situation est complètement bloquée, soit du point de vue du transport que des négociations. Donc, on n'a pas de bonnes nouvelles.
2: L'avenir n'est pas rose. Merci beaucoup, Anna Créti, spécialiste de l'énergie, d'avoir été avec nous dans le 13h. De nos régions. Nous sommes également en ligne avec Jean-Baptiste Beau, directeur des relations institutionnelles de Famille Rurale. Votre réaction à ce que vient de dire Anna Créti, vous êtes inquiet pour l'avenir ?
7: Oui, alors deux réactions par rapport à ce qui vient d'être dit. Effectivement, sur les solutions qu'on peut apporter, en 2022, alors c'était pas un plafonnement qui avait été fait, mais c'était cette fameuse ristourne à la pompe de 10 centimes qui était reconduite. C'est vrai que ça avait coûté 8 milliards. Alors nous, aujourd'hui, ce que l'on demande, c'est que, comme je vous l'ai dit, effectivement, il y a des ménages qui sont plus touchés que d'autres, ceux qui sont obligés de prendre leur voiture, et puis aussi, bien sûr, les ménages les plus modestes. Donc aujourd'hui, il y a l'aide grand rouleur, elle ne suffit plus. Alors elle a été prolongée. C'est vrai qu'il y a encore beaucoup de ménages qui seraient éligibles qui ne l'ont pas demandé. Donc, à partir du 31 septembre, ce que l'on demande, c'est que cette aide, on fasse deux choses. Un, elle soit doublée, donc on passe à 200 euros. Oui. Et surtout, que le plafond de revenus pour l'éligibilité soit augmenté. C'est-à-dire un plafond de revenus qui devrait passer, à notre sens, aujourd'hui, il est autour de 16 000 euros. Il faudrait qu'il passe à 25 000 pour que les classes moyennes puissent aussi avoir accès à cette aide. Oui. Pour nous, ça nous semble important. C'est la première chose qu'il faut faire en urgence pour d'abord aider ceux qui en ont le plus besoin. Ensuite, à terme, ce qui a été dit est vrai, c'est que la solution, parce que des crises comme ça, celle-ci, on ne sait pas quand elle va s'arrêter, et il y en aura certainement d'autres. La dernière, c'était 2022. Donc, il faut arriver à accompagner la décarbonation, y compris dans les zones rurales ou périurbaines, là où on n'a pas les moyens de transport. Et pour ça, le leasing social, véhicule électrique, les moyens de transport alternatifs. Il y a un fonds qui avait été mis en place, on avait beaucoup milité pour ça à l'époque avec le plan France Ruralité, mais c'est seulement 90 millions d'euros pour aider la mobilité dans les zones rurales sur 3 ans.
2: Oui, rendez-vous
7: compte qu'il faut vraiment investir là-dedans. Voilà nos deux. Donc, mesures d'urgence ciblées et mesures de moyen et long terme.
2: Oui.
7: Je termine par dire qu'il y a 4 ans, en 2022, nous avions déjà tiré la sonnette d'alarme en disant qu'il fallait préparer cette décarbonation. Oui. Voilà. Entre-temps, il n'y a pas grand-chose qui a été fait. Et aujourd'hui, on se retrouve encore une fois au pied du mur. Donc, il faut plus anticiper.
2: Jean-Baptiste Beau, vous aurez l'occasion au cours de ce 13h de revenir sur vos propositions, vous qui êtes membre de famille rurale. À suivre dans le 13h de nos régions, on ira sur un rond-point près de Marseille. On sera avec une représentante de la CGT qui demande une table ronde avec Sébastien Lecornu sur le pouvoir d'achat. Et nous ferons un détour dans l'isoloir d'ici pour entendre vos messages pour le futur ou la future présidente dans ce contexte de crise sociale. Le 13h de nos régions consacré aujourd'hui à la hausse des prix de l'énergie, du carburant, mais pas que, hein. Il y aura incontestablement de l'inflation en rayon en 2027, averti ce matin le PDG de Coopérative U, Dominique Schelcher. Le climat social est inflammable, alors une question se pose de manière assez logique. Les gilets jaunes vont-ils reprendre du service? Pas sûr, c'est ce qu'a constaté ici Provence hier. Il n'y avait pas foule sur le rond-point de Somaty à l'Estac, c'est près de Marseille, pour manifester notamment contre la vie chère, mouvement à l'appel d'anciens gilets jaunes, Philippe Bocara.
9: Sur le gazon du rond-point brûlé par le soleil, une frêle tente blanche sur des piquets de gilets jaunes, une pancarte de fortune en carton avec l'inscription « Citoyen gilet jaune » et parmi la dizaine de personnes mobilisées, Eddy, presque 70 ans à la retraite, il était ici il y a 8 ans et il arbore fièrement son
10: « vieux gilet jaune de 2018 » que je regrette à remettre encore une fois.
9: Pourquoi vous le remettez ?
10: Plus personne s'en sort. Chaque fois on dit « on va dans le mur, on va dans le mur », mais à mon avis, nous, le peuple, on y est déjà dans le mur. Hein. Combien de personnes, entre le 5 et le 15 mois, n'ont plus d'argent pour pouvoir finir leur mois, quoi.
9: Brigitte était là aussi en 2018, des strass, des paillettes sur son gilet jaune. Elle se mobilise à nouveau et lance un appel.
11: J'invite pacifiquement les gens qui sont en panne, de partout, de tous les citoyens français, d'aller devant leur lieu de pouvoir, la préfecture, tous ensemble, rester là-bas, exiger du préfet de sortir et de venir vers vous. Voilà.
9: Vous y croyez à cette mobilisation, à cet appel que vous lancez?
11: Ni plus, ni moins.
9: Et donc un peu de déception sur ce rond-point. Quelques automobilistes ont lancé des coups de klaxon pour encourager ces manifestants. Et Franck attend un sursaut des Français.
12: On veut que les gens descendent dans la rue. Les gilets jaunes, on les a vus en 2018, il y avait qu'eux qu'on voyait. Nous, ce qu'on a envie d'avoir, c'est le peuple qui a vraiment besoin.
9: En tout cas, le peu de succès de cette mobilisation sur ce rond-point de l'Estac n'est pas une surprise, selon Emma.
13: On l'a repris pour montrer comme quoi, ça y est, les gilets jaunes sont de retour à Marseille. Après, voilà, c'est vrai qu'on ne s'attendait pas à ce qu'il y ait tout le monde qui vienne, on s'attend plus à ce qu'ils viennent du monde de samedi.
9: Et la manifestation est prévue sur le Vieux-Port.
2: Philippe Bocara, ici Provence, mobilisation assez faible pour l'instant, on vient de l'entendre. Des gilets jaunes malgré un appel à manifester le 17 octobre qui se multiplie hein, sur les réseaux sociaux. On se souvient du mouvement Bloquons tout il y a tout juste un an. Est-ce qu'il y a, Coralie Moreau, de l'inquiétude du côté des autorités?
14: C'est un sujet d'attention, indiquent plusieurs sources côté sécurité, mais comme il y a un an, difficile de savoir si le mouvement est structuré. Pour le moment, disent-elles, on garde un œil, mais les signaux restent faibles. Bien sûr, il y a les blocages des pêcheurs, les manifestations d'étudiants ou de gaziers, mais toujours, selon ces mêmes sources, le mouvement est pour le moment limité à des corporations ou à des actions faibles et localisées, comme les dégradations de stations essence dans le Nord. Aujourd'hui, ce sont plutôt, selon elles, les médias qui font monter la mayonnaise, mais il y a le contexte, le vote du budget à venir, et le sentiment de nombreux Français d'être pris à la gorge, alerte la CGT. Sa secrétaire générale, Sophie Binet, a écrit à Sébastien Lecornu pour demander l'organisation en urgence d'une table ronde sur le pouvoir d'achat et la vie chère. Le syndicat dit comprendre l'appel du 17 octobre sans pouvoir, pour l'heure, le mesurer.
2: Coralie Moreau pour ICI. Bonjour Nathalie Bazir.
15: Bonjour.
2: Justement, nous entendions parler de la CGT dans le reportage qu'on vient d'entendre. Vous êtes secrétaire confédérale, de la CGT. Merci d'être avec nous. On vient d'entendre, est-ce que vous comprenez l'appel du 17 octobre et surtout, est-ce que vous le soutenez, Nathalie Bazir?
15: Ce qu'on comprend surtout, c'est que la colère, elle est légitime. Aujourd'hui, tout augmente, le gaz, les carburants, le prix de l'alimentation, tout sauf nos salaires. Nos salaires qui sont bloqués, n'ont pas retrouvé leur niveau de 2020. Aujourd'hui, cette colère, elle est légitime. Nous, ce qu'on cherche à faire pour être efficace, c'est que cette colère soit structurée, c'est notre rôle, pour qu'elle se transforme en mobilisation. Et nous, on appelle le 29 septembre à une journée de grève sur les salaires et les services publics pour que ce soit ancré au sein de l'entreprise. Et c'est en ce sens qu'on répond à cette colère qui est légitime.
2: Colère, d'accord, mais structurée.
15: Exactement.
2: Que réclame la CGT dans ce contexte de crise sociale, hein, je crois qu'on peut le dire. Le blocage, par exemple, des prix du carburant, c'est une solution pour vous ?
15: À nous, c'est une solution qu'on réclame depuis le début de la crise. Elle permet notamment de mettre fin à la spéculation et surtout, elle ne coûte rien à l'État. C'est 0 € d'argent public. Cette mesure, elle est efficace pour les salariés, pour les entreprises. Elle permet de regagner du niveau de vie pour les gens et dans le même temps, de dire stop aux bénéfices qui sont engrangés par les grands groupes tels que Total Energy. C'est 11,2 milliards de dollars pour le premier semestre 2026. Mmh. Donc, il faut redonner du sens et il faut redonner à la masse que sont les salariés le pouvoir d'achat par cette mesure qui peut être efficace. Des salariés qui utilisent quotidiennement leur voiture pour aller au travail.
2: Blocage des prix du carburant, augmentation des salaires également.
15: Tout à fait, évidemment, hein, je vous redis. Mmh. Nous, on appelle à la journée du 29 septembre. Aujourd'hui, le patronat, dans nombreux secteurs, il n'entend pas lancer des négociations sur la question des salaires. Donc le 29 septembre, c'est aussi l'occasion de le faire dans les entreprises. On appelle les salariés avec les élus du personnel à lancer. Et on a vu le 15 septembre une journée de mobilisation très intéressante, hein, qui donne le là pour cette rentrée dans l'énergie, la santé, l'action sociale, pour l'hôpital, la sécurité sociale, avec des mobilisations assez fortes. Et donc voilà, il faut qu'on réussisse le 29 septembre et dans la suite, on pourra regarder ce qu'il en est. Mais en tout cas, voilà, on appelle nous le 29 septembre à cette journée sur les salaires.
2: Et on a bien compris votre appel. Merci beaucoup Nathalie Bazire, secrétaire confédérale de la CGT, d'avoir été avec nous dans le 13h de nos régions. La CGT qui demande au Premier ministre de réunir d'urgence une table ronde sur le pouvoir d'achat et la vie chère. Une urgence partagé par les citoyens, les citoyennes, et vous nous l'avez dit, dans les isoloirs, ici.
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2: C'est notre rendez-vous quotidien dans le 13h de nos régions, l'opération Dites-le ici. 50 isoloirs installés sur les places de village, dans les foires, dans les centres-villes, aux couleurs de votre radio à l'intérieur. Un ordinateur, 5 questions qui vous sont posées sur l'avenir, sur vos craintes, sur vos espoirs. Et la vie chère revient bien évidemment très souvent. Bonjour Mathilde Lansker.
18: Bonjour.
2: Parmi ces 5 questions que j'évoquais, il y a celle-ci. Quel serait votre message au futur ou à la future présidente de la République ? Et Mathilde, beaucoup, beaucoup de messages concernent le coût de la vie.
18: Oui, avec des préoccupations parfois très concrètes. C'est notamment le cas d'Adeline. Adeline, elle vient d'Alsace et voici son message.
19: S'il vous plaît, monsieur le président ou madame la présidente, faites en sorte que les gens qui travaillent aujourd'hui, qui se donnent à fond, qui galèrent tous les jours, puissent un minimum profiter de leur vie, profiter de leur salaire pour faire autre chose que payer les factures, payer les courses, payer l'essence pour aller travailler. C'est une dinguerie, ça.
18: Voilà, on veut vivre du fruit de notre travail. On l'entend beaucoup, ça, dans l'isoloir, avec aussi parfois du mécontentement, notamment sur les taxes. Et à ce sujet, Clara a un conseil pour le futur président ou la future présidente.
20: Se mettre un peu plus à la place des gens qui travaillent des heures et des heures par semaine, de se rendre compte ce que ça demande comme énergie et du coup d'essayer de nous expliquer où va tout l'argent qu'on fout à l'État. Parce que, ben, en fait, à part le sortir de nos comptes, pour l'instant, je ne sais pas trop exactement où il va. Donc peut-être une répartition claire et précise de tout ça en étant complètement transparent.
18: Une demande de pédagogie donc pour Clara. On en a d'autres, hein, des témoignages qui vont dans ce sens. Je pense à celui de Josiane par exemple. Elle vient d'Ille-et-Vilaine, elle souhaite que celui ou celle qui gagne les élections vienne rencontrer les gens, et pourquoi pas chez eux, tiens, pour discuter directement avec eux.
2: Et oui, il y a une vraie demande d'écoute, Mathilde Lansker, qui remonte de ces isoloirs.
18: Oui, c'est un message qu'on entend beaucoup. Entendez, justement, entendez ce qu'on a à vous dire. Et à ce propos, je voudrais qu'on écoute Marie. Marie, elle est retraitée, elle vient de Périgueux, et elle nous parle de ce besoin d'être écoutée.
21: La première chose que je voudrais dire à un président de la République, quel qu'il soit, c'est d'abord de s'intéresser à nous plutôt qu'à leur égo. Personne ne s'intéresse au coût de l'essence, à ce que les gens mettront dans leur assiette. On s'occupe pas de nous. Le président devrait s'occuper de tous les Français, de tout le monde.
18: Oui, s'occuper de tout le monde, hein. Ça aussi, c'est quelque chose qui revient plusieurs fois. Une vraie demande finalement de gouverner dans l'intérêt général et surtout à l'écoute des Français.
2: Merci beaucoup Mathilde. Ansker vidéo que vous retrouvez bien sûr sur ici.fr, sur nos réseaux sociaux. Demain, l'isoloir sera à la foire agricole d'Autun avec Ici Bourgogne ou encore à Amboise, sur les quais de Loire avec Ici Touraine. Jean-Baptiste Beau, de famille rurale, vous êtes toujours avec nous.
7: Oui.
18: Alors, vous venez d'entendre tous ces messages adressés au futur ou à la future présidente de la République concernant le pouvoir d'achat. Une question pour vous, quel est votre message au futur président ou à la future présidente ?
7: Eh bien, écoutez, déjà, vous dire que nous partageons effectivement ces préoccupations avec nos associations de terrain dans les communes. Nous sommes en première ligne et donc nous constatons, mais déjà depuis de nombreuses années, en fait, ces préoccupations qui sont liées au pouvoir d'achat. Et comme je le disais tout à l'heure, nous avons là les carburants, il va y avoir le problème du gaz, du fioul, de l'électricité qui va très vite arriver, et puis ensuite celui de l'alimentation. Et c'est là que nous sommes aussi très préoccupés, parce que ça avait déjà été le cas en 2022, mais des Français, une partie des Français commencent à faire des économies sur leur alimentation. Donc c'est pour ça que nous avons fait, et ça c'est un message adressé, alors pas au futur président ou à la future présidente, mais directement au gouvernement, la proposition que nous avons fait avec une quarantaine d'associations dans un collectif d'avoir 100 produits sains et bons pour la santé à prix bloqué dans les surfaces de vente. Ça peut être fait très rapidement. Oui. Et puis concernant les futures élections, nous jouerons notre rôle d'association de défense des consommateurs et de représentant aussi des familles, et nous enverrons aux candidats un plaidoyer avec pas une proposition, mais une série de propositions. Et nous espérons aussi être entendus, car comme je vous le disais tout à l'heure, nous sommes montés au créneau à de multiples reprises sur ces questions d'inflation, sur ces questions d'accompagner la transition à la décarbonation dans les territoires où la voiture est indispensable. Et malheureusement, les choses n'avancent pas assez vite, et puis après on se retrouve au pied du mur, comme on le voit, avec de nombreuses familles, de nombreux ménages qui sont dans la difficulté. Oui. Il y a qu'à, et vous le savez bien, et votre reportage le montre, quand on discute par exemple, nous avec nos collègues des associations caritatives, des banques alimentaires, des épiceries sociales, eh bien ils vont tous vous dire la même chose. Le nombre de bénéficiaires d'usagers a explosé ces dernières années. Donc voilà, la situation aujourd'hui du pays, c'est celle d'une grande précarisation, et donc il faut agir au plus vite.
18: Merci beaucoup Jean-Baptiste Beau de Famille Rurale d'avoir été avec nous dans ce 13h de nos régions consacré à la hausse des prix du carburant, mais de la vie chère en général. Hausse des prix, donc pouvoir d'achat sur ICI. On est à votre écoute. Vous retrouvez tous ces éléments de reportage sur ICI.fr avec également, je vous le rappelle, une carte interactive pour trouver la station service la moins chère près de chez vous. Allez, on termine ce 13h avec un bel endroit pour nous sortir un peu de ce quotidien parfois difficile. Je vous emmène visiter la piscine Art déco de Bruay-la-Buissière, près de Béthune, dans le bassin minier du Pas-de-Calais. Elle a été élue hier soir monument préféré des Français 2026 sur France 3 dans l'émission de Stéphane Bern. Cette piscine avec son bassin découvert de 33 mètres, construite en 1936, est l'œuvre de l'architecte Paul Hanotte. C'est la seule piscine Art déco de plein air en France, toujours ouverte à la baignade. Et ce titre, on l'imagine, est accueilli avec fierté par les gens du coin, Vanessa Lamar.
0: Émilie Forger a appris à nager dans cette piscine. Elle a décroché son premier job d'été ici. Aujourd'hui, à 45 ans, elle est gestionnaire du paquebot.
1: Très heureuse. J'ai passé mon enfance ici, premier job, surveillant des bassins. Là, être gestionnaire, c'est quelque chose d'extraordinaire. Il est magnifique ce bâtiment et la lumière le soir quand on ferme, c'est magnifique.
0: Et cette fameuse lumière du soir sur les murs blancs cassés du bâtiment, eh bien tout le monde va pouvoir y goûter cet hiver. Pour marquer le titre, la piscine ne fermera pas fin septembre comme d'habitude. Olivier Gacquer, président de la communauté d'agglomération de Béthune-Bruay.
22: Et donc on va ouvrir jusqu'au 30 décembre l'équipement. En parallèle, on va aussi permettre aux gens qui veulent visiter l'équipement sans se baigner d'avoir donc un coup fil visiteur. Donc on va encore rendre plus ouvert cet équipement qui est pour tous.
0: Et exceptionnellement, la piscine fermée normalement le jeudi va ouvrir aujourd'hui pour accueillir sans doute un public fier et nombreux. Steve Bossard, président de l'Office intercommunal de tourisme.
23: L'Office de tourisme sera présente physiquement ici sur le site pour organiser des visites guidées, et puis on verra quelle sera la demande pour qu'on puisse décupler de ce type de visite.
0: Et dans les têtes de tous, de multiples idées fourmillent pour faire briller ce monument préféré des Français, comme par exemple un bain givré du 1er janvier.
18: Reportage ici Nord, Vanessa Lamar. On poursuit avec les beaux lieux de France. Les amateurs de châteaux, de musées ou encore de jardins historiques vont disposer demain d'un nouvel outil pour organiser leur visite, le lancement d'un pass patrimoine. On en reparle dès demain dans le 13h de nos régions. Merci beaucoup d'avoir été à l'écoute. Je vous souhaite une bonne après-midi en musique sur ICI.
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24: Bonjour et bienvenue si vous nous rejoignez, très très content de vous retrouver. On est ensemble en musique jusqu'à 16h.
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24: Et on commence avec une offre d'emploi dans nos deux Charentes. Voici un poste en CDI d'aide-soignant, d'aide-soignante à pourvoir en EHPAD chez Corian, à Saint-Georges-de-Didonne, donc à côté de Rochefort. Vos missions, accompagner les résidents tout au long de la journée dans leur activité du quotidien et puis leur dispenser les soins d'hygiène et de confort. Des horaires stables, ce sont des journées de 10 heures travaillées sur 12 heures d'amplitude horaire et puis vous avez aussi un week-end de libre sur deux. Avantage d'une grande entreprise prise en compte, hein, donc vous avez le CSE, les primes, des aides à la mobilité et puis aussi des participations aux repas et aux transports. Pour postuler, vous devez avoir un diplôme d'état d'aide-soignant, d'aide-soignante. Vous avez un très bon relationnel et puis vous avez aussi l'esprit d'équipe. C'est une offre à pourvoir en CDI dès que possible et bien sûr toutes les infos sont sur le site recrutement.corian.fr.
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0: Une chanson intemporelle, I Don't Want a Lover, du groupe Texas. La musique dans les prochaines minutes, Soprano, DJ, Alain Souchon, c'est déjà ça. Et puis sur Ici La Rochelle, on a aussi à cœur de vous faire découvrir des métiers inspirants. Aujourd'hui, Chloé Bidet vous brossera le portrait de la conteuse rochelaise Marion Madelena. Elle vous proposera des balades contées ce week-end pour les Journées Européennes du Patrimoine. C'est la Charentaise du jour et on écoutera son témoignage dans une petite dizaine de minutes.
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2: On découvre chaque jour des portraits de celles et ceux qui font bouger nos deux Charentes sur Ici La Rochelle. Aujourd'hui, c'est Marion Madelena. Elle est rochelaise, artiste conteuse et s'intéresse plus particulièrement aux contes du monde. Bonjour Marion.
3: Bonjour.
2: Racontez-nous Marion, qu'est-ce qui vous a donné, vous, envie à l'origine de vous tourner vers le métier de comédienne?
3: Alors en fait, mon père était régisseur de général de spectacle. Donc j'ai un petit peu baigné dans cet univers de spectacle, bien qu'il s'est orienté après plus au niveau de l'événementiel. Mais quand j'étais enfant, il a fait beaucoup, beaucoup de spectacles. J'ai accompagné aussi mon papa à voir les répétitions. On m'a demandé, quand j'étais toute petite, de jouer dans un spectacle. Donc j'avais dit non, parce que j'étais toute petite, j'avais 3 ans, 4 ans, 5 ans. Mais je m'étais dit, un jour je serai comédienne. C'est parti un peu de là, après j'ai oublié, j'ai grandi, et puis quand je suis rentrée au collège, mon meilleur ami s'est inscrit à un cours de théâtre, il m'avait dit « Allez, viens, ça sera bien, tous les deux », et donc je me suis inscrite à un cours de théâtre quand j'étais en cinquième, et je n'ai jamais arrêté.
2: Et voilà. Une passion qui s'est développée avec plusieurs axes, puisque vous êtes aujourd'hui aussi conteuse, qu'est-ce qui vous a donné envie de développer cet axe-là aussi dans votre carrière?
3: C'est à force de voyager. Parce que j'avais créé un spectacle en seul en scène et j'ai beaucoup voyagé avec ce spectacle en Afrique et en Asie. Et en Afrique, quand j'étais invitée à un festival au Bénin, le festival des RIAO, les rencontres internationales des arts et de l'oralité, j'ai rencontré et j'ai découvert les contes africains et j'en suis tombée amoureuse. Et là, je me suis dit, c'est ça que j'ai envie de faire maintenant. Quelque chose m'a appelée et j'ai envie de m'orienter vers les contes qui étaient beaucoup plus proches de ce que je voulais, parce que c'est vrai que ça me permettait d'être plutôt moi-même à travers les contes, à travers de partager des histoires et plus que le théâtre où on porte un masque, on joue un rôle. Ce voyage au Bénin, ça a été une révélation et c'est ça que j'ai envie d'aller vers ça.
2: Qu'est-ce qui vous plaît aujourd'hui dans votre métier?
3: Alors, là, je travaille beaucoup avec les enfants depuis janvier. Donc c'est quelque chose de nouveau pour moi, parce que c'est vrai que mon seul en scène, c'était à partir de 12 ans. Donc souvent, c'est vrai que j'ai beaucoup, beaucoup travaillé avec les étudiants, les collégiens et les lycéens. Et donc là, c'est nouveau pour moi, c'est un autre univers. C'est vrai que les petits 0-3 ans, 3 ans, 6 ans, je compte dans les médiathèques, dans les écoles, dans les centres de loisirs. Et c'est un public qui est très difficile, en même temps qui est un public qui est rempli d'amour quand tu donnes et je reçois, quoi. Et donc c'est ça qui m'anime, de raconter des histoires pour le jeune public.
2: On vous retrouve à La Rochelle aussi à l'occasion des Journées du Patrimoine. Qu'est-ce que ça va être comme type du coup de visite? Qu'est-ce que vous allez raconter au public qui vous suivra sur ce week-end-là?
3: Alors, je propose deux balades contées, donc sur la nature. Donc cette fois-ci, c'est essentiellement sur les arbres. C'est des contes du monde sur les arbres, sur l'importance et pour sensibiliser justement à l'importance des arbres, qu'on a besoin des arbres pour vivre. Un conte sur le châtaignier, un conte du Japon, un autre conte, ce sera un conte d'Afrique, un autre conte français aussi, et sur l'importance de prendre soin des arbres, parce qu'on a besoin des arbres et qu'ils nous protègent.
2: Marion Madelena, artiste conteuse, et pour la retrouver, ça se passe ce week-end, donc à l'occasion des Journées du Patrimoine, samedi et dimanche à 10h30, au parc du Château de la Faucherie, c'est à La Rochelle. Comptez 5 à 10 euros pour participer donc à ces balades.
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0: Vous écoutez ici La Rochelle et ce très joli tube de Gérard Lenormand, La balade des gens heureux. Sans la musique, la vie serait une erreur. Ça, c'est pas moi qui le dis, c'est Nietzsche, mais je suis plutôt d'accord avec lui. Et justement, pour montrer qu'il a raison, on va s'écouter l'hymne du mondial de foot, Die Die, Shakira et Burna Boy. Et juste après, du reggae à la française avec Bernard Lavillier, Stand the Ghetto.
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2: Très bon jeudi sur Ici La Rochelle, il est 14h. 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
3: En cas de faute d'orthographe, un élève pourra perdre jusqu'à 2 points au brevet et au bac. Le ministre de l'Éducation, Édouard Geffray, annonce aujourd'hui le détail des nouvelles règles pour l'orthographe dans une publication au bulletin officiel après avoir déjà donné des consignes au printemps dernier. Les dépôts pétroliers de Frontignan, les ports de Nice, du Gros-du-Roi, de Sète et Port-la-Nouvelle symboliquement bloqués ce matin par des marins pêcheurs de Méditerranée. Ils alertent encore et toujours sur la hausse du prix des carburants et rencontrent la ministre de la Pêche et de la Mer en ce moment. Rhume, douleur, troubles digestifs, l'automédication fait partie des habitudes de nombreux Françaises et Français et elle peut être dangereuse, alerte de 60 millions de consommateurs. Dans une enquête publiée aujourd'hui, 40% des médicaments sans ordonnance étudiés sont problématiques, voire dangereux. Enquête à retrouver en détail sur ici.fr. Un pass patrimoine va être proposé à partir de demain par la Fondation du patrimoine sur abonnement. Il permettra d'accéder librement à plus de 500 sites patrimoniaux pendant un an partout en France. Visiter le château de Versailles, le château de Fontainebleau ou encore le théâtre antique d'Orange à partir de 6,50 € par mois. Et puis Montpellier va accueillir la Coupe du Monde de tennis de table en 2027. Ce sera du 29 mars au 4 avril prochain à la Sud de France Arena. La France, pays hôte pour 2 ans. Il y aura une deuxième Coupe du Monde individuelle en 2028 à Paris, à l'Accor Arena ou l'Adidas Arena. Le lieu n'est pas encore défini.
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2: Votre météo dans les deux Charentes, un temps nuageux toute l'après-midi. Côté température, il fait entre 20 et 23 degrés cet après-midi. Comptez 20 degrés à La Rochelle, 22 degrés à Saintes, à Angoulême aussi, et la maximale 23 degrés à Aigre. Cette nuit, un risque d'averse dans le Cognassais, le Nord Charente et par endroits sur la Charente-Maritime. Et puis demain, on devrait être au sec d'après Météo France, avec une alternance nuage-soleil et des maximales comprises entre 20 et 24 degrés.
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0: Vous écoutez ici La Rochelle, George McRae, Rock Your Baby, chanson qui aurait inspiré John Lennon et la chanson Dancing Queen d'ABBA. Vous êtes sur la route peut-être, hein, allez au hasard, la N150 à la sortie de Saintes. Montez bien le son dans les prochaines minutes, vos trois chansons françaises à la suite. Mécano, une femme avec une femme. Une chanson inédite, un duo non moins inédit, Marc Lavoine, Patrick Fiori avec ce nouveau titre Occupé. Et puis Francis Cabrel, L'encre de tes yeux.
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0: Immense succès de Francis Cabrel, L'encre de tes yeux sur Ici La Rochelle.
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0: À Cognac, les facteurs distribuent le courrier, mais pas seulement. Des caméras sont désormais installées sur leurs camionnettes pendant les tournées. C'est une demande de la mairie. Et en fait, ces caméras servent à filmer la chaussée. Des vidéos qui seront ensuite traitées par une entreprise spécialisée pour détecter les problèmes sur la voirie, comme les nids de poules, hein, par exemple. Une fois que la voirie de Cognac sera cartographiée grâce à ces vidéos, la mairie choisira les zones à réparer. Et ça, ce sera d'ici fin octobre.
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0: immense succès des Cranberries, Zombie, sur ici La Rochelle. Zombie dont le clip dépasse d'ailleurs le milliard de vues sur YouTube. Votre musique dans les prochaines minutes, Étienne Dao, Le Grand Sommeil. Bruno Mars et sa toute nouvelle chanson On My Soul. Et puis un intemporel, Jean-Jacques Goldman, Il changeait la vie.
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3: 8h07, c'est le moment où on se connecte avec Patrick Marlière, notre expert météo. Bonjour Patrick Marlière.
4: Bonjour.
5: Bonjour à vous deux.
1: Vous êtes ici ? Nous aussi.
5: L'après-midi s'annonce vraiment très instable. On se méfie, on est en vigilance entre orange et jaune sur nos deux départements.
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0: Parmi lesquels une centaine de bovins saisis dans une exploitation agricole à Petit-Mont, en Meurthe-et-Moselle, amaigris, assoiffés. Ils sont dans un état préoccupant. L'éleveur, lui, risque jusqu'à 4 ans de prison. Christian Estrosi, visé par une enquête pour détournement de fonds publics. Enquête ouverte par le parquet de Nice suite à un signalement d'Éric Ciotti, son successeur à la mairie. Christian Estrosi doit fournir des pièces justifiant 312 000 euros de frais de représentation entre 2016 et 2025. Les dépôts pétroliers de Frontignan, les ports de Nice, du Gros-du-Roi, de Sète, de Port-la-Nouvelle, symboliquement bloqués à nouveau ce matin par des marins-pêcheurs de Méditerranée. Ils alertent sur la hausse des prix du carburant et rencontrent la ministre de la Pêche et de la Mer. Aucune annonce pour l'instant. Visitez le château de Versailles, le château de Fontainebleau ou encore le théâtre antique d'Orange. Des 6,50 euros par mois, c'est le principe du pass patrimoine qui va être proposé à partir de demain par la Fondation du patrimoine sur abonnement. Donc, il permettra d'accéder librement à plus de 500 sites patrimoniaux pendant un an. Vous avez les détails sur ici.fr. Montpellier va accueillir la Coupe du Monde de tennis de table en 2027. Ce sera du 29 mars au 4 avril prochain à la Sud de France Arena, la France Pays Hôte. Pour 2 années, il y aura également une deuxième Coupe du Monde individuelle en 2028 à Paris, à l'Accor Arena ou à l'Adidas Arena. Le lieu n'est pas encore défini.
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2: Votre météo dans les deux Charentes, un temps nuageux toute l'après-midi. Côté température, il fait entre 20 et 23 degrés cet après-midi. Comptez 20 degrés à La Rochelle, 22 degrés à Saintes, à Angoulême aussi, et la maximale 23 degrés à Aigres. Cette nuit, un risque d'averse dans le Cognassais, le Nord-Charente et par endroits sur la Charente-Maritime. Et puis demain, on devrait être au sec d'après Météo France, avec une alternance nuage-soleil et des maximales comprises entre 20 et 24 degrés.
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0: Vous écoutez ici La Rochelle, Instant Karma, John Lennon, bien sûr. Côté playlist, on se fait plaisir, hein, avec dans un instant une séquence de trois chansons françaises à la suite, trois succès 100% francophones, La Mère à Titi de Renaud à qui on souhaite d'ailleurs une joyeuse fête, hein, ce jeudi 17 septembre, Zao de Sagazan, La Symphonie des Éclairs, et puis Jean-Louis Aubert, Tant à nouveau.
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0: C'était Jean-Louis Aubert qui sera non pas aux Francofolies de La Rochelle, hein, mais aux Francofolies de Tahiti. Elles ont lieu ce samedi.
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0: Et c'est une brigade de propreté qui a vu le jour à Saintes. Elle a été créée au sein du service propreté de la ville pour patrouiller quotidiennement dans les rues, pour lutter aussi contre les incivilités et puis les dépôts sauvages de déchets. Et attention, à une amende de 1000 euros est déjà en vigueur pour les récidives. Des appareils photos sont aussi installés et déclenchés par intelligence artificielle. Le but, c'est de surprendre les auteurs en pleine action et de permettre ainsi leur identification. L'objectif, c'est vraiment de préserver donc le cadre de vie des habitants à Saintes. Un article complet à retrouver d'ailleurs sur ici.fr.
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0: Iggy Pop in the Descar sur ici La Rochelle. Dans un petit quart d'heure à 16h, on fera un point sur l'actu. Et puis juste après, vous retrouverez Garance Roubredi. Cette semaine, Garance vous offre une très très belle plancha à bambou pour sublimer vos grillades. Mais d'abord, on se détend en musique. Dans les prochaines minutes, Nino Ferrer, La Maison près de la Fontaine. Il y aura aussi Marine avec sa chanson Tricheur. Et on terminera en apothéose avec Queen, Radio Gaga.
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2: Très belle journée à l'écoute d'ICI La Rochelle, il est 16h. 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
3: Les pêcheurs mobiles.

0: France sera pays hôte pour 2 ans. Il y aura donc une deuxième Coupe du Monde en 2028 à Paris, à l'Accor Arena ou l'Adidas Arena. Le lieu n'est pas encore défini. Rhume, douleur, troubles digestifs, l'automédication fait partie des habitudes de nombreux Français et elle peut être dangereuse. C'est l'alerte de 60 millions de consommateurs dans une enquête publiée aujourd'hui. 40% des médicaments sans ordonnance étudiés sont problématiques, voire dangereux. Enquête à retrouver en détail sur ici.fr. Un pass patrimoine va être proposé à partir de demain par la Fondation du patrimoine sur abonnement. Il permettra ce pass d'accéder librement à plus de 500 sites patrimoniaux pendant un an partout dans notre pays. Visiter le château de Versailles, le château de Fontainebleau ou encore le théâtre antique d'Orange à partir de 6,50 € par mois.
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2: Cet après-midi, les nuages sont de plus en plus présents, même si on garde encore quelques éclaircies par moment. Le vent souffle modérément d'ouest à nord-ouest et pour les températures, comptez 20 degrés à La Rochelle, 21 à Rochefort et 22 degrés à Saint-Jean-d'Angély et à Saintes. En Charente, 23 degrés à Cognac et à Ruffec et 22 degrés à Angoulême et Confolens. Une après-midi donc plutôt douce, mais avec un ciel qui se couvre progressivement. Au niveau de la circulation, tout est fluide pour le moment, rien de particulier à signaler. Mais si jamais vous êtes témoin d'une difficulté, appelez-nous au standard d'Ici La Rochelle au 05 46 50 67 68.
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2: Dans un instant, place au jeu de l'énigme. Et pour vous accompagner tout au long de cet après-midi, il y aura beaucoup de sport, mais surtout de la musique avec par exemple Donna Summer, Vianney ou encore Pierre Demar. Mais pour le moment, c'est l'heure du jeu de l'énigme. Alors je vous rappelle le principe du jeu. À 16h40, un invité viendra nous parler d'un événement qui se déroule dans une commune de Charente ou de Charente-Maritime. Mais avant ça, c'est à vous de retrouver dans quelle commune se déroule cet événement. Pour vous aider, je vais vous donner plusieurs indices tout au long de l'émission. Et chaque jour, vous pouvez tenter de vous qualifier pour participer au grand tirage qui aura lieu demain. Et cette semaine, c'est une belle plancha en bambou et en métal à gagner. Alors attention, écoutez bien le premier indice. J'ai été fondée sur un ancien site marécageux. Je répète l'indice numéro 1. J'ai été fondée sur un ancien site marécageux. On recherche donc une commune. Si jamais vous pensez avoir la réponse, appelez-nous au standard d'Ici La Rochelle au 05 46 50 67 68.
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2: Bonjour à tous et bienvenue sur votre radio locale ici La Rochelle. On est ensemble jusqu'à 19h et forcément on commence en musique. Et alors sur celle-là, je pense que vous allez la chanter avec moi. Voici Axel Red, Sensualité sur ici La Rochelle.

0: Vianney, d'or et d'étance sur votre radio locale ici La Rochelle. On est reparti pour notre jeu de l'énigme. Je vous rappelle, le jeu, à 16h40, un invité viendra nous faire découvrir un événement incontournable de Charente ou de Charente-Maritime. Mais avant ça, c'est à vous de jouer et de retrouver cette commune. Je vais vous donner plusieurs indices tout au long de l'émission. Et si vous avez la bonne réponse, vous allez être qualifié pour le grand tirage qui aura lieu demain, avec à la clé une magnifique plancha en bambou et en métal. Alors, attention, je répète l'indice numéro 1. J'ai été fondée sur un ancien site marécageux. Apparemment, cet indice parle à Brigitte. Bonjour Brigitte.
1: Oui, bonjour.
0: Vous allez bien?
1: Oui.
0: Vous faites quoi de beau aujourd'hui?
1: Eh bien, écoutez, journée ménage, repassage.
0: Ah.
1: Voilà.
0: Bon, bah, toute façon, on est bien obligé d'en faire parfois.
1: Carrément, oui.
0: Alors Brigitte, vous jouez avec nous, vous avez pensé à quelle commune?
1: J'ai pensé à Brouage, mais je pense que c'est pas la bonne réponse.
0: Bah pourquoi?
1: Bah parce que en général, quand les appels, les premiers appels, voilà, en général, c'est pas la bonne.
0: Alors écoutez, Brigitte, on va quand même voir ça avec Alan à la technique, attention. Et non, malheureusement Brigitte, ce n'est pas la bonne réponse.
1: C'est pas grave.
0: Mais par contre, vous pouvez continuer à nous appeler tous les jours.
1: Ok, ça marche.
0: Merci, au revoir Brigitte. Alors si vous pensez avoir une idée, je répète l'indice numéro 1. Donc Brouage n'était pas la bonne commune. Attention, j'ai été fondée sur un ancien site marécageux. Si jamais vous avez une idée, appelez-nous au standard d'ici La Rochelle au 05 46 50 67 68. Béatrice vous attend pour les appels et pour vous laisser réfléchir dans la bonne humeur. Voici September sur votre radio locale, ici La Rochelle.

0: Anna Summer, She Works Hard for the Money sur votre radio locale ici, La Rochelle.
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0: Allez, on est reparti pour notre jeu de l'énigme. Si vous nous rejoignez à l'instant, je vous rappelle rapidement le principe. À 16h40, un invité viendra nous faire découvrir un événement incontournable de Charente ou de Charente-Maritime. Mais avant ça, c'est à vous de deviner de quelle commune il s'agit. Alors, si vous trouvez cette commune mystère, sachez que vous pouvez remporter une magnifique plancha en bambou et en métal. Alors attention, indice numéro 1. J'ai été fondée sur l'ancien site marécageux. Et apparemment, cet indice a parlé à Catherine. Bonjour Catherine.
12: Oui, bonjour.
0: Vous faites quoi de beau aujourd'hui, Catherine, vous?
12: En ce moment, je suis en cuisine. Je prépare un chili-col carné.
0: Oh, voilà. Incroyable. Ah, ça me donne faim. Vous le préparez pour quelqu'un en particulier ou c'est juste pour vous?
12: Oui, pour ma belle-fille qui va fêter son anniversaire. Je sais qu'elle aime ça.
0: Voilà. Oh, elle va avoir combien?
12: 42.
0: D'accord. Et ben écoutez, on va lui souhaiter un très joyeux anniversaire. Elle s'appelle comment?
12: Amandine.
0: Et ben très joyeux anniversaire, Amandine. Alors, Catherine, vous jouez avec nous. Vous avez pensé à quelle commune?
12: Alors, j'ai pensé à Rochefort.
0: Ouais. Et pourquoi?
12: Parce que ça a été en partie construit sur un ancien site marécageux. Et puis, il y a un événement incontournable qui est les sœurs jumelles.
0: Alors, Catherine, on vérifie ensemble avec Alan. C'est parti. Malheureusement, Catherine, ce n'est pas la bonne commune. Désolée pour vous.
12: C'est pas grave.
0: Bonne cuisine à vous et puis à bientôt.
12: Merci. Au revoir. Bonne journée.
0: Bonne journée. Et nous avons aussi également Sylvie. Bonjour Sylvie.
13: Oui, bonjour.
0: Vous faites quoi vous aussi, Sylvie?
13: Eh bien, j'étais en voiture pour aller à mon travail et puis j'ai entendu la question et ça m'a parlé. J'ai dit, je vais appeler.
0: Ah, vous travaillez dans quoi, Sylvie?
13: Bon, je m'occupe des personnes âgées.
0: D'accord. Ok, bah écoutez, je suis contente déjà que vous écoutez ici La Rochelle. Vous faites bien. Alors, vous avez pensé à quelle commune?
13: J'ai pensé à la commune de Maran.
0: D'accord. Alors, Sylvie, on va voir si c'est bon ou pas avec Alan. Attention. Malheureusement, Sylvie, ce n'est pas la bonne réponse.
13: Mais c'est dommage.
0: Vous pouvez continuer de nous appeler, il n'y a aucun souci. Et puis, je vous souhaite bon courage pour votre travail.
13: D'accord, merci beaucoup.
0: Au revoir, Sylvie.
13: Au revoir.
0: Bon, à Alors, pour continuer à vous aider, je vais vous donner le deuxième indice. Attention, écoutez bien. J'ai résisté au pouvoir royal au XVIIe siècle. Je répète l'indice numéro 2. J'ai résisté au pouvoir royal au XVIIe siècle. Si jamais vous pensez avoir trouvé, appelez-nous dès maintenant au standard d'ici La Rochelle au 05 46 50 67 68. Je vous dis bonne chance à tous et en attendant, pourquoi pas, Michel Berger, celui qui chante.

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0: Ravi de vous retrouver sur votre radio locale ici La Rochelle. 1981, Tamalou de Françoise Hardy sortait cette année-là. Vous l'avez peut-être connu à sa sortie ou découvert quelques années plus tard. Mais si jamais vous aimez ce titre, il y a sûrement un petit souvenir qui va avec. Françoise Hardy, Tamalou.

François Hardy, Tamalou sur votre radio locale ici La Rochelle. Et on continue à notre jeu de l'énigme. Je vous rappelle, notre invité de 16h40 se trouve dans une commune de Charente ou de Charente-Maritime. Et c'est à vous de retrouver laquelle grâce aux indices. Et alors, à la clé cette semaine, une belle plancha en bambou et en métal à gagner demain. Alors, pour participer au grand tirage, il faut donc trouver la commune mystère et vous qualifier. Et si jamais vous venez de nous rejoindre, pas de problème, je vous fais le récap des indices. Indice numéro 1, j'ai été fondée sur un ancien site marécageux. Indice numéro 2, j'ai résisté au pouvoir royal au XVIIe siècle. Et alors, l'indice numéro 3, mon vieux port est reconnaissable entre 1000. Si jamais vous avez une idée, appelez-nous dès maintenant au standard d'ici La Rochelle au 05 46 50 67 68. Et puis en attendant vos réponses, place à un titre qui devrait réveiller quelques souvenirs, Modern Talking sur votre radio locale ici La Rochelle.

0: M. Pokora avec son titre quand même sur votre radio locale ici La Rochelle. On revient avec votre jeu de l'énigme. Depuis le début de l'heure, on recherche une commune de Charente ou de Charente-Maritime. Et cette semaine, à la clé, une plancha dernier cri à gagner demain lors du grand tirage parmi tous les auditeurs qui se seront qualifiés pendant cette semaine. Alors, je vous répète les indices. Indice numéro 1. J'ai été fondée sur un ancien site marécageux. Indice numéro 2, j'ai résisté au pouvoir royal au XVIIe siècle. Et alors, l'indice le plus évident à l'indice numéro 3, mon vieux port est reconnaissable entre 1000. Apparemment, ces indices, Ludovic, ça vous a donné une réponse. Bonjour Ludovic.
1: Oui, bonjour à tous.
0: Vous faites quoi en ce moment Ludovic?
1: Je suis au travail, vous voyez, là je fais une petite pause en vous écoutant.
0: D'accord, écoutez, ça fait plaisir. Alors, Ludovic, vous avez donné une commune. Pourquoi La Rochelle? Alors,
1: moi, je pensais à La Rochelle parce que La Rochelle est une ville de résistance. Surtout au XVIIe siècle, on va dire tout, d'actualité encore, mais surtout au XVIIe siècle. Donc, ça m'a... J'ai tenté ma chance sur La Rochelle, voilà.
0: D'accord, marron, donc c'est l'indice numéro...
1: Je reconnais que marron, j'aurais pu dire marron.
0: D'accord.
1: Comme une des candidates aussi, mais ça a été La Rochelle. Et j'ai pas entendu le troisième indice. Moi, au deuxième, ça m'a fait.
0: Vous avez eu un éclair de génie au deuxième. Très bien.
1: Je ne sais pas, un éclair.
0: Alors, Ludovic, on va vérifier ensemble avec Alan. Et c'est une bonne réponse, Ludovic. Effectivement, c'était La Rochelle. Vous avez trouvé la bonne commune.
1: Bon, mais écoutez, super, merci beaucoup. Et puis, je resterai à l'écoute demain en croisant les doigts.
0: Eh bien, vous avez tout compris, Ludovic. Hein. Peut-être que nous allons vous appeler. En tout cas, on verra bien demain. En tout cas, bravo à vous.
1: Merci beaucoup. Et un gros merci à toute l'équipe qui est super sympa.
0: Super, merci à vous. Au revoir.
1: Merci, au revoir.
0: Bon, Ludovic a trouvé notre commune mystère, il s'agissait de La Rochelle. Et oui, puisque à La Rochelle, il y a un rendez-vous musical qui arrive ce week-end. Samedi 19 septembre à partir de 20h, la salle de l'Oratoire accueille un concert Gospel and Soul avec le groupe Hope. Une soirée avec une particularité, hein, l'entrée est libre et participative avec l'objectif de soutenir le spectacle vivant. Et alors pour nous en parler, je reçois Sandrine Banea. Bonjour Sandrine.
2: Bonsoir aux auditeurs et auditrices d'ici La Rochelle, bonsoir Garance et bonsoir Alan aussi. Alors on peut dire bonsoir, bonjour, je sais pas à cette heure-là.
0: Bon, c'est écoutez, toujours, bonsoir, c'est... bonjour, peu importe, tout nous convient.
2: On va dire bonsoir.
0: Alors Sandrine...
2: Belle introduction en tout cas.
0: Je vous remercie, ça fait plaisir. Bon,
2: ça. Alors, vous avez tout dit
0: Sandrine, pour
2: donc
0: commencer...
2: Je n'ai plus rien à faire.
0: Non, racontez-nous quand même comment... Enfin quand même cette soirée, comment est né ce concert Gospel and Soul avec ce groupe Hope?
2: Alors, le groupe Hope a été créé en 2012. Donc, c'est un groupe qui perdure depuis 2012. Et nous proposons des concerts assez régulièrement en église, principalement.
0: D'accord.
2: Voilà. Et on a eu envie de rejouer à l'oratoire, puisque j'ai fait une prestation très récemment avec une autre de mes formations qui s'appelle Rehab et qui est un hommage à Amy Winehouse à la salle de l'oratoire aussi. C'est une salle qu'on aime particulièrement. Voilà. Et puis, ça nous permet également de mettre en valeur et en évidence notre formation dans le cadre du off d'un festival.
0: D'accord.
2: Qui aura lieu le 21 novembre prochain, qui s'appelle le Festipot. Où on est avec plusieurs artistes locaux à la salle Mélusine de la Jarne.
0: Et alors,
2: le 21 novembre prochain. Voilà, ça fait écho à tout ça.
0: Lors de cette soirée, hein, le samedi 19 septembre, donc il y a du gospel et il y a du soul. Ce sont deux styles qui peuvent vraiment créer une ambiance particulière. À quoi doit s'attendre le public samedi soir?
2: Alors, pas mal d'émotions, j'imagine, je suppose. Enfin, en tout cas, c'est le retour qu'on nous fait très régulièrement. C'est vraiment une musique fédératrice.
0: D'accord.
2: Par essence, par excellence. C'est une musique aussi de joie, de communion et d'amour. Voilà, on en a vraiment, vraiment besoin de ces ambiances particulières qui permettent un petit peu aux gens de l'histoire d'une soirée de s'évader et de rompre un peu avec le quotidien.
0: Et alors, est-ce que le public pourra participer?
2: Alors, il va participer. L'entrée participative, ça veut dire surtout entrer au chapeau.
0: D'accord.
2: Il pourra chanter avec nous s'il le souhaite. Mais l'entrée participative, ça veut dire plutôt une entrée au chapeau. On ne met pas en place un système de billetterie avec un montant dédié. En revanche, les gens mettent ce qu'ils souhaitent. Voilà, pour soutenir, vous l'avez clairement dit en préambule, le spectacle vivant, parce que c'est difficile. Enfin, c'est difficile. Disons que les rendez-vous ne manquent pas, mais voilà, il faut que le spectacle vivant perdure, quoi.
0: Complètement.
2: Qu'on se fasse pas manger par l'intelligence artificielle, c'est ça que j'ai envie de dire.
0: Merci beaucoup en tout cas Sandrine Banéa. Et donc hein, vous avez compris, rendez-vous samedi 19 septembre à 20h à la salle de l'Oratoire à La Rochelle pour découvrir le groupe Hope dans un univers gospel and soul. L'entrée est donc libre et participative. Merci Sandrine. Bienvenue à tous, vous êtes bien sur votre radio locale, ici La Rochelle. On fera un point sur toutes les infos locales dans une dizaine de minutes. Et puis surtout, on retrouvera Chloé Bidet au Festival de la Fiction à La Rochelle. Elle sera aux côtés de Frédéric Boulary, le fameux José dans la série Scène de ménage. C'est dans moins de 10 minutes.
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0: Bianco sur votre radio locale, ici La Rochelle.
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0: Votre radio ici La Rochelle est partenaire du Festival de la Fiction de La Rochelle. On vous fait vivre l'événement en direct et justement, Chloé Bidet, vous êtes sur place et on vous retrouve aux côtés de Frédéric Bourali, le fameux José dans la série Scène de ménage, Chloé.
12: Bonjour Frédéric Bourali.
13: Bonjour.
12: Et merci de nous accorder quelques minutes sur ici
13: Mais
12: La Rochelle.
13: Mais je suis content, c'est moi qui suis content, c'est moi qui vous dis merci.
12: On est ravis de vous retrouver ici pour ce Festival de la Fiction. Vous venez présenter une série aux côtés d'Alice Paul, Dr Célane et Cindy, dans lequel vous incarnez du coup le papa d'Alice Paul.
13: Eh ouais.
12: Comment c'était ce tournage,
13: c'est toujours très pénible d'entendre... même moi, quand je suis spectateur, quand j'entends les acteurs qui disent « Ah, c'était génial, l'ambiance était formidable », sauf que c'était génial et l'ambiance était formidable. Déjà, donc je veux bien essayer de dire, trouver le contraire, de dire un truc qui va pas, mais non, c'était bien. Puis j'étais très, très, très heureux de tourner avec Alice, entre autres, pas que Alice, mais entre autres, parce que je suis fan d'elle, et on s'entendait bien tous les deux. C'était super, et puis c'est très agréable de travailler avec deux réalisateurs. Enfin, en l'occurrence, une réalisatrice et un réalisateur. C'est très, très agréable parce qu'on a deux sons différents, deux notes différentes, pas complètement différentes, bien entendu, puisqu'on raconte la même histoire. Et c'est assez agréable, c'est assez riche. Et j'ai aimé ce personnage-là, faire ce personnage-là, qui est un peu en retrait, qui est un peu éteint. C'est un taiseux, ça m'a rappelé. Je me suis j'ai été beaucoup influencé par ce qui, dans ma famille, ces gens, je trouve qu'il y a beaucoup de noblesse à jouer, à interpréter des gens simples. Il y a beaucoup de noblesse à ça, je suis très sensible à ça. Et, en gros, j'ai été inspiré par des gens que j'aime, qui sont pas des grandes gueules. Alors, moi, souvent, dans la comédie, on fait faire jouer un peu l'inverse, mais pas que, heureusement. Et c'était pour moi un grand bonheur de jouer cette histoire. Puis en plus, je trouve que le sujet est génial. Le sujet de la série est génial, ça n'a jamais été fait. C'est une super idée.
12: Ouais, ce côté le désert médical.
13: Bien sûr. C'est super. Puis cette idée avec Alice qui est, il y avait que des super acteurs autour de moi, donc ça c'est plus cool. C'est super. c'est bien quand les partenaires sont grands, ça nous élève.
12: ce festival de la fiction, vous le connaissez bien, vous êtes déjà venu à plusieurs reprises. Il y a des souvenirs qui vous ont marqué ici en
13: Ici, c'est le souvenir, à chaque fois qu'on en parle entre nous, on a le souvenir de plus de, des huîtres et du bon vin et des soirées que de ce qu'on a vu. Non, mais j'exagère un peu, mais c'est pas faux. C'est-à-dire que l'ambiance donne tout de suite envie de trucs conviviaux. Donc, on est en France. Hein, qui dit convivialité, dit restaurant, dit fête, dit. Voilà. Bien entendu que c'est pas que ça, le festival. C'est aussi l'occasion de voir d'autres fictions dans lesquelles on n'était pas. Alors, souvent, on n'a pas tant de temps que ça parce que on est interviewé à cause de vous.
12: On empêche ces
13: moments. Voilà. Vous nous empêchez de voir les camarades. Vous êtes vraiment épouvantables. Non, mais c'est normal. On est content d'être là. On essaye au maximum de voir un peu, on est un peu au courant. On en parle entre nous. On se croise dans la rue. C'est vraiment l'endroit très chaleureux, quoi. Enfin, c'est La Rochelle, quoi. Voilà. Même hors ce festival, c'est bien, hein.
12: Un festival qui est aussi très proche du public. Ça, c'est ce qui ressort à chaque fois.
13: C'est ça, l'intérêt, bien sûr.
12: C'est d'aller présenter comme ça une série. Vous êtes aussi à observer un petit peu les réactions dans les projections, comme ça, quand on.
13: Ouais. Et puis même dans la rue, les gens, il y a une proximité avec les gens, j'adore ça. S'il n'y a pas que des photos, on discute. Les gens parfois nous disent « Ah, vous avez vu tel truc ?» J'ai dit « Ah ben non, alors racontez-moi. » Alors c'est formidable. Il y a vraiment une espèce d'émulation. Puis on sent le public très motivé par ce festival, qui s'y intéresse vraiment. Il s'intéresse pas seulement de rencontrer des vedettes, entre guillemets, ou des gens connus. C'est aussi, il s'intéresse de ce qui est diffusé. C'est vraiment bien.
12: Ah, c'est vrai qu'on a un petit peu la chance de voir des choses en avant-première.
13: Bah
12: ça fait toujours plaisir.
13: Ouais, puis les gens en profitent, visiblement. Ouais.
12: Et puis vous êtes forcément un personnage emblématique de Scène de ménage avec José. Est-ce qu'on vous appelle Frédéric ou José dans la rue?
13: Les deux. Ouais, les deux.
12: Vous retournez quand même quand on vous dit.
13: Ouais, puis les gens. Enfin, il faut dire que je suis gâté parce que les gens sont très gentils avec moi. Il y a vraiment une. Il y a à la fois quelque chose de très intime, parce que les gens me disent des choses des fois très personnelles. Ça me touche à chaque fois beaucoup. Bon, mais vraiment, des fois j'ai les larmes aux yeux, j'assure. Il y a des gens qui me disent des choses très personnelles. Et à la fois, il y a une distance. C'est pas la tape sur l'épaule. Vous voyez ce que je veux dire? Tout est bien. Tout est bien. Je suis devenu un acteur populaire et franchement, ça, c'est un cadeau de la vie. Ça, c'est un vrai cadeau.
12: Et de présenter une série en compétition, est-ce qu'il y a une certaine forme de pression quand même, ou est-ce que ça reste excitant?
13: C'est une pression. Enfin, la pression, elle est surtout pour les producteurs, pour la chaîne. La pression, c'est eux qui l'ont. Nous, moi, c'est pas de pression, c'est un plaisir. C'est un plaisir de venir parler de cette série que j'adore, du travail qu'on y a fait que j'adore. C'est que du plaisir pour nous. Enfin, pour moi. Alors, peut-être que mes camarades vont. Mais j'ai pas de pression. C'est fait, si vous voulez. C'est fait. On l'a tourné, pas comme au théâtre, tu sais, on dit, vous savez ce qu'on dit au cinéma, on l'a fait, puis au théâtre, on le fait. C'est dans la boîte. Donc la pression, je l'ai plus. C'est ceux qui ont travaillé dessus, etc. Et puis je vous dis, c'est la chaîne, et c'est normal, hein, c'est un gros, ça va être un gros événement, je pense. Donc pour eux, c'est une pression énorme. Pour nous, c'est que du bonheur.
12: On souhaite d'en profiter en tout cas de ce festival.
13: Ah oui, j'ai bien l'intention. Ah oui, c'est que le début de la journée, je peux vous dire que c'est à fond. Ah oui. C'est con, il n'y a que 24 heures ici. C'est dommage.
12: Il faut rentabiliser.
13: Si j'avais des journées de 48 heures, ça serait super.
12: Merci Frédéric.
13: C'est moi qui vous remercie.
0: Chloé Vida avec Frédéric Bourali. La série Docteur Célan et Cindy sera diffusée début 2027 sur TF1. On aura l'occasion de vous en reparler. Et Chloé, on vous retrouve dans moins d'une demi-heure. Vous serez avec Soko, comédienne dans la série Événement Faussaire, diffusée sur Arte. À tout à l'heure.
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0: Bienvenue sur votre radio locale, ici La Rochelle. Il est 17h. Les infos avec vous. Bonjour Catherine Berchatsky.
2: Bonjour Garance et bonjour à tous. Trois jeunes, un mineur de 17 ans et deux jeunes majeurs de 18 ans interpellés par les policiers d'Angoulême lundi dernier. Ils étaient à bord d'un véhicule volé à Bordeaux, un Q3 de marque Audi. Ils ont admis en garde à vue qu'ils savaient que la voiture avait été volée tout en niant être les auteurs du vol. Mais l'exploitation des données téléphoniques a confirmé la présence de l'un d'eux sur les lieux du délit le vendredi 11 septembre vers 22h dans un des parkings de la gare de Bordeaux. Deux agresseurs avaient menacé un automobiliste de 62 ans avec un couteau. La victime s'était enfuie en abandonnant ses clés. Les deux majeurs, déjà connus de la police, ont été transférés à Bordeaux où l'enquête pour extorsion avec arme en réunion se poursuit. Le

0: filiale de la SNCF, la SVTA, à partir de décembre 2027, filiale créée pour exploiter le réseau TER dans l'ex-Poitou-Charentes, hein, ce qui leur ferait perdre leur statut. Un rassemblement a eu lieu ce matin sur le parvis de la gare de Saintes à l'espace Ancan. La France sera le pays organisateur de la Coupe du Monde des simples de tennis de table en 2027. Elle aura lieu à l'Arena de Montpellier du 29 mars au 4 avril 2027. La France sera pays hôte, pour 2 ans. Il y aura une deuxième Coupe du Monde individuelle en 2028 à Paris, à l'Accor Arena ou à l'Adidas Arena. Le lieu n'est pas encore défini. La France qui n'avait plus accueilli de Coupe du Monde individuelle depuis 2018. Un rendez-vous majeur. Il fait partie des 3 plus grandes compétitions au monde avec les Jeux Olympiques et les Championnats du Monde. Et tout de suite, un point météo avec vous, Garance.
1: Cet après-midi, le ciel est plutôt variable avec des passages nuageux de plus en plus fréquents, mais quelques éclaircies arrivent encore à se faire une place. Les températures restent très agréables pour la saison. 20 degrés à La Rochelle, 21 à Rochefort et 22 à Saint-Jean-d'Angély et Saintes. En Charente, 23 degrés à Cognac et à Ruffec et 22 degrés à Angoulême et à Confolens. Une ambiance donc plutôt douce cet après-midi, même si les nuages deviennent progressivement plus nombreux.
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1: Sur les routes, rien de particulier à signaler, mais si jamais vous rencontrez une difficulté, pensez à appeler le standard d'ici La Rochelle au 05 46 50 67 68.
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1: Dans 10 minutes, c'est le retour du testé et approuvé sur Ici La Rochelle. Comme chaque jour, on vous donne une idée de sortie, d'activité ou de découverte à faire près de chez vous. Et ce week-end, à l'occasion des Journées Européennes du Patrimoine, Chloé Bidet vous emmène en Charente avec une activité de sortie à faire samedi, mais aussi dimanche. On découvre ça ensemble dans 10 minutes.
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1: Bienvenue sur votre radio locale ici La Rochelle, ravie de vous retrouver pour attaquer cette fin d'après-midi. Il y a des chansons où dès les premières notes on se retrouve quelques années en arrière et peut-être que celle-ci vous rappelle quelqu'un ou un moment. Voici Julien Clerc, Hélène sur votre radio locale ici La Rochelle.

0: Christophe Maé, il n'y a que de l'amour chez toi sur votre radio locale ici La Rochelle.
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0: Chaque jour sur votre radio ici La Rochelle, on teste pour vous des idées de loisirs et d'en tester à prouver aujourd'hui, Chloé Bidet, vous nous proposez quelques idées de sorties pour samedi et dimanche.
3: Les journées européennes du patrimoine, c'est ce week-end. Il y a plein de choses à faire, à voir, à redécouvrir dans nos deux Charentes. Je vous propose aujourd'hui une petite sélection en Charente. Demain, ce sera pour la Charente-Maritime. Déjà, les journées du patrimoine, c'est l'occasion de découvrir des lieux qui n'ont pas toujours leurs portes ouvertes au public. Il y a des ouvertures exceptionnelles. On commence à Cognac avec l'hôtel Verdelin qui vous propose de découvrir du coup ces peintures du XVIIe siècle. À travers une visite commentée, elle aura lieu dimanche de 10h à 11h et de 11h à midi. C'est place du canton. À Cognac, toujours, ça peut être l'occasion d'aller découvrir les secrets des maisons de Cognac à travers des visites commentées. C'est le cas notamment chez Bach Gabrielsen. La maison Rémy Martin, elle aussi, ouvre ses portes avec notamment une visite de la maison historique. Vous avez aussi une visite en train pour découvrir le site d'élaboration. Ça, c'est un vrai coup de cœur à découvrir.
0: Chloé, vous avez d'autres idées pour les adeptes de l'histoire ?
3: Et on va plonger aussi dans l'histoire médiévale en Charente avec plusieurs lieux qui vous accueillent. Vous avez notamment le Bois de la Motte à Sieck qui vous propose des animations autour de la vie médiévale. Vie médiévale que vous allez pouvoir aussi découvrir à Château-Bernard avec la visite commentée de la chapelle des Templiers. Ça aura lieu samedi de 10h à 10h45 et de 11h à 11h45. Et enfin, si vous êtes passionné aussi d'histoire, je vous conseille cette conférence qui aura lieu samedi à 17h30 à Jarnac. Dernière nouvelle des dinosaures charentais. C'est Jean-François Tournepiche, conservateur en chef honoraire du patrimoine au musée d'Angoulême pendant près de 40 ans, qui animera cette conférence. Et il vous proposera de découvrir les différentes recherches menées le long de la vallée de la Charente, où il y a eu de nombreuses découvertes paléontologiques. Ceci n'est qu'un tout petit échantillon de tout ce que vous allez pouvoir trouver. Il y a vraiment de nombreuses animations partout sur notre territoire. Vous avez tout le détail en ligne, d'ailleurs, sur journeedupatrimoine.culture.gouv.fr. Vous avez une carte interactive, c'est très bien fait. Vous retrouverez tous les événements près de chez vous. En tout cas, c'est testé et approuvé par ici La Rochelle.
0: Testé, approuvé, c'est à retrouver sur ici.fr et donc demain, focus sur des idées à faire ce week-end en Charente-Maritime. Et on poursuit cette fin d'après-midi avec une artiste dont on entend beaucoup parler en ce moment, Céline Dion. On ne change pas sur votre radio locale ici La Rochelle.

0: magnifique voix de Céline Dion. On ne change pas sur votre radio locale ici La Rochelle.
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0: Le Festival de la Fiction, c'est à vivre à La Rochelle jusqu'à dimanche. Et nous sommes en partenariat avec le Festival de la Fiction de La Rochelle. Alors on vous emmène dans les coulisses pour vous faire vivre l'événement. Chloé Bidet, vous êtes toujours sur place. Et Chloé, on vous retrouve depuis la tente presse avec Soko. Après une carrière d'artiste chanteuse, elle est désormais comédienne. Et on la retrouve à l'affiche de Faussaire qui sera diffusée sur Arte avec Élodie Boucher.
6: Bonjour Soko.
7: Bonjour.
6: Et merci de nous accorder quelques minutes sur ici La Rochelle. On vous retrouve avec cette série Faussaire en compétition ici dans ce cadre du Festival de la Fiction avec ce scénario, cette exposition à Paris avec le buste de Nefertiti qui est brisé. Andrea, en charge de l'expo, doit trouver une copie parfaite. Et la faussaire de génie, bah, c'est vous, Alba.
7: C'est moi, bonjour.
6: La sœur d'Andrea qu'elle a envoyée un peu en prison hein, par le passé, quand même, cette petite intrigue. Qu'est-ce qui vous a plu dans ce rôle et dans cette série?
7: Alors, en fait, on m'a envoyé le scénario. Déjà, on m'a dit Eva Husson à la réal et Élodie Boucher en sœur. Et comme je suis copine dans la vie avec Élodie, je me suis dit que déjà, j'étais hyper in. J'ai reçu le scénario, j'ai vu que c'était 4 épisodes, assez longs. Je me suis dit, oh, j'ai dit à mon agent, ouais, je suis pas sûre de pouvoir là tout de suite. Et puis j'ai lu le premier et j'étais pas dedans, donc j'étais un peu genre, bon, pourquoi ils me font lire, je suis même pas dedans. Et en fait, j'ai commencé à lire le deuxième et je n'ai pas pu poser le scénario. C'était tellement bien écrit et tellement un thriller parfait où tous les cliffhangers à la fin de chaque épisode donnaient vraiment envie de lire la suite. Et j'ai adoré le personnage d'Alba, j'ai adoré qu'il y avait des choses chez moi de mon côté passionné et hyper intransigeante et hyper dans mon monde, que je voyais comment elle avait pu grandir en développant sa passion un peu autiste dans sa bulle, de vouloir être la meilleure et de pas s'arrêter et de aussi tomber très tôt sous l'emprise d'un mec où elle se retrouve pas forcément au bon endroit au moment et que malheureusement son talent l'amène tout droit vers la case prison. Et puis elle se retrouve dans ses liens de famille un peu cassés, abîmés avec sa sœur et elle se redécouvre artiste en fait.
6: Et quand on lit le scénario comme ça, on projette des choses déjà sur le tournage en tant que comédienne ou est-ce qu'on a un peu des surprises aussi forcément quand on tourne?
7: On a vachement travaillé les dialogues, nos connexions avec Eva et Élodie en amont. Et donc on a pas mal été au cœur des scènes, vraiment parlé des scènes. Et du coup, sur le tournage, il y avait quand même évidemment quelques petites surprises. Mais comme c'est une série, ça va quand même assez vite. Mais il y a eu des petites scènes qui n'étaient pas du tout écrites comme ça. Ou dans la mise en place sur le plateau, il y a eu des choses qui se passaient qui n'étaient pas du tout ce qui était sur le papier, qui ont comme fait les scènes au final. Et Eva, elle nous a vachement laissé cette liberté. Elle nous a vraiment fait confiance avec Élodie et du coup ça a ramené des choses beaucoup plus tactiles qui sont pas forcément dans l'écriture mais qui étaient importantes vraiment fondamentalement pour croire à leur relation et à la tendresse qu'elles ont l'une pour l'autre et à la complicité malgré tout.
6: Qu'est-ce que ça représente pour vous de venir présenter la série ici à La Rochelle, série qui est en compétition en plus?
7: Bah, c'est la toute première fois que je viens à La Rochelle et c'est la toute première fois que je vois la série, que les deux premiers épisodes. Donc je suis hyper contente, émue, super ravie de retrouver mon équipe que j'ai adorée et hyper contente que des gens puissent enfin la découvrir avant plusieurs mois, avant tout le monde. Donc, ouais, c'est trop sympa d'être ici.
6: Et le côté projection avec le public, le
7: ressenti. C'est cool aussi, parce que c'est un TV show, donc ça sera... Les gens vont surtout regarder sur leur petit écran, et c'était cool de voir une première projection sur le grand écran.
6: Et ça a été bien accueilli, j'imagine.
7: J'ai l'impression, il y a eu pas mal de rires à des moments où on s'y attendait pas, et des moments où on s'est pas dit en tournant « Tiens, ça va faire rire », et que c'est juste les situations qui provoquent ça. Ben, il y a rien, pour moi, qui est plus fort que de rire ensemble au cinéma. C'est vraiment un truc, ça me retourne le ventre juste de... J'adore les salles de cinéma pleines et où on peut partager cette expérience.
6: En tout cas, il faudra patienter un petit peu pour voir cette série Faussaire, mais c'est une belle découverte de ce festival de la fiction. Merci Soko.
7: Merci beaucoup.
0: Chloé, aux côtés de la comédienne Soko, a retrouvé à l'affiche de Faussaire, projetée ce matin au Festival de la Fiction de La Rochelle. Et on continue à vous faire vivre cet événement sur la radio. Vous pouvez retrouver d'ailleurs toutes les interviews aussi en podcast sur ici.fr.

0: Damiano David, Next Summer sur votre radio locale ici La Rochelle. On retrouve comme chaque jour Émilie Mazoyer pour votre chronique Décibel, une chronique qui vous dit tout sur l'actualité musicale, les nouveautés des artistes, mais aussi les petites anecdotes qu'on ne connaît pas forcément. Bonjour Émilie.
1: Salut tout le monde. Émilie au rapport pour votre dose quotidienne d'actualité musicale. C'est l'anniversaire de l'un de nos meilleurs rappeurs, membre d'un groupe marseillais dont le tout premier tube remonte certes à plus de 30 ans, mais n'a pas pris une ride, assurément.
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1: Philippe Fragione, à l'état civil Akhenaton, est né le 17 septembre 1968 à Marseille. Il fête ses 58 ans aujourd'hui, 12 albums avec IAM, 5 projets solo et une foule de collaborations et de BO de films. AKH a aussi eu le temps d'écrire ses mémoires, figurez-vous, c'était en 2011. Un bouquin passionnant que je vous recommande, ça s'appelle La face B, toujours disponible aux éditions Point. Une rentrée chargée pour la jeune mariée Louane. Le sixième album de Louane, Watch Out, sortira le 27 novembre et en attendant, c'est au théâtre que vous pouvez la retrouver. Oui, Louane est aussi actrice, sacrément bonne actrice. Hein. N'oublions pas qu'elle a reçu le César du meilleur espoir féminin pour son rôle dans La famille Bélier en 2015. Louane vient de faire ses débuts au théâtre à Paris dans 2h22, une pièce qui cartonne en Angleterre depuis des années. Une histoire de dîner entre amis et de maison hantée. Si vous voulez applaudir Louane sur les planches, ça se passe au théâtre Fontaine à Paris jusqu'au mois de janvier. Un podcast sur l'histoire du punk, mais quelle bonne idée! Bravo Radio France!

0: Europe, l'une des radios sœurs d'ici, vous propose un récit en 6 épisodes signé Mathieu Culeron, intitulé L'histoire secrète du punk, des origines new-yorkaises à l'explosion anglaise, avec un petit passage chez nous en 1976 pour le premier festival punk en France, c'était à Mont-de-Marsan. Ce podcast est passionnant, à découvrir gratuitement et quand vous voulez sur l'application Radio France. Il y a tout pile 40 ans sortait Boule de Flipper, tube dont les années 80 avaient le secret. Il se rappelle notre bon souvenir avec la voix de Corinne Charby, la musique composée par le chanteur Christophe et le tout produit par Eddie Mitchell. Eh ben oui, je le savais pas, je l'apprends pour les 40 ans. Bon anniversaire, Boule de Flipper.
1: Et ce soir, dès 19h, retrouvez Émilie Mazoyer qui recevra Pierre Lapointe. Le chanteur québécois viendra nous parler de la réédition de son dernier album, 13 chansons démodées pour ceux qui ont le cœur abîmé. Et puisque je vous parle de chansons, on remonte quelques années en arrière avec Jeanne Masse et toute première fois sur votre radio locale ici La Rochelle.

0: Jeanne Mas, toute première fois sur votre radio locale ici La Rochelle. Au programme de cette prochaine demi-heure, Igor Bietri, spécialiste de l'automobile, sera avec nous pour parler du circuit des remparts d'Angoulême qui se déroule tout le week-end. Et puis ensuite, on passera en cuisine avec Françoise Barbin-Lécrevisse qui nous donnera une idée de recette locale facile à réaliser.
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0: Cet après-midi, le ciel est plutôt variable, hein, avec des passages nuageux de plus en plus fréquents. Mais quelques éclaircies arrivent quand même encore à se faire une place. Les températures restent très agréables pour la saison. 20 degrés à La Rochelle, 21 à Rochefort et 22 à Saint-Jean-d'Augély et Saintes. En Charente, 23 degrés à Cognac et à Ruffec, 22 degrés à Angoulême et à Confolens. Une ambiance donc encore douce cet après-midi, même si les nuages deviennent progressivement plus nombreux. On fait maintenant un point sur vos conditions de circulation. À La Rochelle, ça bouchonne sur la N237 entre Lagor et Puy-le-Borough. Comptez environ 15 minutes de temps de trajet. Ça ralentit aussi également sur la N11 de Beaulieu jusqu'à Dompierre-sur-Mer avec environ 10 minutes de trajet. Et puis sinon, aux alentours, la circulation est fluide. Mais si jamais vous rencontrez une difficulté, pensez à appeler le standard d'ici La Rochelle au 05 46 50 67 68.
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0: Bienvenue sur votre radio locale, ici La Rochelle. On est ensemble jusqu'à 19h et on continue en musique. Et écoutez bien le début de celle-ci, vous allez peut-être reconnaître une voix, celle de Nathalie Baye, Johnny Hallyday, quelque chose de Ténésis sur ici La Rochelle.
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0: Johnny Hallyday, quelque chose de Tennessee sur votre radio locale ici La Rochelle.
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0: Et oui, c'est l'heure de retrouver notre carte blanche du jour. Aujourd'hui, nous retrouvons comme chaque jeudi Igor Pietri qui nous parle automobile. Et aujourd'hui, Igor, vous nous parlez plus particulièrement du circuit des remparts à Angoulême.
3: Et oui, nous y sommes. Le circuit des remparts à Angoulême, c'est déjà demain. Ce week-end, la cité charentaise accueille l'un des événements les plus prestigieux et les plus anciens de l'automobile de collection internationale. Le circuit des remparts est un passage obligé pour tout amateur parce que ça touche à l'élégance, au savoir-faire et au sport automobile. Les rues vont se remplir de voitures obsolètes. Les électriques n'ont qu'à bien se tenir, les moteurs vont ronfler dans la cité des Valois. Fortitudo, Mahé, Sivium, Fides, alors je le dis pas très bien et je le lis, mais en fait ça veut dire ce qui fait ma force, c'est la fidélité de mes citoyens, c'est la devise d'Angoulême. Eh bien la fidélité des passionnés de voitures de collection, elle la détient cette cité d'Angoulême. Et évidemment, ils viennent de partout en Europe pour être de la fête. C'est une fête que j'ai envie de dire quasi légendaire. Les festivités vont débuter dès le coup d'envoi du concours d'élégance qui se tiendra à partir de 20h30 sur la place du Champ de Mars. 1000 places assises et gratuites sont proposées à ceux qui aiment les jolies carrosseries, les belles tenues et les chapeaux à plumes. On y célèbre la femme, la dextérité des carrossiers au son des musiques qui faisaient battre les cœurs à l'époque de chacune des prétendantes. Cette année, c'est le fameux présentateur historique de Vintage Mécanique, François Alain, qui sera le président d'un jury de spécialistes et de locaux. 2 heures de spectacle vous attendent sur des sons, des lumières absolument uniques en Charente. Alors on sait que les Lorraine Dietrich seront à l'honneur avec une dizaine d'exemplaires présentés avant qu'ils ne rejoignent samedi les jardins de l'hôtel de ville pour être exposés aux yeux de tous. Samedi, justement, c'est la journée des rallyes touristiques. Des centaines de voitures réparties dans plusieurs catégories et plusieurs parcours enchanteront les routes angoumoisines et bien au-delà comme une formidable caravane du Tour de France. L'accueil des locaux sur le bord des routes, c'est toujours une grande fête. Le rallye international de Charente qui partira du Chem Agélis à 8h, tandis que les doyennes et les légendaires, elles partiront de conserve depuis le Champ de Mars. Elles seront de retour sur le Champ de Mars, toutes ensemble, aux alentours de 16h. Mais si vous êtes un amateur de la petite marque française CG, vous êtes invité à vous rendre à 16h du côté du restaurant Le Lion Rouge, place Francis Louvel, pour une table ronde animée par Jean-Luc Fournier, historien ô combien réputé. Il y a une autre animation formidable samedi, c'est la visite guidée du circuit des remparts. Pendant 1h30, un guide conférencier de l'Office du tourisme de la ville d'Angoulême vous propose une déambulation commentée sur le tracé exact de la mythique course historique qu'empruntent les pilotes depuis 1939. Il suffit simplement de se renseigner auprès de l'Office du tourisme. Vous voyez, il n'y a pas de quoi s'ennuyer. Ce week-end, ça va être fou. Et ça se passe à Angoulême.
0: L'événement du circuit des remparts à ne pas manquer, vous l'avez compris. Restez avec nous, Igor Pietri, spécialiste de l'automobile. On vous retrouve dans un instant.

0: retrouve notre carte blanche du jour, Igor Bietri, spécialiste de l'automobile. Et alors Igor, on aimerait bien quand même parler de l'histoire de ce circuit.
1: Et oui, le circuit d'Angoulême, c'est quand même quelque chose. En 1938, sous l'impulsion de la section Charente de l'Automobile Club des Deux-Sèvres, et plus particulièrement de son président, le docteur Pierre Roy, naît le projet fou de faire rouler des voitures de course au centre, au cœur, devrais-je dire, de la cité des Valois. Monsieur Guyon, maire de l'époque, valide le grand circuit de vitesse automobile des remparts le 2 juillet 1939. Le tourniquet, comme l'appelaient les pilotes de l'époque, mesure 1279 mètres et c'est une véritable gageure que de rouler vite sur une telle piste en centre-ville. Pour la toute première, 19 partants sont au départ. Maurice Trintignant, Jean-Pierre Vimille sur son impressionnant Bugatti type 59, René Bonnet ou encore Raymond Sommer sur Alfa Romeo Tipo 308 de 3 litres, ils sont au départ. On retrouve à leur côté une poignée de Bugatti, des Bugatti 35, 37 et 51, des Delahaye 135, des Maserati 4CL et 6CL, l'Amilcar des records de Montlhéry, une Samson Grand Prix, une MG K3, sans oublier l'Amilcar C6 de Toto Guyard. Toto Guyard, c'est le Charentais, on le surnommait le 8000 des Charentes. À l'époque, la course comprenait deux épreuves éliminatoires de 40 tours, puis d'une grande finale de 70 tours. C'est finalement Raymond Sommer qui s'impose, signant également le meilleur tour en 1-10. Il faut attendre 1947 pour que les effets de la guerre soient laissés de côté et que le circuit reprenne vie. Le circuit accueille de nouveau des voitures, mais également des courses cyclistes, dites à l'américaine. On dispute des sprints intermédiaires et on forme des équipes de deux coureurs. Côté automobile, l'épreuve est rallongée. 55 tours pour les éliminatoires et 80 tours pour la finale. On limite les cylindrées à 2 litres. Et c'est Eugène Martin qui remporte cette édition avec une Fraser Nash à moteur BMW devant Raymond Sommer, encore lui, et Robert Manzon, tous les deux sur 6 Italia. En 1948, le prince Igor... Tiens, ça me fait penser à quelqu'un. Le prince Igor Troubetskoy s'impose sur Simca Gordini, tout comme Maurice Trintignant en 1948 devant des Ferrari pourtant survitaminés. En 1950, Fangio est de la fête à Angoulême et remporte la course au volant de la fabuleuse Maserati 4CLT disposant de plus de 250 chevaux. En 1951, c'est une Ferrari qui gagne alors qu'une petite DB Panhard remporte la troisième place à la surprise de tous. Michel Honneau est le héros de cette histoire. De 1952 à 1954, les règlements des Grands Prix ont changé, ne permettant plus au circuit des remparts d'être au calendrier. Des épreuves de plus petites cylindrées sont organisées et en 55, le circuit s'arrête. Ce n'est qu'en 78 que sous l'initiative de Marc Nicolosi, le circuit renaît sous les formes de démonstrations. Il devient les premières assises et concours d'automobiles anciennes d'Angoulême. Fangio en est le parrain et en profitera d'ailleurs pour battre le record du tour au volant d'une Mercedes W196 réalisant le tour en 1 minute tout pile. Les courses ne reprendront qu'en 1983 et depuis on se régale. Dimanche, c'est 8h, l'heure à laquelle les moteurs vont prendre possession de la piste mythique en attendant de fêter le 80e anniversaire, le 3e dimanche de septembre et on sera en 2027.
0: Merci Igor Bietri, spécialiste de l'automobile, d'avoir été avec nous. Et puis on vous retrouve jeudi prochain.
1: Et un peu.
0: À bientôt Igor Bietri.
1: Merci.

0: Lobos, la bomba sur votre radio locale ici La Rochelle. Bon, et question très importante à cette heure-ci, qu'est-ce qu'on mange ce soir? Si vous êtes en panne d'idées, pas de panique, comme chaque jour, Françoise Barbin-Lécrivis est là pour nous souffler une petite idée de recette. Bonjour Françoise.
1: Bonjour Garance, bonjour à tous.
0: Alors, vous nous proposez quoi aujourd'hui Françoise?
1: Eh bien aujourd'hui, écoutez, la saison du chou-fleur, elle est bien là. Alors je vous propose de réaliser une terrine de chou-fleur en gratin dans un moule à cake classique. Et vous pourrez la servir pour accompagner un plat de viande, de poisson ou de charcuterie. Alors on peut déjà préchauffer le four à 180 degrés, c'est assez vite fait. Une fois les bouquets d'un petit chou-fleur séparés, alors on va dire environ 500 à 600 grammes, on les place bien serrés dans une marmite en les couvrant largement d'eau. On peut porter alors à ce moment-là à ébullition, surtout avant de saler. On sale une fois l'ébullition arrivée. Ensuite, on baisse le feu et on laisse à petit frémissement une dizaine de minutes. Alors pour vérifier la cuisson, bah c'est simple, on pique les bouquets et on les égoutte quand ils sont encore un peu fermes, hein, pas complètement tendres. Et pour l'appareil qui va tenir la terrine, eh bien on mélange du fromage râpé, environ 150 grammes, 3 œufs, 20 centilitres de crème et des épices, alors de la noix muscade, du poivre, du piment d'Espelette, comme on veut. Et dans un moule beurré, alors plutôt anti-adhésif, sinon c'est mieux de le tapisser de papier cuisson, on verse un petit peu de ce mélange sur toute la surface du fond, du moule. On place des bouquets sur une couche le plus serrée possible, à nouveau le mélange, et ainsi de suite, en fait, jusqu'à épuisement. C'est mieux si on peut terminer par une couche de mélange de fromage. Dans le four qui a préchauffé, on enfourne la terrine pendant 25 à 30 minutes en surveillant. Si jamais le dessus colorait beaucoup trop, on couvre d'un papier aluminium, mais pas au contact. Par contre, si la coloration est juste dorée, on peut laisser s'en couvrir. Après tout, c'est le principe du gratin. Et quand l'appareil est ferme, eh bien, on sort la terrine et on la laisse reposer quelques minutes avant de démouler. C'est toujours plus facile de démouler quand elle a reposé un petit peu. Une petite astuce, s'il vous reste de la terrine, eh bien, on peut la placer au réfrigérateur et la déguster le lendemain. Soit des tranches froides avec une vinaigrette pour une entrée, ou bien, c'est délicieux aussi, on passe les tranches dans une poêle anti-adhésive préchauffée pour les gratiner sur les deux faces. Alors voilà, Garance, vous avez un chou-fleur chez vous ce soir, au fourneau, c'est fait, n'est-ce pas?
0: Merci beaucoup Françoise pour votre recette et puis on vous retrouve dès demain pour une nouvelle idée.
1: Avec plaisir, à demain.
0: À
1: bonsoir
0: demain.
1: À tous.
0: Au revoir.
1: Au revoir.
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0: Terre de Mar, je pense à vous sur votre radio locale ici La Rochelle. Dans 10 minutes, 100% rugby, c'est sur votre radio ici La Rochelle. Aujourd'hui, on se tourne vers le France-Canada féminin qui aura lieu samedi 26 septembre à 17h45 au stade Marcel de Flandre. Et pour en parler, on recevra Pierre Souchot, président du rugby club de Puy-le-Borough et élu à la Ligue Nouvelle-Aquitaine de rugby, mais également aussi Jean-Baptiste Elissalde. Rendez-vous dans 10 minutes.
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0: Vous êtes sur votre radio locale, ici La Rochelle, il est 18h. Et tout de suite, les infos avec vous, Catherine Berchatsky.
2: Le match de Coupe de France de football entre les Girondins de Bordeaux et Saint n'aura vraisemblablement pas lieu dimanche en Charente-Maritime. Le club Saintet n'est pas en mesure de remplir les conditions de sécurité fixées par la préfecture de Charente-Maritime pour accueillir quelques 2000 supporters, dont des ultras. Toutefois, le club se refuse à déclarer forfait pour ce match, comptant pour le troisième tour de la Coupe de France, Tanguy Sanlaville.
3: C'est une situation qui était déjà confuse et qui l'est encore un peu plus dans une vidéo publiée sur Facebook ce jeudi. Le vice-président du club Saintet fait part de son ras-le-bol. Le match ne se jouera pas ce week-end à Saint, indique Johan Bernardin, logo du club dans son dos. L'entente sportive ne peut en effet pas s'acquitter du coût de la sécurité déployée par la préfecture de Charente-Maritime, montant total 39 700 euros. L'autre solution, ce serait un match à huis clos, ce que semble rejeter le club amateur Saintet. Et le préfet de Charente a refusé que le match se joue dans son département. En conséquence, un forfait semble donc être la seule issue possible pour Saint. Sauf que Johan Bernardin l'assure, son club ne déclarera pas forfait. Il demande à la Ligue de football Nouvelle-Aquitaine et à la Fédération française de football de trancher sur la tenue ou non de la rencontre, alors qu'un arrêté préfectoral d'interdiction du match doit être pris dans les prochaines heures. Mais le S Saint annonce qu'il l'attaquera en référé si les instances du football

0: Menacé un automobiliste de 62 ans avec un couteau, la victime s'était enfuie en abandonnant ses clés. Les deux majeurs, déjà connus de la police, ont été transférés à Bordeaux où l'enquête pour extorsion avec arme en réunion se poursuit. Le mineur de 17 ans a lui été mis hors de cause. La circulation des TER a été perturbée ce jeudi en Nouvelle-Aquitaine en raison d'un appel à la grève lancé par la CGT des cheminots. Ils s'opposent à l'ouverture à la concurrence du trafic ferroviaire l'an prochain et à leur transfert vers une filiale de la SNCF, la SVT. Filiale créée pour exploiter le réseau TER dans l'ex-Poitou-Charentes, ce qui leur ferait perdre leur statut. Un rassemblement a eu lieu ce matin sur le parvis de la gare de Sainte. Voilà qui risque de mettre un peu plus la pression à nos lycéens et collégiens. Les fautes de grammaire et d'orthographe seront désormais davantage sanctionnées au brevet comme au bac. Le ministre de l'Éducation nationale avait prévenu en mai dernier et il a mis sa menace à exécution. Une grille d'évaluation a été publiée de manière officielle aujourd'hui. Les élèves pourront perdre jusqu'à 2 points sur leur copie. Une décision motivée par la baisse constante du niveau en orthographe, Victor Maté.
1: Oui, 2 fois plus de fautes pour les élèves de CM2 en 2021, la date de la dernière étude du ministère, qu'en 1987, 19 erreurs contre 10. Seul un élève sur 3 présente aujourd'hui une maîtrise satisfaisante en orthographe. Des fautes qui concernent principalement les accords, beaucoup plus que les noms communs. Chien, maison, par exemple, ne posent pas de problème particulier. En revanche, la conjugaison est source d'erreurs multiples. Les filles continuent de faire moins de fautes que les garçons, même si le rapport s'équilibre. L'origine sociale joue aussi, un écart de 6 fautes entre les élèves des écoles les plus favorisées et celles les moins favorisées. Plusieurs facteurs expliquent cette baisse du niveau en orthographe. 500 heures de français en moins sur toute la scolarité depuis les années 60. Moins de lecture également, plus de temps d'écran. L'évolution aussi des modes d'écriture en clair. Plus de textos et moins de stylos.
0: Victor Macté pour ICI La Rochelle. La Fondation du patrimoine lance demain un pass patrimoine permettant de visiter 500 sites patrimoniaux en France. Il vous en coûtera une adhésion de 78 € sur 1 an pour une personne seule. Ce pass qui avait été annoncé en juin par la ministre de la Culture, Catherine Pégard, est mis en œuvre à l'occasion des journées du patrimoine qui se tiennent samedi et dimanche. L'objectif est d'encourager toujours plus de Français à découvrir les monuments et à générer des ressources grâce à ces nouveaux visiteurs. Chez nous, le pass vous permettra par exemple d'accéder en Charente à l'abbaye d'Auptère-sur-Drône ou au musée d'Angoulême et en Charente-Maritime à l'abbaye de Trizé ou encore aux arènes de Sainte pour ne citer que ces sites. À La Rochelle, l'école d'ingénieurs Lexi accueille jusqu'à demain un forum d'adaptation au changement climatique en partenariat avec la communauté d'agglomération de La Rochelle et l'université. À cette occasion, les étudiants vont pouvoir tester un environnement où il fait 50 degrés, une expérience immersive créée par l'explorateur-chercheur Christian Clotte et baptisée Climate Sense. Christian Clotte qui donnera ce soir une conférence sur les mécanismes d'adaptation face au changement climatique dans l'amphithéâtre A de Lexi. Ça commence à 19h30.
2: Pour la soirée, le temps reste calme et sec avec un ciel encore assez nuageux. Les températures sont de 19 degrés à La Rochelle, Royan, Marennes et Surgères. En Charente, 20 degrés à Cognac et Angoulême, 19 degrés à Ruffec et Confolens. Et demain, le soleil sera beaucoup plus présent avec une belle journée en perspective malgré quelques nuages par endroits en Charente-Maritime. Les températures pourront atteindre 23 degrés en Charente-Maritime et 25 degrés en Charente. Merci Catherine.
0: Avec plaisir Garance.
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2: 18h passées et on commence doucement à voir le bout de cette journée. Et à cette heure-là, il y a 2 possibilités. Soit vous êtes déjà sur le chemin du retour, soit vous comptez les minutes avant de partir. Dans tous les cas, on va mettre un peu d'ambiance. The Blues Brothers.

0: The Blues Brothers sur votre radio locale ici La Rochelle.
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0: Ça y est, c'est parti pour votre 100% rugby sur votre radio locale ici La Rochelle. Dans quelques instants, on va parler du France-Canada féminin qui se jouera samedi prochain au stade Marcel de Flandre. Et justement, mes deux invités sont avec moi, Jean-Baptiste Elissalde et Pierre Souchaud. Bonjour à vous deux.
3: Bonjour et bonsoir.
0: Bonsoir. Alors, on va parler de ce match. Déjà, comment ça se fait qu'il y a France-Canada qui vient au stade Marcel de Flandre ?
3: Eh bien, parce que le stade Rochelet fait un super boulot. À chaque fois qu'on a accueilli les équipes de France sur la Rochelle avec le stade Rochelet, la Ligue de l'Aquitaine et la FFR, on a toujours réussi à remplir les stades. Il y a une super ambiance. Les joueuses et les joueurs adorent venir à la Rochelle. Et puis, il y a un super cadre et on est dans une super ville de rugby.
0: Ce match doit être très attendu quand même.
3: Oui, il est bien attendu parce que encore une fois, c'est cette nouvelle compétition qui se met en place. Je pense que les filles auront à cœur de faire un meilleur match que contre les Blacks. Donc, j'espère que ça va être une formidable fête ce samedi-là.
0: Et vous pensez quel match va se dérouler samedi 26 septembre à Marcel de Flandre? Vous imaginez quel scénario?
3: Ah, je vais pas faire de pronostic, mais je pense que nos Bleus vont gagner sans problème.
0: Alors, on n'a pas l'habitude de vous recevoir, Jean-Pierre Elissalde, on ne vous présente plus. Mais vous en pensez quoi de ce match qui se profile à l'horizon ? Jean-Baptiste, excusez-moi.
4: J'ai vieilli, mais... Oui.
0: Non, excusez-moi.
4: C'est compliqué. Hein.
0: Je l'ai eu la semaine dernière, c'est réviser. Pour ça. Vous en pensez quoi, vous, de ce match qui se profile à l'horizon ?
4: Pour moi, avant tout, c'est toujours sympa de recevoir des grands événements à Marcel de Flandre. Donc on est habitué au top 14, à la Coupe d'Europe, mais on a aussi les moins de 20 ans qui y sont venus. C'est un autre public, c'est une autre ambiance. Et aujourd'hui, les féminines, je pense que c'est un sport du côté féminin qui est en pleine expansion. Sincèrement, elles sont pleines, pour les avoir côtoyées un peu à Marcoussis quand j'étais avec l'équipe de France, elles sont pleines d'énergie. Elles ont encore l'énergie quand on était semi-amateur ou semi-professionnelles, je ne sais pas comment on dit. Elles sont contentes de tout, elles sont heureuses d'être là, et ça se dégage quand on les voit jouer. Alors aujourd'hui, elles essayent de rattraper le retard qu'elles ont, notamment sur les Anglaises. On s'en rapproche, c'est très difficile, on essaye de rivaliser, on rivalise à peu près avec la Nouvelle-Zélande, mais le Canada est une très très belle nation de rugby féminin. Ce sont des filles qui sont vraiment des athlètes, parce qu'elles font beaucoup de sport dans leurs écoles, et du coup c'est pas si facile que ça de les accrocher. Elles ont des bons résultats aussi comme au rugby à 7, et nous à côté de cette belle enceinte du stade Rochelet de Marcel de Flandre, on a notre petit restaurant Les Vieux Crampons qui sont prêts à recevoir tout le monde, et on va être ouvert du matin au soir avec tout ce qu'il faut pour manger et pour boire un coup, et ça draine une autre clientèle et d'autres supporters, des familles, des gens, vraiment des supporters de l'équipe de France et pas que de La Rochelle. Et c'est des journées qui sont super sympas.
0: Et justement, Jean-Baptiste Elissalde, avec votre expérience de très haut niveau, quand vous regardez aujourd'hui le rugby féminin, qu'est-ce qui vous frappe le plus dans son évolution globalement ?
4: Elles ont énormément progressé dans la structuration de leur équipe. L'avantage du rugby féminin par rapport au masculin, c'est qu'elles sont encore... particulièrement proche du règlement et dans les règles. Mm-hmm. Elles n'ont pas encore le vice qu'ont les garçons.
0: Alors que les garçons, non.
4: Oui, mais depuis tant d'années de professionnalisme, on essaye de trouver toujours des biscouettes pour arriver à contrecarrer des règlements ou des défenses, etc. Elles, c'est très propre, c'est très frais. Et ce qu'elles avaient comme des avantages, c'était le jeu au pied. Une femme a des plus petits pieds que les hommes. Les ballons étaient de la même taille. Je crois qu'il y a peut-être aujourd'hui c'est revenu à une taille un peu plus petite. Mais donc c'était une forme de jeu qu'elles avaient vraiment du mal à acquérir. Et depuis un bout de temps, la plus belle évolution qu'elles ont eue, c'est sur cette forme de jeu-là. Elles utilisent beaucoup plus le pied, comme on le voit chez les garçons et chez les professionnels. Et ça crée beaucoup plus d'espace. Et du coup, le jeu est un peu plus aéré. Et elles ont énormément progressé en technique individuelle. Et forcément, puisqu'elles s'entraînent beaucoup plus et qu'il y en a un paquet qui deviennent professionnels dans encore quelques clubs français, ça a tendance à se démocratiser, mais c'est pas facile pour elles, je sais. Je fais un appel à tous les clubs pour essayer qu'elles soient là et présentes, parce que vraiment, c'est une belle vitrine aussi pour notre sport.
0: Et alors, vous avez peut-être pu voir le dernier match au Loup des Bleus. Est-ce que vous pouvez nous en toucher deux, trois mots, peut-être ?
4: Moi, je l'ai vu pas aussi précisément que je vois d'autres matchs, mais elles ont pris du retard assez vite. Elles ont eu un manque de précision technique qui leur a coûté cher sur 3-4 actions où elles auraient pu largement revenir à hauteur des Néo-Zélandaises. Et sinon, elles sont à la fois très proches, mais à la fois encore un petit peu loin pour essayer de rivaliser. Je pense qu'on a bien progressé physiologiquement. On a des joueuses, notamment qui sont passées par le rugby à 7, qui sont assez épatantes à ce niveau-là. On a aussi de belles trouvailles dans ce même sport grâce au rugby 7 là et au tournoi qu'on a vu à la télé. Il y a une petite Rochelaise d'ailleurs, la fille d'un joueur qui joue avec moi, la petite Fiorès qui est partie à Bordeaux et qui est vraiment épatante. Et donc on trouve des potentiels comme ça. Et puis voilà, il en manque pas beaucoup, mais je pense que le fait de vivre ensemble plus longtemps là en tournée, déjà le deuxième match sera un peu meilleur au niveau technique et en précision.
0: Pour pouvoir gagner là samedi au stade Marcel de Flandre, 26 septembre, elles doivent faire quoi qu'elles n'ont pas pu faire au Loup à Lyon? Quels sont les axes d'amélioration à vraiment avoir?
4: Je vous dis avoir moins de déchets techniques. Elles peuvent pas avoir autant de scories dans leur jeu, parce qu'à chaque fois qu'un scorer donne le ballon à l'adversaire, et les joueuses qu'elles ont en face savent très bien l'utiliser, donc elles défendent beaucoup, elles se fatiguent. Je pense que c'est vraiment vraiment ça, d'ailleurs l'entraîneur a fait un focus là-dessus, de ce que j'ai lu. C'est vraiment leur qualité technique qui doit être meilleure et faire beaucoup moins de fautes de main, etc.
0: Est-ce qu'on attend beaucoup de monde au stade Marcel de Flandre?
4: Pierre va vous le dire.
3: Répondre. Il y a encore des places, donc j'invite toute la région à prendre des places pour venir supporter les filles. Oui, on attend beaucoup de monde. On va préparer nous une très belle animation dès le samedi matin sur le Vieux-Port. Donc avec
0: vous pouvez nous en parler un petit peu.
3: Ouais, carrément. en co-animation entre la Ligue Nouvelle-Aquitaine de rugby et puis le Stade Rochelet. L'idée, c'est de faire une animation sur le Vieux-Port avec des jeux gonflables pour les petits et les grands.
0: D'accord.
3: Tous les âges sont bienvenus. Et nous, cette année, on a d'essayer de faire un focus. Donc la Ligue Nouvelle-Aquitaine offre 400 places aux filles de la région.
0: C'est énorme.
3: Pour mettre en valeur justement le rugby féminin. Je rejoins JB, je pense qu'on a encore un peu de retard, il faut accélérer là-dessus. Le Stade Rochelet fait un gros effort et est passé en élite 1. Elles ont été championnes de France élite 2 l'année dernière, donc c'est top qu'elles puissent venir aussi sur le Vieux-Port présenter leur bouclier. Et puis nous, voilà, on a prévu plein de PL animations sur le Vieux-Port pour animer cette journée jusqu'au match. Le coup d'envoi sera à 10h45, donc j'espère que vous viendrez nombreux tous, en tout cas pour supporter les filles, et j'espère une belle victoire au bout.
0: On vous invite en tout cas tous et toutes nombreuses. Et en tout cas, on vous retrouve dans un instant, Jean-Baptiste Elissalde et Jean-Pierre. Excusez-moi, j'ai oublié.
3: Pierre.
0: Excusez-moi. À tout de suite.
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0: Je suis toujours avec Pierre Souchaud et Jean-Baptiste Elissalde. Alors, Pierre Souchaud, est-ce que vous pouvez un peu nous expliquer la formation de la Ligue ?
3: Alors, la Ligue Nouvelle-Aquitaine de rugby, nous, effectivement, on est focus sur la formation des éducateurs. Et on gère, on est une délégation de la FFR sur la Nouvelle-Aquitaine, donc cette vaste et grande région qui compte 75 000 licenciés. Et on a un vrai travail sur le rugby amateur. Et on assure un peu la liaison aussi avec le monde professionnel. Donc effectivement, nous, quand Jean-Baptiste parle des filles qui ont besoin de soutien d'être accompagnées, nous, c'est un de nos piliers de notre orientation stratégique sur les 4 dernières années, c'est vraiment de mettre un axe fort sur la féminisation du rugby. Mm-hmm. La Fédé a mis un grand coup d'accélérateur, donc nous, Ligue, on suit. Et donc localement, on essaie de faire un maximum d'initiatives comme ça. Donc,
0: par exemple, est-ce que vous pouvez nous en dire un peu plus?
3: Oui, bah clairement, on a des réunions toute l'année pour essayer de réunir un maximum de filles autour des terrains. Alors c'est un petit peu le dispositif rugby pour elles. Donc ça, on fait 3 à 4 dates par an. Dans la formation des éducateurs, eh bien on essaie de travailler pour rentrer un maximum de filles en formation éducateur, pour pouvoir justement promouvoir l'éducation par le rugby avec des éducatrices filles, ce qui est important pour nous. À l'échelle de notre gouvernance, on fait en sorte maintenant d'avoir un maximum de femmes dirigeantes dans l'intégralité de nos instances.
0: Ça
3: c'est hyper important, que ce soit dans les clubs. Voilà, on a lancé une formation avec l'IREF qui s'appelle Dirigeante de demain, justement avec cette année une première promotion à 22 filles. Donc c'est super parce que clairement ça permet vraiment de féminiser aussi l'aspect dirigeant. Je vais être un peu langue de bois justement là-dessus. On avait tendance à prendre des filles pour faire le complément par rapport au quota qu'on nous imposait effectivement. Nous, on n'est pas dans cette démarche-là, c'est-à-dire qu'on veut être proactif. On veut que les femmes aient toute leur place dans les clubs de rugby et dans les instances dirigeantes et qu'elles soient là pour leurs compétences et parce qu'elles sont prêtes à le faire, elles sont investies. Et nous, ça nous fait un bien fou. Honnêtement, tout à l'heure, Jean-Baptiste parlait de cette fraîcheur et de ce rafraîchissement. Et nous, le fait d'avoir de plus en plus de femmes dans nos instances dirigeantes, ça nous fait beaucoup, beaucoup de bien. Donc pourvu que ça dure, et voilà, j'espère que nous, la Ligue Nouvelle-Aquitaine, on sera à la hauteur de ce défi-là en tout cas.
0: Ouais, j'en doute pas une seule seconde. En tout cas, ça se voit que ça vous tient vraiment à cœur.
3: Hein. Oui, complètement.
0: On le sent complètement. Et je me tourne vers vous, Jean-Baptiste Elissalde. Vous avez un bar qui vous tient vous aussi à cœur. Est-ce que vous pouvez nous en parler un petit peu?
4: Ben oui, ben pour ceux qui connaissent pas, même si c'est une institution
0: il a
4: depuis
0: connu
4: des
0: quand
4: années,
0: même.
4: ça s'appelle Au Vieux Crampon. Comme son nom l'indique, c'est à la fois un petit clin d'œil à ma famille, mais surtout aux anciens et à ceux qui ont écrit l'histoire du Stade Rochelet, qui nous quittent malheureusement au goutte à goutte et qu'on essaie de faire perdurer. C'est mon cœur qui tenait, mon père qui tenait avec un grand cœur cet endroit et qui m'a transmis le flambeau. Je me voyais pas y aller tout seul, donc je suis avec 3 de mes amis. On est là pour tout donner, mais pas pour prendre grand chose en fait. On essaye de donner à manger des plats maison à moins de 20 €. C'est pas facile puisque tout augmente et tout est compliqué, mais on essaie de tenir là-dessus. Donc on est obligé de créer des événements et c'est vrai que les matchs au Stade Rochelet, les matchs par exemple de l'équipe de France, enfin tout ce qui se déroule à Marcel de Flandre nous amène quelques supporters et nous on essaie de faire vivre ça avec ce qu'on peut. Mais donc cette journée-là, vous voyez, par exemple pour les filles, on a prévu d'ouvrir le matin vers 9h30-10h pour les plus courageux. Avec le café, puis se diriger vers l'apéritif, une bonne table le midi, un moment de calme. Au moment où les filles jouent, c'est un peu plus calme, et la fameuse troisième mi-temps, avec encore un repas pour ceux qui veulent. Voilà, on est un peu victime de notre succès, parce que c'est vrai que pour les matchs, c'est chaud d'avoir des places, il faut réserver bien avant. Il nous en reste quelques-unes, et puis on fait beaucoup aussi pour les gens malheureusement qui peuvent pas s'asseoir manger, entre guillemets, on fait beaucoup de snacking, et puis voilà, ce qu'on veut absolument, c'est qu'il y ait le mélange des genres, que ça soit un endroit, bon... C'est pas le plus bel endroit du monde, mais il a une âme, il a quelque chose. Mmh. Ça rappelle ces vieux bistrots. C'est en voie de disparition. on est vraiment en accord les quatre associés pour que ça reste comme ça. On est sérieux, mais sans trop se prendre au sérieux. On fait ça avec la patate et le sourire. Et puis, quand il y a des événements comme ça, on est heureux de recevoir, par exemple, les filles. La première année, elles sont venues avec toute leur famille. Elles ont fait une sacrée troisième mi-temps. Elles étaient en forme et pleines de joie. Et on espère que ça dure. Donc, on reçoit tout le monde au Vieux Crampon. C'est à 50 mètres du stade et c'est un bon moment garanti.
0: Pierre Souchot, vous y serez ?
3: Oui, bien sûr, j'y serai après, j'y serai avant. On y passera beaucoup de temps. Et puis, moi, je réinvite tout le monde à venir le samedi déjà sur le Vieux-Port. Avec la Ligue et le Stade Rochelet, il y aura tous les bénévoles du Stade Rochelet qui seront présents, encore une fois, pour mettre la banane à tout le monde. Il y a les filles qui vont venir d'élite 1 avec leur bouclier de l'année dernière pour le présenter à tout le monde. Donc ça va être encore une fois une formidable fête du rugby toute la journée et qui se finira en apothéose, bien sûr, c'est chez Jean Bas le soir.
0: J'ai pu y aller, effectivement, c'est très convivial et c'est vrai qu'il y a une âme, il y a vraiment une âme dans ce bar.
4: Ouais, c'est un peu différent de ce qu'on peut percevoir. C'est vrai que quand on parle de restaurant et qu'on rentre là, on peut se dire waouh, je suis tombé. C'est quoi tous ces vieux mecs en photo là, avec des moustaches et tout. Et puis en fait, quand on explique aux gens, ça a du sens. J'ai toujours essayé de donner du sens à ce que je faisais quand j'étais sur le terrain. Et aujourd'hui, ça a énormément de sens d'être là. Vous savez, on est dans la transmission. La maison familiale est à deux maisons à côté, là où il y avait la poissonnerie familiale. Mon père a repris ça et j'ai vu son émotion quand il me l'a entre guillemets cédé. Je pouvais pas forcément dire non, on essaie de se débrouiller comme on peut. Oui, c'est pas facile tous les jours, mais on est un peu victime de notre succès, donc prenez vos réservations.
0: Bien. Oui, vos réservations quand même. Pierre Souchot et Jean-Baptiste Elissalde, j'ai une dernière question pour vous. Pourquoi vous aimez autant le rugby, sincèrement ? Je sais, c'est une vaste question.
3: Non, pas du tout. En deux mots, parce qu'il faut aller vite.
0: En deux mots.
3: Non, transmission, je pense que Jean-Bas vient de le dire, transmission, nos papas, nos grands-papas, nos grands-mamans, nos arrière-grands-parents, qui étaient déjà, à fond là-dedans.
0: C'est toute votre vie, en fait.
3: Oui, transmission, et puis nos enfants, bien sûr, parce que, nos enfants à l'école de rugby, nos enfants qui grandissent. Ouais, non, mais voilà, c'est exactement ça. Et puis, deuxième, pour moi, c'est principal au rugby, c'est le cœur, parce que c'est un sport de cœur et c'est un sport collectif, voilà, pour moi.
0: Et vous, Jean-Baptiste Elissalde ?
4: Moi, je suis tombé dedans quand j'étais tout petit. Et même peut-être, je m'aperçois que j'ai dû tomber dedans bien avant d'exister. Ça fait, mon grand-père est arrivé en 1947, Arnaud. Il a œuvré pendant 35 ou 40 ans au stade. Mon père a pris la suite, Jean-Pierre. Il a amené ce qui viendra mon grand-père maternel, premier international du club. Il y a eu moi, et puis maintenant, Sacha est là. J'en parle aussi avec émotion à chaque fois, c'est pas facile.
0: Ça s'entend.
4: Et j'ai l'impression que l'histoire se répète, elle est chouette. Et donc le rugby, ça m'a amené mes potes qui sont avec moi autour du bar là, et puis mes meilleurs amis tout simplement. De grandes émotions, des peines des fois, mais à chaque fois beaucoup d'entraide et beaucoup d'amitié. J'ai vécu forcément, je pourrais même pas dire les mauvais moments, que vraiment des très bons moments grâce à ce sport et je suis heureux de, il parlait de transmission, donc je suis heureux de transmettre tout ça et de raconter notre petite histoire et l'histoire de ce magnifique club qu'est le Stade Rochelet dans mon petit établissement. Donc, on parle de tout, on parle de transmission et on parle surtout de ce qui nous fait plaisir, d'avoir le sourire. Les temps sont pas faciles et si on peut y passer un bon moment, tant mieux.
0: Merci beaucoup en tout cas Jean-Baptiste Elissalde d'avoir été présent et puis merci à Pierre Souchot. J'ai été ravie et honorée, merci beaucoup.
4: Je fais la bise à Jean-Pierre.
0: Merci, au revoir. Vous êtes sur votre radio locale ici La Rochelle, bienvenue à ceux qui nous rejoignent. Dans la prochaine demi-heure, on va parler de sport et plus particulièrement de CrossFit.

0: Adèle Castillon était avec toi sur votre radio locale ici La Rochelle.
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0: Pour la soirée, le temps reste sec avec toujours pas mal de nuages dans le ciel. Il fait actuellement 19 degrés à La Rochelle, Royan, Marennes et Surgères. En Charente, 20 degrés à Cognac et Angoulême, 19 degrés à Ruffec et à Confolens. Demain, on retrouvera beaucoup plus de soleil sur nos deux départements avec simplement quelques nuages par endroit. Dans quelques minutes, on parlera CrossFit sur votre radio ici La Rochelle. Vous saurez tout sur la pratique du CrossFit et comment ça se passe, l'entraînement et tout ce qu'il faut savoir, surtout pour se lancer. Amaury Terra sera là en studio pour parler.
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0: On est ensemble jusqu'à 19h sur votre radio locale ici La Rochelle. Et si jamais vous avez passé une mauvaise journée, on va essayer d'y remédier avec Walking on Sunshine.

0: Me Man Sunshine sur votre radio locale ici La Rochelle.
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0: Aujourd'hui, on va parler d'un sport qui mélange force, endurance et mouvements variés, le crossfit. Une pratique qui attire de plus en plus de monde chaque année, mais qui reste quand même parfois assez mystérieuse. Alors pour nous en parler, je suis avec Amaury, gérante de CrossFit Royan et Renan. Bonjour messieurs.
3: Bonjour Garance, bonjour.
0: Alors, est-ce que vous pouvez un peu nous parler du CrossFit Royan? Déjà, c'est quoi le CrossFit exactement pour les personnes qui ne connaissent pas?
3: Alors, le CrossFit, c'est une discipline qui nous arrive des États-Unis. Ça fait déjà plusieurs années que c'est arrivé en France. On retrouve plusieurs salles un peu partout en France. Et c'est une discipline qui va mélanger l'haltérophilie, la gymnastique, la musculation, ce qu'on appelle le conditioning en anglais, donc le côté cardio. Et un travail également au poids de corps. Donc c'est une méthode d'entraînement croisée. Et ce qui est intéressant avec le CrossFit, c'est que ça va pouvoir s'adapter à n'importe quel public. C'est-à-dire qu'on a des cours de CrossFit Kids pour les enfants jusqu'à un public senior, ouais. C'est notre doyen à presque un peu plus de 70 ans.
0: Alors par exemple, si on parle de votre groupe des seniors, ça ressemble à quoi un cours pour les seniors, par exemple au CrossFit?
3: Eh ben, sur le public senior, on a ouvert des cours spéciaux pour les seniors où on va y faire. Déjà, il va y avoir un petit peu moins d'intensité que sur un cours de CrossFit pour un public, j'ai envie de dire un peu monsieur, madame, tout le monde. En senior, il va y avoir un peu plus de renforcement musculaire. Et toujours ce petit entraînement en circuit à la fin du cours où on va travailler un petit peu le côté cardio. Donc c'est ça qui est intéressant en CrossFit, c'est qu'on va pouvoir travailler un petit peu toutes les différentes qualités physiques. Et ça, peu importe le public.
0: D'accord. Et alors par contre, je pense qu'on a souvent des préjugés sur le CrossFit. On se dit qu'à partir d'un certain âge, ce n'est plus possible pour nous, surtout pour les articulations, etc. Est-ce que vous pouvez un peu développer vis-à-vis de ce point-là?
3: Ben, en fait, je pense que ce qui blesse, c'est pas réellement le sport, c'est plutôt le coach ou l'enseignant qui va être là pour driver le cours. Pendant longtemps, on a dit que le CrossFit blessait, mm-hmm. Mais ce qui blesse, c'est le coach qui gère pas ou qui sait pas dire stop ou qui sait pas dire non. Aujourd'hui, on sait que pour avoir une pratique du CrossFit en étant en bonne santé, il faut vraiment y insérer du renforcement musculaire. Donc nous, on a une journée dans la semaine qui est dédiée que à ça.
0: Bien sûr.
3: On va faire un peu de la prévention blessure pour pouvoir pratiquer le CrossFit en étant en bonne santé.
0: Oui, parce que donc plus on est musclé, mieux nos articulations finalement sont protégées. Pareil pour les tendons, etc. On est d'accord, non?
3: C'est ça. En fait, le but de faire du renforcement musculaire, c'est d'hypertrophier, c'est-à-dire de renforcer la partie musculaire ainsi que les tendons. Et c'est ça qui va protéger le corps et qui va empêcher nos articulations d'aller dans des degrés de travail où on a un risque potentiel de blessure.
0: D'accord. Alors Amaury, on va en continuer d'en parler juste après. Joe Cocker, n'oubliez jamais, surtout restez avec nous.
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0: Joe Cocker, n'oubliez jamais sur votre radio locale ici La Rochelle. Dans moins d'une minute, on retrouve nos invités qui continuent de nous parler du CrossFit. Ils sont gérants d'une salle de CrossFit à Royan, c'est juste après la pub.
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0: On continue de parler CrossFit dans votre émission 100% sport avec Amaury, gérant du CrossFit Royan, ainsi que Renan. Alors les garçons, est-ce que vous pouvez surtout nous parler de votre club? Quels événements à votre club, là, ces temps-ci?
5: Alors, on a organisé une compétition là au printemps. On a des pompiers et des forces de l'ordre qui s'entraînent chez nous. Donc, on a réussi à obtenir des tenues de feu. Donc, on a organisé une compétition sur le thème un peu pompier. Et donc, du coup, on a pu reproduire un petit peu ce que vivent les pompiers avec les tenues de feu, etc., pour coller, essayer de coller au maximum à la réalité.
0: Mais c'est génial, donc, ça. Tout le monde peut participer.
5: Ouais, c'est ça. C'est des compétitions qu'on ouvre. Alors, ça nous arrive d'organiser des compétitions en interne qui sont réservées à nos adhérents. Là, en l'occurrence, on avait ouvert à des personnes de l'extérieur, donc tout le monde peut venir et ça, peu importe le niveau. Parce qu'il y a toujours des options sur les mouvements. Donc ça permet même aux gens qui viennent de débuter le CrossFit de pouvoir participer à ce genre d'événement.
0: D'accord. Et il me semble aussi que vous allez peut-être faire l'Aerox de Bordeaux avec votre groupe. Je me trompe ou pas?
5: Non, pas du tout. Tu es bien renseigné. on a au sein de la salle, alors 80 à 90% de nos adhérents sont des gens qui viennent là pour se défouler, se dépenser et tout en continuant de progresser. Mais on a quand même une partie de nos adhérents et certains de nos coachs qui font des compétitions, que ce soit en CrossFit, en Aerox ou en triathlon. Donc là, en l'occurrence, vu qu'on est aussi salle affiliée à Aerox, a une dizaine de...
0: Justement, on parle Aerox, mais alors je pense qu'il y a beaucoup de personnes qui ne connaissent pas l'Aerox. Est-ce que vous pouvez nous expliquer ce que c'est l'Aerox pour toutes les personnes qui ne savent pas?
5: Donc la différence entre le CrossFit et l'Aerox, c'est qu'en Aerox, il n'y a pas de gymnastique et pas d'haltérophilie. Donc souvent, on a un public qui arrive de la course à pied ou des triathlètes qui ont envie de prendre un peu de masse musculaire. Et les compétitions en CrossFit sont des compétitions ce qu'on appelle les WOD changent régulièrement. C'est-à-dire qu'on n'a jamais les mêmes WOD, alors qu'en Aerox, c'est toujours les mêmes compétitions. C'est de la course à pied mélangée à différentes stations.
0: C'est ça, il y en a 8, il me semble, non?
5: Voilà, c'est ça. On va retrouver du rameur, on va retrouver des fentes, de la poussée et du tirage de traîneau. On va retrouver des wall balls, etc. Différents mouvements. Donc en fait, on court 1 km et à chaque fois qu'on arrive, on a une station qui est différente et on reproduit ça 8 fois.
0: D'accord. Et alors, ça peut faire peur à certaines personnes, mais on est d'accord que ça peut être adapté aussi les entraînements Aerox avec le poids, par exemple, du wall ball. Donc, le wall ball, c'est comme une sorte de medicine ball, si je me trompe pas, donc une sorte de ballon qu'on lance. Tout est adapté.
5: Alors, déjà, avant d'apprendre à lancer le ballon, on va déjà apprendre la base qui est un mouvement de squat. Donc on va apprendre à nos débutants à squatter correctement déjà, soit avec des haltères ou avec des kettlebells, qui est une espèce de petit poids avec une anse, enfin de petits poids, où on peut retrouver également des gros poids. Mais on va leur apprendre déjà la base du mouvement, et une fois qu'ils ont la base du mouvement, on va leur apprendre le mouvement avec le wall ball, de manière à ce qu'ils ne se déforment pas trop par le mouvement.
0: D'accord. Merci à Maury et Renan, gérant du CrossFit Royan. On vous retrouve juste après. En attendant, on va prendre un petit peu de musique avec Grand Corps Malade.
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0: Grand Corps Malade et Stilto, le prochain rêve sur votre radio locale ici La Rochelle.
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0: Vous êtes toujours dans votre émission 100% sport et aujourd'hui on parle CrossFit avec Amaury et Renan. Amaury, vous êtes gérant de CrossFit Royan. Est-ce que c'est dur de gérer une salle comme ça?
3: On a l'expérience de comparer avec une salle de fitness parce que en fait on est deux gérants avec ma compagne qui elle a déjà monté une salle de fitness il y a une douzaine d'années qu'elle possède toujours.
0: D'accord.
3: On en a ouvert une deuxième il y a 4 ans et on a ouvert la salle de CrossFit il y a 2 ans. Donc oui, en effet, si on compare par exemple avec une ouverture en fitness où on va avoir beaucoup plus d'adhérents parce que c'est quelque chose de beaucoup plus connu, de beaucoup plus accessible. En plus, nous, on est sur Royan, donc une région où il y a un public beaucoup plus senior.
0: Mm-hmm.
3: En fait, nous, en CrossFit, on est obligé d'expliquer aux gens un petit peu ce qu'on fait, comment on le fait, et c'est compliqué d'attirer la clientèle vers le CrossFit.
0: La clientèle senior ?
3: Non, la clientèle en général, contrairement à des salles qui peuvent être en grande ville, où les gens connaissent et où les gens connaissent la discipline et ont envie de s'y mettre. Nous, on est obligé d'un petit peu leur expliquer ce qu'on fait. Ils méconnaissent un petit peu l'activité, donc ils en ont un peu peur. Les images qu'on véhicule sur les réseaux, donc des hommes ou des femmes qui sont hyper musclés, qui ont un physique de rêve avec un cardio surdimensionné. Mais ça représente 0,01% de notre population. Donc, on est obligé de leur expliquer un petit peu et de les attirer avec des vidéos. Et c'est là où Ronan rentre en scène. Il est avec nous maintenant depuis plusieurs mois. Et lui, son travail à travers la communication, ça va être de rendre accessible et de montrer aux gens qu'en fait, le public qu'on a, c'est un public monsieur, madame, tout le monde.
0: Alors justement, maintenant, Renan, je m'adresse à vous. Votre métier, donc du coup, vous gérez la communication de CrossFit Royan. Expliquez-nous un peu votre métier, votre journée type au sein du CrossFit Royan.
4: Alors, on va dire que je jongle entre des entraînements perso pour suivre justement l'équipe.
0: D'accord.
4: Et des vidéos et photos. Alors le but, c'est pas juste de faire des vidéos et photos, oui, c'est surtout une stratégie pour casser un peu ces clichés qui perdurent depuis des années et des années, parce que ça reste longtemps, pour enlever un peu l'idée des gros pneus de mètres de large qu'on trimballe sur des parkings et de montrer vraiment, oui, voilà, l'accessibilité et de surtout donner une image de valoriser vraiment les disciplines à travers une belle image. Aujourd'hui, c'est vrai qu'on a la différence qu'on essaie de faire sur la salle, c'est de quitter un peu l'image, les reportages smartphone, etc., pour vraiment partir sur des choses beaucoup plus cinématiques, avec de l'émotion et une belle étalonnage, des reports, etc. Donc voilà, le but, c'est vraiment de créer un bel environnement et puis que les gens se reconnaissent un petit peu sur les photos, créer une vraie dynamique visuelle en fait autour de la salle. Moi, ça va être vraiment ça mon travail, avec un gros côté artistique.
0: Oui, surtout Renan, j'ai pu aller sur Instagram, vos photos sont vraiment magnifiques et les vidéos également. D'ailleurs, j'invite les auditeurs, si jamais vous voulez vous renseigner sur la salle de CrossFit Royan, vous avez en tout cas un compte Instagram. Est-ce que c'est le cas pour Facebook?
4: Oui, alors après, là où on va pas avoir, il y a toujours un rebond généralement, donc ce que je vais publier sur les réseaux, sur Instagram, va automatiquement être partagé sur Facebook. Après, c'est vrai qu'aujourd'hui, en 2026, on a beaucoup plus de présence sur Instagram, c'est valable un peu pour toutes les structures et un peu pour tous les métiers, où on a plus des personnes, on va dire, quarantenaires, soixantenaires sur Facebook, c'est pas un cliché, hein, c'est une réalité par rapport aux chiffres, et on a un public beaucoup plus jeune, voire qui commence à arriver, surtout sur les quarantenaires, cinquantenaires sur Instagram, et la communication est plus directe, on va aller vraiment sur des visuels directement, au lieu de passer par beaucoup de données, donc ça parle plus aux gens en général.
0: D'accord, en tout cas, merci beaucoup messieurs d'avoir participé à l'émission. Amaury, gérant du CrossFit Royan, et Renan, chargé de communication au sein du CrossFit, et puis peut-être à bientôt.
3: Oui, merci.
0: Au revoir.
3: Bonne soirée.

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2: Vous êtes sur votre radio locale, ici La Rochelle, il est 19h. Et tout de suite les infos.
3: On s'y attendait, c'est confirmé, il va sérieusement falloir se serrer la ceinture. Le gouvernement pose les bases de la négociation budgétaire, annonce faite ce soir dans les colonnes du Figaro. Sébastien Lecornu propose un effort de 54 milliards d'euros, Jean-Rémy Baudot.
4: Il réfute le terme d'austérité, parle d'un budget offensif, mais le chiffre est très important, 54 milliards d'euros de baisse de dépenses. Dans la ligne de mire du Premier ministre, les dépenses de l'État, les dépenses des collectivités et la sécurité sociale. Sébastien Lecornu vise un déficit à 5% du PIB, sans rogner sur les dépenses de l'armée, de la justice, du logement, de l'intérieur, de la recherche et de l'écologie, les rares ministères dont les crédits seront en hausse. Pour arriver à cette équation, Sébastien Lecornu promet des efforts sur les arrêts maladie, les ruptures conventionnelles. Il veut s'attaquer aux dépenses des opérateurs et agences de l'État. Il veut appliquer une carence pour les aides des étrangers ou encore geler le point d'indice des fonctionnaires. Et j'en termine par le point peut-être le plus attendu, le plus délicat. Sébastien Lecornu confirme que les retraités seront aussi mis à contribution. Aucune baisse de pension, mais il évoque un débat sur l'indexation des retraites. Les retraités pourraient, à eux seuls, porter un peu moins de 6 milliards d'euros d'économies.
3: Jean-Rémy Baudot, vous retrouvez toutes ces précisions sur ICI.fr. Aide sur le carburant, prêt à taux zéro. Dans ce contexte d'austérité, la ministre de la Pêche tente d'apaiser la colère des pêcheurs. Après une longue réunion avec les représentants du secteur, Catherine Chabot a fait plusieurs annonces aujourd'hui. Elle a notamment promis que les aides suivront la variation des cours du carburant. Marie Boéda, les pêcheurs, eux, sont sortis dubitatifs, mais ont annoncé la levée des barrages.
5: Après 6 heures de réunion, presque pas de pause, des avancées comme sur le prix du carburant. L'aide accordée aux pêcheurs va suivre l'évolution des cours du gazole. Ça veut dire que ce ne sera plus un montant fixe. Mathieu Chapelle est pêcheur au Gros-du-Roi et président du comité de pêche du Gard.

0: change, c'est on lève le barrage, on laisse passer les ferries dès maintenant et on finalise lundi. Par contre, attention, si lundi nous n'avons pas de réponse à nos questions, le mouvement reprendra.
1: Les pêcheurs de Méditerranée ont aussi reçu des promesses plus spécifiques à leur zone, comme un meilleur quota de pêche pour le thon rouge. La ministre leur promet un plan d'avenir pour la Méditerranée, sans plus de détails.
2: Au ministère de la Pêche à Paris, Marie Boéda, ici Paris, Île-de-France. Christian Estrosi, visé par une enquête pour détournement de fonds publics, enquête ouverte par le parquet de Nice, suite à un signalement d'Éric Ciotti, son successeur à la mairie. Christian Estrosi doit fournir des pièces justifiant 312 000 euros de frais de représentation entre 2016 et 2025. Les opérateurs de paris sportifs se sont enrichis massivement pendant la Coupe du Monde de foot. Durant plus d'un mois, du 11 juin au 19 juillet, les sites en ligne ont récolté une masse d'argent considérable en exerçant notamment une pression marketing intense, Fabrice Abral.
3: 1,3 milliard d'euros, c'est la somme record misée pendant la Coupe du Monde sur les différents sites de paris sportifs. C'est considérable et tellement colossal que cette somme prouve l'échec de l'autorégulation des opérateurs et la nécessité d'un meilleur encadrement. C'est ce qu'estime l'association Addiction France. Les opérateurs n'ont pas lésiné sur les moyens pour attirer de nouveaux parieurs et fidéliser ceux qui l'étaient déjà. Les trois principaux sites, Betclic, Winamax et Parion Sport Unibet, ont investi 150 millions d'euros en marketing. À la télévision, 9 publicités en moyenne par match ont été recensées. Sur les réseaux sociaux, 671 publications ont été diffusées. L'exposition à ces publicités, selon Addiction France, était, je cite, « permanente et inévitable » et visait un public jeune des banlieues populaires. Le problème, toujours selon l'association, c'est que les chaînes de télévision proposant le mondial n'ont diffusé aucun spot de prévention alors qu'elles s'étaient engagées à le faire en signant une charte de bonne conduite.
2: Et c'est un sport moins soumis aux paris sportifs. Montpellier va accueillir la Coupe du Monde de tennis de table en 2027. Ce sera du 29 mars au 4 avril prochain à la Sud de France Arena. La France, pays hôte pour 2 ans, il y aura une deuxième Coupe du Monde individuelle en 2028 à Paris, à l'Accor Arena ou à l'Adidas Arena. Le lieu n'est pas encore défini. Et puis visiter le château de Versailles, le château de Fontainebleau ou encore le théâtre d'Orange, des 6,50 euros par mois. C'est le principe du pass patrimoine qui va être proposé à partir de demain par la Fondation du patrimoine sur abonnement. On vous en reparle dans le trésor de nos régions.
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2: Le temps pour demain de la Nouvelle-Aquitaine au Massif Central. Le ciel est très nuageux à couvert avec quelques pluies éparses dans la matinée. Le temps redevient sec l'après-midi. Les éclaircies font leur retour. Elles sont de plus en plus belles au fil des heures. Côté température, les minimales varient de 9 à 15 degrés du nord vers le sud, 16 à 20 près de la Grande Bleue. Les maximales vont de 19 à 24 degrés en général, 25 à 29 degrés sur le pourtour méditerranéen.
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6: Salut à toutes, salut à tous et bienvenue dans Décibel. En ce jeudi soir, on se réjouit d'accueillir notre correspondant québécois préféré, Pierre Lapointe.
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6: Pierre Lapointe qui va nous reparler de son album, vous savez, les chansons démodées pour ceux qui ont le cœur abîmé. Et puis, il est en couverture de Têtu avec un autre Pierre francophone, Pierre de Mar. Alors, on a envie de savoir si cette carrière de mannequin va peut-être nous mener quelque part, je ne sais pas. Et puis, les projets à venir aussi de Pierre Lapointe. Tout ça va lui être demandé tout à l'heure dans Décibel. Je souffle parce que je m'en veux un peu, parce qu'en fait la programmation musicale de l'émission, je vous raconte un peu les coulisses, je la prépare 5-6 jours avant et j'avais prévu de passer les Rita Mitsouko, c'est comme ça. Alors pas pour rendre hommage à Catherine Ringer, évidemment puisqu'on a appris sa mort il y a 2 jours, non c'était pour faire la fête en fait, pour célébrer les 40 ans de l'album The No Comprendo, sorti le 20 septembre 1986. Ça fera pile 40 ans dimanche. Et je m'étais dit, on va commencer l'émission avec un grand sourire et avec une chanson qui donne de l'élan et plein de joie. Alors voilà, Catherine Ringer nous a quittés. Vous le savez, on lui a rendu hommage sur l'antenne d'ici. Et c'est comme ça. Voilà, elle le disait beaucoup. Elle faisait pas que le chanter. Allez, les Rita Mitsouko, c'est parti.

0: entendre la voix de Catherine Ringer ce soir en ouverture de Décibel. On lui a rendu hommage mardi soir. L'émission est encore en ligne. Et puis elle était venue nous voir aussi plusieurs fois dans Décibel. Elle aimait bien venir dans l'émission. Donc voilà, toutes les réécoutes sont dispo. Il doit me rester aussi des petites vidéos. Je vous les partagerai sur les réseaux sociaux.
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0: Coup de cœur du jour nous est livré par le label Afterlife Records. Il s'agit d'un artiste qui s'appelle Thanks for Crying. Vous voyez, dans les années 80, quand Indochine parlait du troisième sexe, bah ça y est, on y est, Thanks for Crying. C'est même pas intéressant de dire fille, garçon, c'est l'artiste Thanks for Crying qui a invité Yoa et Safia Nolin. Et ensemble, ils chantent une chanson qui s'appelle Bizarre, et qui n'est pas du tout bizarre d'ailleurs. Je pense qu'elle va vous faire du bien dans le cœur et dans l'âme. Elle est tirée du premier album de Thanks for Crying, Bizarre.

0: Alors, elle est belle, hein, cette chanson. C'est Thanks for Crying, le nom de l'artiste français. La chanson Bizarre et cette version que vous venez d'entendre avec Yoa et Safia Nolin. J'espère que vous avez vos passeports, les enfants, parce qu'on va partir au Canada avec notre invité Pierre Lapointe. À tout de suite.
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3: Je vous ai promis Pierre Lapointe, les amis. Il est avec nous. Bonsoir, Pierre.
4: Bonsoir à tous.
3: À chaque fois, j'oublie à quel point, évidemment, j'adore votre voix, votre musique et tout, mais vous êtes d'une élégance. Pierre Lapointe porte une petite chemise que je soupçonne être Vivienne Westwood.
4: Ah, on ne nommera pas la marque, mais oui.
3: Ah, elle, on peut, c'est une légende
4: oui,
3: quand même.
4: C'est, ah oui, elle a quand même révolutionné beaucoup de choses et elle a une belle doctrine de vie.
3: Exact, oui, c'est ça. Elle était bien punk, comme on aime. Alors, c'est l'élégance incarnée, Pierre Lapointe. Il y a plein d'actu, la couverture de Têtu, notamment, comme avec Pierre Demar et tout, on en parlera tout à l'heure. Mais j'avais envie de commencer, Pierre, déjà en écoutant quelques notes de cet album, 10 chansons démodées pour ceux qui ont le cœur abîmé, qui s'est transformé en 13 chansons démodées pour ceux qui ont le cœur abîmé. C'était en janvier et on adore.

0: 10 puis 13 chansons donc avec lesquelles vous avez fait une grande tournée chez vous au Québec et puis chez nous en France, l'Hyper Weekend Festival ici à la Maison de
1: on
0: Radio
1: a ouvert
0: France.
1: La tournée et ça a souligné la sortie de l'album le soir même.
0: C'est ça.
1: On était hyper fiers d'être là.
0: Et en fait, vous avez vécu comme ça 2 ans en fait avec
1: cet
0: album.
1: 2 ans en janvier prochain et je n'ai pas arrêté depuis janvier 25. J'arrête mi-décembre 26.
0: C'est ça, vous terminez au Québec la tournée.
1: Oui, c'est ça, exactement. Là, je suis ici pour un petit aller-retour, comme vous le disiez tout à l'heure, je suis ici pour la release partie du Têtu Magazine, dont je fais la couve avec Pierre Demar. Mais sinon, je continue, je suis en spectacle samedi à Toronto,
0: c'est
1: le 19.
0: Et oui, cet homme a un bilan carbone absolument désastreux.
1: Il ne faut pas parler de ça.
0: Voilà, mais il distribue du bonheur des deux côtés de l'Atlantique, mais ça, ce n'est pas le cas de tout le monde. Pierre, donc 2 ans avec ces chansons-là sur scène, mais en vrai, il y en a certaines que vous avez écrites pendant la pandémie.
1: Oui.
0: Donc il y a certaines de ces chansons avec lesquelles vous vivez depuis maintenant 6 ans.
1: Oui.
0: Comment ça se passe? Est-ce que ça vous a apporté autant de bonheur qu'à nous?
1: Moi, ça me fait plaisir parce que j'écris des chansons souvent et elles dorment pendant plusieurs années et je les retrouve. Ensuite, sur l'album, elles ont une certaine forme, comme l'album est très orchestré, il y a beaucoup d'instruments.
0: Ah oui.
1: Et sur scène, j'étais accompagné d'un duo de pianistes qui sont spécialisés dans le piano 4 mains, le duo Fortin-Poirier, deux grandes virtuoses du piano, qui étaient avec moi d'ailleurs à l'Hyper Weekend Festival. Et donc, j'ai redécouvert toutes ces chansons-là alors qu'elles venaient de sortir sous une autre forme.
0: Ouais.
1: Et je suis assez choyé, flatté, ému, touché de voir que depuis mes débuts, j'ai toujours sorti des albums qui n'étaient pas nécessairement en lien avec mes spectacles, dans le sens où c'était souvent le répertoire de l'album qui était mis de l'avant durant la tournée, mais j'ai un grand répertoire, puis j'ai toujours utilisé la scène comme une autre forme de travail, de recherche, et je suis heureux parce que les gens me suivent, ils viennent pas écouter l'album tel quel, ils viennent voir un de mes spectacles, ils sont curieux, et pour moi c'est une grande fierté d'avoir réussi à amadouer le public à ce point-là.
0: Alors mieux que amadouer, parce qu'on va pas se mentir, les Français sont dingues de vous, Pierre Lapointe. On vous adore. Est-ce que vous avez reçu cet amour-là? Est-ce que vous l'avez senti? Parce que vous avez fait de nombreuses dates en France là récemment.
1: Oui, je le sens. Oui, je sens une certaine, un grand respect de mon travail, de tout le monde dans l'industrie, puis les gens qui viennent voir mes concerts. J'ai vraiment l'impression que je suis comme un secret bien gardé pour eux, parce que souvent ils me connaissent, les gens autour ne me connaissent pas nécessairement.
0: Parce que tout le monde connaît Céline Dion.
1: Oui, Céline, donc, c'est certain.
0: On est obligé de la partager avec le monde entier.
1: Ouais.
0: Pierre, c'est vrai que parfois on a envie de vous garder juste pour les gens qui méritent.
1: Oui, peut-être, mais je sens que les gens qui viennent dans la salle, ce sont de vrais mélomanes et qui me suivent depuis plusieurs années. Ceux qui me découvrent sur scène pour la première fois, souvent, pas mal toujours, reviennent, parce que je sais créer des moments. Donc ça me touche de voir que, la francophonie s'ouvre. Parce que quand on est en Amérique du Nord, en plus, c'est qu'on décide de chanter exclusivement français, parce que je chante pas du tout en anglais, j'ai chanté en créole, en allemand, avant de chanter en anglais.
0: en anglais,
1: de chanter en anglais. Pour moi, c'est sûr que les portes s'ouvrent pas facilement partout. Dans les algorithmes, on est placé à la fin de tout, comme on est en Amérique du Nord. Les États-Unis s'intéressent pas vraiment à nous, mais le Canada anglais non plus, pas tellement. Oui. Donc, le seul marché qui s'ouvre à nous, c'est le marché francophone en Europe. Donc, quand je viens et puis que je vois les gens qui se déplacent et puis que je vois qu'on a un Olympia complet et puis qu'on fait 2 soirs au Bouffe du Nord, pour moi, c'est une grande, grande réussite après toutes ces années à faire des allers-retours comme ça.
0: Félicitations à l'homme qui prend l'avion plus vite que son ombre, Pierre Lapointe, sur cet album 10 puis 13 chansons démodées pour ceux qui ont le cœur abîmé. Il y a cette merveille qui s'appelle Le Secret que nous allons écouter maintenant, car je pense que c'est une excellente introduction aussi à la conversation que nous allons avoir ensuite à propos de votre couve du magazine Têtu.

0: au-delà d'être un enchantement qui nous ramène dans les grandes heures de la variété française, tout ce qu'on aime, les années 60, 70. C'était l'idée, hein, Pierre, évidemment,
1: oui, complètement,
0: cet album.
1: Complètement.
0: Au-delà de ça, il aborde des thèmes et dans cette chanson, Le Secret, on repense à tous ces chanteurs. Ça touchait plus les chanteurs que les chanteuses. Parce que les chanteuses lesbiennes, c'est encore un truc vraiment à part, mais les chanteurs qui étaient homosexuels et qui cachaient et qui ne pouvaient pas dire de qui ils étaient amoureux, c'est à eux que vous pensiez en écrivant ce texte?
1: En fait, cette chanson-là était écrite pour une chanteuse.
0: C'est pas
1: et on
0: vrai.
1: Sait rien sur sa vie. Donc, je pensais pas du tout à ça, puis je l'ai reprise telle quelle. Tout à coup, ça a pris tout un autre sens.
0: Ah oui?
1: Et puis, je trouve ça intéressant parce qu'en effet, on peut faire des liens avec cette période où il fallait fermer sa gueule, comme on dit en bon français.
0: Rester dans le placard.
1: Et ouais. Avoir des fois des faux mariages ou des fausses copines ou des, pour essayer de pas perdre ses contrats, de pas perdre son public. Et donc, aujourd'hui, heureusement, on n'en est plus là. Mais ça reste encore compliqué. D'ailleurs, à une époque, en 2012, moi, j'ai écrit ma première chanson. Pour la première fois sur mon album Punkt, je parlais de l'amour entre hommes de façon très ouverte, parce que j'en parlais avant, mais j'avais une poésie, disons plus vaporeuse.
0: Ouais.
1: Ça restait plus abstrait.
0: On prenait qui voulait, quoi.
1: Oui, c'est ça. Puis ouais. Ça ne me dérangeait pas. J'étais très bien, j'étais très à l'aise. Mais je n'en parlais pas publiquement. Et un jour, le jour où j'ai commencé à chanter l'amour entre hommes dans des chansons, je me rappelle de m'être senti très très seul parce que je me suis rendu compte qu'il n'y en avait pas en francophonie. Dans la francophonie, il n'y en avait pas. Il n'y avait pas encore Angèle, il n'y avait pas encore Pomme, il n'y avait pas Safia Nolin, il n'y avait pas Edith de Préto. Et je me rappelle avoir vécu un grand grand vertige de solitude et une peur aussi. Puis en même temps, je me suis dit, allez, il est trop tard, les chansons sont bonnes, on ne les change pas, on les sort comme ça.
0: Et quand vous avez débarqué en France aussi, c'était en pleine manif pour tous.
1: C'est ce qui a fait que j'ai décidé d'écrire là-dessus, parce que j'ai vécu un grand choc. Parce que chez nous, oui, il y a de l'homophobie, de la transphobie, il y en a partout. Mais elle est beaucoup plus complexée que chez vous. Chez vous, il y a quelque chose, il y a une agressivité, une violence qu'on n'a pas en Amérique du Nord, en tout cas pas au Canada, surtout pas au Québec, surtout pas à Montréal. Donc je l'ai pris en pleine gueule, je parlais avec mes amis qui étaient complètement consternés, qui me disaient « mon oncle et ma tante sont allés aux manifs pour tous ». On se disait « mais ils sont en train de dire que t'es pas apte à élever un enfant, mais qu'est-ce qui fait qu'un hétéro serait plus qu'un gay ?» Ouais. C'était d'une violence absolue.
0: Et que ça allait salir le mariage.
1: Oui, toute l'image rose avec pour tous, alors que tous, ça exclut des gens.
0: Ouais.
1: Tout ça était très, très machiavélique et je l'ai vécu tellement violemment que je me suis dit, à partir de maintenant, il faut parler de façon douce, mais il faut parler de notre réalité, il faut parler de qui on est.
0: Alors justement, vous êtes en couverture, Pierre Lapointe, du magazine Gay. Têtu,
1: oui.
0: Avec un autre Pierre qu'on aime beaucoup, Pierre Demar, Festival de Pierre.
1: Ah bah,
0: Festival de Pierre, un Belge, un Québécois. La couve est absolument magnifique. Et vous signez aussi un édito, vous êtes Red Chef invité, un édito dans lequel vous appelez justement à la douceur.
1: Bah, c'est qu'il y a tellement de haine en ce moment et on nous demande constamment de prendre un camp. En fait, on est pour, on est contre, on peut être bouleversé, blessé, de voir des humains mourir, de voir des humains, point, qu'importe leur allégeance politique, leur religion, leurs origines. Moi, j'en ai un peu rien à foutre. J'aimerais bien qu'un jour, on parle de l'être humain en oubliant cette espèce d'idée de frontière et de territoire qui doit appartenir à quelqu'un ou parce que tant qu'on sera dans la rancœur, dans la haine et dans la vengeance, on s'en sortira pas. En fait, on est dans un méga cercle vicieux. Donc, ce que je demande dans mon édito, et vous irez lire, c'est très très bien écrit.
0: Ça vient de sortir.
1: Ça vient de sortir.
0: Vous pouvez pas rater la couve. Ils sont beaux, Pierre Lapointe et Pierre
1: Demar. Les stylistes ont fait un super travail, et nous, bon, on est pas mal aussi.
0: Ah oui.
1: Ce que je demande, c'est justement de pas répondre à la haine par la haine, de répondre à la haine seulement en étant qui on est, qu'importe qui on est, puis en prônant des valeurs d'ouverture, de curiosité et puis d'amour. Voilà.
0: L'amour a le dernier mot.
1: C'était mon moment hippie de la soirée.
0: J'adore. Très John Lennon et Yoko Ono. La totale. Pierre Lapointe est notre invité. Restez dans le coin, les amis. Décibel revient.
2: 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Alors que la saison estivale touche à sa fin, la SNSM recrute dès aujourd'hui les futurs sauveteurs qui surveilleront les baignades sur les plages l'été prochain. Au programme de ce mois d'octobre, natation, secourisme et identification aussi des risques, ça c'est important. Tout au long de leur année de formation, les sauveteurs peuvent également participer à des missions de sécurité civile lors de manifestations à terre ou en mer. Cette année, la SNSM notamment a assuré quand même pas mal les secours du festival de musique Hellfest à Clisson en Loire-Atlantique. Sacré travail pour devenir en tout cas nageur sauveteur à la SNSM, c'est pas très compliqué sur les plages l'été prochain. Inscrivez-vous dès maintenant, dès l'âge de 16 ans, c'est possible. Il y a un site internet, le voici, le voilà, snsm.org, et dès 16 ans, vous pouvez commencer avec une formation. Et franchement, ça c'est pas mal. Et on les embrasse en tout cas à tous ces nageurs sauveteurs. Ici La Rochelle, belle journée.
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0: On se régale ce soir, car Pierre Lapointe est l'invité de Décibel en ce jeudi soir. Ça fait drôlement plaisir. Pierre, je voulais vous remercier, mais aussi un peu quand même vous dire, oh là là, vous m'avez bien fait pleurer avec votre chanson « Je déteste ma vie » dans la bande originale de la série « Empathie ». C'est une série avec un acteur français que nous on adore qui s'appelle Thomas N. Gijol, qui est normalement un type très rigolo, etc. C'est pas une série forcément très marrante, hein, voilà, sur la santé mentale, la psychiatrie, etc. Et il y a un moment dans la série, votre chanson arrive. Et là, ça m'a foutu par terre, j'ai pleuré comme un bébé. Je voulais savoir si, quand on veut mettre une de vos chansons dans une série, dans une pub, dans un film, comment ça fonctionne?
1: En fait, j'ai un éditeur, un représentant qui gère tout ça, qui reçoit l'appel, qui regarde l'offre. Dans le cas d'Empathie, bon, c'est une série québécoise. Ce qui est cool au Québec, c'est qu'il y a, j'ai envie de dire, une certaine forme de protectionnisme. Donc souvent, les scénaristes et les gens à la réalisation vont aller chercher des chansons québécoises pour aider le récit de leur série. Et normalement, je dis toujours oui au Québec, parce que c'est une belle façon, je trouve, de se tenir entre nous. C'est des petits revenus. Dans le cas d'Empathie, c'est un peu plus payant parce que c'était sur une grande plateforme de téléchargement, d'écoute en ligne. Donc, j'accepte toujours, surtout Madame Ropré, qui a écrit la série, qui est
0: oui,
1: une actrice extrêmement
0: ouais,
1: drôle, qui joue le rôle principal. Quand j'ai lu le scénario, je dis, bah oui, on va y aller. Maintenant, j'avais lu que c'était la chanson pratiquement au complet, mais
0: oui,
1: j'avais pas compris l'impact que ça allait avoir parce que j'avais pas lu le scénario de toute la série. Il faut savoir que l'épisode commence et on a la chanson du début à la fin et qu'elle en fait c'est l'épisode où on comprend tout le passé de l'actrice principale, du personnage principal. Donc oui, ça donne une place extraordinaire à cette chanson, puis j'ai l'impression que ça décrivait exactement ce que le personnage vivait. Ouais. C'est très émouvant de voir comment une chanson voyage. D'ailleurs, quand la série est sortie en France l'automne dernier, ça a eu un grand éclat. Et puis ça m'a vraiment ça m'a fait le plaisir de voir que les gens l'écoutaient, la cherchaient ouais, sur Shazam. Et donc c'est une belle façon de faire revivre une chanson qui aujourd'hui a 15 ans. Donc oui, c'est cool.
0: Si vous m'avez fait pleurer très fort avec cette chanson qui est arrivée dans la série, j'espère que je ne vais pas vous faire pleurer en vous faisant écouter une voix que vous connaissez, une voix que vous appréciez, je sais, puisque il y a deux jours, quand on a appris la disparition de Catherine Ringer, vous avez écrit un petit texte sur elle sur Instagram qui m'a beaucoup touchée.

0: C'est la bande originale du film Tati Daniel. C'est un film culte en France, je sais pas si au Québec.
1: Je ne connais pas.
0: Ah voilà. C'est une vieille dame très très méchante. Mais très très méchante, c'est-à-dire que vraiment acariâtre, menteuse, voleuse. Voilà. Et donc la chanson s'appelle La complainte de la vieille salope.
1: Voilà. Pourquoi pas.
0: Et Catherine s'est fait un plaisir de l'interpréter. Catherine Ringer, elle représentait quoi, qui pour vous, Pierre Lapointe?
1: Faut savoir que le premier contact que j'ai eu avec Catherine Ringer et Fred Chichel et Rita Mitsouko, c'était dans le Elle Québec, un petit encadré qui parlait de l'album No Comprendo qui venait de sortir avec une photo d'eux du clip de C'est comme ça, avec les cheveux collés, puis les bas noirs et blancs. Et je me rappelle d'avoir été scotché devant la photo. Et ça, c'était en 86, 87.
0: C'était il y a 40 ans.
1: Donc, j'avais 5-6 ans. Ouais. Donc, je me souviens de ça, parce que l'image était très, très belle. Et après ça, c'est les clips de Andy et de Marcia Baila qui m'ont complètement absorbé. Puis quand je suis tombé dans l'adolescence, j'ai acheté le Marc et Robert en vinyle, j'ai acheté nos Comprendo. J'ai réussi à les trouver, parce qu'il faut savoir qu'au Québec, c'était pas aussi facile à trouver qu'ici.
0: Bien sûr.
1: Ça restait des artistes qu'on avait en importation. Puis c'était pas tous les albums qui étaient distribués. Donc, l'album, c'était quoi déjà avec Les Amants
0: Variety.
1: Je sais plus, mais bref, cet album-là.
0: Les Amants, c'était System D, 93. System,
1: oui,
0: donc là, vous êtes ado.
1: Donc là, je suis ado, j'ai 12 ans. Le clip Les Amants est arrivé avec Mondino, je crois, qui avait fait la photo, qui était magnifique. Et je me rappelle avoir enregistré sur le VHS le vidéo que je repassais en loop. Et je suis devenu fan. Je les ai vus pour la première fois sur scène au Franco de Montréal. Ça devait être en 2000. Ouais. Et puis, avec l'album Cool Frénésie, à peu près cette époque-là. Et puis, je suis resté fan. J'ai croisé Catherine Ringer, je la connais pas, c'était pas une amie, c'est ce qui est toujours délicat quand les gens meurent, tout le monde, c'était tout le
0: temps. Oui, c'est les amis de tout le monde.
1: Pas une amie. Elle a été très chouette parce qu'au Francofolie de Montréal de 2008, si ma mémoire est bonne, je faisais un grand, grand spectacle et puis le journal La Presse nous avait jumelés pour faire une interview ensemble et elle avait refusé. Fred Chichin venait juste de décéder.
0: Oui, c'était l'année après.
1: Elle était venue me voir en répétition pour me dire, écoute, on le fait pas ensemble, prends-le pas personnel, je te trouve très cool. Et puis on avait discuté un peu, je l'avais présenté à l'équipe. J'avais trouvé vraiment chouette d'avoir pris la peine et le temps de faire ça. Et puis après ça, on s'est recroisés ici, d'ailleurs, à la maison de la radio. Et c'est... je trouve que c'est un bel exemple, et en francophonie, il n'y en a pas tant qui ont réussi à faire le pont entre la culture d'avant-garde et la variété, la grande chanson,
0: le grand public,
1: ouais, française. Je pense au duo qu'ils ont fait avec les Spikes, dans les années 80, début 90, si ma mémoire est bonne. Il y a vraiment un mariage qui s'est fait, et puis elle était... ça fait du bien, les artistes, ça fait du bien quand ils sont libres. Quand ils arrivent à dire ce qu'ils pensent et puis qu'ils s'excusent pas et puis qu'ils parlent des trucs qui étaient moins bien, des trucs qui étaient bien avec une façon de l'assumer. Et c'est une grande voix qui nous quitte. J'ai fait une petite vidéo pour lui dire merci et à la fin, j'ai décidé de mettre tout un extrait où elle chante Padam Padam d'Edith Piaf. Piaf pour la télé. Ça avait été enregistré pour la télé française en 90. L'interprétation est totalement dingue. Elle fait presque rien, c'est accordéon-voix avec une boule à facettes accrochée au plafond. Je vous dis, allez voir la vidéo, tapez sur Google ou allez voir sur mon Instagram ou sur mon Facebook. C'était une interprète, mais hors norme, de très très haut niveau. Donc pour moi, pour qui c'est le métier de chanter, j'ai appris énormément à l'avoir bougé, à l'avoir chanté sur scène. Et cette vidéo-là, pour moi, où elle chante Padam, c'est une classe de maître. Voilà.
0: Pierre Lapointe, merci pour ce bel hommage à Catherine Ringer. On va vous écouter chanter avec un chanteur trompettiste que l'on aime beaucoup.
1: Un petit voyou.
0: Il paraît qu'il ne faut pas vous inviter tous les deux. Fallait pas nous inviter. Extrait de 13 chansons démodées pour ceux qui ont le cœur abîmé. Pierre Lapointe est notre invité.

0: faut absolument les inviter tous les deux. Voyou qui rejoint Pierre Lapointe, notre invité de ce soir, pour ce très chouette duo. Il fallait pas nous inviter. Il y en a envie de faire la fête, donc un peu partout dans le monde, et notamment entre le Québec et la France. C'était sur la réédition donc de l'album 10 chansons démodées pour ceux qui ont le cœur abîmé, 10 qui sont devenus 13. Vous avez le goût des duos, Pierre? Vous avez envie sur le prochain album d'inviter du
1: monde? Ouais, je réfléchis à des gens. Il faut toujours. C'est délicat parce qu'il ne faut pas faire des duos pour faire des duos.
0: Non, bon. Ah non, faut que
1: Voyou,
0: ça ait du sens.
1: Voyou, c'est un ami. On s'est croisés en tournée souvent. Ouais. Puis à un moment, j'ai dit, hey, on écrit ensemble. Et puis on ne s'en est pas rendu compte. Puis c'est notre amour commun de la musique brésilienne qui est sorti au moment de l'écriture. Puis on trouvait ça très drôle, donc on l'a amplifié. Je pense à Clara Luciani aussi, avec qui j'ai écrit Qu'est-ce qu'on y peut, qui est une chanson magnifique.
0: Mélissa Lavo aussi.
1: Mélissa Lavo aussi, on a fait une chanson de Noël en créole, en haïtien. Ouais. Donc pour moi, c'est des amitiés qui finissent par s'extrapoler en chanson. Mais je ne veux pas pousser les choses. Donc j'ai des idées pour le prochain album. Il faut que j'ai quelque chose à dire. Il faut que ça soit justifié derrière.
0: Et puis vous allez avoir un emploi du temps un petit peu chargé en 2027, puisque vous allez chanter dans la version symphonique de Notre-Dame de Paris.
1: Eh ouais.
0: Vous serez Gringoire.
1: Eh ben oui.
0: Donc c'est un peu le narrateur de l'histoire.
1: C'est moi qui vais jouer le rôle qui a été créé sur mesure pour Bruno Pelletier. Ce qui fait un peu peur.
0: Oui, parce que du coup,
1: c'est moi qui chante le temps des cathédrales. Ouais. Ça va, je suis capable. Mais je pense que si j'avais été proche vocalement ou dans mon identité de Bruno, j'aurais été paniqué.
0: Oui.
1: Là, l'avantage, c'est que je suis tellement à l'opposé. J'ai un grand respect pour lui. Et puis, en fait, je ne serais jamais capable d'accoter sa voix. C'est un grand gymnaste vocal. Donc, moi, je vais jouer plus la théâtralité que. Mais quoi qu'il jouait très bien la théâtralité aussi, quand même lui qui a créé le rôle. Mais ça va être un exercice intéressant. Je ne suis pas certain que j'aurais accepté si ça avait été une version avec les costumes, les maquillages,
0: voilà,
1: les décors.
0: Là, il n'y a pas le décor.
1: Non,
0: et tout. Par contre, il y a un orchestre.
1: C'est l'orchestre, oui, l'orchestre philharmonique de Montréal. Un orchestre qui s'est spécialisé dans la reprise de grandes musiques de films, de jeux vidéo. C'est deux mecs hyper cool qui ont participé il y a quelques années. Et donc, ils ont décidé de remettre cette œuvre-là. J'ai envie de dire de mettre de l'avant le côté orchestral, le côté musical,
0: ouais,
1: parolier.
0: Écouter les chansons,
1: ouais,
0: aussi.
1: Exactement.
0: C'est vrai que quand on regarde.
1: Distrait par une mise en scène, quoique c'est très intéressant dans une comédie musicale d'avoir une mise en scène. Mais j'ai trouvé l'exercice, la proposition de l'exercice assez intéressante, donc j'ai accepté. Donc je vais faire ça. Je crois qu'il y a 6 dates à date qui ont été annoncées.
0: Exactement. Et ça commence au printemps 2027, ouais, et c'est jusqu'au mois de juin pour le moment au Québec, évidemment.
1: Ouais,
0: mais
1: c'est la première fois que je chanterai Richard Cochiante. Pas la première fois que je vais chanter Plamondon, parce que Plamondon, je l'ai chanté, mais
0: j'ai jamais chanté un petit « J'ai attrapé un coup de soleil » dans un karaoké.
1: Non, elle n'est pas très connue chez nous, cette chanson-là. Nous, c'est Question de feeling qui est très connue chez nous.
0: Oui, oui.
1: Ça, j'ai chanté, mais genre en faisant la vaisselle ou en cuisinant avec mon amoureux, on chante souvent Question de feeling. Mais j'ai pas chanté. Bref, ça va être la première fois. Je suis très, très honoré parce que c'est une très, très grande œuvre qui a fait rayonner le français partout sur la planète. Et tout ce que Plamondon a touché, pour moi, reste très émouvant. C'est un homme qui m'émeut beaucoup. J'ai la chance de le connaître et puis de l'avoir côtoyé souvent. Puis c'est un mec hyper généreux qui a une grande, grande, grande culture. Et je pense que les gens sous-estiment l'impact et l'importance qu'il a eu dans l'histoire de la chanson puis dans l'histoire de la francophonie. Puis ça me touche toujours de chanter les mots de Luc.
0: Et vous les chanterez donc l'année prochaine. Merci infiniment d'être venu nous voir, Pierre Lapointe.
1: Ça m'a fait extrêmement plaisir d'être là.
0: Félicitations pour votre couve de têtu.
1: Oui, têtu. Allez acheter le têtu.
0: Voilà, lisez Pierre Lapointe. Vous qui l'écoutez, lisez-le aussi. Vous n'allez pas être déçus. À très bientôt, Pierre.
1: Merci.
0: Merci. 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

0: Combier.
1: J'ai envie d'été.
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2: C'est l'heure du Blind Test. À gagner ce soir, c'est le nouvel album du groupe Europe. Et si, vous connaissez Europe. Après, cette chanson est toujours un tube. Le chanteur Joey Tempest a été notre invité la semaine dernière dans Décibel et il nous a filé des nouveaux albums qui vont sortir que vendredi prochain. Et non seulement il nous les a filés, mais en plus il les a dédicacés. Donc on en a offert aux auditeurs du Blind Test le soir de la venue de Joey Tempest. Mais il nous en reste deux albums dédicacés qui sont donc à gagner ce soir au Blind Test. Viennent jouer avec nous Olivier et Christophe. Bonsoir messieurs.
3: Coucou, bonsoir.
2: Bonsoir. Alors, Olivier, comment ça va?
3: Eh bien, écoutez, ça va pas mal. Je suis très content parce qu'en fait, j'ai écouté un petit peu sur Internet des extraits de cet album de Europe et je suis très content parce qu'en fait, c'est vachement bien.
2: Hein. Ouais. Oui. Alors, pour le coup, il est vraiment hyper réussi.
3: Il est très rock, hein, et dans l'esprit de Final Countdown. Hein.
2: Oui, c'est ça. C'est-à-dire que les voix sont mises en avant. On parle de vrais sujets. Et puis, il y a trois ou quatre bonnes idées dans une seule chanson. Donc, c'est là où on se dit qu'effectivement, ils sont bourrés de talent. Donc, Olivier, fan de Europe, Europe, oui. Comme il nous dit.
3: Vous avez vu en concert, ils étaient en première partie du groupe Scorpion.
2: Oh là là. Ah, la doublette était pas mal, là.
3: Ah
2: franchement.
3: Oui,
2: ah oui. Ah, ça valait le coup de sortir de la maison ce jour-là.
3: Ah bah là.
2: Christophe, qui est avec nous, fan aussi, je crois, de Europe, on est d'accord, hein?
4: C'est exactement ça, Émilie.
2: Et oui.
4: Fan depuis 40 ans. Effectivement, je les ai vus 5 fois en concert, je pense.
2: Oh là là.
4: Je les ai vus en première partie de Scorpion également.
2: Ah, très bien.
4: C'était à Toulouse, il y a quelques années. Je les ai vus à Marseille, je les ai vus à Barcelone. À la cité de Carcassonne, ouais. Notamment. Bon, bref.
2: Ouais. Ok. Donc, on a des vrais fans. Et alors, comme je suis un petit peu malicieuse, j'ai décidé de faire un blind test autour du thème disco française.
3: Ah, ouais, magnifique.
2: Je me suis dit,
4: pour les deux candidats.
2: Ils aiment le hard rock suédois. Eh ben, on va leur faire deviner des chansons disco françaises. Mais c'est pas grave, puisque je le rappelle, pour celles et ceux qui se disent, mon Dieu, mais quelle cruauté, cette animatrice. Pas du tout, en fait, tout le monde gagne au blind test de Décibel. À partir du moment où vous participez, vous gagnez. Donc, je peux d'ores et déjà vous annoncer, Christophe et Olivier, que vous repartez chacun avec un exemplaire dédicacé par le chanteur, un exemplaire du nouvel album d'Europe. C'est gagné pour vous deux.
3: C'est trop bien, merci.
4: C'est magnifique.
2: Ah.
4: Super.
2: Allez, maintenant, on se met en mode disco et vous allez me retrouver, j'en suis sûre, le nom des interprètes des chansons qui arrivent.
4: Olem.
2: Olivier et Christophe. Eh ben non, même pas. Première chanson, il faut me dire qui la chante et n'oubliez pas de me donner votre prénom avant de me donner la réponse pour que je sache lequel de vous deux est le plus rapide, ok?
3: Oui, ok.
2: Allez, c'est parti. Première chanson disco made in France. Dites-moi, qui chantait ça?
3: Olivier.
2: Olivier.
3: Claude François.
2: Oui, bravo.

0: Forever, Clo-Clo qui essaie de rattraper la mode du disco. Et pour le coup, il a sorti, c'est vrai, une belle chanson. Un point pour Olivier. On continue.
1: Olivier. Comment elle s'appelle, Dalida.

0: Bravo. Et alors, Olivier, en fait, on peut être fan de hard rock et de disco en même temps. Voilà, c'est ça l'idée.
1: Ah bah oui, moi je suis très pour l'éclectisme, comme ils disaient les inconnus.
0: J'en ai fait quand j'étais jeune, moi aussi, de l'éclectisme.
1: C'est fatigant, l'éclectisme.
0: Pour ceux qui n'ont pas la ref, allez voir les sketchs des inconnus, les enfants. Voilà. Bon, Olivier a marqué 2 points. Olivier, il va falloir que Christophe marque 1 point, je pense.
1: Oui, donc, il faut que je propose se faire du rein sur cet extrait. Je le laisse.
0: Ah bah oui, parce que Christophe, il peut pas garder sa street cred hard rock, alors que nous, on s'est roulé dans le disco.
2: Non, pourtant, je suis éclectique moi aussi.
0: Ah.
2: Rien, on va dire.
0: Bon, allez, Christophe, celle-là, allez. On y va.

0: Il porte le même nom que Bruel, mais lui n'a jamais fait de mal à personne.
1: Il est suisse, Patrick Hernandez.
0: Alors non, c'est un autre Patrick.
1: Il est suisse.
0: Ça commence comme jus d'orange. Oui, bravo.
1: Patrick Juvet.
0: Juvet. Bravo Christophe et Olivier.
1: On a sauvé l'honneur.
0: Vous avez été parfait et vous avez bien mérité vos cadeaux de rocker dédicacés donc par Joey Tempest, le chanteur de Europe. Alors on n'a pas le droit de vous envoyer l'album aujourd'hui parce qu'il sort que vendredi prochain, mais on vous l'enverra jeudi prochain, comme ça vous le recevrez le jour de sa sortie, ok?
2: Waouh, c'est
1: magnifique. Merci.
0: Merci à tous les deux, je vous embrasse.
1: Merci
0: d'être venu jouer avec nous. Et puisqu'on reste dans le French Disco, on accueille sans doute les meilleurs représentants actuels, le duo Sébastien Tellier et Juliette Armanet. La chanson s'appelle Attraction.

0: the Night, c'est la version anglaise. Attraction, la version française. Sébastien Tellier a eu la bonne idée d'inviter Juliette Armanet pour son retour discographique. Vous connaissez la maison, on a envie de dire, vivons la suite.
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0: C'est l'heure de la chanson anniversaire et aujourd'hui, on envoie 1000 bises, ou au moins 58, à Philippe Fragione. Oui, ça c'est à l'état civil. Akhenaton, son nom de rappeur, né le 17 septembre 1968 à Marseille. AKH du groupe I Am. Il a 58 ans, il a un tube qui a une trentaine d'années et qui n'a pas pris une ride. Alors, je vous propose qu'on le partage ensemble, ce Mia. Un délice.

0: Joyeux anniversaire à Akhenaton et merci pour Georges Benson qui nous a offert, avec en plus Sébastien Tellier et Juliette Armanet, un joli petit quart d'heure disco pour terminer l'émission. Allez, Décibel, c'est fini pour ce soir. Merci à l'équipe. Il y avait Cindy Le Grumelec, Omaïma Abaz, Iris Guitoni, Thierry Boffa et Mélodie Chaïb. Demain, on parlera de Céline Dion avec un journaliste très informé sur son comeback.
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0: Belle soirée à l'écoute d'ICI à 20h. C'est Éric Bastien qui débarque. Il n'y a pas que Paris dans la vie.
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4: Salut à tous, bonsoir, bienvenue et merci de vous être connectés comme vous le faites chaque soir pour partager ce rendez-vous feel good de début de soirée. Une balade dans toute la France qui va mettre en lumière le patrimoine, votre patrimoine, celui de notre pays à travers le regard d'un invité au parcours inspirant. On ira aussi découvrir de belles initiatives à travers ce que vous entreprenez en France. On ira notamment dans le Gard, la rencontre d'un professeur du monde du vivant, un éducateur environnement qui lui donnera envie d'observer ce qui nous entoure. Nous irons faire un tour à Nice pour vous donner la parole en relançant aussi le débat sur la gratuité des transports. Bienvenue jusqu'à 21h. Je reçois ce soir un jeune entrepreneur connecté, créateur de Payotte, un homme passionné qui a su se mettre au service du savoir-faire français et tout ça grâce à un faux départ. Vous allez le découvrir. Comment a-t-il réussi? Qu'est-ce qu'il a inventé? Par où il est passé? Dans quel lieu pour en arriver là? Dans Il n'y a pas que Paris dans la vie, je reçois Olivier Gély. Bonsoir Olivier.
5: Et bonsoir.
4: Je crois que c'est clair, vous venez pas du nord de la France.
5: Ah non, l'accent, j'ai le package.
4: Ça fait plaisir, ça fait du bien, c'est chantant ça.
5: Ouais.
4: Mais alors du coup, c'est marrant parce que vous venez de Perpignan. Quand vous vous baladez un peu partout en France, vous êtes choqué par les accents que vous pouvez découvrir des uns ou des autres?
5: Mais c'est surtout l'inverse. Chaque fois que je viens, ou que je parle, ou que je pars en visite dans un village qui est, ou une ville qui est au-dessus de Narbonne, ben déjà on me dit, ah toi...
4: Ah ouais.
5: Toi, t'es du sud.
4: D'aussi près que ça, entre Narbonne et Perpignan, on repère la différence.
5: Narbonne, c'est le nord.
4: Non. Orange, c'est le pôle nord. Pour vous, Lyon, c'est...
5: Ah ben, c'est notre pays, déjà.
4: Ouais. Oh là là. Bon, je suis heureux, en tous les cas, de vous accueillir sur toutes les locales du réseau ICI. On va en parler d'ici 21h, mais on va juste se dire un mot sur le fait que vous êtes le créateur de Payotte. Je l'ai dit, c'est une jeune marque d'espadrilles que vous portez au pied.
5: Oui, c'est ça, exactement. Toujours, je ne les lâche jamais.
4: Alors, d'espadrilles, on le découvrira tout à l'heure, mais vous avez su réinventer finalement quelque chose d'assez ancestral, un produit qui date pas d'aujourd'hui, avec une espèce de modernité aujourd'hui. Vous avez 1500 modèles différents.
5: C'est ça, j'ai plus de 1500 produits d'espadrilles différents sur notre site internet, avec des matières totalement différentes qui vont du 28, de la pointure 28 jusqu'au 50. Donc voilà, c'était un faux départ qui m'a donné cette chouette idée, et du coup, je suis parti un matin avec...
4: Alors, attendez.

0: Vous grandissez là-bas, c'est toute votre enfance?
1: Exactement, j'ai fait la maternelle, le primaire, le collège. Donc moi j'ai grandi là-bas, entre la vigne et la garrigue. Donc entre les, c'est vraiment c'est une vallée, on appelle la vallée des Fenouillèdes.
2: Ouais.
1: Donc mes parents sont vignerons. Donc
2: vous avez vécu dans les vignes quoi.
1: Exactement,
2: vie,
1: moi les vendanges je les connais. Écraser le raisin avec les pieds, je l'ai déjà fait.
2: Ouais.
1: Voilà, donc je suis le seul de la famille qui n'ait pas pris cette voie. Mais je ne suis pas parti bien.
2: Alors tous les autres font exactement, ont suivi les traces de votre papa.
1: Ouais, c'est ça.
2: Les vignes.
1: Exactement.
2: Et vous aviez pas envie?
1: Alors moi j'adorais ce savoir-faire, mais c'était pas ce que je préférais. C'est vrai que quand même c'était un métier où je les voyais, ils étaient assez seuls. Donc partir en plein hiver aller faire la taille pour 45 hectares de vignes, c'était pas mon kiff préféré.
2: Bon ouais, vous aviez un autre destin.
1: Ah ben voilà, c'est ça exactement.
2: Vous grandissez avec quel décor au-delà des vignes? Vous viviez dans une grande maison? Ça ressemble.
1: Alors là, on avait une maison classique, on l'avait vécu dans un lotissement, mais moi juste à côté de chez moi, j'avais vraiment la rivière, j'avais cette odeur des herbes du matin, j'avais vraiment le chant des oiseaux. Et nous, on était, voilà, quand j'ai commencé à avoir à partir de 10 ans, on commençait à partir faire des cabanes. On vivait vraiment dans la nature, hein, on se faisait des super goûters avec les copains. Et moi, j'ai grandi vraiment dans la nature, quoi. La forêt, aller chercher les champignons avec mes grands-parents, voilà, me balader au bord de la rivière, aller pêcher. Donc vraiment, voilà, ça c'était vraiment mon quotidien jusqu'à que je parte du collège et que j'aille directement vers Perpignan.
2: Je fais un silence volontairement parce que je crois que vous aimez le silence, Olivier Gély.
1: J'adore.
2: Si vous voulez, on ne parle plus jusqu'à 21h.
1: Ah, mais il faudrait se sentir derrière.
2: Oui, mais alors c'est vrai que c'est quelque chose. Si je vous demandais le lieu où vous aimez vous ressourcer, peu importe le lieu, du moment qu'il y a le silence, quoi.
1: Ah ouais, c'est ça. Mais surtout Saint-Paul. À Saint-Paul, il y a cette odeur qui me rappelle mon enfance, où je me ressource quand j'y vais. Et ouais, franchement, je me régale. Il y a encore ma famille et du coup, quand je vais les voir, c'est vraiment un moment de communion avec moi-même et mon enfance.
2: Vous parliez de la forêt, vous parliez des odeurs, il y avait pas un château ou des châteaux un peu cathares?
1: Oui, il y a les châteaux cathares là-bas.
2: Et bien sûr.
1: Ma mère, elle est vraiment originaire de Saint-Paul-de-Fenouillé, et mon père, toute sa famille, elle est originaire à 5 km, un petit village qui est juste à côté, qui s'appelle Maury.
2: Ouais.
1: Donc c'est là où ils ont en fait toutes les vignes. Et là, il y a vraiment aussi encore dans une vallée où il y a tous les châteaux cathares, avec le château de Kérébus qui domine en fait le village de Maury et qui surplombe en fait toute la vallée des Fenouillèdes.
2: Est-ce que vous avez conscience quand même que c'est génial comme enfance? C'est un décor extraordinaire.
1: J'étais content, mais j'en ai pris conscience plus tard.
2: Ah ouais, parce que c'est un théâtre dont on rêve tous, quoi. Voilà, les cabanes, la forêt, on n'a pas tous eu la chance d'avoir ça.
1: Ben je sais pas. C'est quand j'ai grandi que je me suis aperçu.
2: Évidemment.
1: Mais moi, je me suis aperçu de la chance que j'avais, quoi.
2: L'école. Alors avant le collège, il y avait une école primaire. Vous vous souvenez de votre école primaire?
1: Ouais, ça a toujours été à Saint-Paul.
2: Toujours à Saint-Paul. Toujours à Saint-Paul. Il y avait un nom cette école ou pas?
1: Alors c'était le collège Joseph Calvin.
2: Ah, donc, le collège faisait la maternelle.
1: Exactement, il faisait tout.
2: Ok, jusqu'au lycée.
1: Alors jusqu'au collège.
2: En tous les cas jusqu'au collège. Et alors ce sont de bons souvenirs pour vous parce que vous dites voilà, c'est un endroit ensoleillé, c'est un endroit chaleureux. Et c'est vrai que on parlait de votre décor, mais suivre les cours et aller à l'école quand il y a tout ça autour, c'est pas mal aussi. Hein.
1: Ah oui, surtout que pour nous presque la journée a commencé quand l'école était finie. Hein. Donc on se retrouvait directement avec les copains, même quand on était plus jeune, et on se disait ce soir à 17h on se retrouve, on va aller faire des cabanes, on allait se préparer le petit goûter.
2: Ouais.
1: Voilà, on était vraiment, et puis en fait tout le monde se connaît. Donc
2: viendra Perpignan un petit peu plus tard, et là alors c'est un peu plus dur parce que vous allez devoir sortir de votre village pour, alors c'est pas loin.
1: C'est pas loin.
2: Ouais, mais c'est la ville quoi.
1: Mais c'est ça, on passait de 300 élèves à 2000.
2: Et ça fait mal.
1: Et ça change. C'est un gros changement de vie. Donc après, c'est vrai que le soir après, quand vous êtes à Perpignan, vous n'allez pas faire des cabanes. Mais ça a été un changement qui fait évoluer et qui fait voir autre chose aussi.
2: Vous dites que c'était comme dans une série télé, là, toute cette période.
1: C'était une série télé parce que nous, on arrivait, nous, on voyait que ça à la télé. On regardait. On est de l'époque de Beverly Hills et du coup, quand on est arrivé à Perpignan, on a commencé à avoir un peu ce monde-là. Ouais. Et donc, c'était chouette.
2: Vous m'envoyez une carte postale. Quelle photo vous choisissez sur la carte postale de Perpignan?
1: Alors, une carte postale de Perpignan?
2: Ouais.
1: Alors, moi, j'enverrai le Castillet. Le Castillet.
2: Ah ouais?
1: Ouais.
2: C'est quoi?
1: Le Castillet, c'est une forteresse qui est en plein milieu du centre-ville de Perpignan, qui avait des briques rouilles, un peu comme style, un peu la ville de Toulouse. Et qui était une forteresse, c'était un passage à l'époque quand il y avait la muraille qui était tout autour de, autour du palais du roi de Majorque.
2: On va reparler de Perpignan et de Toulouse parce que c'est aussi une ville dans votre carrière et votre

0: vie, votre évolution professionnelle, Olivier Gély, qui va compter. On va ouvrir tout de suite la Revue des Merveilles, les portes de la Revue des Merveilles chaque jour, avec Benoît Prospero qui nous emmène aujourd'hui. Et on va quitter votre région, mais on reste dans le sud, hein, on va rester dans le Gard et pas très loin de la Lozère. On part à la rencontre d'un professeur du monde vivant.
1: Et dites-moi, est-ce que vous connaissez la fourmi qui vit juste à côté de chez vous? Ses habitudes, son mode de vie? Alors que pourtant, elle partage le même monde que vous. Avec Ici Gare Lozère, on vous présente Pascal Nardi. Il vit juste à côté d'Alès, à Vézénobre. Et depuis plus de 30 ans, il est éducateur environnement. Et son truc à lui, c'est d'observer et d'étudier les insectes, les reptiles ou encore les amphibiens. Pourquoi? Pour changer notre regard sur cette partie du vivant. Et cet amour pour la nature a commencé très tôt.
2: C'est tellement tôt que j'en ai pas le souvenir. Ma mère me racontait que à l'âge de 4 ans, je pouvais bloquer une heure devant une fourmilière. J'étais toujours été attiré par ce qui vivait, ce qui bougeait autour de moi, quoi.
1: Et comment il a appris la vie des insectes, des amphibiens, des reptiles? Eh bien, en lisant, en marchant dans la garrigue, en rencontrant des passionnés. Et donc, l'idée pour Pascal, c'est de rendre accessible ce monde. Eh bien oui, parce que quand on ne connaît pas le vivant qui nous entoure, eh bien on peut parfois avoir des préjugés. Très bon exemple avec une rencontre qu'il a faite près de la ville d'Anduze.
2: Une dame de Poissy-Gaujac qui m'appelle à 9h30 du matin. Elle a découvert sur le mur de sa cuisine une araignée énorme, toute noire, et une autre à moitié mourante dans une flaque d'eau devant chez elle. Donc elle me décrit cette araignée, je ne voyais vraiment pas ce que c'était.
1: Et voilà, fin de l'histoire. Non, pas du tout.
2: J'étais récupéré cette araignée, et à ma grande surprise, j'ai vu que c'était une mygale. C'est une mygale, mais beaucoup trop grosse par rapport à, parce que des mygales, on en a de présentes dans la région, mais elles sont toutes petites. Elles mesurent, le femelle mesure 2 cm, le mâle 1,5 cm. Celle-ci, elle faisait 3 cm de corps et 7 cm d'envergure.
1: Et là, il se passe quoi dans notre tête à ce moment-là? Eh bien, on a peur parce que Pascal a prononcé les mots araignée et mygale et qu'on a cette image de ce monstre qui va nous dévorer. Eh bien, pas du tout, en fait. Nous sommes en présence d'une macrotelle Calpiana, originaire d'où? Du sud de l'Espagne, d'Andalousie. Comment s'est-elle retrouvée là? Probablement en voyageant avec des oliviers. Mais revenons à nos moutons, c'est une mygale. Alors du coup, on panique?
2: Il n'y a vraiment pas de quoi avoir peur, parce que c'est une mygale qui est très discrète et qui n'est pas du tout dangereuse comme sa cousine australienne.
1: Eh ben voilà, non, l'immense majorité des araignées n'est pas dangereuse. Tout va bien. Et donc, qu'est-ce qu'on retient? Eh ben peut-être que quand on apprend à connaître la fourmi qui vit juste à côté de chez nous, on se rend compte une nouvelle fois que le monde vivant dans lequel on vit est une merveille. Merci Ici Gare Lozère et Pascal Nardi, éducateur environnement.
0: Merci beaucoup Benoît Prospero, Olivier Gély, vous qui êtes un amoureux de la nature et de la forêt, vous en avez croisé des araignées, je pense, à des fourmis.
3: Oui, des araignées, même à la maison.
0: Hein.
3: Et n'importe où.
0: Vous n'avez pas peur, ça va?
3: Non, ça va. Bon, après, tout n'est pas la taille, bien sûr.
0: Bon, en même temps, vous avez des bonnes chaussures.
3: Les araignées ne sont pas que par terre.
0: Non, il ne faut pas tuer les araignées. C'est très important pour le monde des vivants et notamment pour les moustiques. Voilà, parce qu'elles mangent les araignées.
3: Et c'est très très bon pour les vignes.
0: Exactement. Il est le créateur de Payotte et on va en savoir davantage sur sa société, son entreprise, son idée finalement. Olivier Gély est votre invité ce soir jusqu'à 21h dans Il n'y a pas que Paris dans la vie.
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0: Et un petit peu de musique avec Patrick Fiori et Toutes mes peines sur Ici.

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2: Avec Olivier Gély, votre invité qui est formé d'idées, c'est un créatif, donc un créateur. Sa marque Payotte est une jeune marque d'espadrilles, née à Perpignan, comme lui, entre la fraîcheur des Pyrénées et la douceur de la Méditerranée. C'est son parcours que l'on raconte ce soir dans Il n'y a pas que Paris dans la vie. On vous a laissé à Perpignan, au lycée, en train d'attendre le bus, ce que vous faisiez tous les jours, ou en tous les cas souvent, pour rentrer à Saint-Paul.
3: Et c'est ça, tous les jours, je prenais mon bus de Saint-Paul. À 6h20 du matin pour arriver à 8h en
2: cours. C'est tôt, ça.
3: Ouais, ça pique.
2: Ouais, ça pique.
3: Ça pique, ça pique.
2: Si on va à Place de la République, qu'est-ce qu'on voit?
3: Les cafés. C'était là où on attendait. C'était là où on se réunissait avec tous les copains. C'est là où on a passé des belles après-midi ensoleillées à se demander qu'est-ce qu'on allait faire dans notre vie. Mais c'était chouette.
2: Ouais. Café de votre adolescence, il avait un nom d'ailleurs, ce café?
3: Le Café Rep, on l'appelait.
2: Ah, voilà. Il existe toujours?
3: Ouais, il existe toujours. Il existe toujours, il est toujours en place.
2: Vous y retournez de temps en temps?
3: Ouais, c'est ça. Voilà, ça s'appelle le petit Moka maintenant. Il y avait, ça a été le petit Moka, mais c'est vrai que ça fait un petit moment que je suis pas allé en ville. Mais c'était quand même, c'était la place Rep, ouais. On disait.
2: La place Rep, ouais, la place de la République.
3: C'est ça.
2: Alors, votre papa, il était dans les vignes, vous l'avez évoqué tout à l'heure. Donc, il travaillait beaucoup, partait pas beaucoup en vacances, mais il y avait une maison familiale.
3: Ouais, c'est ça, exactement. On allait quasiment toutes les personnes qui habitaient dans la vallée aller directement au Barcarès.
2: Ouais.
3: Donc le Barcarès qui
2: c'est la plage.
3: Ouais, c'est ça, exactement. C'est un bord de plage. C'est vraiment aller à, c'est à 45 minutes de Saint-Paul. Donc on partait avec la remorque remplie de toutes les
2: avec la remorque.
3: On était dans le petit Santana. Ouais. Je m'en souviens. Et mon frère, on était derrière. À cette époque-là, on n'avait pas, il y avait pas de ceinture, il y avait rien. Donc on montait directement dans le coffre et on regardait si la remorque était là jusqu'à destination. Donc c'était quand on arrivait là-bas, on passait un mois et demi au bord de la plage.
2: Un mois et demi, ah oui, c'était bonnes vacances.
3: Ouais. Nous après, mes parents des fois rentraient parce qu'ils devaient la récolte commençait. Où les vignes commencent à se réveiller un petit peu.
2: Alors,
3: pour les vendanges.
2: Qui s'occupait de vous, du coup?
3: Moi, j'étais avec mon grand frère.
2: Ah oui.
3: Et j'ai un grand frère.
2: D'accord, il y avait un grand frère.
3: C'est ça, exactement.
2: Il y a une plage, on a écouté un peu la mer, là. Il y a une plage marquante.
3: Exactement. Il y a la mer juste à côté, on l'appelle, nous, on allait se baigner à la Bouchure. C'était donc le poste numéro 1. Donc, on partait à pied, on était pieds nus. Nous, on avait la mer à même pas 200 mètres, quoi. Donc,
2: un peu de pêche, parfois, je sais pas, vous preniez un bateau, vous avez l'occasion peut-être plus tard.
3: Non, alors la pêche, oui, on y allait, mais on allait directement à la Bouchure. On préparait les cannes, sachant que j'ai encore ce souvenir quand même, ma mère. On était parti au marché pour aller acheter une canne. Je crois qu'on avait acheté une canne pour attraper un thon alors qu'on pêchait la truite.
2: Ah ouais.
3: Donc
2: c'est un peu plus lourd.
3: Ouais, donc c'était vraiment, il y a des petits passages comme ça dans notre vie qui est marquant. Ouais. Et ça, c'est un beau souvenir, je l'ai encore gardé.
2: Le Lydia, c'est un bateau qui
3: était c'est ça. Alors mais moi la maison chez qui on allait, c'était à l'opposé du Lydia parce que le Barcarès, c'est vraiment étendu.
2: D'accord.
3: C'est vraiment un village qui est étendu le long du littoral et qui est assez vaste. Et le bateau, le Lydia, il est
2: c'est
3: disposé.
2: Un bateau restaurant,
3: alors
2: ça,
3: le Lydia il est arrivé il y a un petit moment, donc bien avant que je sois là, et il était posé en plein milieu, en bord sur le sable. Et en fait, ils l'ont gardé, ils en ont fait un casino et un restaurant.
2: C'est ça. Vous avez des souvenirs de pique-nique le soir, très nombreux.
3: Oui, c'est ça.
2: Sur place.
3: Nous, on mangeait là-bas. C'est vrai qu'on allait, comme on avait la plage à 200 mètres, c'est vrai que le soir, on se préparait, mes parents, on préparait le petit pique-nique et on allait avec toute la famille manger directement sur le sable. Mais après, moi, les souvenirs que j'ai là-bas de manger, c'était vraiment la cargolade, quoi.
2: Ouais.
3: Ah ouais.
2: C'est quoi?
3: La cargolade, c'est les petits escargots comme ça à la grille avec avec la petite chauffée avec le lard.
2: Ouais.
3: Moi, c'est le top.
2: C'est le poivre. Heure, moi, j'ai
3: c'est
2: pas encore
3: poivre,
2: dîner.
3: Hein. Bien grillé.
2: C'est important. Allez, donc. Et alors, sinon, l'hiver, vous alliez à Font-Romeu.
3: Exactement. Voilà, avec les copains, nous on a la chance d'avoir une région où on peut en une heure on peut aller à la plage et de Saint-Paul, et autant on peut aller en 45 minutes, on peut aller faire du ski. Donc on allait à Font-Romeu. C'était un village qui est basé dans les montagnes où il y a vraiment les pistes, et donc du coup on allait faire du ski là-bas.
2: Ouais.
3: Donc on partait une semaine avec les copains. Donc on avait pile poil la maison en face, le four solaire. Et c'est des beaux souvenirs que j'ai là-bas, parce que du coup, nous, je le dis encore, on avait une chance extraordinaire de pouvoir partir une semaine à la montagne et une semaine, genre, en tout cas, après, quand j'ai grandi, une semaine avec les copains à la mer. Donc c'est vraiment... C'est vraiment des beaux souvenirs, et la montagne, moi j'adore, parce que quand c'est l'hiver, la fraîcheur, on pouvait aller se balader en forêt, on allait aux champignons, on allait, qu'est-ce qu'on allait faire de la luge, on faisait de tout, quoi.
2: Alors, on part beaucoup de plaisir, mais à un moment donné, il faut penser à travailler.
3: Ouais, c'est ça.
2: Les études, bon, le bac réussi, c'est pas trop.
3: Ouais.
2: Mais il y a un BTS qui arrive. Un premier boulot en alternance dans une boutique à Perpignan.
3: Ouais, c'est ça.
2: C'est quoi comme boutique ?
3: En fait, si vous voulez, moi, j'ai raté 3 fois mon bac. Donc, je sais
2: pas. Je vais laisser le dire, à part.
3: Ouais, il n'y a pas de souci. J'ai raté 3 fois mon bac et le truc, c'est que je savais plus trop quoi faire. Mes parents me disent, mais qu'est-ce que tu vas faire ? Tu vas partir à la vigne et tout. Donc, c'était pas trop ma destination préférée. Et je me suis retrouvé que ça, il faut pas trop le dire, mais j'ai fait un petit faux diplôme pour être accepté en alternance en BTS.
2: C'est moche.
3: Ça a marché, voilà, un peu à la débrouillard. Et ça a marché, j'ai été pris. J'ai trouvé mon alternance en même pas 2 heures, mes parents ne me croyaient pas. Je lui ai dit, mais si, j'ai trouvé une boutique qui me prend l'alternance. Donc j'ai commencé l'alternance dans cette boutique de vêtements qui était en plein centre-ville de Perpignan. Et j'y suis resté 10 ans. Au bout de 6 mois déjà, à l'école s'est aperçu que j'avais pas le diplôme. Donc du coup ils m'ont dit qu'il fallait que j'arrête ou que je fasse autre chose. Et donc du coup, comme j'avais bien travaillé, ma patronne m'a dit, tu sais quoi, je te prends un CDI. Et du coup, à 19 ans, j'ai été pris en CDI dans cette boutique et je suis resté 10 ans là-bas.
2: Et vous y repassez, je sais, souvent devant cette boutique.
3: Ouais, c'est ça, exactement.
2: Sauf que vous allez aller ensuite travailler dans une autre boutique, si j'ai bien compris.
3: C'est ça.
2: Dans un centre commercial. Et on gardait ça pour
3: dans
2: quelques minutes. Et c'est là où tout va se déclencher. C'est là où il va se passer quelque chose qui est un faux départ. Je vous l'ai annoncé tout à l'heure. Et qui fait qu'il a réussi à inventer quelque chose qui fait que ça cartonne aujourd'hui et que, il est devenu chef d'entreprise. Hein, c'est Olivier Gély. Alors, ça tombe bien qu'on parle d'entreprise parce que ici, Ça Entreprend nous propose aujourd'hui de découvrir un jeune entrepreneur qui s'est lancé dans une aventure pour sauvegarder une tradition, Olivier. Un indice, cela concerne un fruit d'automne que l'on adore déguster à l'approche de l'automne. Où est-ce que vous nous emmenez alors, du coup, Catherine Kikandon ?
4: À Dournazac, à une 50aine de kilomètres de Limoges, on aime les châtaignes.
5: M'a filé une beigne, j'ai filé un marron, m'a filé une châtaigne.
4: Pas celle-là, évidemment, mais celle qui se mange. Et pour cela, il y a Nathan Bula, qui fait un drôle de métier, il est blanchisseur de châtaignes. Oui, parce qu'on ne mange pas directement une châtaigne tombée de l'arbre. Vous pouvez donc venir le voir avec votre propre récolte de châtaignes qui sont blanchies sous vos yeux.
6: Le blanchiment manuel, c'est un travail assez compliqué et très très long en fait. C'est mécanique, c'est à la flamme. Donc on vient brûler la châtaigne, comme ça, ça fait éclater la première peau. Et après, la deuxième phase, c'est dans une parmentière, on appelle ça. On vient enlever la petite peau marron qui est dessous et amène ce côté amer de la châtaigne. Donc nous, on vient l'enlever. Et à la fin de ces deux étapes, on a la châtaigne blanchie propre.
4: Et tellement propre que vous pourrez la déguster en sortant.
7: Miam, miam.
4: La machine peut travailler plus de 100 kilos par heure. Ça en fait des châtaignes. Une machine que Nathan a fait fabriquer spécialement par un artisan. Nathan a débuté il y a seulement 1 an. Militaire, il se laisse convaincre de reprendre cette activité.
6: En fait, c'est la mairie qui est venue nous voir. Comme nous, on ramassait déjà. On avait déjà la machine pour ramasser. La mairie est venue nous voir pour éviter de perdre cette tradition en fait qui est là depuis plus de 30 ans à Dornazac. Du coup, on a accepté et on s'est aperçu que en fait il y avait pas mal de personnes du village que ça intéressait de participer à cette aventure avec nous pour justement ne pas perdre cette tradition.
4: Tradition qu'il perpétue avec son papa Marc qui travaille avec lui. Depuis le début, ils ont blanchi plus de 20 tonnes de châtaignes, pas mal. Et il se consacre désormais entièrement à son activité qu'il développe. Depuis peu, il propose de la crème de marron, des châtaignes cuites sous vide, des châtaignes grillées et des châtaignes cuites à l'ancienne, c'est-à-dire au toupie. C'est une marmite en fonte traditionnelle à 3 pieds.
8: Miam miam.
9: J'y goûterai bien.
4: Pour blanchir vos châtaignes, sachez que la période est limitée. Cette année, c'est de fin septembre à début novembre et c'est sur rendez-vous. Plus d'infos sur la page Facebook Le Châtaignier de l'arbre à l'assiette. Merci à Nathalie Colle d'ici Limousin pour cette idée gourmande. Ici, ça entreprend en Haute-Vienne avec Le Châtaignier de l'arbre à l'assiette pour des châtaignes in the pocket.
2: Bon, Olivier Gély, vous aimez la crème de marron ?
3: J'adore.
2: C'est vrai ?
3: Non, mais là, j'ai envie de me remettre à table.
2: Oui, déjà que vous avez parlé des spécialités de chez vous, hein, de Perpignan, ouais. Là, c'est vrai qu'elle est bientôt 21h, c'est pas sympa pour tous ceux et celles qui ont envie de manger. On va se retrouver dans quelques minutes, on va comprendre comment vous avez pris des décisions importantes. Juste raconter, vous arrivez dans un magasin dans lequel vous travaillez, avec 2 espadrilles, puisque Payotte aujourd'hui c'est des espadrilles. Mais à l'époque vous arrivez avec 2 espadrilles, sauf que...
3: Il y en a une en 41, et le pied droit il est en 43.
2: Et à partir de là, il va se passer quelque chose. Restez avec nous, il va nous le dire. Son parcours, ce soir, se raconte dans Y'a pas que Paris dans la vie avec notre invité, Olivier Gély, sur ICI.
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2: Avec une nouveauté pour vous faire plaisir, Teddy Swims sur ICI.

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7: Chaque jour, un invité raconte son parcours, raconte les lieux, la cartographie personnelle de sa ville. Il est le créateur de Payotte. Ça, c'est une idée venue de Perpignan, presque par hasard, pour ce jeune entrepreneur et créateur, Olivier Gény, est avec vous ce soir, jusqu'à 21h. Ses premiers pas dans l'art de vivre à la française, c'est maintenant. Alors, je refais le match. Olivier, pour ceux qui nous rejoignent, on est à Perpignan, c'est là où vous vivez aujourd'hui, c'est là où vous êtes né, même si vous avez grandi, à une quarantaine de kilomètres à Saint-Paul. Vous partez travailler un jour avec deux espadrilles, qui ne l'a jamais fait, tout le monde, en allant, voilà,
28: ouais.
7: On va travailler en espadrilles. 41 et 43, c'est, alors, vous faites combien ?
28: Et moi, je suis du 41.
7: Alors, c'était avec qui le 43 ?
28: Il y avait des montagnes d'espadrilles. Donc, des fois, l'été.
7: À la maison.
28: J'avais à la maison, j'avais entre les potes et tout ça, on se retrouvait, j'avais montagne d'espadrilles, surtout que.
7: Attends, vous savez pas qui Herbertier, finalement ?
28: Ah non, je suis parti un peu à la va-vite. Je suis un peu à la va-vite, comme ça. En plus, on était plein de potes et tout. J'avais plein d'amis à la maison. Et on s'est retrouvés, et je suis parti, j'ai dit, bon, je vous laisse, je pars travailler. Et je suis parti un peu à la rapide. Et j'ai pris deux paires d'une espadrille noire. Et donc, du coup, quand je suis arrivé au travail, j'ai dit, oh non, je me suis trompé. Alors, du coup, j'ai dit, ben, ce soir, je vais customiser mes espadrilles.
7: Okay.
28: Je vais les personnaliser pour retrouver mes paires plus facilement.
7: L'idée, donc, elle est là.
28: Elle est là. Donc, le soir, je rentre, je prends de la peinture et je commence à faire des dessins sur mes espadrilles.
7: À peinture.
28: Voilà, c'est ça. Et du coup, je commence à retrouver mes paires plus facilement. Le lendemain, quand je suis arrivé au travail et à la boutique, les clients commençaient à me demander « Mais où tu sais que tu as acheté tes paires d'espadrilles ?» Je leur ai dit « C'est moi qui les ai fait de la peinture. » Ils me disent « Si on t'amène les paires d'espadrilles, est-ce que tu peux nous faire la même chose ?» Mais j'ai dit « Il n'y a pas de souci. » Donc j'ai commencé à en faire 10, 20, 30, 40, 60.
7: Au départ, c'est pour les potes et un peu pour les clients.
28: C'était pour les clients.
7: Voilà.
28: Donc je me suis dit « Attends, je vais quand même m'intéresser à la fabrication d'espadrilles. » Et c'est là que je me renseigne sur Internet et je trouve un atelier qui était basé à Saint-Laurent-de-Cerdan, pas très loin de chez moi.
7: Moléon,
2: c'est ça ?
28: Non, alors c'était pas Mauléon au départ, c'était juste dans la vallée, près de chez moi, à peu près, c'était à 20 km de chez moi. Et je me retrouve que, en fait, ils ne pouvaient pas fabriquer plus d'espadrilles.
2: Attendez, je vous arrête. C'est-à-dire que sur un coup de tête, parce que 10-15 personnes vous disent c'est top, dans votre tête, vous dites je vais entreprendre.
28: Exactement.
2: Je vais aller plus loin.
28: C'est pas que je vais entreprendre, parce qu'au départ, on ne sait pas qu'on entreprend. Parce que j'ai été entrepreneur malgré moi, je ne savais pas. Je me suis dit, j'ai commencé à s'appeler les espadrilles Plaise, ce que je customise.
2: Oh ouais.
28: Comment fabriquer une paire d'espadrilles ? Point. Et ça va s'arrêter là.
2: Okay.
28: Pas d'idée plus. Voilà.
2: D'accord.
28: Et du coup, je trouve un atelier qui était basé à pas très loin de Perpignan. Après le boulot, et je me retrouve que le stock limité, ils ne pouvaient pas fabriquer plus, et du coup je me retourne vers le Pays Basque. Et me voilà contacté, je contacte un atelier qui était basé à Montléon-Lichard dans le 64.
2: Ok.
28: Et qui me disent, il n'y a pas de souci, tu peux nous envoyer tes fichiers, et puis nous on
2: va. C'est-à-dire qu'ils ont été séduits par l'idée.
28: Ils m'ont dit, ils n'avaient pas vu encore. Mais ils m'ont dit, envoie-nous tes fichiers par mail, et puis nous on va les imprimer. Je dis, ok, mais moi, je ne sais pas dessiner à l'écran, quoi. Je ne sais pas dessiner sur ordinateur. Je sais dessiner à la main. Il me dit, à la main, c'est compliqué parce que nous, on ne pourra pas les reproduire. Ok, j'ai pris Paint et j'ai commencé à dessiner dessus. J'ai dessiné 7 modèles que je leur ai envoyés et j'avais un petit peu zappé. Et un mois et demi après, je reçois un colis à la maison. Je dis, mais qu'est-ce que c'est ce colis ? Et quand j'ouvre, je vois mes 7 paires d'espadrilles et ce que j'avais à l'écran, c'était exactement la même chose que ce que j'avais sur les espadrilles. Donc, à partir de là, je me suis dit, tout ce que je peux imaginer, je peux le mettre sur les espadrilles. Et j'appelle mon travail, je leur dis, je prends un jour sans solde. Pendant la journée, je crois que j'ai dessiné plus de 100 modèles d'espadrilles.
2: Ah ouais.
28: J'ai adoré faire ça.
2: En une journée ?
28: En une journée, je fais, il y avait de tout.
2: Prenez une journée de RTT, vous, et vous produisez 100 modèles.
28: 100 modèles d'espadrilles.
2: Comme ça, Olivier Génie.
28: Voilà, je suis comme ça. Mais c'était tellement un régal.
2: Ouais.
28: Satisfaisant. Je me suis dit, génial, je fais ça. Et puis, petit à petit, je me suis dit, il faudrait que je crée une marque d'espadrilles. Ça serait sympa quand même de communiquer sur les réseaux sociaux et de les vendre sur Internet. Donc, pas d'argent en poche. Je vais voir la banque et je leur dis, je veux créer une marque d'espadrilles et vendre mes modèles d'espadrilles sur mon site Internet. La banquière me dit, je suis désolé, monsieur Gély, mais les espadrilles, ça existe déjà et ça se vendra encore moins sur Internet. Du coup, je me lève du bureau.
2: Banques.
28: Comment ?
2: Vous faites plusieurs banques ?
28: Non, même pas, parce que j'avais pas encore j'avais pas pensé à ça.
2: Bon, en tous les cas, vous essuyez un refus, là.
28: Ouais. Le premier, donc du coup je me lève et du bureau jusqu'à la voiture, je me dis mais qu'est-ce que c'est que je pourrais vendre pour acheter mon premier stock d'espadrilles. Et quand j'arrive devant la voiture, je dis j'ai ma voiture. Donc je vends ma voiture 5 000 euros.
2: Vous êtes fou.
28: Je vends ma
2: vous
28: voiture.
2: Vous rendez compte de la folie quand même à ce moment-là. Vous vendez votre voiture, vous savez pas où. C'est clair dans votre tête, mais vous savez pas si ça va marcher.
28: Oui, mais
2: vous vendez une voiture.
28: Il y a des choses plus graves. Donc je vends ma voiture.
2: Surtout à pied quoi, pour faire les 40 km entre Saint-Paul et Perpignan.
28: C'est pas très grave. Donc du coup je vends ma voiture 5 000 euros.
2: D'accord.
28: Et j'achète 4 500 euros de stock. Je me garde 500 euros de côté au cas où. Et
2: malin.
28: Et je commence à communiquer sur les réseaux. Parce que de toute façon, quand on regarde, j'ai un parcours de personnes qui n'ont pas d'argent. Donc du coup, je vends ma voiture, je me dis, je pars avec 5 000 euros, 4 500 euros de stock, qu'est-ce que je vais en faire ? Je vais communiquer sur les réseaux sociaux. C'était le moyen qui était gratuit. Et puis j'avais un petit peu de temps. Donc du coup, tous les jours, je mettais la paire du jour. Mais je me suis dit, mais il faudrait une marque. Il me faudrait quelque chose quand même. Alors au départ, je voulais l'appeler l'atelier de l'espadrille. Mais c'est vrai que ça faisait un peu trop simpliste pour moi.
2: Trop surligné.
28: Ouais, c'est voilà. Et donc du coup, je me suis dit, il faudrait que je trouve quelque chose d'autre. Mais quoi ? Donc j'ai passé à peu près 3 semaines avant de trouver ce mot qui s'appelle paillote. Parce que en fait, paillote, ça s'écrit P-E-2-L-O-T-E et ça veut dire peyote. Peyote, ça veut dire chiffon en catalan.
2: C'est chiffon, même peluche, un peu doudou.
28: Exactement.
2: Quoi.
28: Et les enfants dans les écoles catalanes appellent leur doudou un peyote.
2: Peyote.
28: Mais peyote, ça faisait trop catalan. Mais alors du coup, je l'ai écrit P-A-I-2-L-O-T-E. Et ça, c'était trop bien référencé parce que c'était par rapport aux paillotes de plage.
2: Ouais, qui s'écrit P-A-I de Z-L-O-T-E. Ouais.
28: Donc le référencement O-T-E, ou de T des fois.
2: Il y a de T
28: des fois, ouais. Et du coup, c'était vraiment la paillote de plage. Et là, je me suis dit, c'est hyper bien référencé sur Google, donc il faudrait que je trouve autre chose. Du coup, je l'ai écrit P-A-Y-O-T-E.
2: Ouais.
28: Et du coup, au moins, quand on le prononce, on entend vraiment, ça fait penser vraiment aux vacances, l'été, la mer, le sable, le soleil. Et quand on comprend la signification qui vient du mot paillote, le chiffon, et qui vient du petit clin d'œil que j'ai fait à ma région.
2: Alors ça prend de thé. Du coup, la paillote de plage.
28: La paillote de plage, c'est de thé. Allez, ok, mais voilà.
2: On a vérifié.
28: Donc, en tout cas, sur paillote, je trouve pour les espadrilles, c'est qu'un thé.
2: C'est quand même fou, hein, votre histoire. Et ça va marcher. Ça va marcher. Alors ça marche. Au début, c'est compliqué. Ça va prendre quand même quelques années avant que ça se développe.
28: Oui, c'est ça. Ben, au début, je commence à communiquer. Entre temps, j'ai l'été. Je vends tout en 10 jours. Donc je me retrouve sans plus d'espadrilles. Parce que dès l'été, en fait, j'avais pas mal communiqué sur les réseaux. Et du coup, il y a eu un gros pic de vente d'un seul coup parce que je les vendais aussi dans la boutique où je travaillais. Et les gens commençaient à venir dire, je viens pas acheter des espadrilles, je vais acheter des paillotes. Et donc là, j'étais surpris. J'ai dit, mais ah oui, parce qu'au départ, je ne disais pas que c'était moi. Je ne racontais pas ma vie par rapport à d'entrepreneur. Et c'est vrai que j'étais surpris de ça. Et je me suis retrouvé, à passer un an sans rien vendre. Parce que l'hiver, moi, je pensais que les espadrilles, ça ne se vendait pas. Et je me suis lancé l'idée de se dire, pourquoi pas, je pourrais créer le plus grand sapin du monde en espadrille. Donc du coup, j'étais le seul à avoir créé ça. Et j'ai commencé à vendre plus de 1000 paires d'espadrilles à Noël en 3 jours.
2: Alors, gardez-en pour dans un instant, parce que de cette idée-là, de ce faux départ, il est chef d'entreprise, il y a 40 personnes qui travaillent pour lui, il y a plusieurs boutiques, vous allez le découvrir dans une poignée de secondes avec Olivier Gélier. Est-ce que vous prenez souvent les transports en commun dans la région ou dans votre région de temps en temps?
28: Avant, quand j'étais jeune, oui, parce que du coup, pour aller à l'école.
2: Ouais.
28: Mais aujourd'hui, je ne le prends plus parce que je travaille carrément mon habitation dans mon atelier.
2: Tant mieux, oui, on parle de cet atelier. Voilà. Alors, je vous parle des transports en commun dans les régions, dans vos départements, vous qui nous écoutez. Est-ce que vous savez combien ils vous coûtent chaque année? Non, il y a une ville en France où depuis la rentrée, pour une partie de la population, le calcul est très simple, ça ne coûte rien. Une mesure qui relance le débat sur la gratuité des transports et sur la possibilité ou non de l'étendre à tous. C'est une belle initiative. Robin Bernot et Sébastien Germain, on est dans le Sud-Est.
3: Dans les Alpes-Maritimes, plus précisément à Nice, les transports en commun sont désormais gratuits pour les plus de 65 ans.
4: D'un côté, c'est bien, mais est-ce que c'est pas discriminatoire pour d'autres personnes?
3: Depuis le début du mois de septembre, les Niçois de 65 ans et plus n'ont donc plus à payer leur abonnement aux transports en commun. Il leur suffit de demander la carte gratuité, une mesure qui semble déjà rencontrer un certain succès, comme l'explique Bertrand Gassiglia, le président de Ligne d'Azur, joint par Sébastien Germain.
5: On avait la semaine dernière 20 000 personnes de plus de 65 ans qui ont pris la carte gratuité. Je pense que les chiffres qu'on aura dans quelques jours vont encore monter une progression très importante. Ce qui est intéressant à souligner, c'est que sur ces 20 000 personnes, 10 000 étaient déjà abonnés à Ligne d'Azur, mais 10 000 n'avaient pas d'abonnement à Ligne d'Azur, donc ce sont des gens nouveaux qui vont utiliser les transports en commun. Et ça, c'est aussi le but qui était recherché.
3: Alors ici, à Nice, la gratuité des transports en commun, ça marche. Mais vous, tiens, qu'en pensez-vous? J'en ai discuté avec Chloé et Joséphine.
4: C'est bien dans le sens où, du coup, ça permet d'être gratuit pour des personnes âgées qui n'ont pas forcément les moyens ou même une bonne retraite. Mais un peu discriminatoire pour les jeunes qui n'ont peut-être pas aussi les moyens de payer des transports en commun ou quoi que ce soit. Ça peut vite faire partie du budget financier du mois. Il faut penser aussi au budget. Si tout le monde peut avoir le transport gratuit, ce qui est super bien, c'est... comment on finance?
3: Ouais, Joséphine a raison, il faut faire attention au terme gratuit. En effet, si on ne perd rien en montant dans le bus ou le tram, il faut tout de même financer ses transports et bien souvent cela passe par les impôts. La gratuité des transports en commun existe déjà dans plusieurs villes françaises comme Montpellier, Dunkerque, Niort ou encore Libourne. Mais si on élargit un petit peu notre regard, comment ça se passe ailleurs dans le monde? Pour le savoir, j'ai rencontré Océane, elle est québécoise.
6: Au Québec, il n'y a pas énormément de personnes âgées justement qui prennent les transports en commun. Donc, possiblement, peut-être d'avoir cette option-là, ça les enlèverait de la route et donc peut-être un stress de moins.
3: Oui, parce que finalement, enlever une dépense qui peut représenter plusieurs centaines d'euros par an pour nos aînés, c'est aussi leur redonner un peu de pouvoir d'achat, tout en leur permettant de continuer à se déplacer et à garder du lien grâce aux transports en commun.
2: Merci beaucoup Robin Bernot et merci aux équipes de Ici Azur. Olivier Gélier reste votre invité. On parlera peut-être de Lyon, de Biarritz, du Pays Basque. Voilà des villes qu'il a pu découvrir par l'intermédiaire de son entreprise, de sa création, de sa société aujourd'hui. Paillotes, ce sont les espadrilles customisées. On va vous les décrire parce qu'elles sont très très originales. Et Olivier Gélier reste avec vous jusqu'à 21h dans Y'a pas que Paris dans la vie.
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2: Et Céline Dion qui, elle, en revanche, est à Paris, à la Plénitude Arena de Nanterre, hein, précisément. Pour cette série de concerts, on est quand même très fiers qu'elle ait choisi la France pour accueillir l'Europe entière. La voici, sur Ici.

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2: Et Olivier Gély, il est né à Perpignan, il vit à Perpignan, il a créé Payotte, une marque d'espadrilles avec aujourd'hui plusieurs boutiques, une vision de l'art de vivre au quotidien, avec des matières simples et naturelles autour de produits de qualité fabriqués en France, cette France qu'il nous raconte ce soir sur Ici. Je ne sais pas si vous avez revu la banquière qui vous avait pas prêté d'argent et qui vous a obligé à vendre votre voiture, mais elle doit se mordre un peu les doigts aujourd'hui quand même.
3: Non, je l'ai jamais revu.
2: Oui,
3: bah je m'en souviendrai pas à la personne.
2: Sur une idée comme ça, et en même temps il fallait l'inventer, vous allez devenir chef d'entreprise. En tous les cas, c'est vrai quand je dis que vous gérez une quarantaine de personnes aujourd'hui.
3: Ouais, c'est ça, exactement. Ben, on a l'atelier, on a tout. Après, nous aussi on vend sur internet. Donc l'atelier est arrivé à partir de 2024 parce que au départ je travaillais avec mon prestataire qui était à Moléon-Lichard et qui a fermé en 2024 et donc du coup j'avais encore une grosse question à cette période-là, c'était où j'arrêtais, parce que du coup j'avais plus personne qui pouvait fabriquer mes espadrilles, ou c'était ça passe ou ça casse. Donc du coup j'ai pris la deuxième option, comme depuis le début, et je me suis dit tu sais quoi, je vais monter mon atelier, et c'est comme ça qu'aujourd'hui on est encore là.
2: Et il est à Perpignan l'atelier.
3: Et il est à Perpignan.
2: Et je sais que vous adorez être dans votre atelier plutôt que dans les bureaux.
3: Ouais, j'adore être dans mon atelier,
2: c'est... C'est quoi, j'adore. C'est l'odeur, c'est de voir les gens comme ça.
3: Déjà l'odeur de la semelle. Ouais. Là j'adore ça. Et puis c'est un petit laboratoire de prototypage où j'arrive à m'épanouir à tout ce que je peux imaginer, créer. Et ben je suis là avec mes collègues de boulot et en train de toujours d'inventer des nouveaux prototypes d'espadrilles comme la pétanque par exemple.
2: Oui, alors la pétanque, voilà. Pour ceux qui l'ont remarqué ou découvert cet été, vous avez inventé un système d'aimant pour les feignants.
3: Ouais, c'est ça.
2: Qui ne veulent pas se baisser pour empêcher le cochonnet, quoi.
3: Exactement, pour les pétanqueurs du dimanche.
2: Oui, ah bah oui.
3: Ouais, non, mais c'était super. Ouais. Ça, c'était une blague. En plus, au départ, on était avec des amis. Mais comme moi, je vis espadrilles, je mange, j'adore espadrilles.
2: Vous avez vous-même des espadrilles.
3: Ouais,
2: ce
3: exactement,
2: soir.
3: C'est ça. Et je me retrouve que, en fait, j'étais là. Je dis, à force de se le baisser, il faudrait que j'aie un aimant sur les espadrilles pour les ramasser. Et on commence un peu à déconner sur ça. Et je lui dis, tu sais quoi, à y être, je pourrais carrément mettre les accessoiriser et faire une spéciale pétanque avec la petite poche pour le cochonnet.
2: Ah oui, il y a la poche aussi.
3: Avec le mètre pour mesurer s'il n'y a pas des tricheurs.
2: Et de l'autre côté, je vois, c'est hallucinant ce coup.
3: Et un aimant à l'intérieur. Alors au départ, on l'avait mis sous la semelle, mais sous la semelle, l'aimant. Donc on ramassait tous les boulons qu'il y avait sur la piste pour jouer aux boules. Et donc du coup, on l'a mis sur le côté dans une petite poche et ça permet de ramasser la boule sans se baisser.
2: Alors je le vois, il y en a. Ambiance équipe de France avec les numéros de maillot des joueurs. Il y a des espadrilles pour l'apéro, donc en jaune et bleu, aux couleurs d'une célèbre boisson alcoolisée un peu jaune.
3: Il y en a fait aussi, il y a le décapsuleur. Vous avez le décapsuleur et la petite poche pour mettre la capsule aussi.
2: Ah ouais? Et super papa, super d'un côté, papa sur l'autre espadrille.
3: On a fait quoi? On a fait aussi en 2018, on a créé la première espadrille qui sent bon, parce qu'on avait beaucoup de remarques en disant, mais moi, une espadrille, je pue des pieds. Ouais. Ok, on a créé l'espadrille qui sent bon.
2: Et comment vous avez fait?
3: Et en fait, on a trouvé un laboratoire qui était basé à Montpellier. Donc du coup, je me suis rendu à Montpellier. En fait, on a travaillé avec eux et on intègre dans la toile des micro-capsules que, au frottement du pied, ça les casse et ça diffuse un parfum.
2: C'est pas vrai.
3: Et ouais, ce parfum, il est antifrongique, antibactérien, hydratant et ça sent le pamplemousse.
2: Magnifique.
3: On a créé aussi l'espadrille anti-moustique parce que bien sûr, toujours ça pareil. C'était la même chose, bien sûr. Au mois de juillet, on se fait bouffer par les moustiques.
2: Et alors, donc c'est de la citronnelle.
3: Et exactement. À base de citronnelle, on a créé ça. Donc du coup, ça repousse un peu plus les moustiques. Fort. On a créé les espadrilles.
2: Elisabeth II
3: aussi.
2: Sur des espadrilles.
3: On a fait ça. Qu'est-ce qu'on a fait?
2: Made in France. Vous avez fait les couleurs Made in France.
3: Ah bah oui, après, de toute façon, elles sont fabriquées à Perpignan, donc on peut pas être. Et qu'est-ce qu'on a fait? Après, nous, on vend aussi l'hiver, donc elles sont fourrées. On a des collaborations. La seule boutique où je vends à Paris, c'est sur la Tour Eiffel. Donc ça, j'ai eu cette chance-là. Ouais. J'ai eu la Tour Eiffel que pour moi pendant 3 heures pour faire mon shooting.
2: C'est extraordinaire.
3: J'arrive de Saint-Paul, de 1300 habitants, et je me retrouvais sur la Tour Eiffel, bloqué que pour moi pour faire un shooting. C'était dingue.
2: Alors, vous avez justement pas mal voyagé, parce que du coup, votre métier, maintenant, vous emmenez, vous l'avez dit, à Paris, à Montpellier, il y a Lyon aussi.
3: Il y a Lyon. Lyon, je suis allé faire des salons. Et c'est vrai que j'ai visité Lyon, et c'est vraiment, c'est une belle ville.
2: Les Traboules,
3: où il faisait super chaud. Mais quelle chaleur! J'en pouvais plus. On était en plein été. Mais jamais aussi chaud là-bas que même à Perpignan, c'est pas possible.
2: Et Biarritz?
3: Et Biarritz, moi j'adore Biarritz.
2: Pourquoi?
3: Biarritz, parce que j'adore, parce que c'est l'océan, c'est cet état d'esprit, le surf, et ça correspond tout à fait à mon style de vie. Et j'adore ça, j'adore les mentalités, je me régale. Il y a aussi la bonne bouffe.
2: Ouais.
3: Donc du coup, franchement, c'est une belle région.
2: Pour vous, le Pays Basque, c'est là où on mange le mieux pour vous, Olivier?
3: Moi, j'adore. Ouais. J'adore les tapas.
2: Un plat à tapas.
3: Ouais, ouais, les tapas.
2: En même temps, on n'est pas loin de Saint-Sébastien. C'est Saint-Sébastien hein, qui est ouais, à côté. C'est l'Espagne. Hein. Bon, et Toulouse, alors?
3: Mais Toulouse, ça a été j'ai ouvert ma boutique à Perpignan en 2020. Au confinement, juste après le confinement. Et en 2021, on s'est lancé le défi d'ouvrir une nouvelle boutique et on l'a ouvert à Toulouse.
2: Oui, alors il y a une raison sur le fait que vous ayez choisi Toulouse.
3: Alors il y a une raison parce que à cette époque-là, en fait, on avait lancé en fait un crowdfunding. Donc c'était en fait
2: un financement participatif.
3: Voilà, exactement. Qui était en collaboration avec la région. Et donc du coup, on s'était dit pour où c'est qu'on pourrait ouvrir dans la région une boutique paillotte. Et on a choisi Toulouse. Donc Toulouse, une ville qui me plaisait, une ville très vivante, un centre-ville très actif, avec énormément de jeunes, énormément de bars, énormément le rugby aussi.
2: Ah oui, parce que voilà, et c'est oui. Surtout pour ça.
3: Et c'est surtout ça.
2: Que vous avez choisi Toulouse, parce que vous avez été pendant 15 ans, notamment autour du rugby, à l'Union Sportive Arlequin Perpignanais.
3: Alors, pas pendant 15 ans.
2: Non, vous avez fait 15 ans de rugby et vous avez joué au cinéma.
3: Exactement, c'est ça. Quand j'étais plus jeune, j'ai joué à l'USAP et après j'ai fait du rugby à 13.
2: Ouais, aussi, donc c'est pas anodin que vous ayez choisi Toulouse.
3: Ouais, parce que voilà, j'adore Toulouse. Et du coup, on s'est retrouvés à ouvrir notre boutique là-bas et on est en collaboration aussi avec le Stade Toulousain.
2: Ah ouais?
3: Ouais.
2: Alors ils portent tous des.
3: Alors ils portent tous.
2: Des espadrilles déjà
3: surtout, c'est plutôt. Oui, il y a quelques joueurs qui portent. Et en plus, on a aussi les espadrilles de l'équipe de France de rugby à 15. On fait celle de l'USAP, on fait le Toulon. Donc du coup, prochainement, je m'en vais à Toulon pour aller rencontrer en fait tout le staff du RC Toulon.
2: Je suis en train de regarder en même temps sur votre site. Il suffit d'aller sur n'importe quel moteur de recherche pour trouver l'espadrille paillotte. On pourra en parler pendant des heures tellement. Vous l'avez dit combien? Rappelez-nous combien de modèles?
3: Plus de 1500 modèles.
2: Ouais, vous imaginez, il faudrait plusieurs émissions là. Il y a même des imitations. Je devrais pas citer la marque, mais des imitations Vans. Les couleurs.
3: C'est ça. Alors,
2: c'est, voilà, comme avec, si on joue aux échecs sur les chaussures.
3: On a aussi tout ce qui est la gamme qu'on a signé avec Warner Bros. On a signé pendant 3 ans notre contrat avec Warner Bros. On fait tout ce qui est Harry Potter, Game of Thrones, Seigneur des Anneaux, Tom et Jerry, Friends.
2: Mais ouais. Moi j'ai envie de quelque chose de particulier, je peux le commander chez
3: exactement.
2: Vous.
3: Exactement, vous pouvez le faire aussi. Et là prochainement, il y a un nouveau site internet qu'on est en train de mettre à jour qui va sortir avec une partie où vous allez carrément customiser vos espadrilles. Donc vous allez pouvoir importer les photos que vous voulez, votre chat, votre chien, faire une demande en mariage, que vous voulez, et vous pouvez avoir votre espadrille créée par vos souhaits.
2: Et tout ça, vous l'avez fait aussi pour vous, pour les gens qui travaillent pour vous, mais vous avez aussi, et ça vous honore, travaillé avec votre entreprise et organisé des Noëls, je crois, pour des enfants qui étaient placés dans les orphelinats d'Auteuil, qu'on appelle les apprentis d'Auteuil.
3: Aujourd'hui, nous, l'espadrille, c'est vraiment l'essence qui nous fait avancer notre petite marque. Mais à l'intérieur de ça, il y avait vraiment d'autres choses où je me suis aperçu, qui me faisaient vibrer en tout cas et qui me rendaient heureux. C'était vraiment des personnes qui étaient en difficulté. Et du coup, c'est vrai que tous les 24 décembre, on réunit tous les enfants d'apprentis d'Auteuil et on leur offre le Noël qui peut-être, qui n'ont pas chez eux ou dans des moments difficiles. Donc on fait venir, il y a une trentaine ou une quarantaine d'enfants qui viennent le jour de Noël avec une grosse collecte de jouets qu'on fait pendant un mois. Et on se retrouve à leur offrir avec un super goûter. Et c'est comme ça que j'ai rencontré des employés qui travaillent chez moi maintenant.
2: Et ça, c'est en région parisienne. On rappelle les apprentis d'Auteuil qui accueillent et éduquent des enfants de rue qui sont livrés eux-mêmes, et vous avez fait, et vous continuez de faire des choses avec paillotte pour eux, et ça vous honore, Olivier Gély.
3: Exactement.
2: Bon, alors on fait ce tour de France, je retourne du côté de Saint-Paul et Maury, ce sont les deux maisons de vos grands-parents qui vous manquent beaucoup.
3: Ouais, c'est ça, exactement.
2: Voilà, cette ambiance dans laquelle vous avez grandi, en forêt. Vous avez des petits coins de champignons d'ailleurs à nous donner, parce que on ne les donne jamais. Mais
3: je pense que je vais rien dire, voilà, ça reste pour moi.
2: Vous avez découvert Rocamadour aussi.
3: Ouais, c'est ça, Rocamadour, je me suis régalé. Vraiment un beau village médiéval que je ne connaissais pas du tout, et il était sur ma destination, et du coup je me suis arrêté là, et c'était vraiment une belle révélation parce que je ne m'attendais pas du tout à un si beau village et que c'est quelque chose que mon peuple, franchement, je n'avais pas vu ailleurs. Sachant que quand même, je vis dans un endroit où il y a quand même tous les châteaux cathares, mais vraiment, le Rocamadour est et c'est vraiment un beau village.
2: Dans votre tracklist de coins de France, il y a le gouffre de Palirac.
3: Ouais, c'est ça, c'est juste à côté.
2: Les grottes de Canalette, c'est à côté aussi.
3: C'est juste à côté de chez nous.
2: Il y a aussi l'île de Léron.
3: Exactement aussi, l'île d'Oléron. Ben ça c'est pareil, c'était en fait on s'était dit ben faudrait qu'on aille vers La Rochelle. Et qu'est-ce qu'on pourrait faire aussi par là-bas? Ben déjà j'ai fait une belle rencontre, je dirais en tout cas une belle rencontre. Je connaissais pas tout ce coin, ben La Rochelle ça a été une belle surprise. Et puis on a tiré sur l'île d'Oléron. Et là vraiment c'est quelque chose que je connaissais pas non plus parce que voilà nous là, c'est vrai que dans notre région on a pas mal de choses, mais d'aller voir ailleurs ça a été super. Et franchement l'île d'Oléron c'était un voyage magnifique. J'ai passé une semaine là-bas et voilà on sent que vraiment, il y a l'air marin et ça m'a déconnecté de ce que moi j'avais un peu de mon côté.
2: Et Bormes les Mimosas, là c'est la Méditerranée.
3: Et Mimosas, voilà, ben ça ressemble un peu à ce que moi j'ai avec Collioure. Je trouvais que ça ressemblait un peu.
2: Ah oui, c'est vrai.
3: C'est Collioure.
2: Collioure, Saint-Cyprien.
3: Surtout Collioure. Et moi, Collioure, c'était, voilà, c'est vraiment le village que j'adore par excellence.
2: Je sais que vous rêvez du Mont-Saint-Michel. Vous ne connaissez pas beaucoup.
3: Non, je ne connais pas du tout.
2: Bah alors.
3: Et ça va être.
2: J'ai jamais fait des espadrilles Mont-Saint-Michel.
3: Et non, pas encore. Mais ben, il faut que j'aille pour vraiment le sentir.
2: Ben, je vous le souhaite en tous les cas.
3: C'est comme ça que vient l'inspiration.
2: Hein. C'est vrai que vous avez fait des petits porte-clés espadrilles avec nos confrères d'ici Roussillon,
3: ouais,
2: à Perpignan.
3: Ça. Exactement. Donc, et pourquoi pas ici à Paris hein.
2: Ben, écoutez, avec grand plaisir pour toute la France. Merci Olivier Gély d'avoir été avec nous. Si on retenait qu'un seul lieu.
3: Alors,
2: celui qui est central à votre vie finalement.
3: Bah ouais, moi j'adore Saint-Paul. Hein, je peux pas dire.
2: On restera à Saint-Paul.
3: On restera à Saint-Paul.
2: Payotte continue d'exister. Ça fait vraiment plaisir d'avoir pu mettre en avant votre initiative. Parti. D'un hasard, voilà, pour un destin qui finalement fait nourrir une quarantaine de bouches aujourd'hui. Ouais, c'est tout à votre honneur, sans oublier tout ce que vous faites au niveau associatif à côté.
3: Tout peut arriver.
2: C'était un plaisir. Allez customiser vos espadrilles. Faites-vous plaisir. Le site
3: payotte.fr.
2: Voilà. Rappelez-nous l'orthographe de Payotte.
3: PAYOTE.
2: C'est bien noté, merci voilà. Olivier Gély. Vous et votre accent, c'était un plaisir ce soir.
3: Ben merci,
2: à très bientôt.
3: Plaisir.
2: Il n'y a pas que Paris dans la vie, revient demain vendredi avec grand plaisir. Et puis d'ici là, vous pouvez partager l'émission sur ici.fr. Portez-vous bien, belle soirée. Salut.
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2: C'est pas encore tout de suite, mais c'est maintenant. Voici The Weeknd.

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1: Excellente soirée, merci d'écouter ici. Il est tout juste 21h. Comme notre invité du soir, il brille en espadrille. Voici 100% années 80 avec Laurent Petit-Guillaume.
2: Bonsoir à tous, j'espère que vous avez passé une bonne journée. Merci d'avoir choisi pour votre soirée, ici, votre radio. Et la parenthèse 100% années 80. Ce soir, ça commence comme ça.

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1: 1987, Étienne Dao décide de partir à Londres pour retrouver une vie moins perturbée par la célébrité et les petits matins comateux. Il rencontre de nouveaux musiciens, compose son nouvel album pour nos vies martiennes qui contient ce titre sur l'errance nocturne, la mélancolie des fins de nuit. Cette petite merveille va séduire le public et devenir un tube. A-t-il croisé les Pet Shop Boys à cette époque? Tiens, faudra lui demander un jour. 1987, ce duo anglais est numéro 1 avec It's a Sin.

et Cœur de Rocker. Alors si vous avez encore le 45 tours de ce succès de Julien Clerc sorti en 83, regardez la photo de la pochette. Vous pouvez peut-être vous demander si le petit garçon à côté de sa mini-moto a un lien avec l'artiste. Bon bah pas du tout, hein. En fait c'était un inconnu, bah du coup connu, et peut-être qu'il nous écoute ce soir. Allez, toujours dans votre collection de vinyles de 45 tours, si vous avez celui de Babouchka, le 45 tours de Kate Bush qui fit d'elle une star en 80, eh bien je vous le confirme, c'est bien elle sur la photo, couchée contre sa contrebasse, sur le plancher, et du coup, bah, on écoute Kate Bush.

0: Eddie Mitchell, c'était Mans. Monsieur Eddie n'a évidemment pas attendu les années 80 pour nous offrir des tubes, des chansons devenues des classiques. Ce Mans, dédié à sa maman, justement, écrite juste après son décès en éteint, que l'on retrouve sur son 25e album intitulé Mitchell. La suite arrive dans un instant avec l'un des titres phares de la grande période de Téléphone, sorti en 82. C'est Cendrillon, et c'est juste après ça.
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0: Perro, c'était senza una donna.
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0: Une chanson autobiographique qui traite d'un sujet plutôt rare. En fait, Zucchero écrit ce texte à un moment donné de sa vie où son mariage avec Angela, son épouse, commence à prendre l'eau. Plongé dans la dépression, logé dans un petit appartement, il écrit pour exorciser la peur de se retrouver seul. C'est une période de blues pour lui et c'est d'ailleurs le titre de l'album qui contient cette chanson. Alors dans la série des tubes sur une relation douloureuse, sur une rupture qui part en vrille, tout de suite Purple Rain, chef-d'œuvre signé Prince.

Purple Rain, c'était Prince and the Revolution. Le génie de Minneapolis, à l'instant, un extrait d'un album devenu mythique, sorti en 84, et titre également d'un film que vous avez peut-être vu à l'époque, mais je suis sûr que vous l'avez vu. Tiens d'ailleurs, petit exercice de mémoire, il était où votre cinéma préféré habituel dans ces années-là? Je vous laisse avec vos souvenirs, et on accueille les Pretenders en 1986 dans Get Me Wrong.

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1: Merci d'avoir suivi ce nouveau numéro de 100% années 80. On recommence demain dès 21h. Dans un instant, 100% chansons françaises. Alors, à demain. Vous êtes bien sur ici votre radio. Il est 22h.
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3: C'est l'histoire d'une amitié qui se transforme en disque d'or. Allez reste, duo entre Boulevard Désert et Vianney.
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3: Ce titre sort en 2019, mais derrière l'air entraînant et les cuivres solaires se cache un sujet beaucoup plus intime, la maladie d'Alzheimer. Le groupe voulait raconter ses souvenirs, ses images d'enfance qui s'effacent comme une photo délavée. Le coup de génie, transformer cette peur de l'oubli en une célébration de l'instant présent. Allez reste.

0: Une mélodie lumineuse pour un texte qui serre le cœur. C'est la recette magique de ce tube qui nous rappelle de chérir ceux qui sont encore là.
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3: En 2020, Grand Corps Malade invite Louane sur le titre Derrière le brouillard, mais ce duo a failli ne jamais voir le jour.
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3: Lorsque le slammer tente de joindre la jeune chanteuse pour lui proposer le projet, celle-ci ne reconnaît pas le numéro. En entendant cette voix grave et si particulière au bout du fil, Louane est prise d'un tel trac qu'elle finit par raccrocher brusquement au nez de son futur partenaire. Heureusement, les deux artistes finissent par se retrouver en studio pour enregistrer cette ode à la résilience.
5: À quel moment tu comprends que c'est ton truc, que la musique revient pour te relever de chaque chute? À quel moment tu sais quelle est ta boussole, quand la vie te punit, la musique te console? À quel moment ce piano a chanté?
3: Le texte renvoie chacun à ses propres zones d'ombre, à ses blessures, créant une alchimie immédiate avec le public, touché en plein cœur.
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2: Bonjour, je m'appelle Joy Piquet, je suis maraîcher à Bergerac en agrobiologique. Et voilà.
3: Bonjour Joe, on se balade sur le marché de Bergerac et vous avez une singularité, au-delà des légumes que vous proposez, c'est que vous êtes le seul commerçant à avoir un accent anglais. Vous pouvez nous raconter un petit peu dans votre vie comment on passe de Oxford, là d'où vous êtes originaire en Angleterre, à la Dordogne où vous êtes installé il y a un peu plus de 4 ans.
2: C'est une histoire un peu longue parce que ça commence avec de sport. J'avais voyagé pour 15 ans en train de jouer le rugby, moi.
3: Okay.
2: Australie, Nouvelle-Zélande, Canada, j'ai fini en Portugal.
3: Vous jouiez quel poste et quel est votre club préféré, le club que vous suivez, j'imagine, encore maintenant?
2: Voilà, je suis talon, moi, première ligne, mais surtout talon. Et mon club préféré, bien sûr, c'est un club anglais. Moi, c'est juste de Worcester, c'est la base.
3: Okay.
2: C'est un club qui a un peu mal pour l'instant, mais problème financier et tout ça. Mais
3: quelle a été la parenthèse, je sais pas, la plus heureuse, l'équipe avec laquelle vous avez la plus performé?
2: Oh, moi, j'avais adoré en Nouvelle-Zélande. Moi, c'est j'ai passé 2 ans là-bas. Et c'est un pays de rugby en fait.
3: D'accord.
2: Le ville il tourne autour de ça. J'ai rencontré une Française en Nouvelle-Zélande, fromagère.
3: Vous avez rencontré une Française en Nouvelle-Zélande.
2: Exactement.
3: Déjà,
2: ça.
3: Déjà c'est improbable.
2: Voilà, okay. Voilà. Moi je suis là pour le rugby, elle pour le fromage.
3: Ok.
2: On est passé Nouvelle-Zélande jusqu'à Portugal, Lisbonne. Notre fils est né là-bas à Lisbonne. Et après voilà, dans le Covid, on est remonté ici. À Bergerac pour signer un contrat pour jouer pour Bergerac.
3: Ok.
2: Voilà, c'est la fin de mon carrière de
3: joueur de rugby.
2: Joueur de rugby professionnel. J'ai relancé dans les légumes. Je grandis sur le marché en Angleterre avec mon père. Mon grand-père, c'était un producteur de légumes.
3: Génial.
2: Voilà.
3: D'accord. Et donc, vous avez repris le métier de votre grand-père un petit peu après cette carrière de sportif.
2: Exactement ça. Mais pas chez moi, mais j'ai lancé ici. Ça marche plutôt bien. Ça fait 4 ans maintenant. On fait beaucoup de fraises, beaucoup de gingembre. On essaie de faire les choses que les autres ne font pas. On va aussi, cette année, peut-être lancer dans le ginger beer aussi. Le mélange de ratatouille l'été et les légumes racinaires l'hiver.
3: Le potager anglais, c'est le nom de votre exploitation. Et l'intégration, l'accueil, quand on est anglais, l'accueil des Périgourdins et des Bergeracois, honnêtement, de vous à moi, comment il est? C'est oui. Facile ou pas de faire
2: non,
3: ça?
2: Non, c'est intéressant.
3: Ouais.
2: Parce que bien sûr, on est beaucoup d'anglais ici dans les coins. Mais j'ai pas beaucoup de clients anglais, par contre. C'est plutôt les Français engagés avec les produits bio, local, ouais. Etc.
3: Vous êtes labellisé agriculture biologique. Vous sentez qu'il y a un intérêt des Périgourdins, justement, pour le mode de production?
2: C'est une clientèle. C'est pas pour tout le monde. Souvent, les clients pensent que le bio, c'est plus cher de tout le monde, mais c'est pas tout à fait le cas. Mais de temps en temps, le marque AB, ça fait peur, les gens ne regardent même pas. Parce que moi, l'hiver, j'enlève plus mes marques. Je suis certifié en bio tout de même, mais j'enlève les marques.
3: Pourquoi?
2: Comme ça, les gens, ils regardent le prix.
3: Ah, ok. Dernière question, Joe. Est-ce qu'on gagne mieux sa vie en tant que joueur de rugby professionnel ou en tant que producteur de légumes bio?
2: No comment.
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4: Aujourd'hui, dans les histoires insolites de la Loire, nous allons découvrir l'alimentation des chartreux avec Anne Berthe. Bonjour Anne.
5: Bonjour.
4: Vous êtes responsable du service des publics du site de la chartreuse de Sainte-Croix-en-Jarret. L'alimentation des moines aujourd'hui, et à ce propos, il paraît qu'on trouve dans leurs cellules une ouverture en lien avec les repas.
5: Alors oui, vous voulez sans doute parler des guichets passe-plats. On peut encore en voir aujourd'hui à la chartreuse de Sainte-Croix-en-Jarret, notamment un dans l'ermitage restauré d'Imper. Il permet en effet d'apporter les repas aux moines directement dans leurs cellules sans les déranger.
4: Les moines mangent donc dans leurs cellules? Il n'y a pas de réfectoire dans les chartreuses?
5: Alors si, il y a bien un réfectoire, même si en l'occurrence à Sainte-Croix-en-Jarret, il a disparu. Mais le réfectoire ne sert que pour les jours particuliers, notamment les dimanches par exemple, où la communauté se retrouvait à midi pour partager un repas.
4: Seulement le midi?
5: Oui, seulement le midi, car les chartreux n'ont qu'un seul repas dans la journée et une simple collation dans l'après-midi.
4: Un seul repas, mais alors ils doivent manger énormément pour tenir jusqu'au lendemain.
5: Pour ce qui est de la quantité, c'est suffisant, mais certainement pas gargantuesque, loin de là. En revanche, les moines s'attachent à préparer des menus équilibrés avec du pain, des légumes, des fruits, des œufs, du fromage.
4: J'ai noté que vous ne parliez pas de viande. Est-ce que les moines seraient végétariens?
5: En quelque sorte. Ils s'interdisent en effet la viande, par pénitence, mais en revanche, ils mangent beaucoup de poissons. D'ailleurs, aujourd'hui, à Sainte-Croix-en-Jarret, on voit encore la trace des grands viviers qui leur permettaient d'assurer leur approvisionnement.
4: Ça, c'est très intéressant. Est-ce qu'on trouve d'autres traces laissées dans le paysage par le régime alimentaire des moines ?
5: Oui, tout à fait. Les grands potagers, notamment, qui nourrissaient la communauté, sont toujours là. On trouve aussi des arbres fruitiers, en particulier des noyers,

0: à Lyon, La Rochelle avait déjà inventé le vélo en libre service. Ce sont les fameux Yellow. Et c'était en 1976, hein, il y a 50 ans déjà, et ils étaient jaunes, évidemment. Nous sommes le 16 juillet 1976 et La Rochelle devient tout simplement la première ville de France à tester le vélo en libre service.
1: Quand on partait de bon matin, quand on partait sur les chemins, à bicyclette.
0: À l'époque, on met à disposition environ 250 bicyclettes gratuites réparties sur trois stations du centre-ville. Et le tout est lancé en grande pompe, hein, avec un défilé dans les rues et des journalistes venus voir si cette drôle d'idée pouvait vraiment marcher. Alors, derrière ce projet un peu fou, eh bien, il y a un homme, le maire de l'époque, le célèbre Michel Crépeau, évidemment. Un écologiste convaincu, hein, déjà connu pour ses combats contre la voiture en centre-ville. Et puis, deux ans plus tôt, hein, il avait même créé d'ailleurs le premier secteur piétonnier de France. Avec les vélos jaunes, son objectif est clair, faire respirer la ville et aussi tester le sens du bien commun chez les Rochelais. Au début, il y a des vols, des dégradations et certains vélos sont même retrouvés très loin de La Rochelle, hein, carrément à l'étranger. Et puis pendant longtemps, bah, ce sont surtout les touristes qui en ont profité. Mais petit à petit, eh bien, l'idée, elle a fait son chemin et elle a séduit un public plus large, habitants y compris. Bicycle, bicycle. Et ce qui est assez fou, c'est que cette initiative rochelaise a très vite fait parler d'elle à l'international. Le New York Times, attention, hein, s'émerveille de cette petite ville française qui, je le cite, hein, lutte contre la voiture avec ses bicyclettes. Ou encore le magazine Newsweek qui dresse le portrait d'un maire agitateur et visionnaire. Pendant ce temps, ailleurs en France, on continue, hein, à imaginer des villes pensées avant tout pour la voiture. Rappelons que les célèbres Vélib parisiens n'arriveront que 30 ans après les Yellow Rochelais. Donc oui, les débuts ont été compliqués, mais La Rochelle a tenu bon. Résultat, eh bien aujourd'hui encore, hein, près de 700 vélos jaunes circulent en libre service dans la ville. Alors, après les participants là, du trail urbain du week-end dernier, pensez-y, hein, depuis près de 50 ans, La Rochelle se parcourt aussi à coups de pédale.
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1: Bonjour, bah écoutez, moi c'est Isabelle et je suis passionnée par la détection de métaux.
2: Alors on fait comment? On gratte le sol, on se met à quatre pattes?
1: Eh bah déjà on prend un bon détecteur. Donc il y a quelques années de ça, il y a maintenant, en fait ça remonte bien plus que je ne pense, puisque je l'ai acheté en 2011. Je me suis acheté un super détecteur, vraiment. Et puis, dès que j'ai le temps, hop, je pars avec mon détecteur, mon casque, et puis en avant. Et je vais aller détecter au milieu des vignes, dans des champs, là où je suis inspirée en fait pour y aller. Et je fais des découvertes parfois assez incroyables.
2: Quel genre ?
1: Des oboles, par exemple. Donc, ça c'est quand même des vieilles pièces. Hein. C'est 400 ans avant Jésus-Christ, donc c'est pas mal. Des fibules mortuaires, des cure-oreilles en bronze, des dessus de bagues. J'avais trouvé un petit lion en bronze qui était un dessus de bague en fait. J'ai trouvé un carreau d'arbalète.
2: Ça vous fait quoi de découvrir ces choses-là ?
1: Eh bien écoutez, alors moi souvent on me dit, quand j'en parle, on me dit « Ah mais c'est cool, tu revends après ». Non, je revends rien. Moi mon vrai plaisir ensuite, c'est de faire mes recherches sur Internet. Et de découvrir en fait l'origine de l'objet que j'ai pu trouver. Et de me dire « Mais c'est quand même incroyable ». Il y a des milliers d'années, quelqu'un a pris cette pièce dans ses mains, s'en est servi pour payer quelque chose. Et je trouve que ça, c'est magique, en fait. Ça m'émeut à chaque fois.
2: On trouve aussi des choses qui n'ont pas de valeur.
1: Ah, bien sûr, hein, on trouve des choses complètement
2: insignifiantes. La pollution,
1: ouais. Bah, du coup, j'en profite, moi, pour dépolluer, puisque tout ce qu'on trouve qui n'est pas intéressant pour la recherche, je le mets quand même dans ma besace. Pour pouvoir le jeter, donc quelque part, je dépollue un peu, quoi. Parfois, je prends ma fille avec moi aussi, mais bon, elle me dit « Maman, j'en ai marre de venir creuser. » Parce qu'évidemment, une fois que ça bip, il faut creuser. À plus ou moins grande profondeur, avec toujours cette frénésie de savoir qu'est-ce qu'on va trouver. Quand, par exemple, je trouve pas mal de pièces du Comtat Vénessin, des pièces du côté de Sommières, avec des monnaies de nécessité, comme on appelle. Donc à l'époque, hein, quand on était en manque de monnaie, eh bien, étaient sortis les jetons de nécessité. Donc ça remplaçait l'argent. Donc, oui, on trouve des choses... des choses improbables, des gobelets de la guerre, voilà, les gobelets que, enfin les quarts comme ils disaient à l'époque, hein, qu'avaient les soldats, les boutons aussi qu'ils avaient sur leurs uniformes avec la flamme, et tout ça, c'est quand même, voilà, c'est notre histoire. Moi, je trouve ça magique en fait de trouver des vieux objets comme ça, c'est incroyable.
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3: Saviez-vous qu'à la belle époque, Soultzmatt était surnommé le Petit Paris? Alors il y avait des curistes, hein, qui venaient de toute l'Europe pour boire l'eau des sources. Les hôtels étaient quand même bien remplis. Il y avait de l'animation, il y avait pas mal de musique. C'était un peu la fête, il faut dire. Et puis petit à petit, le thermalisme a commencé à décliner. Alors les curistes sont partis et Soultzmatt est redevenu un beau village de la vallée noble. Jusqu'à ce qu'un jour, eh bien, il y ait quelqu'un qui ait décidé que le Petit Paris méritait de rester encore un peu vivant. Et ce quelqu'un, eh bien, a ouvert un cabaret que je teste pour vous. Vous l'avez deviné, le paradis des sources. Alors c'est le matin, il est 10h, la salle est normalement fermée au public et je suis dans les coulisses. Oui, c'est les répétitions qui sont annoncées pour aujourd'hui avec les danseurs que je vois qui s'échauffent. Il y a aussi deux chanteurs à côté qui sont en train de faire des petites gammes dans les couloirs. Et pas loin, il y a aussi un technicien qui est en train d'ajuster le trapèze pour l'acrobate. Et mon guide, c'est David. C'est lui le responsable communication. Et c'est vrai que ma première réaction fut « Ah, c'est surprenant quand même !» Parce que je m'attendais pas du tout à trouver ça à cet endroit, au fond de la vallée. Et ce à quoi mon guide David me répond « Et attends, t'as encore rien vu !» Car David m'emmène ensuite dans la salle principale. Et elle est grande, la salle principale. Bien plus grande que ce que la façade laisse croire. Je ne m'y attendais vraiment pas. les tables rondes qui sont déjà dressées pour le service du soir, la scène qui est très profonde avec son énorme rideau rouge typique des cabarets. Et je demande à David ce qui fait particulièrement la spécialité de l'endroit par rapport à Paris. Et là-dessus, David me répond, il y a deux choses. La première, c'est avant tout l'accueil à l'alsacienne. C'est chaleureux, mais c'est surtout c'est très familial. Et ça, je peux vous le confirmer, c'est vrai qu'on est très bien accueillis. Et le cabaret des Sources, c'est pas un lieu qui cherche particulièrement à impressionner le public. C'est juste un lieu qui cherche à faire plaisir. Et c'est peut-être ça la deuxième raison. C'est le programme. Parce que à chaque saison, c'est une nouvelle revue qui est proposée. Avec des artistes qui sont renouvelés, des costumes qui sont entièrement refaits sur place. Avec des numéros de danse, de cirque, d'illusions et même de chansons en live. Ah bah oui. Hein. Et ils m'ont même proposé d'essayer. Alors, pas une acrobatie aérienne, non, pas de trapèze pour moi, merci. Mais d'aller sur la scène et de monter tout en haut des escaliers principaux, vous savez, là où descend la rue. Et de me mettre, justement, à la place d'un artiste. Et j'avoue, sincèrement, je me suis retrouvé face aux lumières, face aux 300 places, certes vides. Et malgré le vide, je dois le dire, j'ai ressenti quelque chose quand même. Ouais, c'est assez cool et même assez fascinant. La revue de cette saison s'appelle Liberté, avec des artistes qui sont venus des quatre coins de l'Europe. Et souvent formés dans des écoles de danse et de cirque de plusieurs pays. Et tous sont réunis dans un village alsacien au fond de la Vallée Noble. Et pour le coup, Soulsmat mérite vraiment son nom du Petit Paris. Et je m'en veux même de ne pas y être allé plus tôt. Mais comme dit mon guide David, c'est peut-être pour ça qu'on y revient.
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4: Aujourd'hui, je suis dans le Grand Sancerrois et derrière moi, vous voyez cette grange pyramidale du Pays Fort. À quoi ça servait avant ? Qu'est-ce que c'était avant ? Vous allez le savoir tout de suite.
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4: Et pour vous présenter ces granges pyramidales, je suis avec Émilie, chef de projet de ces granges. Bonjour Émilie.
7: Bonjour.
4: C'était quoi avant ces granges pyramidales ?
7: Le principe de toutes les granges, c'était d'engranger la récolte. Et aujourd'hui, c'est vraiment un témoin du passé agricole du Pays Fort. Donc maintenant, c'est plutôt un petit musée et un lieu de festivité aussi.
4: Alors maintenant, cette grange est ici, mais elle n'a pas toujours été ici.
7: Exactement. Elle a été construite en 15e siècle et elle a été construite à 4 km d'ici, à Toux. Il y a tout pile 25 ans, elle a été rapatriée ici pour préserver ce patrimoine.
4: Et comment ça s'est passé, la reconstruction de cette grange ?
7: Après des longues procédures administratives, la reconstruction a été confiée à des artisans compétents et en à peu près 5 mois, elle a été remise dans sa forme la plus originale possible, avec toute cette hauteur et ses 35 000 tuiles, comme à l'époque.
4: Et elle a quand même une particularité, il n'y a pas de mur porteur.
7: Exactement, oui. En fait, là, on ne le voit pas de ce point de vue, mais tout ce qui porte cette pharaonique construction, c'est sur des poutres de châtaignier. Et c'est grâce à ces poutres que toutes ces tuiles, 35 000 tonnes, sont portées. Et les murs à côté ne servent qu'à cacher l'intérieur de la grange.
4: Ces granges, elles vous passionnent ? Pourquoi ? Qu'est-ce que vous aimez tant dans ces granges ?
7: Eh bien, c'est qu'au 15e siècle, ils ne nous ont pas trop expliqué le pourquoi du comment. Donc, il y a beaucoup de mystères encore qui restent à découvrir. Et donc, voilà, c'est ça. Et puis, le fait qu'il y en ait plusieurs en Pays Fort et que, que c'est vraiment la particularité de cette micro-région qui me laisse curieuse. Et j'ai envie d'en savoir plus.
4: Et justement, vous avez fait des recherches sur ces granges pyramidales. Quelle est la découverte un peu la plus folle, la plus étonnante que vous avez justement découverte ?
7: Eh bien, c'est vraiment leur nombre, en fait. En 1940, il y en avait plus d'une soixantaine. Aujourd'hui, on peut encore voir un petit peu des débris de certaines. On en voit quelques-unes qui sont encore dans des piteux états et qui, malheureusement, ne vont pas être restaurées. Mais par contre, on en voit notamment une, la grange pyramidale des Marne à Assigny, qui vient de se refaire faire une beauté et qui va prochainement intégrer notre circuit des granges pyramidales là, pour la saison 2026.
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1: Dès la création de son entreprise, Thomas Giuntini s'est fixé un cap précis.
2: La première étape, c'était de vouloir apporter à la Corse un savoir-faire supplémentaire par le métier de siropier. La deuxième, c'était de proposer une alternative au sirop industriel en proposant des sirops naturels à base de fruits, de plantes. Sucre.
1: Le jeune Bourguignon, qui travaille avec sa mère et sa sœur, a appris le métier de siropier sur le tas.
2: Alors, il n'existe pas de formation de siropier. Donc, on s'est auto-formé. On a contacté des siropiers sur le continent pour nous transmettre aussi un peu leur savoir. On a fait beaucoup de recherche et de développement, beaucoup d'essais pour pouvoir réussir à avoir une recette qui nous convient.
1: Et pour créer un sirop, il faut passer par différentes étapes.
2: Ça va être d'abord une base d'eau. Nous, on utilise l'eau de Dille. Un bon produit, donc ça peut être du fruit, ça peut être de la plante. En l'occurrence, aujourd'hui, on est sur une production de sirop de menthe avec des feuilles de menthe fraîches. Alors la première étape, ça va être déjà de laver les produits, de les découper. Par exemple, la menthe, on va l'équeuter. Ensuite, on va venir faire une infusion du produit pour libérer tous les arômes. Alors en fonction du produit, on peut aussi faire une macération ou une extraction, comme aujourd'hui une infusion. Ensuite, on va venir faire un sirop neutre, donc une base d'eau et de sucre. On va ajouter cette infusion ou notre jus directement dans ce sirop neutre, qu'on va monter en température, à une certaine température, qu'on va redescendre puis remonter. Et ensuite, on passe à la mise en bouteille, après stérilisation des bouteilles bouchons. On embouteille à chaud. Et ensuite, on va laisser refroidir. On va passer à l'étape de nettoyage des bouteilles, étiquetage et numérotage.
1: Thomas travaille avec des produits locaux.
2: La myrte, la clémentine, la figue. Quand on a des fraises, on travaille avec de la fraise de Corse. Après, sinon, on se limite pas qu'à ça. On aime bien travailler plein de produits différents, mais on privilégie énormément les produits corses comme l'eau et le reste.
1: Développer sa gamme, être implanté sur toute la Corse, conquérir un jour le continent, telles sont les perspectives pour Thomas Giuntini, le jeune siropier de Borgo.
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3: À Dun-le-Palestel, vous êtes peut-être déjà passé par la Palette, un lieu social et culturel où on peut tout aussi bien avoir une aide administrative pour faire des papiers que découvrir un atelier cuisine. Mais c'était quoi ici avant ?
4: Laurence, je suis à l'atelier pâtisserie que Béatrice anime, très sympathique. Pour l'instant, je suis en train de faire mon coulis de framboise. Ici, c'est un cabinet dentaire. C'était le docteur Souverain qui a exercé ici pendant des années et des années. Et moi, j'étais une de ses patientes. J'étais gamine, je me souviens. Et je venais ici, j'avais un appareil dentaire.
3: C'était ici, dans cette salle qui est en bas ?
4: Alors non, c'était à l'étage.
5: Béatrice Guimino.
3: La chef pâtissière. La Palette.
5: C'est un lieu social où on peut demander n'importe quoi. Le moindre papier, quand on a des problèmes, ils sont toujours là. Et au niveau animation, et tout.
6: Anna, ici on se rencontre, on se retrouve entre nous. Des fois on s'est perdu de vue plus longtemps. Et on se retrouve autour d'une expo ou simplement autour d'un papier qu'on a besoin de faire imprimer. Donc du coup, ouais, c'est un espace aussi de rencontre. C'est ouvert à tout le monde.
3: Hélène.
7: J'ai habité dans le Palestel depuis 18 ans. Je suis une artiste ici. Je connais le Palette bien. Et aussi, j'ai un petit souvenir d'une maison, une part de la Palette avant. Avant, c'est deux bâtiments séparés. Et une, c'est le dentiste et une, c'est une petite maison. Je connais les deux propriétaires. Une, c'est une coupe, s'appelle Les et Jill Davis. C'est une coupe anglaise. Et avant ça, c'est une dame, elle est française, c'est Madame Disbourret, Madeleine, gentille dame. Quand j'étais arrivée en France, elle est super gentille avec moi. Elle avait son maison dans l'après-midi, elle offert le biscuit, le poisson, dans son cuisine. C'est une petite cuisine, C'est toujours existe le carrelage.
8: Ah oui, c'est vrai, il y a un magnifique carrelage dans la salle à côté de l'ancien cabinet de dentiste.
7: Oui, et ça, c'est le cuisine de Madeleine. Les deux familles, c'est vraiment adorable. Même bonnes énergies de son caractère qui toujours existe, je trouve, dans le bâtiment de la palette. C'est comme une deuxième maison pour moi. Aussi.
8: Dentiste, maison, puis lieu socio-culturel, les bonnes ondes ont traversé le temps à la palette.
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10: L'artiste toulousain Robin Arnaud, c'est facile.
11: C'est facile d'avoir peur.
10: Robin Arnaud, un auteur-compositeur-interprète qui séduit par une écriture lumineuse et une sensibilité très personnelle. Une voix douce mais ancrée, portée par de belles mélodies. Une voix qui explore avec finesse les émotions qui traversent nos vies, les élans, les fragilités, les reconstructions.

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2: Elle a fait la notoriété des Landes dans toute la France. La faïence, son histoire est royale. Un musée la retrace cette histoire à Saint-Madé. Au départ, un musée associatif, le département s'en empare pour en faire le musée de la faïence et des arts de la table au début des années 2000. Notre guide, sa responsable, Alizée Le Panerère.
3: C'est une histoire assez incroyable. Au XVIIIe siècle, on a un abbé parisien, l'abbé de Roquépine, qui a des terres à Saint-Madé et qui souhaite faire fructifier ses biens. Et donc, à cette époque-là, pour gagner de l'argent, le bon filon, c'est de se lancer dans la faïence, puisqu'il y a une clientèle aristocratique qui est très preneuse de ce type d'objet. Et donc, il va utiliser ses terres, donc à Saint-Madé, la baronnie de Saint-Madé, pour lancer une manufacture qui va s'installer à un endroit qui se trouve actuellement dans le centre-ville de Saint-Madé. En fait, l'abbé de Roquépine, qui a fondé cette manufacture, a utilisé son réseau parisien pour effectivement avoir ce statut de manufacture royale, ce qui permettait d'avoir un certain nombre de privilèges et surtout d'avoir une exclusivité. Donc, il y avait une impossibilité d'installer une faïencerie à 10 lieues à la ronde, donc à peu près sur un rayon de 50 kilomètres. Et cela, il se l'est assuré pour 30 ans, donc il était tranquille.
2: Que présente le musée ?
3: Deux parcours et une exposition temporaire. Donc on a le premier parcours consacré à la faïence de Saint-Madé, avec déjà une explication des techniques. Qu'est-ce qu'une faïence dans la grande famille des céramiques ? Qu'est-ce que la porcelaine ? Qu'est-ce qu'on appelle le grès ? Bien comprendre toutes ces techniques et comment on fabrique une faïence, parce que c'est un long processus avec différentes étapes. Donc un premier espace histoire et technique. Ensuite, le public peut découvrir dans des vitrines les productions qui sont sorties des fours de Saint-Madé au XVIIIe siècle. Tout type d'objets en faïence, donc des assiettes, des plats, des canards de malade, des écuelles, des soupières, énormément d'objets de formes très variées qui sont caractéristiques des mœurs du XVIIIe siècle. Et puis ensuite, une deuxième section consacrée aux arts de la table. Et là, c'est une déambulation à travers des tables dressées et sur lesquelles on peut voir les objets qu'on trouvait en général sur les tables aristocratiques, donc du Moyen-Âge jusqu'au design des années 1990.
2: Le musée est ouvert, à part pendant ses fêtes, toute l'année. À voir, et c'est la dernière semaine, cette semaine, une exposition sur Louis Dage, céramiste landais revenu au pays après une expérience dans le Nord. Une production flamboyante, art nouveau, art déco. C'est au musée de la faïence et des arts de la table à Saint-Madé jusqu'au 15 novembre. 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
1: Il y a un truc qui nous rassemble tous, nous les Mayennais, c'est bien sûr le bon Mayennais. La vache broute dans les champs, puis ce lait précieusement pasteurisé pour fabriquer du fromage. Et ce fromage délicatement conservé dans cette boîte. Oui, celle-ci, avec le couple si mystérieux dont personne ne connaît l'histoire, mais où tout le monde se raconte une histoire. Une recette qui marche depuis 1912. Audrey Gaillot, chargée de communication pour la société Vaubernier, implantée à Martigné-sur-Mayenne.
2: On est habituellement quatrième marque nationale la plus vendue en France, mais sur le mois de décembre, on a eu la bonne surprise de voir que on était passé troisième.
1: Et si au départ il n'y avait que le bon Mayennais, désormais la marque est une référence en France. Catherine Drezen, présidente de Vaubernier.
3: Aujourd'hui, ce sont 130 collaborateurs qui travaillent. Nous fabriquons une large gamme de fromages et de produits laitiers bon Mayennais. Camembert, brie, coulommiers, lingots, carrés.
1: Ah, mon camembert est prêt. Ça, avec du pain alors. L'entreprise Vaubernier fait travailler plus de 170 producteurs de lait autour de la fromagerie.
4: On met un point d'orgue à faire que nos fromages soient de qualité. Et puis, on a des consommateurs qui nous sont fidèles.
1: Oui, et d'ailleurs, pas plus fidèles que moi, parce que moi, j'ai le bic 4 couleurs bon Mayennais grâce à ça, pardi, au point. Ils existent depuis le début. Vous les échangez pour avoir un cadeau. Et forcément, ça fait un succès fou, comme le souligne Catherine Drezen.
3: Sur l'année 2020, on a à peu près échangé par point ou vendu 45 000 objets à l'effigie de bon Mayennais.
1: Et comme le dit Audrey, les objets sont variés.
4: On a quand même une trentaine d'articles qui sont disponibles sur la boutique, donc on y retrouve des tabliers, des torchons, des sacs isothermes. Quand on passe dans différentes maisons, on voit toujours des petits points qui sont dans les petits pots et les gens ont l'habitude de les conserver. Donc je pense que ça se passe de génération en génération.
1: C'est vrai, ça, finalement, tout le monde a une histoire avec le bon Mayennais.
4: L'habitude de voir le camembert sur la table le dimanche avec ses grands-parents, et finalement, c'est des choses qu'on produit nous aussi avec nos enfants. Et donc pour nous, c'est vraiment une fierté de voir que la marque se transmet.
1: Et même si la recette du camembert, le bon Mayennais, n'a jamais changé, la tradition n'empêche pas l'innovation.
4: Donc la finie 1912 au mois de septembre, qui a un peu plus de caractère par rapport à notre camembert historique. Autre exemple, sur le fromage le léger, on a revu le pack là récemment pour pouvoir faire émerger la notion de riche en protéines, qui est aujourd'hui sur le marché un point qui est important, notamment pour les sportifs.
1: Ça y est, j'ai fini mon camembert au four. Bah du coup, je vais courir.
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5: Nous sommes à la chapelle Felcourt, à quelques kilomètres de Sainte-Menou. Bonjour Moïse Perard.
6: Bonjour.
5: Producteur laitier ici. Alors c'est à l'origine deux exploitations distinctes. Vous vous êtes marié et il y a eu la fusion de deux exploitations laitières.
6: Oui, notre élevage est fait de deux troupeaux qu'on a rassemblés il y a un an et demi. On en a profité pour refaire un bâtiment récent, moderne, confortable pour les vaches et puis confortable pour les éleveurs. Aujourd'hui, on a 120 vaches laitières. On est en traite robotisée et on est dans la filière Bleu-Blanc-Cœur.
5: On peut donner votre âge ?
6: J'ai 37 ans.
5: Votre père la famille de votre compagne était déjà dans l'élevage laitier ?
6: Oui, tout à fait. Et aujourd'hui, ils sont en retraite et ils sont fiers qu'on continue le lait.
5: On a beaucoup parlé de la difficulté de rémunération des éleveurs laitiers, de la difficulté du métier tout court, parce que c'est tous les jours, toute l'année, pas de vacances, pas d'RTT. Vous avez malgré tout voulu vous engager dans ce métier avec votre compagne ?
6: Oui, parce que nous, le lait, c'est une passion, enfin l'élevage. Donc c'est pour ça qu'on est parti sur ce projet. Et en plus, avec la filière, avec le lait U, le fait que ce soit plus rémunérateur par rapport à avant.
5: Vous avez parlé de la filière Bleu-Blanc-Cœur, une filière qui est garantie une meilleure nutrition des animaux et au final, ça bénéficie à l'humain derrière. Alors, vous vendez votre lait notamment au magasin U, dont une usine de yaourt se trouve dans la Meuse.
6: Oui, c'est ça, dans la Meuse, entre Verdun et Stenay, à Cléry-le-Petit.
5: Dans la marque distributeur des yaourts U, il y a votre lait.
6: Oui, tout à fait, dans la Marne et dans tous les autres départements de France.
5: Le label Bleu-Blanc-Cœur, auquel a adhéré la marque distributeur U. Pour vous, qu'est-ce que ça garantit en tant qu'éleveur laitier ?
6: Ça garantit une meilleure rémunération et du coup des perspectives d'avenir dans la filière.
5: Qu'est-ce qui vous plaît le plus dans ce métier ?
6: C'est le contact avec les animaux, chaud. C'est le fait de tous les jours ne pas faire toujours la même chose en fonction des saisons. On travaille avec du vivant et ça, c'est très passionnant.
5: C'est un métier essentiellement dehors, à l'intérieur, ça dépend ?
6: Ça dépend. C'est essentiellement dehors, en bâtiment avec les animaux. On fait aussi pas mal de bureaux. Il y a de la gestion, on fait de l'atelier. C'est le métier d'agriculteur et d'éleveur, on touche vraiment à tout.
5: Et vous arrivez quand même à prendre de temps en temps des jours de vacances ou comment ça se passe ?
6: Moi, je prends plutôt très peu de vacances. C'est peut-être aussi du fait qu'on a des fois du mal à lâcher son élevage, qu'on aime bien savoir ce qui s'y passe.
5: Comment ça se passe dans ces cas-là quand vous voulez partir, par exemple, une semaine ou deux semaines ? Il y a un service de remplacement, il y a des collègues voisins d'une ferme d'à côté qui viennent s'occuper des bêtes. Comment vous vous organisez ?
6: Sur notre exploitation, en plus de moi et mon épouse, on a deux salariés qui sont là toute l'année, enfin, pour nous épauler. Et après, sinon, on peut faire appel soit du service de remplacement ou du travail occasionnel via quelqu'un qu'on va embaucher pour la période. Si on veut, on trouve toujours des solutions.
5: Depuis le GAEC, du hameau à la chapelle, fait le cours. Merci Moïse.
6: Merci.
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8: C'est quoi l'amour ?
9: L'amour, c'est un lien entre plusieurs personnes, parfois, qui fait qu'on s'aime vraiment beaucoup. Ça peut être beaucoup, un peu, moyennement ou à la folie. Hein. Tu peux avoir de l'amour pour une personne, mais c'est ton ami. Ou tu peux avoir de l'amour, la personne, tu la trouves belle, elle est attentionnée, elle est gentille et tout et tout. Et elle fait pas de bêtises, c'est sûr, tu serais amoureuse. Hein.
10: Mais il y a des fois, même si elle fait des bêtises, tu peux tomber amoureux de lui quand même.
5: Comment ça se manifeste ?
10: Souvent, moi, mon problème, c'est avec des rougeurs. C'est horrible.
11: L'amour, c'est quelque chose... ça représente un cœur. Il y a une personne, une autre personne, ou on pourrait être à quatre, je sais pas. Plein de personnes pourraient tomber amoureux, avoir des sentiments. Ça pourrait très bien être... un homme avec un homme ou une femme avec une femme, ça se peut.
12: Ou alors dans la famille, on peut s'aimer dans la famille. Par exemple, papa et maman, ils s'aiment beaucoup. Par exemple, ma mère, elle m'aime beaucoup. Donc voilà, quoi, c'est l'amour, ça.
13: C'est vrai que c'est horrible, c'est quand tu sens un truc dans ton ventre. Moi, ça me... En fait, des fois, je le regarde et je le regarde pas trop. Parce que si je sais que sinon, il va zouter là un truc. Si, oui, tu deviens rouge des fois. Enfin, c'est horrible.
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1: Une comtoise qui compte à vous dévoiler. On a rencontré Mélanie Pugin. Elle, le sport, c'est toute sa vie. Écoutez.
2: Je m'entraîne beaucoup dans le Val de Morteau, donc j'adore tous nos monts, nos mets, donc le Mémézi, le Mont Châteleu, le Mont Bouillot.
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1: Mélanie Pugin est championne de VTT. Il y a un an, elle a décroché la médaille d'argent au championnat du monde. Cette année, la médaille de bronze. Mélanie, le VTT est entré comment dans votre vie ?
2: Assez tôt, grâce à mes parents. J'ai un papa qui était passionné de VTT et nous a emmenés assez tôt sur toutes les randonnées de la région. Donc on faisait toutes les randonnées en famille et c'est comme ça que j'ai accédé à ce beau sport qu'est le VTT.
1: Alors entre découvrir la discipline et arriver à votre niveau, c'était l'objectif, c'était limpide ?
2: Alors déjà je pense que ce qui était limpide, c'était que c'était une vraie passion. C'est quelque chose que j'ai jamais arrêté, j'ai jamais fait une année sans faire de VTT je crois. Enfin je suis même sûre. Donc ce qui était limpide, voilà, c'est que ça m'animait vraiment de faire du VTT, ça me passionne vraiment dans tout mon corps. Le fait de pédaler, d'avoir cette adrénaline, d'être à l'extérieur aussi, d'être dans la nature, ça c'est quelque chose qui me plaisait énormément. Et après est venu le goût de la compétition, le goût d'aimer gagner, de se dépasser aussi. Donc ça c'est toutes les petites choses qui sont arrivées, on va dire, plus subtilement au fil des années. Mais je dois dire que cette passion, elle est quand même toujours présente et ça depuis le début.
1: Participer, être médaillé sur les championnats du monde, mais j'imagine que ça doit être super valorisant.
2: Oui, c'est extrêmement valorisant. C'est l'objectif de l'année, pour nous en tout cas dans notre discipline, parce que gagner le championnat du monde, ça nous permet aussi de porter le maillot arc-en-ciel pendant un an. Donc en fait, c'est comme si on était reconnu champion du monde pendant un an. Donc c'est quelque chose de très valorisant, c'est très gratifiant. Ça permet aussi à nos sponsors d'être mis en valeur. Donc c'est quelque chose vraiment d'important. Le stress, il est là, ça reste quand même une compétition avec un gros enjeu. Donc le stress, il est présent, c'est du bon stress, on va dire. Et après, il se passe ce qui se passe, mais c'est quelque chose, j'y pense toute l'année pour arriver en forme et dans un très bon état d'esprit le jour J.
1: Et la Mélanie Pugin, hors compétition, qui prend son VTT pour se balader en Franche-Comté, elle se balade où ?
2: Tout le haut doux. Moi, je roule beaucoup quand même sur le Val de Morteau. Donc, je suis originaire de Morteau et je m'entraîne beaucoup dans le Val de Morteau. Donc, j'adore tous nos monts, nos mets, donc le Mémézi, le Mont Châteleu, le Mont Bouillot. À chaque fois, en fait, on a un belvédère avec une vue, vraiment une belle vue, que ce soit sur le massif jurassien ou que ce soit côté suisse. Ça, c'est ce qui me plaît le plus, en tout cas, quand je m'entraîne.
1: Le Nord-Franche-Comté s'exprime, comme Mélanie Pugin que vous venez d'entendre. Au micro, ici, elle représente le Nord-Franche-Comté et la Franche-Comté sur les disciplines de VTT, avec notamment cette médaille de bronze lors des derniers championnats du monde.
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4: Dans Minute Papillon de série, on réveille vos souvenirs dans le Morvan et on fouille dans vos greniers à la recherche de tous vos films oubliés. Vous avez peut-être au fond d'une vieille malle, cachée dans un tiroir ou enfouie dans des cartons poussiéreux, un peu de la mémoire de votre village, des usages de votre région. Ces quelques instants de vie témoignent d'une époque, de la façon dont les gens d'ici grandissaient, se mariaient, s'amusaient. Les films de vacances, des fêtes de village, de réunions de famille, les événements de la paroisse, les films d'entreprise, les compétitions de quartier, tout parle de notre histoire.
5: À la vôtre, les enfants.
6: Allez, salut les petits.
5: Allez.
4: L'association OVNIBUS collecte, numérise et valorise les films amateurs. Tout est expliqué sur son site et sa page Facebook. Des bobines Super 8, des cassettes VHS, des bandes magnétiques, les archives que les habitants apportent sont restaurées, puis seront présentées lors d'une projection publique accompagnée de musique. L'initiative a pour objectif la sauvegarde du patrimoine local menacé par l'obsolescence des supports. Nos vieilles cassettes ou nos vieux films se détériorent. Les habitants peuvent choisir de verser leurs films aux archives départementales ou de les conserver après leur numérisation. À travers cette opération, vos petites histoires de la vie quotidienne entrent dans notre grand récit collectif. Vos souvenirs sur celluloïd alimentent notre mémoire commune au lieu de se perdre au fond d'un grenier et de disparaître à jamais.
7: Les souvenirs sont ces incroyables images qui peu à peu ont fait naufrage dans les eaux troubles d'un autre âge. Les souvenirs.
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2: Allez, on fait comme tous les frontaliers le matin, on passe la frontière suisse pour voir ce qui se passe chez nos voisins avec David Aubry. Bonjour David.
3: Bonjour Loïs, bonjour à tous.
2: Vous avez passé un bon week-end, vous êtes avec nous pour cette rentrée en ce lundi. En tout cas, la diplomatie entre France et Suisse a vacillé cet été.
3: Ah ça, je vous assure Loïs, que les bisbilles entre Trump et Poutine, à côté de ce qui suit, c'est du pipi-chat. La montée en puissance de la crise entre nous autres et les voisins suisses, franchement, il y a eu de quoi inquiéter les observateurs internationaux. Enfin, comme on dit, c'est toute proportion gardée quand même, ça reste une brouille avec la Suisse. Donc au pire, on risque pas non plus l'envoi des sous-marins nucléaires. Avec eux, quand ils sont fâchés, tout ce qu'on entend en retour, c'est une réaction outrée du genre « Non mais ça va ou bien ?»
2: Bon, qu'est-ce qui a déclenché cette grosse colère, David?
3: Eh bien, c'est un des nôtres, un député français qui a voulu mettre son nez dans leurs affaires.
2: Oula.
3: Et pour une fois, on ne parle pas pognon, banque ou impôts, mais on parle de vaches. Alors, pas question d'épidémie non plus, mais de combat de vaches. Oui, un élu français a déposé chez nous un projet de loi spécifique contre les combats de rennes. Alors, c'est une tradition suisse qui a d'ailleurs traversé la frontière. Il veut abolir les combats de vaches d'Éreins. Il n'en fallait pas plus pour mettre les Suisses en PLS. Il faut savoir quand même, il a réussi à faire signer 74 autres parlementaires pour, je cite, « mettre fin à cette pratique cruelle ».
2: Et les Suisses l'ont évidemment très mal pris, c'est logique.
3: Qu'un pays où existe encore la corrida vienne faire la morale à un autre où les vaches pratiquent un genre de sumo version meumeu, évidemment, ça les a fait rire. Et en gros, la réponse, c'est « Oh les frouzes, balayez déjà devant votre porte hein. ». Ils défendent ce divertissement, comme ils disent, et même si certains les ont copiés dans les Alpes françaises, c'est pas leur problème. Ils adorent servir de modèle, alors on peut même dire que ça leur a fait plaisir, et encore plus quand ça fout le bordel par chez nous. En tout cas, Loïs, croyez-moi, en voulant se mêler de leurs affaires, on les a remotivés pour des décennies et les combats de vaches en Suisse ne sont pas prêts de s'arrêter.
2: Ah là là, attention, la diplomatie entre France et Suisse est donc menacée. Le coucou suisse de David Aubry à réécouter sur l'application ici et puis sur ici.fr Besançon. Merci beaucoup, David.
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4: Marcelon Emmanuel, tailleur de pierre et sculpteur en Corrèze.
5: Les Limousins sont formidables. Stéphane Pigato.
4: Mon père n'était pas du tout là-dedans, ma mère non plus, mais par contre autour de moi, il y avait beaucoup de tailleurs de pierre italiens et surtout un énorme support historique qui était les maçons de la Creuse et Martin Nadeau, qui a dit cette fameuse phrase « quand le bâtiment va, tout va ». Quand à 10 ans, je voyais ces Italiens prendre des blocs de pierre qui sortaient de je ne sais où, de certaines carrières, des fois des boules qu'il y avait dans les bois, dans les champs, et d'en sortir des formes qui étaient assez sommaires en Creuse. On ne parle pas d'architecture très développée, ni de gothique, ni de... Pour moi, c'était assez exceptionnel.
2: Ça vous a fasciné tout de suite, vraiment?
4: En plus de tout ça, ils étaient très très joyeux, en fait. Donc moi, gamin, je voyais des gars qui travaillaient dur, parce que c'est très dur, mais qui étaient heureux de vivre. Et plus je découvrais ce métier, plus je me suis aperçu que c'était absolument fascinant comme métier et ça s'arrête jamais. Et aujourd'hui, j'ai 52 ans, je suis toujours dedans et je suis toujours heureux de faire ce que je fais.
2: Quel a été le déclic du changement? Pourquoi être arrivé et comment vous êtes arrivé en Corrèze?
4: En Creuse, vous avez l'école de Feltin qui possédait un CAP BEP tailleur de pierre. Donc j'ai fait ma formation là-bas. Suite à ça, je suis parti à Paris. On passait par l'école Boulle et vous préparez au concours de meilleur ouvrier de France. Donc voilà. Après, je suis parti. J'ai eu la chance de pouvoir partir en Italie. J'ai passé une quinzaine d'années de formation un peu partout. Je suis parti en Égypte. Je suis parti à Barcelone sur la Sagrada Familia. Et retour en France, le Mont Saint-Michel, la Carcassonne. Enfin, des édifices absolument magnifiques.
2: Vous nous parlez de la Sagrada Familia, du Mont Saint-Michel. On peut parler de Notre-Dame aussi. Est-ce que vous pensiez arriver à un tel niveau, en fait, dans votre carrière professionnelle?
4: Globalement, non. Ça n'a jamais été un but en soi. C'était plutôt de l'enrichissement personnel. En fait, je m'aperçois, plus personnellement on essaye de développer ce qu'on aime, plus on va s'améliorer. Ça vient tout seul, en fait.
6: Et qu'est-ce qu'on ressent quand on doit faire des pierres pour ce genre de monument historique dans le monde entier?
4: À 10 ans, quand j'ai taillé mon premier cube, j'étais aussi fier. En fait, je suis émerveillé par ce que les gens peuvent faire. Je pense que mes enfants sont plus fiers de moi que moi de moi-même.
6: Si le petit Emmanuel n'était pas né en Creuse à côté de ces fameuses carrières dont
4: ça aurait été très dur.
6: Qu'est-ce que vous auriez fait de votre vie, Emmanuel?
4: Je suis à 100% de cailloux, moi. Je suis 100%, je peux pas m'imaginer sans ça. Donc, c'est une bonne question, mais j'aurais peut-être plutôt dans l'alimentaire. Parce que j'aime beaucoup manger et je suis passionné par le vin.
6: Qu'est-ce que vous diriez aux jeunes qui veulent se lancer aujourd'hui dans le métier de tailleur de pierre?
4: Alors, c'est des métiers très durs, hein, très physiques. Mais énormément de satisfaction, de plaisir et aujourd'hui on en vit. C'est vrai que quand vous passez le long de la route là où je suis situé,

0: peux te proposer celle-là.
1: Celle-là, vas-y.
0: La raison 935, le Regina Palace. Ah. Aujourd'hui, direction la colline de Cimiez à Nice pour parler d'une bâtisse. Que dis-je d'une bâtisse? D'un palais.
1: Oh, excuse-moi.
0: Et pas n'importe lequel, hein, celui qui a été construit pour la femme la plus puissante de son époque, la reine d'Angleterre, Victoria. Pour vous expliquer rapidement, elle a régné de 1837 à 1901, et cette période correspond à l'apogée de l'Empire britannique, gouvernant sur un quart de la population mondiale, ce qui correspond à environ 350 millions de sujets.
1: Ah oui, en effet. Et alors pourquoi la personne la plus puissante du monde, donc, est-elle venue chez nous dans les Alpes-Maritimes ?
0: Eh bien, à la fin du 19e siècle, toute l'aristocratie européenne veut passer l'hiver au chaud, notamment dans ces années-là, car les médecins n'avaient pas d'antibiotiques, et comme seul remède, bah, on vous invitait à passer des vacances au soleil. La Riviera française devient donc une station thermale pour les riches qui souffrent de maladies respiratoires. Les petites villes du littoral se développent. On aménage des grandes promenades sur le bord de mer pour les Anglais, d'où la promenade des Anglais, vous avez compris. Et on construit aussi des établissements avec tout le confort moderne. Électricité, ascenseur, système d'évacuation des eaux usées. Bref, on trouve sur la Riviera tout le confort d'un palais royal.
1: Mais justement, en parlant de palais, Tom, quand est-ce qu'on va le construire, le Regina ?
0: Alors, dans les années 1880, la reine Victoria, elle séjourne plusieurs fois dans les Alpes-Maritimes, que ce soit à Menton, à Cannes ou à Grasse. Mais en 1895, elle veut son palais.
2: Dans 3 mois, jour pour jour, tu auras ton palais.
0: Alors peut-être pas 3 mois, parce que nous on n'a pas de potion magique.
1: C'est vrai.
0: Mais on arrive à construire en moins de 2 ans un édifice de plus de 6000 mètres carrés avec 400 chambres. C'est incroyable. D'ailleurs, au-dessus des appartements de la reine, on trouve une gigantesque couronne métallique que l'on doit à Gustave Eiffel.
1: Ah oui.
0: Le fameux, car oui, pour ce chantier, on a fait appel aux meilleurs, comme l'architecte niçois Sébastien Biasini. Le Regina Palace accueille donc pendant 3 hivers de suite l'ensemble du gouvernement britannique, ce qui fait en fait de Cimiez pendant quelques semaines la capitale politique du plus grand empire du monde.
1: Mais après, je crois que le destin du palace n'y soit un peu basculé.
0: Eh oui, pendant la Première Guerre mondiale, l'hôtel est transformé en hôpital militaire, puis survient le krach boursier de 1929 qui affecte les hôtels de Cimiez. Et en 1934, le Regina fait faillite. Vendu aux enchères, les chambres sont transformées en appartements, dont l'un sera occupé par Matisse à la fin des années 30. L'hôtel Regina, c'est aujourd'hui un monument classé au patrimoine mondial de l'humanité. C'est le symbole du tourisme et des grands noms qui ont séjourné sur nos rivages. Et ça,
1: c'est une bonne raison d'aimer la Côte d'Azur.
0: En plein dans le mille.
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1: Un mot que j'adore et que je ne connaissais pas avant de faire ma vie en Périgord-Limousin, c'est le mot « banturle ». Connaissez-vous à quel moment ? Eh bien, vous avez déjà entendu parler d'une banturle. On peut considérer qu'affubler quelqu'un de banturle, c'est plutôt péjoratif. Je te promets, je suis revenu 2 heures après, il était encore sur le canapé, l'autre banturle. Hein, vous l'aurez saisi. La banturle est un mot occitan bien de chez nous qui qualifie l'individu de traînard, de mou du bulbe, qui se la coule douce. Après, il ne faut pas tomber non plus dans la facilité, parce que sur notre territoire occitan, banturler, banturla, c'est une philosophie. Moi, j'aime banturler, hein, parfois, flâner, errer, déambuler sur les chemins sans but précis. Bah, j'aime aussi banturler dans mes propos, hein, c'est-à-dire divaguer. Pardonnez-moi, je banturle un peu, mais c'est ma façon de modifier le réel, quoi. Et vous, derrière le poste, aimez-vous la banturla, banturla, dans votre vie? Allez, adieu.
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2: Le matin et que vous aimez plutôt manger du salé, c'est une spécialité de notre région que vous allez peut-être croquer ce matin. Et Jérôme Prodhomme vous prouve que quand c'est Lorrain, c'est fin bien.
3: Vous ne savez pas ce que c'est, chère Lorraine et cher Lorrain, mais quand on est une pièce rapportée comme moi et d'autres, et que la vie vous fait débouler en Lorraine, à un moment ou à un autre, sortant d'un paguilleret, d'une boulangerie ou d'une boucherie, vous vous dites « Comment j'ai pu vivre une vie sans pâté lorrain ?» Comment meubler un dimanche soir sans ce petit pâté qu'on a acheté le matin à la boulangerie, il clignait de l'œil? Ce pâté qui associe flemme et gourmandise. Bah oui, flemme de cuisiner, mais gourmandise de mordre dans ce pâté doré comme une grille de la Plastane et d'en goûter le contenu moelleux, goûteux. Comment se redonner un bon coup d'énergie sans ce pâté lorrain, même froid dans la matinée, pour celles et ceux, tiens, d'entre vous, qui bossent très tôt le matin, les ouvriers, les artisans, les femmes de ménage que je croise parfois et qui se font leur petite pause gourmande, lorraine, au milieu de la matinée, pour reprendre des forces. Ça fait longtemps que ça se fait d'ailleurs, hein, puisque la recette du pâté lorrain, elle est une des plus anciennes de l'histoire de France. Elle est dans le traité du viandier, un grimoire culinaire signé par Taillevent au XIIIe siècle. Le XIIIe siècle, pour vous faire une idée, c'est le début des travaux de Notre-Dame de Paris. Hein. Alors, oh, franchement, on peut parler d'un monument lorrain pour ce petit pâté que vous avez croisé dans la boulangerie du quartier ou de la commune. Pourtant, il y a peu d'ingrédients dedans, hein. De la pâte feuilletée, dont on dit d'ailleurs qu'elle a été inventée chez nous, en Lorraine, de la viande de porc et de veau, tout ça mariné avec des échalotes, dans une marinade de vin blanc. On préfère le vin de Toul, mais on sait que dans les Vosges, on prend parfois du vin d'Alsace. C'est vrai que c'est un peu plus proche. Une bonne marinade, une bonne cuisson, et sûrement un bon coup de main, parce que tous les petits pâtés ne se valent pas. Ben oui, trop sec pour certains, trop mouillé pour d'autres. Les pâtés cravates aussi, vous savez, ces pâtés qui fuient leur jus sur votre torse quand vous mordez dedans, parce qu'il y avait encore du jus à l'intérieur. Heureusement, les pâtés moins bons sont beaucoup moins fréquents que les pâtés très bons. Et d'ailleurs, on n'hésite pas à s'échanger des adresses entre nous, c'est vrai. Hein. D'ailleurs, vous pouvez le faire en ce moment sur les réseaux sociaux de Ici Lorraine. En tout cas, le pâté lorrain, c'est l'un des plus anciens et des plus petits monuments lorrains, mais c'est aussi le plus gourmand. Et ça, c'est fin bien.
2: Ah, le bon pâté. Merci Jérôme Prodhomme. Et d'ailleurs, n'hésitez pas à partager vos bonnes adresses gourmandes. Où est-ce qu'on peut trouver le meilleur pâté lorrain de la région? Dites-le nous sur nos réseaux sociaux. Il est 6h43. Vous écoutez ou vous regardez Ici Lorraine à Nancy. En ce moment, c'est le retour des chenilles processionnaires et ça menace la vie de nos animaux. Rassurez-vous, Pierre Fabin, le veto de la radio, nous rejoint dans un instant.
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4: Moteur !
5: Alerte générale !
6: Hey, c'est quoi le texte ?
7: C'est ma France, hein, c'est moi qui l'a dit tout le temps.
8: Action ! Je passais le plus clair de mon temps au cinéma Le Star.
9: Coupé ! Elle était bien celle-là.
10: Poupou, pidou !
5: Septembre 1981, Claude Zidi pose sa caméra à Saint-Tropez pour réaliser son prochain film, Les Soudoués en vacances.
9: Ceci est un love computer expérimental qui permet de savoir si deux êtres sont faits l'un pour l'autre. Établissons le contact. Sur l'écran, nous pouvons lire, grâce à un système de décodage ponctuel, ce que serait leur vie commune. Imaginez l'impact!
5: C'est l'été à Paris, et Bébel doit partir aux Seychelles avec sa petite amie. Mais la belle s'envole avec un autre. Désœuvré, il sert alors de cobaye au Love Computer, un appareil que Paul Memphis, chanteur et producteur de disques, utilise pour tester l'effet de ses chansons sur des couples en train de danser. L'ordinateur détecte alors un fluide très favorable entre Bébel et la belle Claudine.
9: Ils s'en font l'un pour l'autre et ils le savent pas encore. Moi, je le sais déjà.
10: Vous venez souvent ici?
11: Non, c'est la première fois.
10: Hein? Pas en ça que vous êtes ici?
11: Non, il me croit aussi chaleur.
10: Sans blague, moi aussi.
5: Après de nombreux succès depuis le début de sa carrière de cinéaste, avec notamment Les Charlots, Claude Zidi connaît son premier flop avec son film Bête mais discipliné. Endetté et le fils qu'aux trousses, il lui faut trouver la martingale. Il cherche alors à renouer avec la liberté de ses débuts, avec un film au budget moindre qu'il va produire lui-même. Ce sera Les Soudoués passent le bac.
12: Demain, quand ton belle-fille va revenir, il sera de bonne humeur. Alors à ce moment-là, je lui demande d'avancer mes vacances de 48 heures. Et à ce moment-là, toutes les deux, on part direction le soleil. Et là-bas, qu'est-ce qu'on fait? Boîte de nuit tous les soirs, draguer comme des malades, tu rencontres l'homme de ta vie et tout est arrangé.
5: Le film attire 4 millions de spectateurs et renfloue les caisses. Il songe alors à une suite. Ainsi sort 2 ans plus tard Les Soudoués en vacances. Et si le film se passe à Saint-Tropez, ce deuxième volet aurait pu avoir un tout autre décor. Dans un premier temps, Zidi et son scénariste Didier Kaminka ont des envies d'Amérique et envisagent d'envoyer leurs Soudoués à New York.
13: Tourner sera sous le signe de l'amour. Exclusivement, le thème en sera la recherche de la femme de ma vie. Je ferai monter sur scène des spectatrices et elles essaieront avec moi le Love Computer.
5: Et si le film est un nouveau succès dans les salles, c'est surtout une chanson qui va faire sa renommée. Destinée, dont la musique est composée par Vladimir Cosma, sur des paroles du comédien Guy Marchand lui-même et de son complice Philippe Adler. Une chanson qu'il crée d'abord comme un gag à la demande de Zidi.
14: On a écrit avec Cosma une connerie. Et d'ailleurs, on était conscient d'écrire une connerie. Parce que Destiné, entre nous, c'était une charge de l'été indien. Je me moquais du tube de l'été, le saucisson de vacances. Bon, alors, on a écrit ça. Cosma, quand même, on peut pas douter de son talent.
5: Résultat, et contre toute attente, la chanson devient un tube. Et même le slow de l'été 1982.
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5: Mais le film n'aura pas que des fans, à commencer par Brigitte Bardot. Dans une scène, Bébel et sa bande arnaquent des touristes en affrétant un bateau qui s'arrête devant la madrague. Et en envoyant une jolie jeune femme, très dévêtue, se baigner en faisant croire qu'il s'agit de bébé. Sauf qu'après la sortie du film, plusieurs compagnies se mettent à proposer de croiser au large des résidences de stars, au mépris de leur tranquillité.
16: Hey, c'est loin encore, Bardot.
17: Yeah. Non, on va y arriver. Mais en attendant, vous pouvez regarder la maison de Paul Newman, là.
5: La madrague ne sera plus jamais vraiment abandonnée.

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1: Itinéraire bis à Joigny cette semaine. Aujourd'hui, je vous propose de vous arrêter aux couleurs Le Roux. Marcel Reynaud, bonjour.
2: Bonjour.
1: Ces couleurs Le Roux, il y a toute une histoire, Marcel, derrière.
2: Oui, c'est une longue histoire qui dure depuis 115 ans, avec différentes étapes, différents mouvements de peinture aussi parmi les clients. Certains participent à l'histoire de l'art.
1: Les caractéristiques de ces couleurs, quelles sont-elles ?
2: Le roux est un très très haut de gamme, donc en fait ça vient d'un taux de pigment dans le tube, dans la couleur. Ce sont des pâtes traditionnelles telles qu'on avait au 15e siècle, au 16e siècle, etc. Donc rien n'a changé de ce côté-là. En fait c'est le respect du pigment avec un très bon broyage, une très bonne huile de lin ou une huile aussi de yette, qui est donc du coquelicot. Et on respecte la tradition, on est la meilleure marque, je pense, sincèrement, en France, ça c'est sûr, et peut-être en Europe aujourd'hui.
1: Respecter la tradition, ça veut dire que ces couleurs, ces peintures, sont faites à la main ?
2: Quasiment. Alors le broyage, lui, n'est pas fait à la main, parce qu'il faut une force considérable. Donc en fait, depuis un peu plus d'un siècle maintenant, les couleurs pour artistes se font à l'aide de broyeuses qui pressent la pâte, le pigment, donc jusqu'à avoir une pâte homogène. Et cette pression par les rouleaux est fantastique. Ça a même amélioré la peinture à l'huile par rapport à ce qui se faisait dans le temps.
1: Comme la cuisine, il y a de vraies recettes.
2: Ah oui, ça, oui. Chaque pigment a sa propre recette. Ça, c'est très important, puisque suivant la composition chimique du pigment, la prise d'huile, ce qu'on appelle, n'est pas la même du tout d'une couleur à une autre. Et même, quelquefois, sur la même veine chimique, par exemple, bleu outremer clair et bleu outremer foncé, qui sont très proches au niveau du ton, les quantités d'huile, la quantité d'huile pour chacun de ces pigments n'a absolument rien à voir, le temps de broyage non plus.
1: Des peintres, des artistes qui font confiance ou qui ont fait confiance aux peintures Le Roux ?
2: Il y en a beaucoup. Dans les plus célèbres, évidemment, que tout le monde connaît, il y a Dali, il y a Picasso. Aujourd'hui, on a Anselm Kiefer, qui est un peintre allemand qui vit en France, qui est mondialement connu. On a aussi des peintres extraordinaires, comme Eugène Leroy. Et en plus, c'est un peintre qui travaille beaucoup en matière. Et on se rend compte aujourd'hui qu'aucune toile n'a bougé. Alors qu'il y a 1 ou 2 centimètres d'épaisseur sur ces toiles. Et absolument aucun dommage sur ces toiles actuellement. C'est parfait.
1: Derrière nous, il y a l'atelier. Et c'est un atelier assez extraordinaire hein, quand même.
2: Ben oui, déjà l'atelier, les outils qui sont dedans, certains ont plus de 80 ans, les broyeuses ont plus de 50 ans maintenant, c'est dans son jus, c'est un musée vivant, hein. Et ça le restera, c'est très haut de gamme, il y a une âme, je pense qu'on ressent une âme, qu'on soit peintre ou pas, quand on rentre dans cet atelier, on sent qu'il y a quelque chose, quoi.
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3: Aujourd'hui pour J'ai testé, on va aller découvrir une entreprise qui fabrique l'un des symboles, des emblèmes du Poitou. On va découvrir comment on fait les tourteaux. On va chez Jahan. Bonjour Isabelle.
4: Bonjour, bienvenue.
3: Merci de nous recevoir.
4: Avec plaisir.
3: Tu vas nous expliquer comment on fait des tourteaux.
4: Oui, il va falloir aller changer et mettre la tenue de lumière pour rentrer dans le laboratoire.
3: Eh bien allez, on y va. Première partie, on est donc dans l'atelier. On vient de peser la farine. 25 kilos, c'est ça ?
4: Oui, ça nous permet de faire un nombre de chariots qui nous va bien.
3: Ok, très bien.
4: Voilà.
3: Donc là, c'est
4: nombre de fourrés.
3: A priori, je mets juste la farine dans le pétrole.
4: Oui, c'est ça, pour l'instant, c'est ça.
3: A priori, ça va se passer
4: compliqué. A priori, ça va bien se passer. Voilà. Maintenant, du beurre.
3: On va chercher le beurre.
4: Ah oui.
3: 7 kilos de beurre pour 25 kilos. Kilos de farine.
4: Ouais.
3: C'est léger.
4: On nous en met partout, ça vole de partout.
3: Ben non.
4: Super. Donc maintenant, le sel.
3: Là, on met combien de sel ? 600 grammes. 600 grammes, ok. 600 grammes de sel, 7 grammes de beurre, 25 grammes de farine.
4: 25 kilos.
3: J'ai dit quoi, 25 grammes ?
4: Ouais, 25 c'est kilos. Assez léger, 25 grammes.
3: 25 grammes pour 7 kilos de beurre, c'est un peu
4: c'est
3: costaud.
4: C'est très gras.
3: Donc là, ça a été pétri. Oui. Je récupère ce qui a été pétri, je le mets dans le bac.
4: Voilà. Et maintenant, on vient mettre un peu de pâte là. Dans la trémie.
3: Dans la ?
4: Dans la machine.
3: Ça comment ?
4: La trémie.
3: La trémie.
4: Ouais. La pâte va tomber, elle va être découpée en petits bâtons par la lame.
3: Ah oui.
4: Et elle va tomber dans les moules. Et ensuite, la tête va venir faire épouser la forme du moule. Ça, c'est la deuxième étape. Elle est presque concluante, Florian, presque.
3: Donc là, on a fait les moules, tout ça, moi, le fond de
4: oui,
3: pourceau.
4: Pâte.
3: Là, on vient de faire des... Bon, on vient de faire... La machine a fait...
4: Les blancs en neige.
3: Les blancs en neige.
4: Exactement, c'est ça. Donc là, il va falloir sortir le fouet.
3: Ok. Et hop, on bascule.
5: Et avec la corne, voilà.
3: Ça, ah oui.
5: On va
3: vider.
5: Tout ce qu'il y a au fond.
3: Mais là, vous êtes deux à chaque fois.
5: Non.
3: D'accord, vous êtes un. Et là, donc, vous mélangez ensuite, une fois qu'on a fait cette partie-là, on mélange le blanc et le jaune. Enfin, le blanc et la crème.
4: Le blanc et la crème, c'est ça. Les blancs en neige et la crème dans laquelle il y a le fromage, le sucre, les œufs, la farine et le sel.
3: Donc là, on va verser dans les moules. Il faut s'arrêter pile poil en haut.
4: Voilà, pile poil en haut, c'est ça. Parce qu'en plus, comme c'est de la mousse, enfin, c'est de la crème avec des œufs, des blancs, ça continue à monter encore un tout petit peu. Donc si on s'arrête trop tard, ça déborde.
3: Ça déborde.
4: Voilà.
3: Et là donc, avant d'aller l'emballer,
4: voilà.
3: Il faut déjà qu'il cuise. Là, on va sortir les précédents et mettre les nouveaux aussi.
4: Exactement, c'est ça.
3: C'est chaud, là?
4: C'est très chaud, c'est à plus de 300 degrés.
3: C'est chaud?
4: Oui.
3: Ok, bon, on va les sortir.
4: Ouais, ouais, c'est ça. Donc, équipement, hein, parce que là, sinon, c'est pas cool. C'est fini!
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0: Ferdinand, le duo Mayennais réinvente la chanson française. Entre mélodies envoûtantes et textes ciselés, authentiques, sensibles et puissants, Ferdinand, c'est l'émotion à l'état brut.
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0: C'était Ferdinand.
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1: Zéro.
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0: Aujourd'hui, j'ai testé pour vous le cirque de Navacelles. Je vous emmène avec moi dans un endroit qui donne le vertige, mais dans le bon sens du terme. Et pour vivre cette aventure, Christina et Lola sont avec moi. Autant vous dire que l'expérience se vit encore mieux à plusieurs. Direction le cirque de Navacelles. La route serpente tourne, monte, et par la fenêtre, le paysage change peu à peu. Et puis, on arrive dans les hauteurs, on coupe le moteur, silence total. Devant nous, un immense amphithéâtre creusé par le temps. Des falaises vertigineuses, la rivière tout en bas, toute minuscule. On reste là, sans parler, juste on regarde. On entame la descente à pied. Le sentier s'enfonce doucement et dans le cirque, à chaque pas, le décor change. À gauche, des falaises impressionnantes. À droite, de la verdure, des odeurs de nature, le bruit discret de l'eau en contrebas. Une copine me souffle. Qu'est-ce qu'on se sent bien ici? Et l'autre qui nous dit, en sortant son téléphone, bien évidemment, c'est tellement beau pour capturer tous ces moments. On marche, on discute, on rigole, on s'arrête souvent, pas parce que c'est fatigant, mais chaque virage offre un nouveau point de vue. On arrive en bas, on découvre le village de Navacelles. Quelques maisons en pierre, la rivière qui passe tranquillement, le temps qui semble s'être arrêté. On parle moins fort, on respire profondément. C'est une expérience à la fois physique, parce qu'elle se mérite, et contemplative, parce qu'on prend le temps de vraiment vivre l'instant. Ce que j'ai ressenti ici, un mélange étrange de vertige et de sérénité, la nature immense, presque écrasante, et en même temps, incroyablement apaisante. Partager ce moment avec Lola et Christina rend l'expérience encore plus forte. On s'encourage dans les montées, on rit, on s'émerveille ensemble. Le cirque de Navacelles est un lieu à voir au moins une fois dans sa vie. Accessible toute l'année, il propose de nombreux sentiers de randonnée, bien balisés pour tous les niveaux. Prévoyez une bonne paire de chaussures quand même, de l'eau et surtout le temps pour vraiment profiter. Petit conseil pratique, laissez votre voiture au belvédère de Blandas, 4 euros, et prenez la navette gratuite pour descendre dans le cirque. Elles sont mises en place pendant la saison estivale.
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0: J'ai testé, j'ai adoré le cirque de Navacelles, un endroit puissant, naturel, inoubliable. C'était Béatrice et on se dit à très vite pour une nouvelle chronique pleine de découvertes.
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1: Moi, je n'ai pas beaucoup de copains qui ont des téléphones, par exemple, on discute, on joue.
2: Bah, déjà, quand on a nos téléphones, on passe beaucoup moins de temps avec nos parents. Du coup, bah, ils sont un peu tristes parce que bah, ils sont toujours tout seuls.
3: Bah moi par exemple là actuellement je suis plus de téléphone. Bah parce que justement je réagis pas très bien quand on doit prendre mon téléphone, quand je passe le soir ou quoi. Je réagis très mal parce que les téléphones ça. Je suis matrixée quoi. C'est comme une drogue le téléphone quoi. Tu peux pas t'en empêcher de l'utiliser ou quoi. Après c'est pour mon bien quoi. Donc quand je serai dépunie, je réagirai pas pareil. J'aurais compris que c'est pas très bien de faire ça aux parents ou de répondre à des trucs comme ça.
4: Moi je m'en fiche un peu qu'on me le confixe. C'est juste que de voir que les autres, eux, ils s'amusent avec leur téléphone.
5: Kéline, c'est quoi ce 4 en maths là, ton téléphone?
6: Non, j'en ai plus, s'il te plaît.
5: Ton téléphone.
6: S'il te plaît.
7: Moi si mes parents disent je te le confisse, moi je serais content et pas content parce que déjà s'ils disent je te le confisse, je serais un peu content parce que je jouerais dehors, je passerais plus de temps avec mes parents. Et s'ils ne le confisquent pas, bah, je vais passer moins de temps avec mes parents et puis je vais pas jouer, je vais pas faire des câlins à mon lapin dehors.
8: Bah en fait, plus on évolue, plus il y a plus d'enfants sur les écrans tout le temps et tout, au lieu de faire comme nos parents à l'époque, quoi, jouer dehors et tout.
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10: Bah en fait, à chaque fois on essaye d'arrêter mais on peut pas parce que, par exemple, on regarde une vidéo, elle est finie, on dit allez encore une autre, on l'a finie, on dit allez encore une autre, et en fait on va pas le temps passer donc et quand il nous le confixe, bah on se met à s'énerver parce qu'on est trop habitué à la voir et c'est comme si on avait perdu une partie de nous en fait.
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11: Je vous emmène au cœur d'une entreprise centenaire, c'est la fromagerie de Montsûr qui produit du fromage bio, notamment du camembert. Je vous emmène dans l'atelier de production en compagnie de Vincent Barc-Martin, le directeur de cette fromagerie.
12: Eh bien, actuellement, nous sommes en train de mettre la présure et le lait afin de faire cailler ce lait. Et ensuite, dans une heure, nous allons trancher le cahier. Et une heure après, on va passer à la phase du moulage.
11: Le lait et la présure sont déposés, mélangés dans d'immenses bacs. Et là, il faut qu'on se décale parce qu'on va gêner votre salarié qui travaille.
12: Non, vous inquiétez pas, il va s'adapter. Ils sont souples, mes salariés.
11: Et le patron aussi est souple, j'ai vérifié. Alors, ça fait 100 ans que ça dure en plus.
12: Oui, tout à fait. 100 ans, la fromagerie va avoir 100 ans. Elle a 100 ans cette année et l'année prochaine, on va faire une petite fête, voilà, pour marquer le coup quand même. Je pense que des entreprises familiales qui ont une centaine d'années, ça commence à pas trop courir les rues, donc on est assez contents et assez fiers.
11: Vous êtes la combienième génération, vous ?
12: Moi, je suis la quatrième génération et j'ai mon fils qui nous a rejoint il y a presque un an et qui normalement va faire la cinquième génération. C'est programmé comme ça.
11: Ben oui, je l'ai croisé tout à l'heure, le fiston. Alors, on va se décaler un petit peu. On va passer au-dessus d'un rail. C'est vrai que quand on connaît pas, c'est piégeux ici. Il faut faire attention où on met les pieds.
12: Tout à fait. C'est un automate qui fait fonctionner donc toute la chaîne de moulage.
11: Vincent, il y a combien de litres de lait qui arrivent ici tous les jours? Et vous produisez combien de fromage, combien de camembert?
12: Alors par jour, nous transformons 20 000 litres de lait, ce qui fait 100 000 litres de lait à la semaine, à peu près 5 millions de litres de lait à l'année. En tonnage, on fait environ 550 tonnes de fromage à l'année. Voilà, et on fait un petit peu de beurre aussi, on fait entre 50 et 60 tonnes de beurre à l'année. Maintenant, on travaille, on vend sur toute la France et un petit peu d'Allemagne et de Belgique.
11: Est-ce qu'on peut aller voir là où se trouvent les produits finalisés?
12: On va aller les voir.
11: Je suis donc Vincent Barc-Martin, on change de pièce dans cette usine. Nouvelle étape pour les fromages.
12: Là, on est dans l'étape après le salage. Les fromages ont passé 24 heures en essuyage et ensuite, ils vont passer dans les haloirs pendant 9 jours.
11: Là, on a déjà quand même l'odeur du fromage hein, qui est très prégnante, présente.
12: Ça commence, ouais, c'est le côté agréable aussi du produit. Hein. Voilà, nous, on est habitués, on ne sent même plus l'odeur.
11: Et donc, les haloirs, c'est à l'étage.
12: C'est à l'étage.
11: Voilà. On y va ?
12: On y va.
11: Et donc, on prend un escalier. Et là, ça y est, on est dans les haloirs.
12: Exactement. Donc là, c'est la partie affinage. Et les fromages vont passer 9 jours ici. Et entre deux, ils vont être retournés au bout de 4 jours.
11: Bon, Vincent, moi, je suis venu avec ma baguette de pain et ma bouteille de rouge. C'est peut-être le moment de sortir tout ça. Hein.
12: Ah, j'espère, oui, on va goûter à ça. Bon, il est un petit peu tôt, mais bon, on va en profiter.
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13: Bernard, 68 ans, j'habite Marcilly depuis plus de 45 ans.
14: Votre grande passion, vous, c'est la randonnée?
13: C'est la randonnée dans tous les terrains, dans toutes les régions de France.
14: Ça a commencé comment, cette passion? Enfin, qu'est-ce qui vous a mis le pied à l'étrier?
13: Aller à l'école, pas le choix. En pleine campagne, on allait à l'école à pied.
14: Ça représentait quoi comme trajet, comme longueur de trajet?
13: Quand j'ai commencé en primaire, dans la Nièvre, c'était 1 km 4 fois par jour. Et après, dans le Cher, c'était 3 km le matin et 3 km le soir, dans le milieu des bois, pour aller à l'école.
14: Et vous avez jamais eu les chocottes au milieu
13: non.
14: des bois?
13: Ben non, c'est sain là-bas, au milieu des bois, c'est sain, il n'y a que du gibier. Le gibier est la peur de l'homme. Les oiseaux qui viennent le matin devant vous, là, qui se réveillent, le petit rouge-gorge, le petit merle, qui marche devant vous, là, dans la lumière, c'est magnifique. Le lever du soleil sur une dans un sentier où il y a une biche qui est en train de ou un cerf qui est en train de dormir, un chevreuil, c'est magnifique.
14: Je crois que la randonnée, ça commence tôt chez vous.
13: Oui, ça commence tôt. Même les enfants, mon fils, lui, il avait 6 mois, il commence à randonner avec nous.
14: À 6 mois, il marchait.
13: Ah bah, il était dans le dos, je l'ai porté sur moi, mais j'avais ma fille avec moi aussi. Ils ont commencé de bonne heure.
14: Généralement, vous partez pour des randonnées de combien de kilomètres?
13: Alors, quand on est sur Marseille dans la journée, c'est 8, 10, l'été, 12. Et que les week-ends, en dessous de 20, vous allez pas me faire plaisir. Je préfère 20, 25.
14: Et vous faites ça en combien de temps?
13: Alors, on marche à une vitesse moyenne de 6 km/h.
14: C'est un bon rythme, ça?
13: Oui, c'est un bon rythme.
14: C'est du plaisir, mais c'est aussi une mission. Une fois que vous êtes parti, on vous arrête pas.
13: Voilà. Alors, il y a des gens qui ont du mal à me suivre. Alors, ils aiment pas randonner avec moi, parce que...
14: Ah, il y a eu des prises de bec, déjà?
13: Non, jamais, jamais. Non, mais avec le sourire.
14: Et vous pensez à quoi quand vous marchez?
13: À rien. À rien.
14: Ça a l'air génial.
13: Oui, c'est génial. À rien. On est là, on regarde la nature, on regarde tout. Le moindre petite chose, ça m'émerveille.
14: Et quand vous partez en randonnée, vous êtes équipé comment?
13: Sac à dos, avec de la boisson, de la nourriture, des affaires chaudes, des affaires froides, de la crème solaire, des lunettes, une casquette.
14: Vous avez tout, quoi.
13: Oui, il faut tout. Je marche aussi avec des bâtons pompes.
14: Des quoi?
13: Bâtons pompes. C'est des bâtons avec un ressort à l'intérieur qui a différentes puissances qui fait que là, c'est toute la partie supérieure du corps qui travaille. Les muscles, le cardio, les abdos, le dos, ça les fait travailler. Et après, avec ce principe-là, ça allège toutes les articulations basses, les hanches, les genoux, les chevilles. Alors, c'est comme on appuie dessus, ça nous relève le corps.
14: Le surnom de Robocop de Marseille, il est mérité.
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1: Oui, on va terminer la semaine en musique avec ce morceau sorti il y a quelques semaines, Un gramme de terre. Une belle chanson comme Francis Cabrel, c'est les écrire, les composer, les jouer et les chanter.
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1: Mais pour une fois, il n'est pas seul. Il est entouré d'une dizaine d'artistes qui chantent dans plusieurs langues dites régionales de France. On peut y entendre du basque, du breton, de l'alsacienne, du catalan, du créole martiniquais, du corse et de l'occitan.
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1: Dans cette chanson que Francis Cabrel a écrite pour le documentaire sur les langues régionales de France de Michel Feltin-Palas, une langue de plus, il y a donc deux variétés d'occitan. Le gascon, interprété par Primael Mongaouzi, mais aussi du provençal, interprété par Lisa. Voici quelques explications. Le provençal fait partie de la famille de la langue d'oc, ou des langues d'oc au pluriel, peu importe. De Bordeaux à Nice et même des Alpes aux Pyrénées, comme l'affirmait Mistral, on parle une même langue qui se décline en variété ou dialecte. Et parmi ces dialectes, il y a le provençal. Alors oui, il existe quelques radicaux qui, ici en Provence notamment, pensent que le provençal est une langue unique, mais ils sont minoritaires. Hein. Et si on est sérieux quelques instants, sans nier la puissance du provençal, fort de son histoire, du prestige de Frédéric Mistral et du Philippe Brige, et fort de l'identité de la Provence, c'est une variété qui est en intercompréhension avec les autres. L'autre jour, j'étais invité à une émission chez un collègue d'ici Périgord qui parlait dans son occitan et moi dans le mien, le provençal, et on se comprenait parfaitement. Autour de Francis Cabrel, on a donc le plaisir d'entendre Lisa. Née à Aix, autrice, compositrice, chanteuse, Lisa a aussi présenté pendant plusieurs années l'émission en provençal Vaki sur France 3. Vous avez donc dû voir son visage. Et c'est bien en provençal qu'elle chante quelques vers de cette chanson. 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
1: Le nom de scène de Lisa est Lisa l'Occitane. Et donc oui, elle chante en occitan et le provençal, c'est de l'occitan. Et elle chante avec Francis Cabrel et les autres ce refrain en occitan avec lequel on va se quitter. 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
1: À Cliosclat aujourd'hui, joli village perché de la Drôme, avec Marie Bolaton dans la fabrique de poterie.
2: C'est un lieu qui est vraiment historique, qui existe depuis 1903. Il y a des ateliers de fabrication qui sont en activité du lundi au vendredi, tous les jours de l'année. Les gens peuvent venir nous voir et il y a une boutique où on peut acheter les pots qu'on produit dans l'atelier. Et la particularité de notre lieu, c'est que vraiment tout est fait sur place. Donc la terre vient du village, elle est travaillée dans les ateliers, cuite dans les ateliers, décorée dans les ateliers et elle est mise en boutique après. Et une autre particularité, c'est que dans les années 60, à partir du moment où les pièces sont un petit peu diversifiées, il y a une personne qui a tenu cette poterie, Philippe Sourdive, qui a mis en place beaucoup plus le décor. Donc on a deux styles de décor, on va dire aujourd'hui dans notre fabrication. On a un décor qu'on appelle décor à la poire et on vient dessiner à main levée un décor sur les pièces, donc sur des assiettes, des saladiers, etc. Et on a un deuxième type de décor qu'on appelle le décor fin, décor au clou. Historiquement, et on le fait encore un petit peu, on dessine avec un clou, donc un vrai clou de bricolage assez long. On vient graver la terre. Le contraste entre la couleur qui est appliquée et le dessin qui permet de révéler la terre qui est en dessous va vraiment mettre en valeur un dessin qu'on vient ensuite colorer. On est réputé pour ce décor fin.
1: Et donc aujourd'hui, pendant qu'Anastasia nous accueille dans la boutique, quatre potiers travaillent à la production.
2: En fait, on est salariés de la fabrique de poterie de Cliosclat, donc on travaille uniquement pour cette fabrique. Même si c'est une fabrication en série, chaque pièce reste unique parce qu'elles sont toutes faites à la main. Il y a deux personnes qui sont dédiées au tournage aujourd'hui. Zoé Le Camus et qui, elle, travaille dans la fabrique. Et un tourneur itinérant qui vient une fois par mois à peu près, qui s'appelle Béranger Dutertre. Après, on a d'autres façons de fabriquer des pièces qui ne sont pas du tournage. On a une calibreuse notamment, où on vient presser une boule de terre dans un moule en plâtre. C'est le cas notamment d'assiettes. Et donc là, j'ai un autre collègue qui fait plutôt la calibreuse qui s'appelle Boris Dasnias-Mundler. Et puis, on a aussi une autre manière de fabriquer qui s'appelle l'estampage. Donc là, c'est ma collègue Émilie McGuinness. Et donc là, on vient créer une plaque de terre avec une machine qui s'appelle une croûteuse qui vient faire une grande plaque et qu'on vient mouler sur un moule en bosse pour certains plats, notamment les plats à gaudron qui ont des finitions bien particulières. Donc ça nous permet d'avoir différents styles de poterie. Et après, donc ces pièces peuvent être décorées. Et donc là, on est deux décoratrices dans la poterie, donc Émilie McGuinness et puis moi-même, Marie Bolaton. Mais ce qui est particulier à cette poterie, c'est qu'on fait de ce qu'on appelle de la terre vernissée. Donc c'est de la terre donc il y a entre guillemets basse température, environ 1000 degrés, et on utilise la terre du village, donc qui est extraite dans une carrière qui est à 50 mètres de la poterie.
1: Et alors cette terre a toujours fait le bonheur des villageois, puisque les premières traces écrites de l'activité potière de Cliosclat datent du 10e siècle. Et au 19e, il y avait une cinquantaine de potiers indépendants dans le village. Et puis ensuite, au début du 20e siècle, la concurrence de nouveaux matériaux a obligé les potiers à se réinventer. Et c'est Marius Angèle Leras qui a invité les potiers à se regrouper et a donc créé la fabrique de poterie de Cliosclat, un modèle de production complet qui a tenu jusque dans les années 50.
2: Ensuite, c'est Monsieur Sourdive qui a repris encore pendant des années, puis ses deux fils. Il y a juste une petite fermeture dans toute l'histoire de la poterie entre 2012 et 2017. Et c'est à cette période que la mairie a décidé de racheter l'ensemble des bâtiments et des lieux. Ça a été un peu le nouveau tournant puisque c'est une SIC qui a été créée dans une société coopérative d'intérêt collectif. C'est vraiment une entreprise patrimoniale. Ça se sent dès qu'on arrive dans les lieux. Ça a vraiment beaucoup de cachet et beaucoup de charme.
1: Alors pour en profiter, rendez-vous donc ici dans la fabrique de poterie à Cliosclat ou sur ici.fr, rubrique circuit court.
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2: Bonsoir à tous, salut, bienvenue. C'est avec beaucoup d'impatience que je vous retrouve chaque soir à 20h. Une heure de confidence, une heure pour découvrir la France, une heure aussi pour se balader aux quatre coins de l'Hexagone, pour découvrir ses richesses. À travers vos initiatives, on va s'émerveiller autour du monde vivant et lever les yeux au ciel avec la revue des merveilles. On va faire un tour dans les plaines du Haut-Poitou dans un instant avec Benoît Prospero. On s'intéressera à ceux et celles qui, dans vos villes, ont décidé d'entreprendre et en plus ça marche. Catherine Quicandon sera avec nous juste avant 21h. Et puis l'histoire aussi, près de La Rochelle, d'une famille qui a gagné plusieurs millions d'euros et qui a fait un choix très particulier par rapport à son gain. Mon invité, il est journaliste, il est animateur de télévision, il est un des visages familiers depuis presque 40 ans, et oui, d'Antenne 2, puis de France 2 et de manière générale France Télévisions. Chaque jour, vous pouvez le voir sur France 3 entre 13h et 13h45 sur cette émission consacrée à la météo et ses conséquences météo à la carte. Il a longtemps présenté les chiffres et les lettres, émission historiquement.